0: de France, qui étant largement majoritairement catholiques, n'ont pas pu avoir de visibilité. Voilà, on va dire comme ça.
1: Dans cette émission Connaître le judaïsme, on parle souvent de Vatican II, de la déclaration Nostra Aetate. Est-ce que chez les chrétiens orthodoxes, il y a eu aussi un moment, un texte fondateur qui a permis d'ouvrir ce dialogue, ou en tout cas qui l'a encouragé?
0: Alors non, justement, nous n'avons pas de texte fondateur, pour la bonne raison que nous ne sommes pas une église unifiée, entre guillemets, par un magistère. Là, il n'y a pas un magistère qui va donner des directives pour toutes les églises comme chez les catholiques. Donc nous n'avons pas de texte fondateur, mais nous avons quand même des textes. Le texte, en tout cas francophone, qui devrait normalement faire autorité, ce serait celui qu'on appelle la Charta Ecumenica. Si ma mémoire est bonne, c'est 2002. Cette Charta Ecumenica, il y a tout dedans. Il y a tout ce qu'il faut pour avoir un bon dialogue, on pourrait dire. Donc ça pourrait être un texte de référence. Mais nous pouvons aussi en avoir d'autres, notamment un texte qui est paru, si ma mémoire est bonne, c'est en 2023, qui s'appelle « Pour la vie du monde » et qui est un texte de l'Église grecque, donc du patriarche Bartholomée. C'est un grand texte qui est un peu une récapitulation. Et là, il y a des directives très claires. Mais là, ça concerne l'Église grecque, c'est-à-dire que chaque Église peut avoir son propre texte.
1: Et donc ça, c'est pour les textes officiels, mais il y a aussi des penseurs, je pense à Nicolas Berdiaev, qui ont émis des textes où ils ont dénoncé l'antisémitisme.
0: Oui. Alors il y a même Soloviev, Vladimir Soloviev, qui avant lui, à la fin du 19e siècle, avait déjà dit « Les Juifs se sont toujours comportés selon leur loi juive de manière bienveillante avec les chrétiens, mais nous sommes très très mal comportés. Voilà. »
1: Quelle est la spécificité du dialogue juif-chrétien du point de vue du christianisme orthodoxe?
0: Alors ça, c'est une grande question, on pourrait en parler longuement. Il se trouve que le dialogue, tel qu'il s'est instauré en tout cas dans la francophonie, il part sur les rails d'abord de Jules Isaac en 1948 et ensuite de Vatican II. Vatican II ayant évidemment pris l'esprit de ce qu'a insufflé Jules Isaac, puisque c'est la rencontre entre Jules Isaac et le pape qui a déclenché toute cette réflexion et qui s'est finalement inscrite dans le Concile Vatican II. Nous, on n'a pas du tout ça comme base de départ. Nous, notre dialogue, il commence depuis Jésus. Il ne commence pas en 1948 ou en 1965 avec Nostra Aetate. Il commence depuis Jésus. Et donc, qu'est-ce qu'on va regarder? On va regarder d'abord l'Évangile et on va regarder les pères de l'Église. Et c'est eux qui vont nous donner l'élan pour nous dire comment on trace notre dialogue.
1: Vous dites que pour la majorité donc, des chrétiens catholiques ou protestants, que le dialogue a commencé avec la prise de conscience de ce qu'a été la Shoah. C'est ça, oui. C'est sur une base de cette mémoire et de cette repentance.
0: Oui.
1: Ce qui est moins importante ou qui est différente.
0: Qui est très différente chez nous. Ça ne veut pas dire que la Shoah n'est pas une catastrophe aussi pour nous, mais nous ne sommes pas impactés du tout de la même manière, et ni ne cherchons ni ne voulons entrer dans cet aspect de culpabilité. Alors ça ne veut pas dire qu'il n'y a pas des fautes graves également dans le monde russe, dans le monde grec, dans le monde... Enfin, il y a des fautes graves aussi du même ordre. Mais il y a aussi des personnes qui ont, comme d'ailleurs en France, des personnes qui ont sauvé des Juifs. Il y a beaucoup d'exemples qu'on pourrait donner.
1: Et puis en Russie, en Grèce, donc ces pays où l'orthodoxie chrétienne est importante, ce sont aussi des populations qui ont souffert du totalitarisme.
0: Voilà. Et puis en Grèce, plus de 400 ans d'empire ottoman quand même, d'oppression, de déplacement de population, enfin des choses atroces, dont personne ne peut imaginer ce que c'était. Quoi. Et donc, ces chrétiens qui ont tellement souffert, ils n'ont pas tout à fait le même regard, et on peut comprendre.
1: Et donc vous dites, c'est pour ça que vous partez de Jésus. Donc,
0: Alors ce n'est pas à cause de ça, mais c'est ça qui fait que d'abord on est très différents. Et donc nous, on va éplucher toute la problématique du Christ avec ses propres contemporains. D'abord le Christ juif, déjà. Et puis quand il parle avec les pharisiens, même s'il y a des grosses disputes, il parle entre eux. Il parle entre eux, donc on ne peut pas regarder ça de l'extérieur. Donc on a déjà tout un travail de lecture, simplement de lecture des évangiles. Et puis après, on va regarder qu'est-ce que disent les pères de l'Église. Et on va voir effectivement que les pères de l'Église, il y a eu des moments où il y avait des incompréhensions.
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1: Sandrine Canery, nous évoquons avec vous le regard que posent les chrétiens orthodoxes sur le judaïsme et sur la rencontre avec les juifs. Alors vous venez d'évoquer les pères de l'Église et comme vous dites, c'est dans leurs textes que l'on puise les fondements du dialogue avec les juifs. Il y a quelque chose sur lequel il faut d'abord insister, c'est l'importance des pères de l'Église en général dans la tradition orthodoxe. On n'en a pas toujours conscience quand on connaît mal cette tradition. Est-ce que vous pouvez nous expliquer, nous donner à comprendre leur importance?
0: C'est fondamental.

0: Il n'y a pas d'orthodoxie chrétienne sans père de l'Église. Je pourrais presque dire qu'on connaît presque mieux parfois les pères de l'Église que la Bible. Non, pas l'Évangile, hein, mais la Bible en général. Parce que nous entrons dans la lecture de la Bible par les pères de l'Église. Pourquoi ? Parce que nous avons ce qu'on appellera une hymnographie, un corpus de textes liturgiques qui contient des milliers de pages, dont nous en disons une bonne trentaine ou une bonne quarantaine chaque jour. Et tout ça, ce n'est que des écrits des pères de l'Église ou des compilations des pères de l'Église, ou en tout cas dans une inspiration de type patristique.
1: Donc ça veut dire que la liturgie, donc ce qui ordonne le culte, c'est sur la base des textes des pères de l'Église.
0: Absolument. Donc tout le corpus liturgique sur toute l'année liturgique, avec plus ou moins d'importance selon évidemment les fêtes, etc. Et c'est que du corpus qui est en tout cas assimilé aux pères de l'Église. Donc c'est fondamental. Or, qu'est-ce que nous racontent ces textes ? Ben, c'est la Bible et les fêtes. Donc forcément, remâché et revu par eux et réinterprété. Et là, on rejoint exactement ce que vivent les Juifs avec le Midrash, le Talmud.
1: Le Midrash, donc, c'est le commentaire des textes. Donc,
0: par les rabbins.
1: Voilà, c'est important de rappeler que dans le judaïsme, il existe la Torah écrite, la Torah orale. La Torah écrite, c'est la Bible, c'est la parole de Dieu. Et tout ce qui est Torah orale, c'est les commentaires, c'est des milliers de pages, c'est le Talmud. Et vous dites que vous avez votre propre Talmud quelque part.
0: Hein. On pourrait dire, en mettant quelques guillemets, on pourrait dire.
1: Et ça, c'est le travail des pères de l'Église dans les premiers siècles.
0: Oui, dans les premiers siècles jusqu'à aujourd'hui. Alors, il se trouve que la compilation liturgique a trouvé, j'ai envie de dire, son sommet et sa compilation finale à la charnière du 1er et du 2e millénaire, mais on compose encore des textes liturgiques, ne serait-ce que pour les saints, pour les nouveaux saints. Il faut bien qu'on ait la fête du saint et qu'on ait les textes liturgiques qui vont avec, quoi. Donc ça continue.
1: Donc les pères,
0: c'est du vivant.
1: Et les pères de l'Église, ils sont un peu vénérés aussi, on pourrait dire, c'est
0: ah
1: ça
0: ben, ils sont très vénérés, c'est des saints. Enfin, 95% c'est des saints et 80% sont des évêques. Donc quand même. Et puis on est des nains juchés sur leurs épaules. Il voilà. ne faut pas l'oublier. Quoi.
1: C'est Grégoire de Nazianze, Jean Chrysostome.
0: Ah, voilà, ça c'est des grands. Alors, ce qu'on appelle les trois grands hiérarques, Basile, Grégoire de Nazianze et Chrysostome, c'est ce qu'on appelle les trois grands hiérarques. Mais il y a aussi Grégoire de Nice et puis il y a ceux qui sont avant eux. Il y a Irénée de Lyon, il y a Justin Martyr. Basile et Jean Chrysostome, c'est les deux liturgies qu'on utilise. La liturgie de Saint Basile et la liturgie de Jean Chrysostome. Et donc c'est énorme. Fin...
1: Alors il y a tout de même un aspect qui est difficile à comprendre, c'est que ces textes des pères de l'Église, pour certains, parfois sont très défavorables aux Juifs. Mmh. Qu'est-ce qu'on en fait ça aujourd'hui pour vous qui êtes engagé dans ce dialogue justement avec les Juifs ?
0: Et c'est ça la difficulté pour nous. Nous ne pouvons pas jeter l'eau avec le bébé du bain, mais nous devons reconnaître qu'il y a un contexte. C'est-à-dire que là où il y a des paroles assez désagréables, pour ne pas dire parfois féroces, de certains de nos saints pères contre les Juifs, c'est parce qu'il y a un contexte. Voilà. Et que ce contexte n'est pas le même aujourd'hui, il est même rien à voir. Et donc, il nous est interdit, donc la seule chose qu'il nous faudrait apprendre, c'est qu'il nous est interdit de transposer des paroles données dans un contexte, dans le contexte d'aujourd'hui. C'est interdit, voilà. Ça, c'est la première chose qu'il faudrait apprendre. Alors après, est-ce qu'on va dire qu'il y a eu des erreurs, vraiment, des pères ? Alors après, il faudra regarder ça de plus près. Bon, c'est ce qu'on fait dans le dialogue, c'est ce qu'on fait dans notre travail théologique. On fait tous ça parce que c'est tellement important. Et en fait, on va dire, bon, bah, là, il y a une exagération qui ne nous convient pas. Eh ben, un père, même s'il est un saint, il a le droit de se tromper. Pourquoi pas ? Il a le droit, je veux dire. Et donc, il faut... On aime les pères, on les vénère, mais il ne faut pas tomber dans l'idolâtrie des pères. Il faut faire très attention. Et donc, on a le droit, même si on est des petits nains sur leurs épaules de géants, on a le droit de dire, bon, là, en tout cas, c'est plus du tout adapté à notre monde d'aujourd'hui. Et ça serait même contre-productif dans un dialogue courtois et amical avec les Juifs ou même avec n'importe quelle autre tradition religieuse.
1: Donc, il y a un travail historico-critique, enfin, de lecture.
0: Absolument.
1: Très vigilant à avoir, très précis
0: absolument.
1: Et rigoureux.
0: Absolument.
1: Un grand merci, Sandrine Caneri. Nous nous retrouvons dans une prochaine émission pour poursuivre notre découverte de l'approche chrétienne orthodoxe du judaïsme. 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

Nous entrons désormais dans le temps de la prière. Juste après la pause musicale, nous vous proposons, chers auditeurs, d'entrer en union de prière avec une communauté monastique.

0: retrouvons à présent, comme chaque jour, votre prière monastique.
1: Prenons la direction du Morbihan pour prier avec les moines cisterciens de Timadoc.

0: Mais bien-aimés, puisque Dieu nous a tant aimés, nous devons aussi nous aimer les uns les autres. Dieu, personne ne l'a jamais vu. Mais si nous nous aimons les uns les autres, Dieu demeure en nous et son amour atteint en nous sa perfection. Et nous, nous avons reconnu et nous avons cru que l'amour de Dieu est parmi nous. Dieu est amour. Celui qui demeure dans l'amour demeure en Dieu et Dieu en lui.
1: Mon âme exalte le Seigneur.

0: Père très aimant, vers toi monte le cri de notre communauté. Apprends-nous par ton esprit à nous aimer en vérité les uns les autres comme tu l'attends de nous.
1: Seigneur, nous te prions.
0: Père très aimant, vers toi monte le cri de ton Église. Donne-lui par ton esprit de manifester au monde l'immensité de ton amour.

Père très aimant, vers toi monte le cri des affamés, des isolés, des prisonniers, des torturés et de tous les mal-aimés de la terre. Accorde-leur par ton esprit le courage de la foi et la joie de l'espérance.

Père très aimant, vers toi monte le cri de la création entière encore en travail d'enfantement. Fais lever sur elle par ton esprit le jour de la délivrance promise en ton Fils Jésus, notre Sauveur. Amen.

Père, nous te rendons grâce de nous avoir manifesté aujourd'hui ta miséricorde. Qu'elle s'étende sur tous ceux que tu confies à notre prière et qu'elle apporte à tous les hommes ta paix

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1: Giorgio Frassati était un montagnard assidu et passionné. Et bien celui que le pape proclamait saint aimait passer de longues heures dans les sommets enneigés. Dans quelques instants, nous parcourrons nous aussi les pages de l'Ancien Testament sur les hauteurs des plus hautes montagnes. Et ce n'est pas seulement Moïse et le Sinaï. A tout de suite.

0: La canonisation de Pier Giorgio Frassati, ce jeune Italien du XXe siècle, amoureux des montagnes, nous donne l'occasion de revenir sur ces paysages qu'il aimait tant et sur ces lieux parfois mystérieux. Lors de sa béatification, Giorgio Frassati est déclaré saint patron des montagnards. Il faut dire qu'il a entraîné pendant de longues années ses amis à randonner vers les sommets alpins. Accroché au goût de l'effort et à la contemplation, il nous montre les cimes comme un lieu de rencontre avec Dieu. Alors dans cette émission, La Bible nous parle, nous avons eu aussi envie de voir ce qui se passait dans ces sommets. Que nous disent les monts et montagnes dans l'Ancien Testament? Eh bien, pour en parler, rien de tel que d'interroger un homme de Savoie, Père Gilles Chassé, bonjour.
1: Bonjour.
0: Vous êtes bibliste et curé sur deux paroisses autour d'Annecy. Et avant de se pencher dans l'Ancien Testament, quelques mots pour vous. La montagne, vous vous y rendez régulièrement, c'est dans votre paysage, dans votre environnement. Qu'est-ce que ça représente?
1: Oui, j'y suis né. Mes parents habitaient une ferme à 1000 mètres d'altitude, pas très loin de Thonon-les-Bains, dans les premières montagnes, les Préalpes encore, hein, c'est pas la haute montagne. Hein. Mais j'ai toujours aimé gambader en haut, en bas. Déjà, il y avait le travail avec les parents, les foins, dans les pentes, etc. Et puis, quand autour de mes 20 ans, tout ça, j'ai commencé à découvrir la montagne, à faire des sorties. J'avais des cousins qui étaient passionnés aussi, donc j'ai quelques souvenirs de belles randonnées sur plusieurs jours. Les Dents Blanches, les Dents du Midi, etc. Et puis la chaîne du Mont Blanc, bien sûr. J'ai eu la chance, en 2003, de faire le Mont Blanc, d'ailleurs, avec un collègue prêtre et puis un guide de montagne, et c'est vrai que ça a été un souvenir absolument inoubliable. Ça force toujours à lever les yeux, la montagne. On ne parle pas d'horizon. L'horizon, c'est un mot qu'on n'emploie pas, sauf quand on est au sommet. Quand on est arrivé à un sommet et qu'on voit évidemment tout qui s'étend autour est très loin. Mais il faut y arriver au sommet. Et pendant des heures et des heures, et ben vous avez en face de vous une forêt qui monte ou un sentier de montagne avec des rochers qui sont à la hauteur de vos épaules ou de votre tête ou au-dessus. Et puis, vous regardez aussi à vos pieds parce que le long de la paroi, vous avez des petites fleurs, vous avez parfois des animaux que vous apercevez. Et c'est tout cet environnement qui est particulier, qui le rend tout à fait unique.
0: Et on entend aussi votre attirance pour ce merveilleux, pour ces lieux qui sont quand même hors du temps. Cette passion aussi, et puis ces randonnées que vous faisiez quand vous étiez avec vos camarades étudiants. Et tout ça fait écho avec notre Pier Giorgio Frassati, né en 1901 et mort en 1925, qui est cet étudiant alpiniste devenu membre du tiers ordre dominicain. Ça veut dire qu'il restait un laïc, béatifié par le pape Jean-Paul II en 1990 à Rome, et qui sera canonisé à la rentrée. Voilà pourquoi nous nous arrêtons sur cette figure, sur ce jeune sportif, parce que justement, il a quelque chose à nous dire dans ce qui était pour lui un loisir, mais qui était finalement beaucoup plus qu'un loisir, qui était un lieu pratiquement de rencontre avec Dieu. Alors, Frassati, c'est un homme passionné, un peu comme vous, avec cette montagne. Tout au long de cette émission, nous allons basculer entre Pier Giorgio Frassati et ce que nous dit la Bible des montagnes. Une citation de Pier Giorgio Frassati sur sa passion. « Chaque jour, je me sens plus épris de la montagne, sa fascination m'attire. » Toujours, j'ai le désir d'escalader les cimes, d'atteindre les plus hauts sommets, de ressentir cette joie pure que donne la montagne. J'avais formé le projet d'abandonner le ski cet hiver, mais comment résister à l'appel de la neige? Cet appel, ça vous parle, Gilles Chassé?
1: Tout à fait. Il y a un appel de la montagne, appel vers le haut. Quand vous avez comme ça une montagne devant vous, vous êtes au pied. Vous ne pouvez pas vous empêcher de se dire, mais enfin, qu'est-ce qu'il y a là-haut, quoi? Qu'est-ce qu'il y a là-haut? Et il y a une vraie attraction. Et quelque part, elle est plus attirante quand on monte, quand on grimpe, que quand on descend. Parce qu'on va aller vers le sommet, on va aller vers un paysage, vers quelque chose de grandiose.
0: Et c'est l'élan premier, pratiquement.
1: Et il y a un élan. Ouais. L'élan premier, il est là. Il est plutôt à nous attirer vers le haut.
0: Ouais. Alors, Pier Giorgio Frassati, c'est le fils des neiges éternelles. Ça, c'est sa sœur qui l'appelait comme ça. Et lui-même, pour Pier Giorgio Frassati, la montagne est comme un lieu, un peu refuge. Il dit « J'ai laissé mon âme au milieu des neiges immaculées et j'espère la retrouver telle tel quel l'année prochaine, laisser son âme au milieu des neiges immaculées, c'est très beau. Est-ce que vous diriez, Père Gilles Chassé, que en effet, et c'est ce qu'on retrouve dans la Bible, la montagne peut être ce lieu un peu à l'écart, ce lieu qui protège, difficile d'accès, mais aussi lieu refuge quelque part?
1: Oui, les figures dans la Bible sont nombreuses. Celle qui nous est la plus commune, Jésus, se retirait lui-même sur la montagne pour prier. Et quand il allait prier sur la montagne, c'était pour se retirer des foules et de l'agitation du bas, quitter la dimension horizontale, qui est le lien aux autres, à nos frères, au peuple d'Israël, pour passer vers une relation privilégiée avec Dieu. On a le prophète Élie, on a Moïse, évidemment.
0: On reviendra d'ailleurs sur ces personnages, parce que ce sont les grandes figures qui vont faire de la montagne un lieu très particulier aussi.
1: Oui, alors le refuge, ça sera peut-être sans doute plus pour Élie que pour Moïse. Moïse, il est invité à y monter, mais Élie, c'est le refuge. Puis alors, plus près de nous, en dehors, dans notre histoire locale, Saint-François de Sales. Au-dessus d'Annecy, il y a un ermitage qui s'appelle Saint-Germain-de-Talloire, au flanc de la montagne, un peu en hauteur. Et Saint-François de Sales, il venait souvent en pèlerinage, parce que Saint-Germain, qui vivait au XIe siècle, s'y était retiré. Il a passé 40 ans dans une grotte, là-bas. Donc Saint-François de Sales aimait vraiment y venir. Et le 28 octobre 1621, il y avait la translation des reliques de Saint-Germain, donc que présidait Saint-François de Sales. Et il avait projeté à la fin de sa vie de venir dans cette solitude-là. Et il écrit ceci: « J'habiterai en cet ermitage parce que je l'ai choisi. Avec notre chapelet et notre plume, nous y servirons Dieu et l'Église. Les pensées nous viendront en tête aussi drues et menues que les neiges y tombent en hiver. »

0: Et nous sommes avec Gilles Chassé, bibliste. Nous évoquons, à l'occasion de la canonisation de Pier Giorgio Frassati, saint patron des montagnards, et bien justement la présence des monts et montagnes dans la Bible. Et nous le faisons à partir d'exemples tirés de l'Ancien Testament, alors notamment dans la Genèse, où l'on trouve ce verset « Sauve-toi si tu tiens à la vie, ne regarde pas en arrière, ne t'arrête nulle part dans cette région, sauve-toi dans la montagne si tu ne veux pas périr. » La montagne comme un lieu dans lequel on va trouver la sécurité, Père Gilles Chassé.
1: Oui, et puis la situation est dramatique. C'est Lot qui a été visité, enfin, deux visiteurs qui sont venus, ou deux anges qui sont venus trouver Lot, et que les gens de Sodome veulent maltraiter, ils veulent abuser. Alors, finalement, ces deux anges l'envoient à l'abri dans la montagne avant que Dieu ne détruise Sodome. Et quand les plaines sont ravagées par des calamités, eh bien, la montagne sert de refuge. Alors, on a aussi ça dans un psaume, le psaume 121 pour l'hébreu et 120 pour la liturgie. « Je lève les yeux vers les montagnes. D'où me viendra le secours ?» Le secours me vient du Seigneur qui a fait le ciel et la terre. C'est le deuxième psaume d'une série qu'on appelle les psaumes des montées. Il y a 15 psaumes dans le psautier, les psaumes 120 à 134, qui étaient sans doute pris, on pense, lors des fêtes de pèlerinage, qu'on montait à Jérusalem. Oui. On prenait ces psaumes-là. Et le deuxième, c'est « Je lève les yeux vers les montagnes ». Par derrière, il y a peut-être la montagne de Sion qui est en perspective. Mais pourquoi lever les yeux? Pourquoi chercher le secours? Eh bien, le psaume qui est juste avant, le premier de la série, le 119, dit « Dans ma détresse, j'ai crié vers le Seigneur et lui m'a répondu. Seigneur, délivre-moi de la langue perfide. Malheur à moi, je dois vivre en exil et camper dans un désert. Trop longtemps, j'ai vécu parmi ces gens qui haïssent la paix. Je ne veux que la paix, mais quand je parle, ils cherchent la guerre. Donc, c'est trop tout autour de moi. Alors, vers qui me tourner? Où porter mon regard maintenant? Eh bien, je lève les yeux vers les montagnes. Voilà.
0: Alors, on imagine que, sûrement, pour Pier Giorgio Frassati, la montagne a été ce lieu de paix aussi. Sa maman va l'initier à grimper, justement. Dès l'âge de 8 ans, il va commencer ses premières excursions en montagne. À 11 ans, il va gravir avec sa maman, une fois encore, le Mont Castor. C'est quand même à plus de 4222 mètres. Tout ça pour dire que, finalement, pour sa maman et pour Pier Giorgio Frassati, la montagne a sûrement été aussi ce lieu où il a appris peut-être la patience, peut-être l'effort. En tout cas, c'est un lieu véritablement d'apprentissage, ça on peut le dire. Est-ce que, Père Gilles Chassé, vous iriez jusqu'à affirmer qu'il y a une pédagogie de la montagne, qu'elle peut nous apprendre quelque chose?
1: Oui, c'est incontestable. Il y a d'abord une grandeur, une beauté, une majesté de la montagne, quand on la voit de la vallée, mais naturellement c'est encore plus beau quand on est au sommet. Mais face à la montagne, vous voyez, on se sent petit, on se sent humble. La montagne, elle vous dépasse. Et peut-être plus petit, plus humble, peut-être plus en vérité finalement, avec vous-même, et donc qu'à d'autres endroits. Et ensuite, comme je disais, elle attire, elle invite à monter. Il y a une aspiration vers le haut, et on va apprendre là nos limites. Donc il y a un vrai apprentissage de nos limites. Ça, je peux le faire. J'essaye de monter, il faut que j'arrive à dépasser, à aller vers ce 2000 mètres qui m'attend. La montagne, c'est ça, elle nous enseigne nos limites.
0: Alors, on parlait d'un lieu d'apprentissage, c'est aussi ce qu'on comprend avec Moïse, puisque Moïse et son peuple vont d'une certaine manière apprendre, continuer d'apprendre qui est Dieu. Alors, je cite le Deutéronome chapitre 4, verset 10. « Le jour où tu étais debout en présence du Seigneur ton Dieu au mont Horeb, ce jour-là, le Seigneur m'avait dit, rassemble le peuple auprès de moi, je leur ferai entendre mes paroles pour que tout au long de leur vie sur terre, ils apprennent à me craindre et qu'ils l'apprennent aussi à leur fils. » C'est intéressant, par rapport aussi à ce qu'on disait de Pier Giorgio Frassati avec sa maman, c'est un lieu de transmission, c'est un lieu d'héritage presque, apprentissage et héritage dans la montagne.
1: Oui, rassemble le peuple auprès de moi, dit Dieu, je leur fais mes paroles pour qu'ils apprennent à me craindre. Donc, qu'ils entendent, qu'ils apprennent. Donc, il y a vraiment un apprentissage sur la montagne. Et je crois que symboliquement, bah évidemment, la montagne, c'est pas qu'un relief. C'est le point où le ciel rencontre la terre, où l'homme rencontre Dieu. Et c'est souvent là que Dieu se manifeste et qu'il s'y révèle et qu'il éduque son peuple. Donc il y a une vraie éducation là, je pense.

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1: Et nous sommes avec le père Gilles Chassé parce que nous faisons un parallèle entre Pier Giorgio Frassati, ce montagnard sportif bientôt saint, et la montagne que l'on retrouve dans l'Ancien Testament. Alors l'Ancien Testament, la montagne, lieu de création, lieu de contemplation. Pier Giorgio Frassati a cette phrase: j'aime chaque jour davantage la montagne et je voudrais, si mes études me le permettaient, passer des journées entières sur ces hauteurs à contempler dans la pureté de l'air, la grandeur du Créateur. Alors ça, c'est l'expression d'un enthousiasme de Pier Giorgio Frassati, donc jeune homme d'une vingtaine d'années, sur son admiration quelque part pour ce lieu de la création, lieu sauvage, lieu naturel, cette beauté de la montagne. On n'a jamais fini de s'émerveiller quelque part. Est-ce que c'est aussi présent finalement dans l'Ancien Testament? Est-ce que la Bible a permis cette admiration? Est-ce que la Bible a rendu compte de cette joie de se trouver dans la montagne?
2: Oui, on a des passages étonnants, je pense, dans le livre des psaumes, le psaume 104. Tu as donné son assise à la terre, qu'elle reste inébranlable au cours des temps. C'est un hymne au Créateur. Tu l'as vêtu de l'abîme des mers, les eaux couvraient même les montagnes. À ta menace, elles prennent la fuite, effrayées par le tonnerre de ta voix. Elles passent les montagnes, se ruent dans les vallées, vers le lieu que tu leur as préparé. Tu leur imposes ta limite à ne pas franchir, qu'elles ne reviennent jamais couvrir la terre. Dans les ravins, tu fais jaillir des sources d'eau, des sources, et l'eau chemine au creux des montagnes. Elle abreuve les bêtes des champs, l'âne sauvage y calme sa soif, les oiseaux séjournent près d'elle. Dans le feuillage, on entend leurs cris. De tes demeures, tu abreuves les montagnes, et la terre se rassasie du fruit de tes œuvres. Ô chamois, les hautes montagnes, ô marmotte, l'abri des rochers. On est dedans.
1: Oui.
2: On est dedans. Et voilà. Et c'est un psaume de bénédiction. Bénis le Seigneur pour tes œuvres, quoi. Pour tout ce que tu as créé. Et la montagne, c'est un lieu où l'action de grâce, la louange est facile. Voilà. Moi, j'ai un souvenir, quand j'avais fait cette randonnée exceptionnelle au Mont Blanc, le souvenir qui me reste, qui m'a presque arraché des larmes, de tellement c'était sublime, c'est que quand on est à 4807 mètres, là, qu'on arrive au sommet, et qu'on voit, et c'était très dégagé, et qu'on voit tout autour de nous, toutes les montagnes, les plus de 4000 mètres, elles sont toutes plus bas. Et ça, une sensation incroyable. Et donc, on témoigne que là, il se passe quelque chose. La création, c'est exceptionnel.
1: Alors ça, c'est la contemplation que va beaucoup pratiquer aussi Pier Giorgio Frassati. C'est un lieu, la montagne, pour lui, où il emmènera ses camarades. Ils vont faire de nombreuses excursions. Ils iront à la montagne, à Pologne. Il s'arrêtera d'ailleurs souvent, hein, il le raconte, devant une petite chapelle pour prier la Vierge Marie. Est-ce qu'on peut dire que, si pour Giorgio Frassati, c'est un lieu d'itinérance, un lieu de promenade, alors évidemment un lieu contemporain d'excursion, on se doute bien que c'est aussi cette pratique du loisir un peu nouvelle. En revanche, dans la montagne, est-ce qu'on va trouver la montagne comme lieu d'itinérance aussi, Père Gilles Chassé?
2: Alors, d'itinérance, plutôt lieu d'étape, à vrai dire, parce que les lieux d'itinérance et de marche, vraiment, c'est pour conduire le peuple hébreu d'un point à l'autre. C'est le désert, hein, le lieu d'itinérance par excellence. Et le désert entrecoupé par des moments, des temps où on va être appelé sur la montagne pour vivre quelque chose d'unique, d'une rencontre, un temps favorable, un temps particulier. Hein. Mais on ne peut pas parler vraiment d'un lieu itinérant au même titre que le désert. C'est l'image de l'itinérance, c'est vraiment le nomade hébreu qui se déplace.
1: Avec les plaines, en fin de compte.
2: Dans les plaines, qui se déplace avec ses troupeaux. Alors, c'est des plaines qui ne sont jamais rectilignes. Hein, c'est toujours vallonné, c'est toujours des collines, c'est toujours des points d'eau à aller chercher, parce que les chèvres et les moutons avancent très lentement. Hein, c'est pas des chevaux, ça ne galope pas. Donc on se déplace lentement là où l'on trouve de l'herbe à manger et là où il y a des points d'eau. Donc c'est ça l'itinérance dans la Bible, ouais. Principalement.
1: Alors, montagne comme un lieu de courage, on retourne avec notre ami Frassati. Il a 20 ans à l'époque et il perd un de ses amis lors d'une des sorties à la Placa Santi, c'est un des lieux de ses randonnées. Lui-même, il est pris dans une tempête alors qu'il tente de gravir le col du Petit Saint-Bernard. Il va aussi y apprendre la mort de son oncle et puis de l'un de ses amis. C'est un lieu de danger, c'est aussi un lieu qui mêle le courage, l'héroïsme. Vous parliez tout à l'heure des limites. Ça peut être aussi un lieu de souffrance, la montagne. Est-ce que vous diriez que justement, un peu à l'image de certains alpinistes qui offrent dans ces lieux la souffrance, que c'est un lieu un peu de sacrifice, la montagne ?
2: C'est un lieu de sacrifice, tout à fait. Je dirais un lieu de mise à l'épreuve. On l'a en particulier avec Abraham et son fils. Dieu demande à Abraham, voilà, ben, offre-moi ton fils en holocauste.
1: Et il lui demande de se rendre sur la montagne, justement.
2: Et il se demande, voilà, le mont Moria, hein, qui est une montagne qu'on situe à Jérusalem, hein, sur le mont du Temple à Jérusalem. Prends ton fils, ton unique, celui que tu aimes, va au pays de Moria et là, tu l'offriras en holocauste sur la montagne que je t'indiquerai. Donc, c'est bien la montagne. Et Alors, c'est intéressant parce qu'on a une racine avec... Il y a trois étymologies pour Moria. Une première racine hébraïque qui signifie... C'est le verbe enseigner. Hein. Yara, enseigner la Torah. Hein. Donc, il y a un enseignement à recueillir. Le deuxième, c'est proche du substantif qui signifie mort, qui signifie la myrrhe, et donc ça rappelle l'encens qui est offert sur le sacrifice de l'autel par le prêtre, hein, dans le culte d'Israël. Et puis la troisième étymologie, on peut y retrouver la racine hébraïque yara qui signifie craindre. Et donc, la crainte de Dieu, le lieu de la crainte de Dieu. Donc, Jérusalem et ce mont Moria, c'est un lieu d'où émane la crainte qu'Israël et les nations éprouvent face... C'est une crainte révérentielle, c'est pas une crainte de peur. Hein. Et puis, l'enseignement, et puis l'offrande de soi. On a tout ça compris dans cette racine, très intéressant.

0: Et nous parcourons l'Ancien Testament, la Bible, en faisant quelques parallèles avec Frassati, parce que notre thème aujourd'hui, c'est le thème de la montagne. Alors, Pier Giorgio Frassati, jeune homme d'une vingtaine d'années, pratique la montagne avec passion. Il y perdra un ami, Lorenz, un ami qui l'accompagnait régulièrement dans ses sorties. Et ça donne lieu à une réflexion sur le sens de la vie, aussi sur ce temps qui passe et sur l'importance d'être, comme il le dit, en règle avec sa conscience. Il dira, lorsqu'on part en montagne, il faut d'abord se mettre en règle avec sa conscience, parce que l'on ne sait jamais si l'on en reviendra. Pourtant, avec tout cela, je ne m'effraie pas. Je désire plus que jamais escalader les montagnes, vaincre les sommets les plus difficiles, éprouver cette joie que l'on ne retrouve qu'en montagne. Pier Giorgio Frassati va mener 44 ascensions du Mont Blanc. 44 ascensions où il y a à chaque fois un danger de mort, et ça, il en a conscience. Est-ce qu'on peut parler justement de la mort et de la montagne? C'est ce que nous voyons avec vous, Père Gilles Chassé. Dans l'Ancien Testament, il y a le mont Nebo, c'est le pays de Moab, et c'est là où Moïse est emmené pour voir la terre promise, mais ce sera aussi son dernier voyage, quelque part.
1: Oui, tout à fait. Il a conduit son peuple, hein. Il a fait sortir d'Égypte, passer la mer, traverser le désert, ça a duré 40 ans. Et il arrive au bout. Il arrive à l'endroit où on va bientôt, on est sur le mont Nebo, on est sur les hauteurs de Jordanie actuellement, qu'on voit bien quand on est dans la plaine du Jourdain, au-dessous, on voit cette hauteur, on voit bien tout à fait le mont Nebo d'ailleurs. Et inversement, quand on est au mont Nebo, on voit toute la Terre Sainte qui s'étend. Hein. Et Moïse est arrivé jusque-là, mais Moïse n'est pas descendu, n'a pas franchi le Jourdain, ça sera Josué qui conduira le peuple pour traverser le Jourdain et pour conduire et pour recommencer quelque part une vie avec Dieu. Mais c'est une nouvelle génération, parce que la génération précédente a péché. Il est même dit que Moïse a désobéi à Dieu, et que, parce que c'est tout de même difficile de trouver des motifs de cette punition quand même. Il a conduit ce peuple jusque-là et il n'a pas le droit de mettre le pied lui-même en Terre Sainte. C'est difficile. Donc, on peut penser que pour l'auteur biblique, il était important de montrer que quand on entre en Terre Promise, c'est pas la génération du désert qui doit entrer. Il y a eu tellement de remise en cause, tellement de désobéissance, tellement de murmures contre Dieu. Hein. Le peuple n'a pas arrêté de murmurer pour réclamer à boire, pour regretter de s'être laissé embarquer. On était quand même mieux en Égypte, on était quand même mieux dans notre servitude. Et tout ça, eh bien non, cette génération-là, elle n'a aucune chance d'arriver dans la terre promise, la terre d'Israël, ou la terre de Canaan qui deviendra terre d'Israël. Donc, Moïse, eh bien, il est condamné à rester avec les siens de l'autre côté. Et alors, faut-il parler de mort de Moïse? Certains parlent d'enlèvement de Moïse, parce que la mort n'est pas décrite en soi. Là, celle d'Aaron, on en parle, hein, c'est un peu avant dans le texte sur hors la montagne, un endroit où Aaron disparaît. Mais pour Moïse, la mort n'est pas mentionnée, mais en tout cas c'est sa dernière étape, donc sur un mont, sur une montagne, au-dessus du Jourdain.
0: Alors on quitte la mort et puis on va vers la vie, parce qu'après tout, la montagne c'est aussi un lieu de vie. On l'a vu, hein, Pier Giorgio Frassati, il ressent ses fortes émotions, mais aussi cet appel à suivre Dieu. C'est pour lui vraiment un lieu de renouvellement et de foi. C'est aussi un lieu de vie dans la Bible, parce qu'on va y trouver justement Moïse qui frappe le rocher du mont Horeb, et il en sort de l'eau, le peuple va pouvoir boire, le peuple va pouvoir reprendre des forces. Et vous, il y a une autre scène dans la Bible qui vous a parlé et qui parle de vie.
1: Une autre scène que je trouve très intéressante, lieu de vie, lieu de révélation. Dans le Nouveau Testament, c'est la visitation de Marie à sa cousine Élisabeth. Parce qu'il nous est dit qu'en ces jours-là, Marie quitta Nazareth pour le haut pays. Elle se mit en route vers le haut pays pour aller chez sa cousine Élisabeth. Donc le haut pays, on traduit parfois la région montagneuse. Voilà, on est près de Jérusalem, mais on n'est pas sur le Mont Sion. Et là, dans ce haut pays, il y a cette rencontre entre ces deux femmes qui portent la vie toutes les deux. Hein. Mais ça va les conduire à reconnaître, à confesser la vie. C'est-à-dire, Élisabeth qui va dire, mais comment se fait-il que la mère de mon Seigneur vienne jusqu'à moi ? La mère de mon Seigneur, c'est la première fois qu'on entend Élisabeth parler comme ça, de Marie comme la mère de son Seigneur. Et puis, Marie elle-même, eh bien, qui chante le Magnificat, et quand elle reconnaît tout ce qui est en train de se vivre d'extraordinaire, mon âme exalte le Seigneur, il s'est penché sur l'humilité de sa servante, désormais tous les âges me diront bienheureuse. Et ce sont elle, et puis elle prophétise, le puissant a fait pour moi des merveilles, saint est son nom, son amour s'étend d'âge en âge, il disperse les superbes, il renverse les puissants de leur trône, il élève les humbles. Marie prophétise, elle est prophète là, et c'est une parole de vie au point que c'est une parole que nous chantons ou que nous récitons chaque jour.
0: Voilà, la montagne comme lieu de vie, c'est aussi ce qu'y trouvait Pier Giorgio Frassati, ce jeune Italien du XXe siècle, amoureux des montagnes et des monts et canonisé par le pape Léon XIV. C'était pour nous l'occasion de revenir sur ces paysages qu'il aimait tant et nous l'avons fait avec vous, Père Gilles Chassé. Je rappelle que vous êtes bibliste et curé sur deux paroisses autour d'Annecy. Merci infiniment d'avoir ouvert la Bible avec nous.
1: Merci.

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2: 96 432 hectares brûlés en France depuis le début de cette année, plus de 7 fois la surface moyenne à cette date, d'après le site Feu de France, qui répertorie heure par heure les incendies. 23 jours de vagues de chaleur exceptionnelles dans notre pays cet été. Des champs grillés par le soleil, réserves fourragères prévues pour l'hiver déjà entamées alors que l'été n'est pas terminé. Chute de la production de lait, la sécheresse sera lourde de conséquences pour les paysans. Pendant que notre pays reprend son souffle, pour beaucoup, les conséquences seront rudes et irréversibles. Et si ces phénomènes extrêmes continuaient à s'intensifier, comment faire face économiquement? C'est ce que nous allons essayer de voir aujourd'hui. Quels sont les impacts du changement climatique sur l'économie? La réponse avec trois experts. Romain Schwartzmann, bonjour.
3: Bonjour.
2: Vous êtes économiste, ex-senior à la Banque de France, responsable de l'unité politique et macroéconomie de l'environnement à l'Institute for European Policy Making, pardon pour l'accent, donc je parle en français, hein, c'est l'élaboration des politiques européennes à l'université Bocconi en Italie. Avec vous sur cette antenne, Sylvain Wasserman, bonjour.
4: Bonjour.
2: Vous êtes président de l'ADEME depuis juillet 2023. Voilà, l'ADEME, hein, c'est l'Agence de la transition écologique. Jusqu'en 2020, on l'appelait l'Agence nationale de l'environnement et de la maîtrise de l'énergie. Et avec nous, en duplex, depuis les studios de RCF Marseille, que l'on remercie, hein, merci spécial à Frédéric Banegas, qui assure à la fois la technique et la direction de Dialogue RCF Marseille. Delphine de France, bonjour.
5: Bonjour.
2: Alors vous êtes élu à la Chambre de commerce Provence-Alpes-Côte d'Azur et élu à la Chambre de commerce Aix-Marseille-Provence. Si nous vous donnons la parole aujourd'hui, c'est parce que la CCI d'Aix-Marseille a publié en novembre 2025 un rapport de 132 pages. Son thème, son titre, « Comment mesurer l'impact du changement climatique sur les activités économiques ?» Il me semble qu'il y a un téléphone qui vibre. Je pense qu'il faut que tout le monde mette son mode avion dans les studios, sinon nous allons entendre des interférences durant une heure. Donc une première évaluation en région PACA.

0: exposé à ces fortes chaleurs qu'on a connues. Et ça va s'amplifier avec les phénomènes qu'on a tous connus cet été.
1: Alors, ce qui est intéressant, c'est qu'il y a une espèce de... Vous étiez comme... vous avez annoncé à l'avance ce qui s'est produit cet été, j'ai l'impression. Dans votre rapport, en tout cas, tout coïncide.
0: Enfin, comme le disent beaucoup d'économistes ou de spécialistes du climat, on n'a pas annoncé quelque chose de nouveau. C'est quelque chose, les scénarios, ils sont dans les scénarios du GIEC. Nous, en fait, on avait analysé en 2024 quel avait été l'impact déjà concret de ce qu'on avait connu sur les canicules précédentes. Oui. Et notamment, ça a mis un impact important sur la productivité des entreprises, puisqu'on considère qu'à partir de 25 degrés, il y a déjà une chute importante de la productivité et qui est encore plus importante pour les salariés qui sont directement exposés. On pense bien sûr aux salariés du BTP, aux salariés du secteur agricole, tous ceux qui travaillent dehors, mais ça peut aussi avoir des impacts qui sont plus... indirect, on a pensé à la surcharge des hôpitaux et tous les impacts qui vont se produire sur la chaîne des industries agroalimentaires. Parce que quand on a moins de production agricole, forcément, on commence à le voir aujourd'hui et à en parler. On a un impact sur les prix et ça va jouer sur toute la chaîne de l'industrie agroalimentaire.
1: On va revenir avec vous dans un instant, Delphine de France. Je voudrais donner la parole à nos spécialistes sur place également. Romain Schwartzmann, en tant qu'économiste, est-ce que ça correspond à ce que vous avez sur vos tableaux d'économistes, de macroéconomistes? Parlez bien devant le micro, vous allez remonter le micro pour qu'il soit bien devant votre bouche.
2: Donc, de manière générale, oui, avec quelques bémols, mais je pense qu'il justement illustre tout l'intérêt de travaux comme ceux de la CCI PACA, et parfois quelques limites de ce qui est fait en économie, hein, pour le dire différemment. Donc, il y a quand même, de manière générale, une conscience de plus en plus forte dans le monde des économistes des impacts du changement climatique. Donc, Delphine de France en a mentionné certains, hein, tout ce qui va être la perte de productivité pour les travailleurs, notamment en extérieur, mais pas que, surcharge des hôpitaux, industrie agroalimentaire, etc. Malgré ça, je pense que c'est important de le dire, il y a quand même historiquement une tendance à trouver que les impacts du changement climatique sont difficilement significatifs d'un point de vue macroéconomique.
1: Et
2: donc c'est donc, en fait, typiquement, pour donner un exemple très récent, si on regarde par exemple la canicule qu'il y a eu aujourd'hui, on voit bien qu'elle est catastrophique pour notre société de manière générale. Quand on regarde le chiffrage, alors il y a plein de chiffres en cours, etc., mais même des chiffrages qui semblent importants, par exemple, entre 10 et 15 milliards, qui est sorti du ministère de la Transition écologique, bien qu'on ne sache pas exactement, je crois qu'il y a un peu de doute sur comment il était mesuré, mais si on prend un point de vue qui n'est pas le mien, mais qui
1: est au
2: niveau national, un point de vue en étant cynique, de dire ça représente combien? Ça représente 0,5 point de PIB. Et si on compare ces 15 milliards, par exemple, à des choses, encore une fois, ça n'est pas ma perspective, mais c'est pour remettre ça en question, à tous les investissements qui sont planifiés, par exemple, dans l'IA, au dernier sommet de Choose France, on parle de presque 100 milliards sur un horizon de 5 ans. Donc on pourrait se dire, au final, ces pertes, elles sont compensées par des investissements dans d'autres secteurs. Donc oui, moins d'agriculture, plus de techno. On voit bien qu'il y a une grande limite à penser comme ça, mais ça montre en fait toute la difficulté en économie à s'approprier de ces sujets-là. Et jusqu'à très récemment, ça commence à changer, mais on avait des travaux parfois récompensés par des prix très importants en économie qui nous disaient, par exemple, jusqu'en 2018-2020, le réchauffement climatique optimal est de 3,5 degrés, ce qui pour les scientifiques est une catastrophe absolue, mais pour les économistes, pas de problème, entre guillemets, pour arriver à ce chiffre-là. Donc, ce n'est pas pour dire que tous les économistes pensent comme ça, mais malheureusement, pour dire qu'il y a encore beaucoup de trajets, de trajectoires à faire pour vraiment bien comprendre tous ces impacts, les effets indirects, comment ça traverse les chaînes de valeur, etc. Et tout ce qui est, on en reparlera peut-être un petit peu plus tard, mais difficile à quantifier, quoi. Des pertes de vie, des changements de vie, des personnes qui sont déplacées, des écosystèmes perdus, qui ne peuvent parfois pas complètement être valorisés ou de manière très, très imparfaite.
1: Donc, cette canicule... apparemment, on ne va pas nous coûter cher, mais en fait, nous coûtera très cher. C'est ce
2: alors,
1: qu'on voulait dire.
2: C'est pas rien non plus, hein, 10 à 15 milliards, quand on voit sur notamment tous les chiffrages budgétaires, l'espace fiscal, budgétaire réduit en France, etc. Mais on pourrait se dire, c'est pas catastrophique en soi. Et en fait, c'est parce qu'on a du mal à prendre en compte tout ce qui se passe au niveau des entreprises, des collectivités, des modes de vie, des écosystèmes. Et donc, en fait, c'est un coût qui n'est pas que économique, d'une part, Et d'autre part, en économie, on a tendance justement à avoir du mal à prendre tous les effets indirects. Parfois, il y a des hypothèses de travail.

0: si on fait, les économistes aiment bien partir du principe qu'il y a beaucoup de substituabilité, c'est-à-dire que en gros que le marché, les agents dans le marché, etc., trouvent des solutions. Ce qui n'est pas faux, hein, on est très inventif en tant qu'être humain, etc. Mais quand on arrive sur des effets de seuil, des catastrophes, sur de l'extrême,
1: quand il n'y a plus d'eau, il n'y a plus d'eau.
0: Il n'y a plus d'eau et on peut toujours en acheter ailleurs. Mais si la catastrophe climatique se multiplie dans différents lieux en même temps et avec des effets de plus en plus forts, à un moment, en effet, il n'y a plus d'eau. Et là, on peut très vite passer sur des effets non linéaires avec potentiellement des catastrophes qui sont très difficiles à prendre en compte. Il y a des économistes qui en parlent, notamment un économiste qui est décédé il y a quelques années, qui s'appelait Martin Weitzman, qui lui prend des années. Il disait, il faut arrêter de mesurer à l'euro près, au dollar près. Il faut adopter une approche, un moment de principe de précaution. C'est-à-dire, quand on rentre sur la catastrophe, on ne va pas se dire, est-ce que c'est 3 points ou 3,5 points de PIB. Et la question, c'est, les scientifiques le disent très clairement que ça peut être catastrophique. Qu'est-ce qu'on fait pour éviter cela ?
1: Sylvain Wasserman, vous qui êtes président de l'ADEME, comment analysez-vous cet été français ? Et au-delà, bien sûr, on ne va pas parler que de maintenant, mais on sort à peine de l'été.
2: D'abord, on l'analyse, vous l'avez dit tout à l'heure, vous avez dit, si ça se répétait. Et en fait, vous le disiez très bien juste avant, en fait, il n'y a pas de doute. Il n'y a pas de surprise, en vrai. Les rapports du GIEC sont extrêmement clairs. Le dérèglement climatique n'est pas une surprise. Tout ça est prévu, modélisé, travaillé. Donc, je crois qu'il faut inverser le raisonnement. Il ne faut pas se dire, on traite ça comme un phénomène exceptionnel et on regarde la petite conséquence du petit phénomène. C'est une tendancielle structurelle. Ça arrivera.
1: On est dedans.
2: Donc la question, si on inverse, vous voyez, le raisonnement, plutôt que de dire j'essaye de traiter une crise et combien ça va me coûter, comment je le gère, et là effectivement le chiffrage de 10-15 milliards a pu émerger. La ministre Monique Barbus en a fait l'écho d'ailleurs. Mais en réalité, il faut inverser.
1: Juste une petite parenthèse.
2: Bien sûr.
1: Y a-t-il un téléphone encore qui n'est pas branché, qui n'est pas coupé en mode avion, non ? Parce que j'entends des grésillements de... Bon, pardon, voilà. Il va y avoir quelque chose, mais je ne sais pas quelle est la source. Pardon, voilà, je vous laisse reprendre bientôt.
2: Donc, inversons la logique. Et disons-nous, il y a un cadre structurel qui est le dérèglement climatique. Et ce cadre structurel, il entraîne toute une série de conséquences. Sur nos villes, sur nos entreprises... Bien sûr, et avant tout sur la santé humaine, sur les écosystèmes. Et donc, je crois qu'il est extrêmement important de raisonner comme ça. D'ailleurs, j'entendais un agriculteur, et c'était, ça faisait mal au cœur de l'entendre, parce qu'il disait, vous savez, moi, j'ai souffert des inondations, puis là, de la canicule. Et il disait cette phrase, il disait, mais ça fait 4 ou 5 ans que le climat n'est plus normal.
1: Ouais,
2: et j'avais envie, je pensais en moi-même, mais en fait, il n'a pas encore réalisé qu'il ne sera plus jamais normal comme avant, au sens où il le dit.
1: Et malgré tout, je me permets juste de dire, il y a toujours eu des sécheresses, il y a toujours eu des phénomènes incroyables,
2: il y a toujours eu des tempêtes. Et il y a une tendance scientifiquement démontrée, qui est qu'on n'est pas juste sur de l'aléa, un coup on a une sécheresse, un coup on a... Non, c'est plus ça. C'est un dérèglement structurel, avec une augmentation structurelle des températures moyennes, qui ont un effet direct sur la multiplication des canicules, la multiplication des effets extrêmes. Et donc c'est ça ce contexte-là. Donc j'insiste un peu sur ça, parce que sinon on a l'impression qu'on gère de l'exceptionnel, et puis l'exceptionnel, on arrive toujours à gérer une crise, comme vous le disiez très justement, la capacité humaine à passer une épreuve, la résilience, bien sûr c'est quelque chose d'ancré. Une fois qu'on a dit ça, je voulais juste insister sur un point, c'est que chacun a une partie de la solution. Donc il y a deux choses à distinguer. Il y a comment on évite que ce phénomène de dérèglement s'accentue encore. Et là, on parle des émissions de carbone, de tous ces sujets qui sont bien connus. Et puis à la façon dont on prépare, puisque si le cadre est certain, et si ce nouveau cadre structurel, malheureusement, et ce dérèglement est certain, alors il faut s'y préparer et il faut anticiper. Et c'est ça, cet été, qui a été le plus visible, c'est que y a beaucoup d'élus qui se préparent sur le terrain, mais qui vont devoir accélérer encore leur préparation. Il y a beaucoup d'entreprises qui s'y préparent, mais qui se sont dit, là, pour le coup, il faut que j'accélère pour être prêt pour le prochain été. Donc, vous voyez, c'est cette logique-là de se dire, comme ce cadre est certain, préparons-nous. Et c'est ça, quand on parle d'adaptation, c'est de se préparer aux échéances qui arrivent.
1: Est-ce que vous avez quand même une mesure globale pour le pays de l'impact économique
2: de cette canicule ? Oui, l'impact économique, je le disais, la ministre l'a clairement annoncé, c'est de l'ordre de 10 à 15 milliards.
1: C'est ce que vous disiez, et
2: je rejoins votre analyse. C'est-à-dire que, peu importe en fait, c'est-à-dire que d'abord il y a les coûts humains, hein, n'oublions pas, il faut quand même commencer par ça. Hein. C'est à peu près 7000 personnes en France qui sont... Alors les calculs sont très compliqués parce que la causalité... Mais l'Allemagne a été plus touchée encore dans les chiffres officiels de nombre de décès. Elle annonce deux fois plus, 14 000. Donc vous voyez, il y a un coût humain, il y a un coût sur les écosystèmes dramatique, notamment à cause de l'eau et du stress hydrique sur les forêts, sur l'agriculture, et puis sur nos métiers et tous les facteurs économiques. N'oubliez pas que les agriculteurs sont évidemment en première ligne sur le dérèglement climatique, et là, tous les exemples sur toutes les ondes se multiplient d'agriculteurs qui ne s'en sortent pas dans la logique qu'ils ont à affronter cet été.
1: Oui, et il y en a qui mettent la clé sous la porte.
2: Absolument. En fait, il faut bien comprendre que certains modèles économiques ne tiennent plus lorsqu'on essaye de les maintenir coûte que coûte, j'ai envie de dire à bout de bras, sans s'adapter. Il y a beaucoup de modèles économiques qui ne tiennent plus.
1: Alors, quels sont les impacts du changement climatique sur l'économie ? On se retrouve dans un instant pour en parler avec vous, Romain Schwartzmann, économiste, Sylvain Wasserman, président de l'ADEME, et vous, Delphine de France, élue à la Chambre de commerce Provence-Alpes-Côte d'Azur.

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2: Quels sont les impacts du changement climatique sur l'économie? C'est la question du jour. Avec nous pour en parler, Delphine de France, élue à la Chambre de commerce Provence-Alpes-Côte d'Azur et élue à la Chambre de commerce Aix-Marseille-Provence. Vous nous parliez au début de cette émission du choix de réaliser ce rapport de 132 pages sur la prospective. Voilà, comment anticiper les effets du phénomène des changements climatiques dans votre région qui est probablement la plus impactée. Expliquez-nous quels sont les secteurs les plus vulnérables dans votre région.
3: Oui, tout à fait. En fait, là, on a parlé de chiffres de macroéconomie. En disant 10 à 15 milliards, finalement, c'est pas si grave que ça. Mais il ne faut pas oublier que derrière, il y a des TPE, des PME qui n'ont pas forcément la capacité d'adaptation, qui seront potentiellement très touchés. On a parlé de l'agriculture. 82% des emplois agricoles sont exposés à la chaleur. En PACA, ça représente 27 300 emplois. Il y a aussi le domaine de la
2: construction. Vous parlez également des viticulteurs, des gens qui travaillent dans le maraîchage.
3: C'est agriculture et sylviculture, en fait, de manière large. Ça représente à peu près 3,5 milliards de chiffre d'affaires en région PACA. Il y a aussi tout le secteur de la construction et du BTP. Là, on estime que c'est à peu près 72% des emplois de la construction qui sont exposés, puisqu'on considère que les emplois administratifs sont un peu moins exposés, mais ça représente en PACA quand même 182 000 emplois au total et 30 milliards de chiffre d'affaires. Donc, vous voyez, les chiffres sont conséquents. Il y a bien sûr le tourisme, d'autant plus en région PACA. Et vous l'avez évoqué, en fait, la région sud est globalement plus exposée au changement climatique que les autres régions. Les changements sont plus forts, plus importants en termes de température et plus rapides. Et ils sont associés au réchauffement de la Méditerranée, puisque quand on parle d'agriculture, peut y avoir aussi toutes les activités liées à la pêche, par exemple, et avec l'impact du réchauffement des océans. Il y a aussi le transport et la logistique. On n'y pense pas forcément, mais quand on prend le train en plein été, je pense qu'on arrive à bien cerner les impacts que ça peut avoir sur nos infrastructures et du coup sur toute la logistique qui va derrière. C'est-à-dire que si on veut se faire livrer un colis ou si on attend des pièces pour l'usine, l'impact sur les infrastructures de ce transport sera directement présent. Il y a tout ce qui est énergie aussi, puisque le débit des fleuves diminuant, eh bien, on a vu les impacts que ça a eu cet été sur le réchauffement des centrales thermiques. Et en PACA, on a déjà un problème d'alimentation électrique qui est d'autant plus prégnant qu'il y a des grands projets de développement sur le FOS et Tendebert avec un projet de ligne 400 000 volts lié à la décarbonation des industries de Tendebert. Mais du coup, si on a des impacts sur la production électrique, ça a directement des impacts sur ces entreprises qui se seront décarbonées. Et puis, on a parlé aussi de tout ce qui est l'administration publique avec les tensions sur les capacités hospitalières, la difficulté des gens qui font ce métier, qui vont accompagner par exemple les seniors à domicile, les seniors dans les EHPAD. Tout ça, en fait, entraîne que l'ensemble des entreprises sont potentiellement impactées et l'ensemble des travailleurs également.
2: Alors sur le plan énergétique, je pense que ça vous parle, Sylvain Wasserman, vous qui avez longtemps travaillé dans l'énergie. Que propose l'Agence nationale de la transition écologique pour mettre en œuvre des réponses en fait?
4: Il y a deux types de réponses. D'abord, je le redis parce qu'il ne faut pas l'oublier, agir sur les causes. Vous savez, on parle des effets, de la façon dont on peut compenser, mais enfin, il faut agir aussi sur les causes.
2: Oui.
4: Et agir sur les causes, c'est se décarboner, c'est se passer des énergies fossiles. Prendre le chemin de la transition écologique, c'est d'abord se dire, sortons de notre vulnérabilité aux énergies fossiles, produisons moins de gaz à effet de serre. Et en réalité, quand on regarde les chiffres, vous savez, l'accord de Paris, c'est ça qui structure toute cette démarche. Il regarde par rapport à 1990. Et en 1990, l'accord de Paris disait, pour la France, il faut supprimer 300 millions de tonnes de carbone. Le premier tiers, on a mis 25 ans pour l'éliminer. Ça nous amène en 2017. Le deuxième tiers, on a mis 8 ans. Donc on est passé de 25 ans à 8 ans. Et le troisième tiers, on doit le faire en 5 ans. Donc, vous voyez, c'est exigeant, mais c'est atteignable. Donc, il faut toujours commencer par dire, hein, depuis 3000 ans, la médecine chinoise nous a vraiment enseigné qu'on ne peut pas passer notre temps à travailler sur les effets sans travailler sur les causes. Donc voilà, n'oublions pas les causes. Après, il y a les effets, puisque ce que je disais en début d'émission, c'est que tout ça est certain, donc il va falloir qu'on s'y prépare. Et pour s'y préparer, ça, c'est vraiment la mission des élus, ils sont en première ligne, et des chefs d'entreprise, qui sont tous deux en première ligne. Les premiers, pour essayer d'adapter leur ville, ça va être des îlots de chaleur, des îlots de fraîcheur, pardon, pour compenser les températures très élevées. Ça va être même, là on a produit une carte des refuges climatiques, c'est-à-dire une logique de comment traiter en cas d'urgence canicule. Et là il y a beaucoup de solutions pragmatiques qui sont mises en place par les élus. J'étais avec le maire de Bordeaux juste avant la semaine des grands incendies, dans l'organisation d'une réserve civile qui amène les personnes les plus vulnérables dans un endroit frais, des écoles qui peuvent aller passer une journée au musée à côté qui est un refuge de fraîcheur, etc. Ça, toutes ces solutions-là, les élus sont en première ligne, d'abord pour protéger les plus vulnérables, les personnes âgées en particulier, les personnes âgées isolées, pour protéger leurs concitoyens.
2: Et puis, je pense aux paysans qui vous entendent, les paysans se disent ok, un petit îlot de fraîcheur, je veux bien, mais ça ne va pas du tout changer la donne.
4: Les paysans, justement, pour parler de solutions très pratiques, nous on accompagne, on travaille main dans la main avec le ministère de l'Agriculture et avec les chambres d'agriculture locales, et on a fait cette année 1500 diagnostics d'adaptation. J'ai échangé avec l'un de ces agriculteurs, il fait de la viticulture.
2: Dans quelle région?
4: Dans le sud, alors c'était dans, je crois que c'était dans, je ne voudrais pas vous dire de bêtises, je crois que c'était dans l'Aube, je crois.
2: Région très touchée.
4: Oui, donc on était sur cette logique de dire, l'agriculteur me disait, en fait, avec votre diagnostic et avec les études qu'on fait, c'est des questions très simples. Moi, je fais de la vigne, j'ai besoin d'adapter mon porte-greffe, donc on a vu ce qu'ils font en Espagne, etc., ils sont renseignés sur tout ça. Mais après, même dans la pratique d'irrigation, il me disait, si mon porte-greffe récemment mis en place, si je l'irrigue trop les premières années, les racines n'iront pas assez en profondeur. Mmh. Donc, il doit caler ses méthodes agricoles pour apprendre la meilleure façon de gérer sa culture par rapport à ce nouveau cadre. Donc, vous voyez, tous ces sujets-là...
2: Géré par rapport à l'imprévisible, en fait.
4: Exactement.
2: Parce que tout survient de toute façon.
4: Exactement. Et j'ai échangé avec un autre agriculteur dans le Grand Est, où lui réfléchit à sa chaîne de valeur, comment essayer de travailler à la fois, il fait de l'élevage, donc à la fois sur l'élevage, mais à la fois sur le fourrage, et comment il gère cette chaîne de valeur-là, comment il repense tout ça. Oui. Donc, vous voyez, ces sujets sont extrêmement concrets. Et les chefs d'entreprise, comme les agriculteurs sont des chefs d'entreprise et d'exploitation, mais doivent se projeter dans ce monde-là. En tout cas, la leçon numéro un de cet été, c'est plus on anticipe, plus on a une chance de passer l'épreuve et de s'adapter au sens premier du terme.
2: Romain Schwarzmann, vous qui êtes macroéconomiste, ce que vous entendez là, c'est le quotidien aussi de vos analyses. Finalement, vous le voyez à travers les prospectives.
5: Oui, ça se rejoint pas mal avec cette difficulté hein, que je mentionnais tout à l'heure, que quand on fait de la macroéconomie du climat, de l'écologie, de l'environnement en général, on fait face à des souvent, dans ce qu'on pourrait appeler une approche un peu dominante, qui évolue heureusement, mais qui était dominante jusqu'à récemment, on fait face des deux côtés, que ce soit dans la mesure des impacts ou les solutions à mettre en œuvre, à pas mal de limites. Hein. Du côté des impacts, on en a déjà bien parlé, hein, c'est la difficulté à prendre en compte les extrêmes, c'est ces questions vraiment des effets indirects, hein, les chaînes de valeur bloquées, tout à l'heure, Delphine de France en parlait également, Sylvain Verzermann, de différents sujets, de dire mais qu'est-ce qui se passe si on n'a pas d'eau, s'il y a une rivière qui est à sec, on ne peut pas transporter, etc. Il y a d'autres sujets très importants, je pense qu'il y en a. J'ai parlé tout à l'heure des dimensions éthiques, hein, qu'est-ce que la valeur d'une vie au final, parce qu'il y a ça hein, dans l'économie qui est également mesuré, et c'est très délicat à discuter, mais c'est des sujets qui posent des barrières par rapport à une approche de principe de précaution, de dire on a bien compris que c'est grave, qu'est-ce qu'on fait? Et là, on pourrait peut-être en parler aussi, mais les économistes étaient très concentrés jusqu'à très récemment sur il faut mettre un prix sur le carbone comme solution. Mmh. Et je pense là aussi, moi, dans mes travaux, où justement, je suis plutôt un macroéconomiste de la transition que des impacts physiques, des changements climatiques, et il y a beaucoup plus que le prix du carbone à mettre en place également.
2: On se retrouve dans un instant pour poursuivre sur cet immense dossier de comment agir sur l'impact économique face à ce réchauffement climatique. On se retrouve dans un instant.

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2: Quels sont les impacts du changement climatique sur l'économie? Avec nous en duplex depuis Marseille, Delphine de France, élue à la Chambre de commerce Provence-Alpes-Côte d'Azur. Sylvain Wasserman, président de l'ADEME, l'Agence de la transition écologique. Et Romain Schwarzmann, macroéconomiste. Vous nous parliez à l'instant de cette chaîne des valeurs et de la question du prix sur le carbone. Alors, est-ce une bonne chose? Est-ce une mauvaise chose? Comment? En fait, on parle tout le temps de la taxe carbone, mais finalement, qu'est-ce que c'est? Oui. Concrètement, c'est un mot qui est dans toutes les conversations, oui, dans tous les slogans, mais qu'est-ce?
3: C'est important de comprendre, avant de savoir ce que c'est, de très rapidement d'où ça vient en fait. La taxe carbone, elle vient en grande partie d'une vision de l'économie assez standard qui considère le changement climatique comme une externalité négative. C'est-à-dire que si vous et moi, par exemple, créons une entreprise et qui pollue, par exemple, le terrain des autres intervenants aujourd'hui, l'idée de dire c'est cette pollution a un coût pour eux, mais elle n'est pas prise en compte dans le prix des transactions. Et donc, la taxe carbone, c'est le prix qu'on va mettre sur ce dommage, sur cette externalité négative créée par les activités.
2: Donc, en gros, vous polluez,
3: humaines.
2: Vous payez.
3: Vous polluez, vous payez, mais avec cette idée souvent on parle du prix du carbone, plutôt de la taxe carbone également, et ça paraît une question de langage, mais c'est important parce que le prix du carbone, alors oui, en pratique, à court terme, c'est un revenu pour l'État, mais l'idée de faire changer les comportements et de dire les acteurs de marché, une fois qu'on aura mis ce prix, par exemple, vous et moi, en entreprise, on va être obligé de changer nos pratiques ou on va être incité à changer nos pratiques de production, ou les consommateurs, ça va se retrouver dans le prix à la consommation, vont être incités à aller vers d'autres produits moins nocifs pour l'environnement. Et donc cette idée en fait de la taxe carbone vient de là, c'est l'approche préférée des économistes avec un peu une variante qui est le marché du carbone, qui est vraiment la politique publique mise en place par l'Union européenne, la principale politique publique environnementale, qui là vise en fait à mettre une limite absolue plutôt qu'un prix, et à laisser les acteurs de marché en fait déterminer quel est le prix qui correspond à cette limite d'émission totale. Mais dans les deux cas, c'est vraiment une dynamique de marché qui prend le pas et qui correspond un peu à une époque, à une manière de voir l'économie, aux dernières décennies dans lesquelles il y avait cette idée que l'État peut venir corriger ses externalités, donc des défaillances, oui, de marché, mais ne doit pas venir trop mettre les mains dans le cambouis, s'occuper de tout.
2: Donc vous situez où par rapport à ces deux visions?
3: Alors moi je me situe dans une perspective qui est de dire je suis absolument pas opposé au prix du carbone, mais ça ne doit être qu'une solution parmi tant d'autres. Et l'idée, en fait, très simplement, c'est de dire le prix du carbone, là où il y a un gros problème, c'est que ça marche d'un point de vue de microéconomie. C'est-à-dire que c'est dans l'exemple que j'ai donné tout à l'heure, ouais, ça marche, ben voilà, il y a 3-4 parties prenantes, on a une technologie alternative, etc. Là, on parle, Sylvain Wasserman l'a très bien dit tout à l'heure, il faut changer un système économique, on parle d'une transformation économique. Et donc, typiquement, au moment, alors je ne veux pas simplifier les gilets jaunes, de dire que c'était que le prix du carbone, etc. Mais typiquement, si on a des politiques qui nous mènent à faire des zones rurales, périurbaines, pavillonnaire, avec la voiture individuelle pendant 50 ans, une notion de qu'est-ce qu'un centre commercial en dehors des villes, etc., etc., et qu'au bout de 50, 70 ans, on dit tiens, on va mettre sur un prix du carbone et vous allez vous débrouiller, c'est complètement illusoire de penser que ça va faire apparaître des voies de train, que ça va faire apparaître des voitures électriques, etc. Ça, c'est des changements structurels. Il faut de l'investissement dans les infrastructures, des choix technologiques, sur quelles technologies on mise, comment on change tout ça, quels sont les coûts en termes, est-ce qu'on fait ça avec de l'impôt, de la dette, est-ce que les taux d'intérêt sont élevés, pas élevés, est-ce qu'on fait circuler l'épargne des Français pour aller vers les secteurs prioritaires. Et donc moi, je me situe dans tout ce qu'on appelle ce mix de politiques économiques, entre fiscales, budgétaires, monétaires, financiers, ça paraît technique, et en fait, on vraiment de se dire où est l'argent, comment on le trouve et comment on fait en sorte que ça tienne, notamment quand on est dans un espace fiscal un peu réduit, hein, avec une dette élevée, etc. Oui. Donc j'ignore pas tout ça, mais de dire le prix du carbone peut être intéressant. Une fois notamment qu'il y a déjà des alternatives mises en place, quand elles existent, quand elles ont été financées par du public et du privé, hein, mais une fois que tout ça existe, on peut mettre un prix et inciter les acteurs à changer. Par contre, dire on met un prix et tout ça va créer magiquement toutes les nouvelles technologies, les nouveaux modes de consommation, les nouvelles infrastructures, là, dans ce cadre-là, je m'y oppose. Donc pour moi, c'est vraiment, je ne veux pas être dans une opposition frontale de principe, mais il y a eu beaucoup trop d'accent mis sur cette solution-là dans le monde des économistes, avec des impacts, comme on peut le voir, au niveau de l'Union européenne, au niveau de la France, etc., sur les politiques préférées qui ont été mises en place ces dernières décennies. Encore une fois,
2: les
3: on en revient.
2: Les impacts négatifs, vous voulez dire.
3: Mais je pense que, encore une fois, sans trop simplifier les Gilets jaunes, qui a été un cas très complexe, mais quand même, c'est l'impossibilité de s'adapter sur du très court terme.
2: Oui.
3: Et donc, on peut pas mettre ça de côté, quoi. Mais il y a eu énormément de révoltes populaires dans beaucoup de pays contre des taxes carbone qui étaient un petit peu parfois sortis un petit peu de la théorie. En théorie, ça marche.
2: Ils sont bien dans leur bureau devant leur graphique et la réalité, c'est autre chose.
3: Oui. Je ne veux pas trop simplifier, mais je pense que malheureusement, il y a un petit peu de réel
2: assez
3: là-dedans.
2: Technocrate. Ouais. Sylvain Wasserman, vous qui êtes président de l'ADEME, l'Agence de la transition écologique, vous voulez rebondir sur ce que vient de dire Romain Schwartzmann.
4: Réagir sur deux points. Donc, effectivement, il y a des grands sujets macroéconomiques. Et puis, il y a ce qu'on appelle la microéconomie, c'est-à-dire la vie de nos acteurs économiques au concret.
2: Oui.
4: Il ne faudrait pas que vos auditeurs aient l'impression que, d'un côté, il y a une politique publique qui rajoute des taxes ou des coûts, etc. Les impasses sociales, elles sont dans le monde fossile d'aujourd'hui. La personne qui ne peut plus faire son plein pour aller bosser parce que l'essence ou le diesel est au-dessus de 2 euros, c'est dans le monde fossile d'aujourd'hui. L'entreprise de papier carton qui vient de faire faillite dans la Comcom de l'Imbre, dans les pays dans les Hauts-de-France, me racontait un président de Comcom, mais c'est 150 familles sur le carreau parce qu'ils sont restés au gaz et que les prix du gaz se sont envolés. Mon point, c'est que les impasses, elles sont dans le monde fossile d'aujourd'hui, que les entreprises sont vulnérables parce qu'à chaque fois que le détroit d'Ormuz se ferme, tout le monde tremble. Et la vraie question...
2: Ça, c'est pas le réchauffement climatique, c'est aussi la politique
4: c'est
2: la guerre.
4: Mais c'est exactement ça. Les prix des énergies fossiles sont totalement incontrôlables.
2: Oui.
4: Et la question pour un chef d'entreprise, c'est comment je me protège contre cette folie qui me tombe dessus, qui n'a rien à voir avec mon cœur de métier. Comment je me protège de tout ça? Et bien la transition écologique, se décarboner, c'est pas pour une obligation réglementaire, c'est d'abord pour se protéger de cette variation incontrôlable du prix des énergies fossiles qui peut mettre mon business à plat.
2: Donc pour l'entreprise dont vous parlez, quelle aurait été la solution?
4: Donc pour toutes les entreprises, j'ai fait un tour de France, la 14 étapes, 1350 entreprises sont venues me voir, on a parlé de décarbonation. Le premier message, c'est ça, c'est comment je protège mon activité en m'affranchissant de ce risque, qui est cette épée de Damoclès que j'ai au-dessus de la tête, qui est ce prix incontrôlable du gaz et du pétrole.
2: Oui.
4: Et donc, la décarbonation, c'est une façon de sortir de cette vulnérabilité-là. Je voudrais le redire, parce que sinon, on aurait l'impression que c'est une lubie d'écologistes farfelus.
2: C'est un lobby,
4: exactement. En réalité, les entreprises doivent se protéger. Ça, c'est le message que j'ai entendu et que je porte. Les entreprises doivent se protéger et c'est assez simple en réalité. Prenez votre facture de gaz, multipliez-la par 10 et regardez si votre PME industrielle qui tourne au gaz, elle tient encore. Est-ce que son business model tient encore dans un monde où ces variations sont incontrôlables? Donc ça, je voulais vraiment le dire. Et puis deuxième chose, l'adaptation, c'est quoi? Puisqu'on a parlé des énergies fossiles. Mais l'adaptation, c'est quoi? Eh ben, les chefs d'entreprise, là aussi, ils se font assez rapidement une idée de « bah oui, s'il fait 45 degrés dans mon usine, on va plus pouvoir travailler, donc ça arrête tout. S'il y a une inondation, ça, on voit bien.
2: Oui.
4: Donc les risques climatiques immédiats. Mais s'il y a des ouragans en Asie du Sud-Est et que ma chaîne d'approvisionnement dépend uniquement de cette zone du monde, mais je risque de, là aussi, d'avoir un impact fort. Et donc, quelle est la meilleure solution pour ramener les grands enjeux macroéconomiques à la réalité de la vie de mon entreprise? C'est toujours le même, c'est de partir par un diagnostic fiable. Et là, avec la BPI, avec les CCI...
2: Alors la BPI, qu'est-ce que c'est?
4: Donc, la Banque publique de l'investissement,
2: oui,
4: qui est aux côtés des entreprises, avec les chambres de commerce et d'industrie, on travaille avec eux main dans la main pour avoir des diagnostics qui sont d'ailleurs largement subventionnés par l'État pour dire aux chefs d'entreprise, faites commencer par un diagnostic pour analyser comment tous ces dérèglements climatiques vont impacter votre business model et comment faire pour s'adapter.
2: Oui, ben justement, on va redonner la parole à Delphine de France en duplex depuis Marseille. Delphine de France, voulez-vous réagir par rapport à ce qui vient d'être évoqué par Sylvain Wasserman, président de l'ADEME, voilà, sur ce travail d'analyse depuis voilà, les CCI notamment?
5: Je peux que aller dans le sens de Monsieur Wasserman, parce que d'autant plus qu'en plus d'être élue à la Chambre de commerce, moi je suis en charge des risques et de la RSE dans une boîte qui fait des travaux de dépollution. Et notre rôle, en fait, il est très important d'analyser effectivement la vulnérabilité de l'entreprise de manière globale, pas seulement par rapport à ce qu'on a connu, la sécheresse, l'inondation, mais vraiment de manière globale sur l'ensemble de la chaîne de valeur. Et c'est l'objectif de cette grande campagne de diagnostic avec, qui est financée par l'ADEME, hein, qui s'appelle Climadiag Expert, qui est un accompagnement offert par les CCI, financé en grande partie par l'ADEME, ce qui fait que le reste à charge pour l'entreprise est nul. Donc c'est 6 jours d'accompagnement avec 2 jours sur site, 4 jours de diagnostic et un plan d'action avec un suivi sur 7 mois qui va permettre à l'entreprise d'analyser justement toute sa chaîne de valeur et toutes les vulnérabilités qu'elles peuvent avoir sur cette chaîne de valeur, qui seront d'autant plus grandes qu'on va travailler à l'international, qu'on va avoir des chaînes logistiques importantes ou qu'on va dépendre des écosystèmes.
2: Et alors la réponse facile, c'est, on pourrait peut-être se dire tout simplement, bah, revenons à des choses plus simples. Pourquoi travailler autant à l'international? Revenons à des petites entreprises françaises qui travaillent avec le système français et ça, ce sera beaucoup plus simple. C'est une question très basique, hein, que je vous pose, Delphine de France. Qu'est-ce que vous en pensez?
5: C'est toute la question de la souveraineté qui est dans le débat politique aujourd'hui. Oui. Hein, mais ce n'est pas si simple que ça, puisque dans un monde qui est globalisé, on a des entreprises qui dépendent fortement des marchés extérieurs. Donc il faut trouver des pendants, il faut se réinventer. C'est aussi toute la notion de travailler sur son business model, sur l'entreprise régénérative, si on va plus loin, donc directement en lien avec les écosystèmes, mais ça ne va pas se faire du jour au lendemain. Donc il y a deux manières de prendre le problème. La première, c'est de réagir en crise. Là aussi, la CCI accompagne les entreprises. On a fait des urgences eau, urgences énergie quand les crises sont arrivées. Mais il y a surtout prendre de la hauteur, travailler sur sa chaîne de valeur et point par point, voir ce qui existe. On a tout un tas de filières qui aussi ont disparu en France. Donc, il va falloir retravailler, accompagner. D'où l'importance, en fait, de travailler collectivement. C'est l'intérêt du réseau des CCI, de travailler avec les collectivités et les territoires. C'est aussi l'intérêt de tout ce réseau pour avoir ce qu'on appelle un futur souhaitable, en fait. Donc, mais il y a beaucoup aussi de scénarios qui sont travaillés par l'ADEME à ce sujet.
2: On va revenir concrètement sur le fruit de ces travaux d'accompagnement. Sylvain Wasserman voulait rebondir sur ce que vous disiez.
4: Oui, juste un point complémentaire. C'est que les entreprises, quand elles travaillent sur leur consommation d'eau, sur leur consommation d'énergie, elles économisent des coûts aussi. Elles économisent des coûts. On a fait une analyse sur tous ces diagnostics qui ont été faits en partenariat avec les CCI, avec la BPI dont je parlais tout à l'heure, la banque
2: publique
4: dont je parlais.
2: Combien il y en a-t-il eu?
4: Alors, on est à 4 500 l'an dernier.
2: D'accord.
4: Rien que l'an dernier.
2: D'entreprises.
4: D'entreprises accompagnées sur ce type de diagnostic. Et en fait, on constate 17% en moyenne de diminution de leur facture parce qu'elles consomment moins d'énergie, elles maîtrisent mieux leur consommation d'eau. Donc vous voyez, il faut bien comprendre que ce n'est pas que des coûts en plus, c'est aussi une forme de sobriété sur l'énergie, sur l'eau, qui est indispensable d'un point de vue climatique, mais qui sert aussi, évidemment, à l'équilibre économique de l'entreprise.
2: Romain Schwartzmann, vous voulez réagir peut-être ?
3: Oui, tout à fait. Je suis tout à fait d'accord avec ce qui a été dit et je voudrais revenir sur, juste pour souligner à quel point c'est important ce que disait Sylvain Wasserman tout à l'heure sur vraiment l'impasse, c'est le monde dans lequel on est aujourd'hui, à la fois parce que ces coûts du changement climatique, on commence à voir démultipliés, mais aussi parce qu'on est dans un monde d'une extrême volatilité de prix de l'énergie, de l'alimentation, etc. Et donc ça, je pense qu'il ne faut pas l'oublier, quoi. Quand on dit la transition, c'est cher. Oui, le monde dans lequel on est, il est extrêmement cher aussi, et on le voit au quotidien. Et ça ne fera qu'empirer. Ceci dit, en effet, le fait de faire la transition, ça peut avoir, ça a des coûts importants. Ces coûts, ils peuvent être remboursés par eux-mêmes. Sylvain Wasserman vient de donner l'exemple de la question de l'eau. Mmh. Mais, et c'est là qu'il y a un point très important pour moi en tant que plutôt macroéconomiste sur ces questions-là, c'est qu'il y a un investissement initial très fort. C'est-à-dire qu'il faut booster l'investissement à très court terme. On ne peut pas se dire, oh bah tiens, je vais investir un petit peu sur 50 ans, c'est un an. La meilleure manière aujourd'hui, c'est d'attaquer, d'aller vite.
2: Et donc là, vous envoyez un signal à tous ceux qui ne savent pas quoi faire de leur argent.
3: Alors justement, c'est ça la question.
2: Messieurs, mesdames.
3: Et c'est là pour moi que la question de, bien sûr, il y a la question individuelle, des ménages, la question des entreprises, mais aussi du cadre économique, des politiques économiques dans lesquelles ça s'inscrit. Par exemple, rien que la rénovation des ménages, des bâtiments, pardon, on estime en France qu'il faudrait à peu près 35 milliards par an. Et donc, c'est très différent, on est face à des situations très différentes de parcs sociaux, de parcs privés avec des personnes plus ou moins aisées, etc. Donc pour certaines, c'est tout à fait possible d'investir 50 000 euros pour rénover ses bâtiments et que ce soit rentable dans 10 ans. Pour d'autres, pas du tout. Et donc là, il y a une question qui est très forte, qui est comment on investit là-dedans? Est-ce qu'on a l'argent? Est-ce qu'on a l'espace fiscal pour ça? Comment on fait? Et ça me paraît un point fondamental.
2: On y revient dans un instant.

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2: Quels sont les impacts du changement climatique sur l'économie? Avec nous, Romain Schwartzwan, économiste en charge des questions de politique et macroéconomie de l'environnement. Je ne l'ai pas précisé, j'ai dit tout au début de l'émission, mais je le reprécise, hein, l'Institut for European Policy Making de l'Université Bocconi. Je n'ai pas précisé également que vous interveniez aujourd'hui même pour la rentrée de Sciences Po, qui ouvre un master sur ces questions.
3: Tout à fait. Sciences Po a lancé une école du climat il y a quelques mois, dont la doyenne est Laurence Toubiana, qui est en gros la négociatrice en chef, disons, de l'accord de Paris il y a déjà plus de 10 ans. La première activité de cette école du climat est de lancer un master qui la démarre cette semaine. Donc voilà, c'était une petite réunion, pas publique, mais de présentation, de connaissance des étudiants. Si je ne me trompe pas, il y a à peu près 65 étudiants dans cette première cohorte. Et donc, sera destiné, j'imagine, à croître avec le temps.
2: Donc, c'est un petit signal qui nous indique que les politiques évoluent également. Si à Sciences Po, on se lance dedans, c'est que ça bouge. Avec nous, Sylvain Wasserman, vous qui êtes président de l'Agence nationale de la transition écologique.
4: Oui, Romain disait tout à l'heure, à très juste titre, le sujet, c'est l'investissement. Et l'État s'engage beaucoup. On parlait de l'ADEME tout à l'heure. L'ADEME, c'est juste un opérateur de l'État. L'argent, c'est l'argent de l'État qui est consacré à la fois à des dispositifs comme le leasing social pour accompagner les personnes les plus fragiles pour l'acquisition d'un véhicule électrique, mais aussi pour les entreprises, pour qu'elles se décarbonent, pour les protéger, comme on le disait tout à l'heure, des énergies fossiles, et qui lance un grand plan d'électrification pour pouvoir justement sortir de cette vulnérabilité-là. Et je voudrais quand même, on parle souvent du micro et du macroéconomique, rappelons-nous une chose, tous vos auditeurs ont entendu parler du coût de la dette et des 60 milliards d'euros du budget de l'an dernier sur les intérêts de la dette. Mais il y a une hémorragie financière qui est plus grande encore l'an dernier, c'est les 64 milliards d'euros qu'ont coûté les importations de gaz et de pétrole, qui sont de l'argent en pure perte. Donc à chaque fois...
2: Vous confirmez, Romain Schwartzwan?
4: Oui, à chaque fois qu'on décarbone, on reprend un petit peu de cette hémorragie financière pour créer de la valeur sur le territoire, électrifier, faire des réseaux de chaleur dans les villes, travailler sur des sujets qui permettent de reprendre notre souveraineté énergétique, mais aussi économique.
2: Je pense qu'il y a un téléphone qui fait grésiller. Vous éloignez bien vos téléphones des micros, s'il vous plaît. Même s'ils sont en mode avion, il y a sûrement quelque chose qui crée des petites interférences. Delphine de France, on arrive bientôt au terme de cette émission. Je voudrais que vous nous donniez des signes concrets d'avancer sur ce dont vous nous parliez tout à l'heure. On parlait des jours d'accompagnement proposés par l'ADEME dans les entreprises locales de PACA. Est-ce que vous pouvez nous dire nous donner des exemples de satisfaction, de résultats, d'avancées dans ce domaine?
5: Oui, alors on parlait de décarbonation, on peut parler des IBAC, donc c'est aussi financé par l'ADEME. C'est toutes ces études sur les grosses industries pour décarboner justement ces industries qui sont fortement énergivores. Mais dans le même état d'esprit, il y a 9 sites industriels de la métropole d'Aix-Marseille qui sont engagés dans un plan de sobriété hydrique. Ce plan, il est national, mais on y retrouve du coup la quasi-totalité des grosses entreprises du bassin de Fos-sur-Mer, des raffineurs, mais aussi ArcelorMittal, LyondellBasell, Chemone, Nafta Chimie. Donc vous voyez, je pense que les gros industriels sont pleinement conscients de l'impact et de l'intérêt qu'ils ont pour sauvegarder ce modèle économique. Il y a aussi, plus petit, une entreprise de biotech à Aubagne. Lors de la requalification de son site industriel, ont anticipé le fait qu'ils étaient en zone inondable. Donc en fait, ils ont vraiment travaillé pour intégrer des noues, des bassins d'infiltration et surélever en fait ces bâtiments logistiques qui ont été construits sur pilotis pour garantir leur transparence hydraulique. Donc là, ça va être aussi fortement poussé par le risque assurantiel. On a connu des communes, notamment je crois que c'est celle de Breil-sur-Roya, où en fait, à un moment, elles ne trouvaient plus d'assureurs. Donc je pense que quand on a cette conscience-là, forcément, on va aller encore plus loin pour trouver des solutions. Et puis, de manière à plus long terme, on peut citer aussi la stratégie d'adaptation du grand port maritime à Marseille, qui a mis en place une réponse en fait structurelle face aux risques de changement climatique. On prévoyait une surcote quand ils revoient leurs aménagements pour anticiper un autre risque lié au changement climatique, qui est le risque de submersion.
2: Oui. Énormément de risques. C'est terrible de commencer l'année avec tous ces aspects, mais voilà, il vaut mieux être conscient de ce qui peut se passer plutôt que de se prendre la vague. Sylvain Wasserman.
4: C'est très important ce qu'il vient de dire, parce qu'en réalité, à la fois les solutions pour se passer des énergies fossiles, à la fois l'adaptation, ça va du boulanger qui va changer son four à gaz pour passer à un four électrique, jusqu'à l'industrie de la chimie qui doit décarboner massivement ses processus. Donc l'État, avec les CCI, avec l'ADEME, les régions, accompagnent ces acteurs économiques pour qu'ils puissent investir, comme le disait Romain tout à l'heure, pour qu'ils puissent investir et sortir de cette vulnérabilité-là.
2: Romain Gertzmann, est-ce que vous pouvez nous dire le message que vous voudriez transmettre absolument aux auditeurs aujourd'hui en cette rentrée, parce qu'on a énormément parlé de risques. Là, on vient de nommer un nouveau risque, voilà, le risque assurantiel. Mmh. Quand on analyse l'impact économique sur tous ces aspects, on peut se dire finalement c'est impossible. En fait, il y a trop de facteurs. Voilà, que faire? Qu'est-ce que vous nous conseillez de voir en premier? Voilà, quelle est la priorité dans les consciences économiques, alors, à retenir pour cette rentrée 2026?
3: Alors, en une minute ou deux, je ne sais pas,
2: c'est
3: compliqué.
2: 2 minutes 20, c'est dur.
3: Mais je pense, pour moi, il y a un sujet qui est un sujet très, très délicat en ce moment, qui est celui, justement, on parle d'investissement, notamment d'investissement public, et que la stratégie perdante aujourd'hui, c'est de se dire, on n'a pas d'argent, on ne peut pas faire ça. C'est une stratégie perdante. Je ne parle pas seulement en termes écologiques, en termes humains, mais également vraiment en termes stratégiques pour la France, de souveraineté, de compétitivité, etc. Et dans ce cadre-là, par exemple, on voit les attaques que subissent différentes agences, comme l'ADEME, autres, etc. C'est une catastrophe. Donc ça, déjà, je pense que c'est important de le dire. C'est un contresens, pas seulement écologique et humain, mais économique. Ensuite, justement, la question, c'est comment on booste, comment on démultiplie, on augmente ses investissements. Moi, je suis bien conscient, je ne vais pas donner une réponse là comme ça en une minute, mais je suis bien conscient qu'il y a une dette publique élevée, que les intérêts de la dette sont très élevés, etc.
2: Oui.
3: Mais, comme on l'a dit, c'est un pari sur l'avenir. C'est-à-dire que c'est une dette non seulement qui très souvent peut se rembourser, s'auto-rembourser, mais qui nous évite énormément de dommages futurs liés au choc climatique et à la volatilité du prix des ressources fossiles et à la dépendance que cela crée par rapport à d'autres acteurs, pas toujours très, très démocratiques ou alignés avec nos intérêts. Et donc, dans ce cadre-là, il faut un vrai débat qui n'a pas besoin de passer par des solutions de est-ce que vous êtes pour ou contre l'annulation de la dette, et donc c'est soit blanc, soit noir, etc. Mais de dire comment on trouve cet espace budgétaire, cet espace fiscal, est-ce qu'on fait avec plus d'impôts, est-ce qu'on fait avec de l'émission obligataire, est-ce qu'on fait circuler l'épargne des Français. Et moi, par exemple, je viens de sortir un rapport, je vais finir sur ça, qui est sur la politique monétaire. Ça paraît très très loin, mais dire aujourd'hui les taux d'intérêt ont augmenté. Pourquoi? À cause de cette vulnérabilité aux ressources fossiles. In fine, ça crée de l'inflation, on augmente les taux d'intérêt. Et bien ça, c'est un problème, parce que ce taux d'intérêt se répercute sur quoi? Sur le coût de la dette. Donc comment on coordonne cette politique monétaire et cette politique budgétaire? C'est pas facile. C'est surtout pas un Donald Trump qui arrive et qui dit « baissez-moi ces taux d'intérêt ». Absolument pas ça. Mais on peut pas non plus se cacher derrière « bah non, on fait ce qu'on veut, on est banquiers centraux ». Et donc la coordination entre politique monétaire, budgétaire, fiscale, financière, elle devient fondamentale. J'en conviens, c'est un sujet assez technique, il faudrait peut-être presque une autre émission pour parler de ça.
2: Oui, c'est ce que j'étais en train de dire, on vous réinvite très prochainement pour développer tout ça.
3: Mais voilà, c'est un enjeu démocratique et de compétitivité de l'économie européenne à l'avenir.
2: Ben, un grand merci, et voilà, on est un peu triste parce qu'il nous aurait fallu une heure de plus pour aborder encore davantage de questions. Merci beaucoup Romain Schwartzmann, donc pour tous ces éclairages. Sylvain Wasserman, président de l'ADEME, et vous Delphine de France, élue à la Chambre de commerce Provence-Alpes-Côte d'Azur. Merci également à Frédéric Benegas, directeur de Dialogue RCF Marseille, qui nous a permis ce duplex. Et merci à Pierre-Henri Paget, en direct des studios parisiens. Très bonne rentrée à tous.

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1: Oui, et aujourd'hui, nous questionnons avec le père François Heuvé cette idée, comment avoir une foi catholique solide? Est-ce que c'est envisageable ou bien n'est-ce pas le propre de la relation à Dieu d'être traversé par ce qui nous arrive et peut-être parfois malmené? On en parle tout de suite dans Halte Spirituelle.

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2: L'année ecclésiastique commence dans la foi orthodoxe le 1er septembre. C'est aussi le jour où nous commémorons Saint Dionysios Exiguus, Saint Denis le Petit, le moine qui a vécu sur les bords du pont de Xin, sur le présent territoire de la Roumanie, mon pays natal, et qui est célèbre pour avoir calculé l'Anno Domini, qui sert à dater les années depuis la naissance de Jésus-Christ. Dans cette édition Conjoya donc, des morceaux qui décrivent la genèse du monde. Commençons par deux extraits de l'oratorio « La création » de Joseph Haydn, « La représentation du chaos » et « Les cieux racontent la gloire de Dieu ».

0: la représentation du chaos et Les cieux racontent la gloire de Dieu, des extraits de l'oratorio La création de Joseph Haydn.
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0: Vous êtes sur RCF et vous écoutez une édition consacrée au commencement, car le 1er septembre, le calendrier orthodoxe marque l'indiction, le début de l'année ecclésiastique. Avec un argument tiré de l'anthologie nègre de Blaise Cendrars, le ballet « La création du monde » de Darius Milhaud présente la genèse de l'univers selon des mythes africains. En voici sa musique, avec un effectif instrumental ressemblant à un band de jazz par la présence des cuivres, du saxophone et d'une large section rythmique.

La création du monde, ballet de Darius Milhaud, une pièce pour marquer la date du 1er septembre qui, dans le calendrier orthodoxe, est connue comme l'indiction, le début de l'année liturgique. Je vous laisse à présent en compagnie de mes collègues. À la prochaine sur RCF.

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1: Allez, on va prendre la direction cette semaine de Maison Saint-Gérard. C'est près dans l'entité de Métay, hein, je pense.
2: C'est l'entité de Métay, près du lac de Bambois.
1: Exactement, c'est un très beau petit lieu et on est en compagnie d'Isabelle Deneux. Bonjour Isabelle.
2: Bonjour.
1: Voilà. Alors Isabelle, vous avez créé la SBL qui s'appelle Au Petit Galop. Alors Au Petit Galop, on imagine que c'est avec des chevaux. D'ailleurs, on est entouré de chevaux ici, on est dans les écuries. Et on est également entouré d'enfants. Petit Galop, peut-être que ça a un lien.
2: Voilà. Mais oui, donc je suis vétérinaire et donc je travaille tout le temps avec les animaux, j'adore les animaux. Et l'idée est venue que je trouvais qu'il y avait pas mal d'enfants. Enfin, la première fois que j'ai eu envie de faire ça, c'est j'ai eu un jeune de 11 ans qui avait vécu le Covid, les parents décédés, il se retrouvait en foyer et il ne communiquait pas. Et la première communication, ça a été avec les animaux via le cheval. Le cheval est un thérapeute incroyable et je me rends compte que beaucoup d'enfants, quand ils ont des chagrins ou qui sont déprimés ou que parfois il y a des séparations dans le foyer ou des choses difficiles à vivre, l'animal est un vecteur vraiment d'apaisement et calme, enfin en tout cas pour tout ce qui est émotionnel.
1: Donc c'est là qu'est née l'idée de créer cette ASBL en fait pour pouvoir donner un lien entre l'animal et l'enfant.
2: Oui, et Au Petit Galop, ça veut dire chacun à son rythme. Donc on va Au Petit Galop. Et puis au départ, c'était principalement pour les enfants mais qui n'avaient pas les moyens de rencontrer les animaux ou je travaille avec eux. Parfois, ils viennent voir mes opérations, etc. Ils adorent. Et puis, de fil en aiguille, je me suis rendu compte qu'il y avait dans des maisons de repos, ils n'avaient pas beaucoup d'activités non plus. Et puis, ça a été des enfants dans des foyers, des enfants dans des écoles, des enfants différents, des formes 2, formes 3. Donc, tous des enfants qui peuvent s'épanouir via l'animal et principalement le cheval.
1: Alors, on imagine souvent le métier de vétérinaire comme simplement soigner des animaux, mais en fait, c'est plus que ça.
2: En tout cas, comme je le vis, oui, j'adore soigner les animaux. J'ai du mal à supporter la douleur ou la souffrance des animaux, mais j'ai encore plus de mal à supporter la douleur ou la souffrance des personnes. Et je me rends compte que parfois, l'animal est la seule chose qui tient, je vais être un peu violente, mais en vie les gens, parce que j'ai des personnes âgées qui n'ont même plus de visite, plus rien, et ils ont un animal, ils s'occupent de leur animal, et ils se sentent encore utiles pour quelque chose. Leur animal. Et donc, souvent, j'essaie de leur faire des sorties, leur dire il faut faire des rations ménagères, parce que comme ça, ils mangent. Et puis, parfois, ben, c'est leur seul petit compagnon, leur chat, leur chien, leur oiseau, leur perroquet. Je soigne un peu tout, la poule, tout ça. Voilà.
1: C'est varié.
2: C'est très varié chez moi. Même les iguanes, les serpents, voilà.
1: Oui, parce que vous avez une spécialisation aussi en ac, c'est ça?
2: Pas une spécialisation en acte. En fait, j'ai fait une formation parce que voilà, justement, dans toutes mes, j'adore pour voilà aider. Et donc, j'ai fait une formation qui s'appelle vétérinaire urgentiste, secours et catastrophe. On travaille avec les pompiers. Et donc, et ce qui est étonnant, je m'entends super bien avec le colonel Gilbert. Et pour lui, la vie d'un animal est aussi, enfin, est quasiment aussi importante que la vie d'un humain. Bon, il va d'abord prioriser l'humain, mais et donc il a tout un petit service animalier avec une ambulance pour animaux et régulièrement j'ai les pompiers qui interviennent et qui m'amènent des animaux de la faune sauvage à soigner.
1: On en parlera peut-être après, mais avec les incendies qui se passent dans les Hautes-Fagnes aussi, je suppose qu'il y a du boulot.
2: Oui, d'ailleurs une partie des VUSC, donc des vétérinaires urgentistes, sont intervenus pour prêter main forte aux pompiers.
1: Oui. C'est des réalités aussi quotidiennes en fait et sociales parce qu'on est vraiment dans un aspect social aussi à travers cette ASBL.
2: Oui, ben voilà, donc ici, ce que je fais aussi parfois, je vais sur des lieux et donc je propose mes poneys. Donc ici, j'avais rencontré la ville de Namur, mais ça ne s'est pas vraiment concrétisé. Mais l'idée, c'était d'aller dans des maisons de quartier ou des lieux vraiment défavorisés pour permettre aux enfants de faire un petit tour avec le poney, de toucher le poney, de s'occuper du poney. Et alors aussi, j'avais une autre idée, que les enfants qui ne peuvent pas inviter des petits-enfants chez eux pour faire des anniversaires, ben, en fait, l'animal va chez eux et on fait des crêpes et ils font leur anniversaire avec les animaux. Donc comme ça, ils ont des petits-enfants qui viennent chez eux aussi.
1: Chiche.
2: Ben oui, voilà.
1: On va tester ça la prochaine fois. Donc en fait, le but de cette ASBL, c'est vraiment de se dire que vous offrez la possibilité à des enfants qui n'ont pas toujours d'accès non plus à la, à la culture, à la sociabilisation, je ne sais pas comment expliquer ça, d'être ensemble avec des animaux à travers aussi des stages ou des jours d'accueil.
2: Oui, voilà. Donc, il n'y a pas que les enfants finalement, puisque aujourd'hui, j'ai aussi une maison de repos. Et puis, j'ai mais principalement, oui, des ados, des enfants. Et en fait... ce que je fais, c'est donc j'organise des stages et les parents qui ont les moyens de payer leur stage, ben voilà, c'est pas très cher, c'est 120 euros la semaine. On fait plein de choses en plus et donc eux, ils règlent les 120 euros et j'offre le stage à des enfants qui ne peuvent pas se payer le stage. J'ai des enfants qui sont même venus de Charleroi. Évidemment, ils adorent parce qu'il n'y a pas beaucoup de contact avec les animaux. Et bien souvent, j'ai un petit poney extraordinaire qui s'appelle Chippy et c'est une éponge à émotions. Donc elle est super calme et quand on est triste, elle console. Enfin, c'est la première fois que j'ai une relation aussi intense avec un poney. Mais le cheval, en plus, si les enfants sont énervés, le cheval va être énervé. Si les enfants sont calmes, le cheval va être calme. Et donc, moi, je suis déjà arrivée très énervée aux écuries. Et bien, il y en a un qui m'a mordu. Donc, et en même temps, ça apaise l'enfant. Enfin, je trouve que ça apaise l'enfant. Ça apporte aussi bien au cheval qu'à l'enfant. Et ce que j'ai déjà remarqué aussi, quand un enfant différent... ou porteur d'handicap monte sur un cheval, le cheval s'adapte vraiment à l'enfant. Et ça, j'ai eu il y a quelques années avec une personne fortement handicapée et aveugle. Et elle est arrivée, elle tremblait dans tous les sens. Elle est montée sur mon cheval. Elle bavait, la personne, donc elle avait des mouvements. Et le cheval est resté d'un calme incroyable et on a pu promener cette personne qui était couchée sur le cheval, sur l'encolure mais complètement, et le cheval a tout à fait accepté et j'ai trouvé ça tellement tellement beau que voilà. Franchement, il faut venir voir ma petite ASBL, vous pouvez venir m'aider, vous pouvez venir voir, c'est vraiment passionnant.
1: Eh ben, on va faire une petite pause musicale, on va se retrouver après, on va parler justement de ses besoins parce qu'on sait qu'aujourd'hui être une ASBL en Belgique c'est vraiment compliqué, en Wallonie d'autant plus, et lancer une ASBL, trouver des subsides parce que évidemment l'argent ne tombe pas du ciel, c'est pas simple, on en parle juste après cette petite pause musicale.

0: Isabelle Deneau, on vous retrouve ici à Maison Saint-Gérard dans ses écuries, à l'arrière en fait du cabinet vétérinaire. Et aussi, on a oublié de le dire parce qu'il faut quand même en parler, de votre mari qui supporte tous vos projets.
1: Ben oui, il n'a pas vraiment le choix, il est bien obligé. Donc le président de notre ASBL, il est aussi complètement un peu dépassé par tout ce que je veux toujours organiser, parce que voilà, je suis une idéaliste, donc je vois toujours la vie en rose et je suis très optimiste. Voilà.
0: Et donc votre mari, il a un centre d'insémination, c'est ça pour chevaux?
1: Oui, mon mari a un centre d'insémination pour chevaux, et donc nous avons quand même pas mal de terrain derrière, et donc j'ai pas mal de projets sur ce terrain.
0: Alors justement, en parlant de projet et de cette ASBL au petit galop, il y a un très gros projet en cours.
1: Oui, voilà. Donc j'ai super envie. Je veux pas que ça soit payant, mes activités, et je veux pouvoir accueillir tout le temps des gens. Et donc, financièrement, en fait, on arrive à gagner un peu notre vie grâce au petit stage. Mais voilà, on dépense parfois plus que ce qu'on fait rentrer. Et donc mon tout grand projet, c'est d'avoir un gros bâtiment dans lequel il y aurait une piste couverte. Comme ça, quand j'ai mes personnes âgées ou que j'ai mes petits jeunes ou les petits et qu'il pleut, on peut aller se mettre à l'intérieur de la piste couverte. Et donc, je voudrais un petit coin cafétéria, cuisine, tout pour personnes à mobilité réduite, parce que voilà, j'ai aussi des enfants, parfois porteurs d'handicap, comme les personnes âgées aussi. Et je voudrais avoir aussi un petit endroit où ils peuvent, parce que parfois, ils aiment bien venir jardiner chez moi, s'occuper des chevaux. Et donc, un petit endroit où ils peuvent mettre leurs petits outils, un endroit où il y aurait des toilettes, un endroit où il y aurait une cafétéria, un endroit où il y aurait un petit salon où ils peuvent se reposer, et une piste où je peux où ils peuvent voir les chevaux évoluer ou monter à cheval en toute sécurité et par tous les temps. Et alors sur les côtés, j'aurai mes petites écuries où je mets mes petits poneys, parce que pour le moment j'achète des poneys, mais mon mari, on n'a plus vraiment de place dans les écuries, et donc ça devient parfois un peu tendu parce que je les achète en cachette, en fait, je lui dis pas. Donc voilà, donc pour le moment j'ai 6 poneys.
0: Il n'y a pas de reproduction de poneys ici?
1: Les poneys, non, mais en tout cas, c'est vrai qu'il y a toute une partie, mon mari, de ses écuries, c'est tout ce qui est reproduction, transfert d'embryons, etc. Et ma fille, qui est vétérinaire chirurgienne, va ouvrir sa clinique vétérinaire, mais je peux installer ma petite écurie avec mon petit côté, ASBL au petit galop. D'ailleurs, notre écurie et notre cabinet nous ressemble, parce que on ne veut pas d'un gros truc industriel. On veut, c'est dans notre jardin, et donc on veut pouvoir, on vit avec nos chevaux, et donc on veut pas que ça devienne un truc industriel. Et l'idée d'avoir aussi cette personne-là différente dans nos écuries, ça nous plaît aussi. Mais parfois, voilà, il faut qu'il y ait quand même un endroit, parce que ça peut être parfois dangereux pour eux aussi, avec tous les chevaux qui circulent.
0: Donc le but, c'est vraiment de trouver de l'argent, soyons très clairs, pour financer ce projet de construction.
1: Oui, parce que je n'y arrive pas toute seule, et je n'y arriverai pas toute seule avec mes stages, même si les bénévoles, ils ne sont pas payés vraiment beaucoup. Et alors, surtout que j'ai de plus en plus de demandes, et j'accepte, je dis toujours oui, je ne peux pas dire non. Et j'ai des gens qui viennent de loin, qui viennent de Chimay, qui viennent de Bruxelles, qui le bouche à oreille. Je vais parfois dans les maisons de repos faire des animations, mais c'est vrai que c'est plus facile quand ils viennent chez moi. Et alors aussi, voilà, je pense à ça maintenant tout en discutant avec vous, c'est que ce qui serait peut-être bien, c'est que j'ai aussi un petit véhicule parfois pour aller chercher, parce que ici, par exemple, j'ai la maison de retraite de Mété qui vient de venir, mais ils ont dû faire 2 trajets, et donc si j'avais une petite camionnette, je pourrais en plus les aider à aller chercher les personnes. J'ai déjà des vannes, j'ai déjà tout ce qu'il faut pour transporter mes poneys, mais pas pour transporter les gens.
0: Mais c'est un peu un appel, pas vraiment à l'aide, mais en tout cas à la solidarité aussi, peut-être dans nos auditeurs, si des personnes connaissent d'autres qui souhaitent investir dans ce type de projet qui a un aspect très social quand même et très sociétal, qui est là aussi pour aider, on est vraiment dans l'entraide pure, peut-être quelqu'un a une camionnette qui est en fin de vie à donner, à offrir, pour transporter toutes ces personnes âgées.
1: Oui, pourquoi pas. Et puis, ce que j'adore dans mon ASBL, c'est la communion entre l'animal et les humains, et tous les animaux, parce que j'ai des chiens, des chats, des poules, il y a les vaches en face, donc et finalement on ne fait pas grand chose, il n'y a pas 50 millions d'activités, mais on s'installe dans les écuries, on boit du café, on mange des galettes, et on passe une après-midi comme ça, et les personnes âgées, elles adorent. Parce qu'au début, c'est vrai que j'allais dans les maisons de retraite et j'allais avec tous mes trucs vétérinaires, mes cristaux, tout ce que je trouvais, mes embryons et tout ça. Et en fait, ils se lassaient très vite. Mais dès que j'allais avec mes chiens, mes chats, j'ai été avec des lapins, des hérissons, ça, ils adorent.
0: Créer le contact.
1: Oui, voilà, vraiment. Mais c'est vrai que financièrement, c'est mon projet et j'ai vraiment envie qu'il se réalise. Voilà.
0: Alors, vous l'avez dit, on a juste à côté un stage avec des enfants et aussi les résidences Saint-Jean-de-Mété qui est là. Je vous propose d'aller les retrouver. On va aller un petit peu voir comment ils vivent cette journée.
1: D'accord, allons-y.

0: Alors Isabelle, voilà, ici on est vraiment au sein d'une écurie dont...
1: Ben, on a installé des tables à l'intérieur parce qu'on comptait au départ les installer à l'extérieur, mais vu le temps. Ici, en fait, c'est une réunion, une rencontre entre les résidents de la maison de repos Saint-Jean et les petits qui sont en stage avec la SBL, du petit galop.
0: Vous faites partie de l'équipe paramédicale de la maison Saint-Jean. Pourquoi est-ce que c'est important de venir ici avec les personnes âgées ?
2: Pour le côté relationnel, que ce soit avec les animaux, mais aussi avec les enfants, comme aujourd'hui.
0: Qu'est-ce que ça leur apporte à tous ces résidents ? Bah, je suppose déjà de sortir de leur mur.
3: Une bouffée d'oxygène, déjà. Et on voit vraiment une grosse différence quand on rentre. On a des résidents qui sont beaucoup plus fermés bah, parce qu'on n'a pas l'occasion de sortir tout le temps avec eux. Mais ici, bah, si vous prenez monsieur ici, c'est toute sa jeunesse, en fait. C'est toute sa vie de s'occuper des chevaux. Et donc là, bah, pendant un long moment, il va être...
4: Épanoui.
0: Émerveillé. Et c'est vrai qu'il y a un lien qui se crée avec les plus jeunes.
2: Oui, on le voit bien ici, qu'il y a vraiment un échange entre les générations, que les plus vieux s'occupent des plus jeunes et inversement.
0: Et c'est vrai qu'on sent que c'est tout à fait fluide, en fait.
2: Oui, personne ne se pose de questions, c'est naturel.
0: Oui, je vois les petits garçons qui poussent les fauteuils roulants des résidents. C'est vrai que bah, ça fait partie du jeu. En plein milieu, il y a un poney, ça a l'air logique.
2: Oui, c'est ça. Mais je pense aussi qu'il y en a beaucoup qui viennent du monde, plus de la ferme, de la campagne. Donc ça leur paraît totalement normal, ce genre d'ambiance.
0: Isabelle Deneux, donc on est toujours ici à Maison Saint-Gérard dans le cadre de cette ASBL au Petit Galop. Donc aujourd'hui c'est une journée intergénérationnelle, vous avez convié les résidents de la Maison Saint-Jean à Mété à venir rencontrer les enfants du stage.
1: Mais oui justement parce que en fait comme elles ont dit, c'est les personnes âgées ont souvent vécu à la campagne et dans les fermes. Et donc revenir ici, ils adorent. Et en plus... Il n'y a pas de barrière, il n'y a pas de jugement. Donc la relation avec les enfants, elle se fait spontanément. Et avec l'animal, elle se fait spontanément aussi. Donc c'est, tout vient naturellement. Et ça, c'est vraiment gai.
0: Et on a un chien qui arrive aussi.
1: C'est Moshi. Oui, il y a Moshi Archibald. Moshi est déjà dans la maison de retraite. Et Archibald également. Mais alors, c'est un basséoun, donc il est toujours très posé et calme. Ils adorent.
0: Et donc, vous allez en maison de retraite avec eux ?
1: Oui, j'ai déjà été dans plusieurs maisons de retraite. Et même des personnes, parfois, qui ne veulent pas descendre pour voir la petite animation enfin, avec les chiens, les animaux. Eh bien, en fait, on monte dans leur chambre. Et j'ai été étonnée une fois à la maison de repos Saint-Jean, parce que j'ai une vraie relation depuis longtemps avec eux. C'est qu'il y a une dame qui ne voulait pas descendre. Et puis, à un moment donné, le chien a monté dans sa chambre. Elle s'est bougée du lit alors qu'elle a mal partout pour que le chien se couche dans le lit. Et donc, elle était toute contente. Et donc, c'est super gai. C'est vraiment gai.
0: Alors monsieur, pour vous, c'est pas la première fois que vous venez ici ?
5: Non, c'est la deuxième. Mais j'ai déjà venu avant. J'ai amené des chevaux à l'étalon.
0: Ah oui, donc vous connaissiez la maison, entre guillemets,
5: oui,
0: avant ?
5: Je connaissais la maison par mon cousin qui avait des trotteurs. Et moi, j'avais un camion. Hein. Et alors, j'amenais ces juments à l'étalon, quoi.
0: Qu'est-ce que ça vous apporte, ce type de journée ?
5: Ah, oh, ben j'aime bien les chevaux.
0: Et vous, madame ?
6: J'ai vécu avec un âne. Dimbo. Oui, mes parents avaient un âne. Et la première fois que j'ai voulu monter dessus, j'ai monté et hop, ils m'ont foutu en l'air.
0: Ce type de journée ici, la rencontre avec les enfants, c'est quelque chose que vous appréciez ?
6: Ah ben oui, ça c'est sûr. Autrement, je ne viendrai pas. C'est la deuxième ou troisième fois, je ne sais pas. Alors là, c'est que ça me plaît.
0: Alors vous venez de pousser madame avec sa chaise roulante, c'est ça ?
7: Oui.
0: C'est gai de faire ça ?
7: Oui.
0: Oui ? Et vous, madame, est-ce que c'est agréable comme ça de vous faire pousser en chaise roulante par les enfants ?
7: Oui, si j'aime bien, j'adore ça. Ah oui, ça vit au moins.
0: C'est ça qui est gai en venant ici, c'est ce partage avec différentes générations et avec le côté très enfantin.
7: C'est vrai, c'est magique, j'ai jamais connu ça.
0: Non. Vous permet de sortir un peu de votre quotidien ?
7: Eh oui, et comment ?
0: On entendait justement Isabelle, madame, qui expliquait que bah, pour elle, c'était vraiment formidable ce type de journée.
1: Ici, c'était parce qu'on n'avait pas prévu d'avoir la rencontre avec la maison de retraite. Mais finalement, c'est génial que ça se fasse. C'est la première fois que j'ai, entre guillemets, une communion entre les enfants et la maison de repos. Ici, en quoi ça consiste, tu veux une journée type de ce qui se passe? Le matin, ils arrivent et puis il y a un thème. Bien souvent, le matin, ils opèrent avec moi. Donc, ils viennent voir des interventions, des petites verrues, enfin des interventions légères quand même.
0: Justement, si on leur demandait directement,
4: oui, voilà.
0: Qu'est-ce qu'on a vu comme opération, qu'est-ce que vous avez vécu avec Isabelle?
8: On a retiré une épine de... une verrue d'un chien. Et aussi, il avait du sang qui dégoulinait. Et aussi, il en avait plein partout.
0: Et qu'est-ce que vous avez dû faire alors, vous?
8: Taponner.
9: On a fait une radio pour le chien.
8: On a soigné des petits chats et on a rencontré des patients avec des animaux et on a parlé avec eux.
1: Oui, effectivement, ils ont fait tout ça. Qu'est-ce qu'ils ont encore fait? Ils ont été au bois avec les poneys. Demain, ils vont faire la chaise musicale. Ça, c'est un truc rigolo en poney. C'est Quentin qui a inventé ça. Et donc, ils ont fait des galettes, ils ont fait de la confiture.
10: De la pâte à sel, de la soupe, grâce au potager du bien manger qui est ici à Maison Saint-Gérard. On a fait aussi pas mal d'apprentissage à aborder le poney, de la manière à le brosser, utilisation des brosses. Les parties du corps du poney, c'est important. Ici, on a eu un enfant, par exemple, qui a eu très mal aux dents. On est allé chez le dentiste, mais je lui ai expliqué de pourquoi on brossait les dents, la carie. On va regarder une vidéo sur Marie Curie et les radiographies, comme on a fait la radio... pour le chien justement, qui a plein de petites activités en fonction, on adapte en fonction de la météo évidemment.
0: Alors qu'est-ce que t'as préféré toi pour le moment?
8: Les chevaux, monter à cheval et voir des chats.
0: Et puis vous êtes entourée de chiens ici aussi?
8: Oui, monter sur les chevaux.
0: Monter sur un cheval?
9: Monter sur les chevaux aussi.
8: Ah. Aussi, on a un ami Léo, c'est un chien et il nous suit toute la journée. Oui, même quand on va faire du poney.
0: Partout, ils vous surveillent.
8: On a fait la promenade en poney.
0: Bon, on a bien compris que le cheval ici, au sein de cette ASBL au petit galop, qui porte particulièrement bien son nom du coup, est vraiment un élément qui rassemble.
1: Mais oui, voilà, je pensais qu'ils allaient quand même dire des activités plus variées, parfois les balades à pied, mais c'est vrai que presque toutes les balades qu'ils vont faire dans le village ou jusqu'au bois se font avec des poneys. Donc les poneys peuvent accompagner, ils ne sont pas nécessairement dessus. Et en fait, ils ne demandent pas nécessairement à monter sur le poney, mais ils adorent faire des activités avec le poney. Et c'est vrai que le cheval est quand même un animal super sensible et super, attachant et en même temps qui apporte beaucoup. Mais le chien aussi, parce que je vois qu'ils ont parlé de Léo, donc le border collie, et ils adorent. Enfin, en fait, ils sont vraiment en fusion avec les animaux qui sont ici. C'est vraiment chouette.
0: Toutes les informations, on peut les retrouver sur la page Facebook pour le moment, hein, au Petit Galop.
1: Oui. Au Petit Galop ASBL, voilà.
0: Exactement. Et on peut vous contacter aussi pour vous proposer de l'aide.
1: Ah, mais ça serait le bienvenu. Parfois, j'ai des personnes qui m'ont déjà contacté, ne fût-ce que pour venir aider pendant les stages. Et ça, c'est vrai que c'est le bienvenu.
0: Merci beaucoup, Isabelle Deneux. On rappelle donc la ASBL au Petit Galop.
1: Merci et à bientôt.

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Eh bien, nous allons voir que notre ami Robert d'Abrissel, c'est un ermite, mais entouré d'une foule. En effet, à peine ouvre-t-il la bouche que les foules se pressent à nouveau derrière lui, toutes catégories sociales confondues, et les deux sexes mêlés avec des femmes toujours de plus en plus nombreuses. Cette troupe errante vaut à Robert une sévère mise en garde. L'épître que lui adresse vers 1099, Marbode, qui est le nouvel évêque de Rennes, et en toute chose, l'ermite est accusé de manquer singulièrement de réserve. Il va cheveux au vent, barbe hirsute en haillons, genoux à l'air et pieds nus, alors qu'il n'aurait jamais dû quitter sa communauté de chanoines et l'habit qui va de pair. Il ose critiquer les prélats devant les laïcs, ignorant alors que la réforme des mœurs est affaire à régler entre clercs. Il prive les pauvres curés de leur dîme en entraînant leurs ouailles à la suite. Et ses disciples ne valent pas mieux. Même tenue, fausse ascèse, soumission fanatique au maître, confusion des ordres sociaux, mais surtout, c'est la présence des femmes qui fait scandale. La nuit, les deux sexes couchent au milieu des bois. Marbode comprend bien que Robert s'acharne ainsi contre une faute passée, mais quelle présomption de croire qu'il ne faillira pas en s'exposant au feu du désir. Nombreuses sont en tout cas les femmes à sa suite qui sèment en route les fruits de leur inconscience.

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1: Est-ce l'effet de ces critiques ? Vers 1101, le maître fixe enfin sa troupe dans le vallon de Fontevraud. Proche du confluent de la Loire et de la Vienne, à la limite de l'Anjou et du Poitou. Le lieu est offert à la communauté par les seigneurs de Montsoreau et leurs dépendants, puis placé sous la protection du pieux évêque Pierre de Poitiers. Logé dans de méchantes huttes, nourri des dons récoltés à droite et à gauche par Robert en attendant que les terres défrichées donnent leurs premiers fruits, eh bien les disciples vivent encore dans la confusion. Lépreux, infirmes ou vaillants, hommes et femmes, nobles et pauvres, prêtres et laïcs, veuves, vierges ou prostituées. Et en 1106, Robert reçoit une nouvelle semonce. Geoffroy de Vendôme, puissant abbé bénédictin, l'accuse de partager la familiarité et parfois la couche de certaines femmes, voulant ainsi se crucifier dans leur lit par un nouveau martyr, tandis qu'il en traite d'autres avec une dureté excessive. Puis c'est l'apaisement, l'installation définitive. L'abbaye est construite en dur, soigneusement partagée en quartiers hermétiques, le grand moutier pour les vierges, la madeleine pour les autres femmes, Saint Jean pour les hommes, Saint Lazare pour les lépreux, et le patrimoine s'enfle démesurément, grâce en particulier à la faveur des comtes d'Anjou. Robert, qui accepte le titre de maître, mais refuse celui d'abbé, se décharge pour une part du soin de l'ordre sur une prieure, la noble Hersande de Montsoreau, et peut ainsi plus librement porter la bonne parole dans tout l'ouest de la France, des portes de Paris aux Toulousains, fondant au total une vingtaine de prieurés, dépendant de l'abbaye mère, où affluent les filles et les matrones des meilleurs lignages.

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1: À l'été 1115, le maître rassemble les frères de Fontevraud et les prie de renouveler leurs vœux de mission aux religieuses et de quitter l'ordre. C'est ensuite la grande assemblée de septembre et, un mois plus tard, la désignation de Pétronille de Chemillet à la charge d'abbesse, puisque la mort a déjà emporté Hersande. Ayant ainsi disposé de son héritage, le vieillard reprend la route, insatiable. La maladie le terrasse le vendredi 18 février 1105, en plein Berry, loin de ses bases. Et il trouve refuge dans le petit prieuré Fontevris d'Orsan. On y convoque son ami, l'archevêque Léger de Bourges, pour lui dire son désir de savoir son corps ramené à Fontevraud et inhumé là, sans honneur, dans la boue du cimetière. Une dernière fois, il rappelle la consigne aux frères de l'ordre. Servir les religieuses par amour du Christ et leur obéir pour le salut de vos âmes. Puis, aux sœurs, ne rien faire sans le conseil des religieux. Le vendredi 25 février, son âme, enfin délivrée, s'envole vers le Père. Sur la dépouille encore tiède, ceux du Berry et ceux de Fontevraud se livrent alors un combat acharné, dont l'enjeu, vous vous en doutez, est précisément cette relique en puissance. Pétronille, venu à la rescousse en grande hâte, eh bien l'emporte au terme de 4 jours de haute lutte. Et le mardi 7 mars 1116, le corps de Robert, enfin de retour, est enterré à Fontevraud. Non pas dans la boue, selon le vœu du fondateur, mais dans le cœur de l'église abbatiale, à la droite du maître-autel, dans ce sarcophage, sans doute, dont les archéologues viennent de redécouvrir le socle fractionné. Car pour de longs siècles, l'histoire posthume de Robert d'Arbrissel qui, de son vivant, avait en bien ou en mal tant fait parler de lui, est celle d'un oubli savamment entretenu. Le Saint-Corps placé dans le cœur, réservé au monial, mis au secret, est ainsi soustrait à la dévotion des fidèles et des frères. Aucun culte au tombeau, en ces temps si friands de reliques et de miracles. Des 2 légendes rédigées en l'honneur du fondateur, l'une ne circule bientôt plus qu'en une version étrangement tronquée. Les timides tentatives de canonisation menées au XVIIe et au XIXe siècle font long feu. C'est l'histoire qui tire Robert de son oubliette, grâce à Michelet, qui pressent en lui le promoteur de la restauration de la femme au XIIe siècle. Puis, les marxistes veulent le voir en défenseur des humbles contre les puissants.

La réalité, telle qu'on croit aujourd'hui l'entrevoir, faut vous en douter, est plus complexe. Robert n'ouvre point aux exploités les allées du pouvoir. Il propose à tous, ordre confondu, les voies escarpées du salut. Tant aux femmes, par qui vint la faute, comme tous alors ils le croient, et la sienne sans doute, et parce qu'il sent auprès d'elle la violence du brasier, il les utilise tout d'abord comme bûcher de son étrange ordalie charnelle. S'il les met par la suite au sein de sa fondation en situation éminente, c'est avant tout pour quand une subtile assaise, les frères tirent le profit spirituel de cette humiliation contre nature. Qu'il est par la puissance du sentiment de culpabilité qui le hante peu à peu, découvert l'idée de la responsabilité individuelle, mais de la rédemption aussi offerte à toutes et à tous, sans doute qu'il est ainsi fait voler en éclats l'essence pécheresse de la féminité et la féminité comme essence. Certains textes permettent de le penser, qu'il est un des premiers en cette aube du XIIe siècle, explorer le front pionnier de la conscience et éprouver la théorie de ses tourments. On peut le supposer, mais c'est dire en même temps qu'il ouvrait là l'inaccessible espace de son secret.

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0: la journée annuelle des confréries a eu lieu ce 23 août à Tubize. Et c'était bien plus qu'un événement. Plutôt un moment de transmission des valeurs patrimoniales, culturelles et historiques qui font toute la richesse de nos régions. Les confréries sont les gardiens du goût, les artisans de l'ombre et les amoureux de la bonne chère. Cet événement était donc une occasion unique pour toutes les confréries gastronomiques de Belgique de se réunir, de partager leurs expériences et de promouvoir leurs valeurs. Et nous y étions, bien sûr. C'est en 1981 qu'une grande idée a jailli dans le chef de feu Raoul Fossé-Pré, rassembler toutes les confréries de Wallonie et Bruxelles sur la grande place de la capitale. Il aura fallu 3 ans pour mener à bien ce projet. Et nous accueillons ici le dernier survivant promoteur de cette première édition.
1: Mesdames et messieurs, en titre et qualité, chers représentants provinciaux auxquels je suis particulièrement attaché, je ne suis que l'exécutant d'une grande idée. En effet, venir sur la grande place pour faire connaître les confréries gastronomiques, eh bien, c'était une idée absolument géniale. Et c'est vrai que c'est dommage que mes deux compagnons dans l'affaire, ne sont plus avec nous. Mais ce qui est intéressant, c'est qu'au départ, il y avait beaucoup moins de confréries. On était une 20aine sur la grande place. Et 12 stands. Quand vous voyez le nombre aujourd'hui des confréries, pas seulement en Belgique, mais l'idée a progressé. Et maintenant, ce sont les Belges qui montrent l'exemple. Je pense notamment à nos amis français et autres. Eh bien, c'était formidable. Et quand je vois l'organisation aujourd'hui, et l'ampleur, les détails et la grandeur de cette cérémonie, et vous tous qui êtes là, eh bien, moi, je trouve que c'est un résultat extraordinaire et je suis très fier d'avoir modestement contribué à cette grande idée. Je vous remercie beaucoup.
0: Et c'est parti pour aller à la rencontre de tous ces gens qui nous proposent de bonnes choses bien de chez nous.
2: Confrérie de la Seigneurie de Verviers, de Verviers. Créée en 1990, elle nous fera connaître et apprécier la bonne tarte au riz produite à Verviers depuis plusieurs siècles. Elle sera accompagnée par un requinquant café liégeois.
3: La tarte au riz.
4: Oui, Théo.
3: Moi, j'ai fait mes études à Theu.
4: À Theu, à Saint-Roch.
3: À Saint-Roch. Et j'ai une manie de l'oreille. Hein. Et je me suis toujours posé une question. Le riz, c'est pas une céréale de chez nous.
4: Non.
3: Comment elle est arrivée
4: à l'époque? Voilà. À l'époque, les marchands de laine allaient chercher la laine en Australie, en Nouvelle-Zélande, dans des bateaux à voile. Prenaient des pommes de terre pour partir. Mais pour revenir, plus de pommes de terre. Donc il a fallu trouver quelque chose en Australie ou bien dans la Nouvelle-Zélande. Ils ont trouvé le riz. Et ils ont ramené le riz vers l'Europe. Et vient de l'Europe.
3: Voilà, et une belle adaptation.
4: C'est peut-être une légende, hein, mais dans toute légende, il y a une vérité.
3: Et pourquoi une aigle ?
4: Voilà.
3: Bien. Bonne Jacques.
4: Merci.

0: royale confrérie des herbiers d'Ardennes de Bastogne, doyenne des confréries gastronomiques de la province de Luxembourg, c'est depuis 1956 que les herbiers d'Ardennes font la promotion du tourisme à Bastogne et défendent la qualité des fameux et renommés jambons d'Ardennes et saucissons d'Ardennes.
1: Donc la confrérie royale des herbiers d'Ardennes, bon, comme vous dites, est une des plus vieilles confréries de Wallonie, parce que en plus l'année prochaine nous allons fêter nos 70 ans.
2: Encore jeune, hein?
1: Oui, mais oui. on peut voir venir, hein, il n'y a pas de souci. Voilà, et donc c'est une confrérie royale par définition, parce que oui. Plus de 50 ans, mais nous défendons évidemment le jambon et le saucisson d'Ardennes. Produit IGP, s'il vous plaît, parce que IGP, ça veut dire indication géographiquement protégée. On ne peut faire que du jambon et du saucisson d'Ardennes en Ardennes. Mais l'Ardenne ne se limite pas à la province du Luxembourg. Il y a une partie de la province de Liège, à dire Malmedy, et une partie de la province de Namur, on va dire Dinan.
3: Voilà. Et vous excluez l'Ardenne française ?
1: Oui, parce qu'eux, ils ont aussi un produit. Je prends à Charleville-Mézières, il y a la confrérie du jambon sec des Ardennes de France, qui eux aussi, ils sont aussi produits IGP.
3: Eh bien, merci beaucoup.
1: Ben, c'est avec plaisir.
4: Confrérie des Blancs-Gilets, Mougneux, Duchesse de Grédoisseau. Suivant l'adage, dans le cochon, tout est bon. La Duchesse est une spécialité mitonnée à base d'oreilles, de cœur et de langue de porc. Dégustez-le avec une grisette bien fraîche.
3: Alors, la confrérie des Blancs-Gilets. Les Blancs-Gilets, c'est les habitants de Grédoisseau, hein, parce qu'ils se croyaient toujours un peu plus que les autres.
5: Voilà,
3: hein.
5: C'était des péteux qui étaient habillés avec un beau gilet blanc, un chapeau boule et un beau costard.
3: Et nous autres, dans les villages alentours, on était les péquenots. Hein.
5: Ah ben oui, les bouseux.
3: Ouais. Mais enfin, comme tu dis, comme ils pétaient un peu plus haut que leur cul, oui. Ben, ils mangeaient quand même des abats de cochon.
5: Ah oui, parce que dans le cochon, tout est bon, voilà.
3: Alors, la Duchesse.
5: La Duchesse, eh bien, il est fabriqué par les membres de la confrérie. Ça nous prend la journée et on se marre comme c'est pas possible. Et ce sont les abats du cochon, les oreilles, la langue et le cœur qu'on nettoie patiemment, qu'on fait mijoter, puis on retire les petits os. Ah oui, bah oui. On fait opération à cœur ouvert aussi, il faut le nettoyer. Et puis on coupe tout ça en petits morceaux et on refait recuire avec du jus de cuisson, de la gelée de groseille, des raisins secs, des pruneaux et beaucoup de rire.
3: On est loin de la fast-food, là.
5: Ah oui.
6: Et notre petit secret.
5: Oui, un petit
3: secret.
5: Ah
3: oui, mais ça, je vais... Oui, mais tu vas ça, me tout le dire, notre
5: un petit coup d'alcool, oui. Un fond de bouteille.
3: Ben oui, parce que si vous avez déjà travaillé toute la journée, il n'y a plus que le fond.
5: Il a trouvé.
3: Ça se déguste uniquement à Grédoisseau?
6: Mais on essaye de faire connaître aux alentours, mais bon... Mais
5: quand on dit aux gens ce qu'il y a dedans, ils recrachent, quoi.
3: Ah, je vois déjà la tête de ma belle-fille qui est végétarienne.
5: Ah oui, bon.
3: Et de ma fille aussi.
5: Mais
3: c'est rien, mais moi j'ai leur part.
5: Ils trouvent ça très bon, qu'est-ce qu'il y a dedans, on leur dit hop, poubelle.
3: Mais ils préfèrent aller manger des trucs...
5: Oui, dégueulasse.
3: Si on leur dit aussi ce qu'il y a dedans.
5: Oui, non, c'est vrai. Mais oui, une fricadelle, c'est pire, hein.
6: Oui. Non, ici, on sait ce qu'il y a dedans.
5: Oui. On sait ce qu'il y a dedans.
6: Oui. Tandis que la fricadelle,
5: c'est très propre. C'est.
3: On peut goûter un petit bout ?
6: Mais certainement.
5: Évidemment.
3: Un tout petit bout.
6: On
3: hein.
6: est là pour faire connaître.
3: Ah
6: justement.
3: Ben voilà.
7: Vous savez qu'on peut aller. La confrérie, c'est quand même gai parce que c'est beaucoup de travail. Tu vois la journée qu'on a fait charger et tout aussi. Mais on a le bonheur de présenter ce qu'on a agréé. Quand c'est au mois d'avril, le 26 avril à. Allez, à Grédoisseau, on remonte
3: à Saint-Georges.
7: Oui, la Saint-Georges. Et alors, les gens viennent manger la Duchesse, ils disent que c'est adorable. Et c'est tellement bon. Moi, j'en mange bien moi-même. Et j'adore ça. C'est bon en apéritif. C'est bon comme ça avec des frites. On peut manger avec des pâtes. Ça se mange avec tout. Et c'est excellent.
3: Alors, je vais mordre.
5: Goûter.
3: Ouais, goûter. Ça a l'air succulent.
5: Oui,
7: tout à manger, je dirais, comme ça le grand manger tout de suite.
3: Merci. Alors, c'est un peu sucré. Un peu sucré. Hein, c'est quoi? C'est la groseille qui fait.
7: Oui, c'est tout est naturel. C'est la confiture qu'on a fait naturelle. On a des raisins dedans, on a des pruneaux dedans.
3: Voilà, c'est les pruneaux que je goûte.
7: Oui, il n'y a pas de sucre, il n'y a rien. Que
3: non, mais c'est du sucre naturel.
7: C'est quand on s'est mijoté, que ça mijote, ça, pendant plusieurs heures. Et c'est comme ça qu'on a le bon repas de la Tchèche, tu vois, c'est ça.
3: Ça date de quand? Ça date de longtemps, ça?
7: Oh, ça, très vieux. Je vais dire très vieux. Déjà dans mon village, je ne suis pas originaire de Gré-d'Oiseau, mais déjà à Vieux-Sart, on mangeait déjà ça quand j'étais tout petit. On appelait ça le repas du pauvre.
3: Oui.
7: Et on était content de manger ça avec une tartine rassis, on appelait ça. On mettait ça dedans.
3: Aujourd'hui, on appelle ça un toast.
7: Voilà. On appelait ça une tartine rassis. Mais c'est vrai qu'on était heureux de manger ça. Et on était bien nourri avec ça, on était bien à bonne santé. Voilà.
3: La preuve, je vois que tu es en forme.

0: paraît que les pavés du Chenois, plus particulièrement un quartier de Waterloo aujourd'hui, se promenaient dans toute l'Europe. Ils ont entre autres été pavés la Place Rouge à Moscou. Hein, je suis bien renseigné. Hein. Ah, oui. Et les enfants du Chenois avaient écrit une chanson sur l'aventure de leurs aïeux. Et nous sommes ici sur le stand des... Alors c'est long, hein, les paveux.
1: Les paveux, les mounieux, les scribeux de la confrérie de la tarte au sucre de Waterloo.
0: Il faut respirer avant de démarrer. Alors les paveux, oui. Les mounieux, oui, les scribeux.
1: C'était parce que c'était les écrivains, donc les scribes qui écrivaient pour tous les gens de Waterloo qui ne savaient pas écrire à l'époque.
0: Les écrivains publics.
1: Voilà.
0: Ah, il y en avait tant que ça sur Waterloo ?
1: Apparemment.
0: Ah ben c'est original ça.
1: Oui.
0: C'est original. Alors vous proposez de la bière à Waterloo, elle est bien connue partout. Hein.
1: Oui, bien sûr. On propose, on a les 5 sortes de bière de Waterloo, plus la 6e qui est une sans alcool. On a aussi de la tarte au sucre brun.
0: Justement.
1: Et la tarte au sucre brun, elle est faite parce qu'en fait, à Waterloo, il y a un quartier très connu qui s'appelle la sucrerie.
0: Oui.
1: Et avant, c'était des champs de betteraves.
0: Une sucrerie sans sucre, elle n'a jamais fait de sucre en fait.
1: C'était des betteraves. Et les betteraves partaient sur la route, sur la Nationale 5, pour partir vers les sucreries. Et d'où les paveux et les gens de la sucrerie se sont associés pour la confrérie. Et le dessert du pauvre à l'époque, c'était la tarte au sucre brun. Et celle-ci est faite par un artisan de Waterloo avec la vraie recette originale de la création de la confrérie.
0: Secrète, évidemment.
1: Secrète.
0: Aïe, aïe, aïe, mais comment on va faire? Alors, j'imagine bien tous ces charrois qui partaient sur Genappe, parce que la Nationale 5, elle passe à Genappe, et là, oui. Il y a la sucrerie, évidemment.
1: Voilà, hein. Tout à fait.
0: Est-ce que faire partie d'une confrérie, c'est chercher de l'histoire, chercher de l'authenticité?
1: Oui, et c'est surtout chercher l'histoire, oui, et c'est surtout essayer de faire connaître sa ville et les produits originaires de sa ville, parce que bon, ben, évidemment, Waterloo, tout le monde connaît Waterloo par le lion, personne ne connaît Waterloo par sa tarte au sucre, et nous on essaye de faire connaître aussi la tarte au sucre. Et alors, autre produit dont on n'a pas encore parlé, c'est le saucisson
0: À
1: la bière de Waterloo.
0: Je viens de le goûter.
1: Et qui est fait exclusivement pour nous, donc il n'y a que nous qui en avons, donc c'est un boucher aussi qui le fait, et il n'y a que nous qui en vendons.
0: Ben c'est très très bien. On peut faire beaucoup d'activités si on passe par Waterloo.
1: Énormément. Ben je vous invite. De toute façon, c'est le bicentenaire de la butte. Donc on a fêté le bicentenaire de la bataille de Waterloo il y a quelques années. Et cette année-ci, c'est le bicentenaire de la butte. Et il y a plein d'activités qui sont organisées. Donc n'hésitez pas à venir nous rendre visite.
0: De venir nous rendre visite en visitant.
1: Voilà.
0: Merci beaucoup.
1: Je vous en prie.
2: Confraternité du royaume des cons. Le mot con peut choquer. Mais pour nos confrères, c'est une devise qui prend tout son sens lorsqu'on y croit. Cœur, ouvert, naturellement, simplement. L'association a été fondée en 1988 et a pour objectif de venir en aide à des enfants ou des jeunes adultes handicapés atteints d'une maladie orpheline ou génétique par l'intermédiaire de dons.
3: Ça alors, quand j'ai entendu cette présentation, j'ai cherché à en savoir plus. Mais manque de chance, comme ils ne vendent rien, il n'était pas possible de les retrouver sur le parcours. Alors j'ai fait un peu de recherche et j'ai appelé Mauricette qui va nous en dire plus sur le royaume des cons.
4: Moi je tiens beaucoup à ce qu'on dise le royaume des cons et non la confrérie des cons. Que je trouve ça beaucoup plus péjoratif, ce qui n'est pas le cas de la confrérie. Alors, l'objectif de l'association est de venir en aide à des jeunes adultes, enfants et jeunes adultes, qui sont atteints de maladies rares, des jeunes qui sont souvent handicapés et fortement, lourdement handicapés, et qui sont atteints donc de maladies rares, de maladies génétiques, de maladies orphelines.
3: Voilà, comment vous faites vos actions? Parce qu'il faut bien se montrer aux gens.
4: Alors, en fait, nous avons un petit conseil de 10 personnes et nous cherchons. Nous cherchons des associations, des petites associations, bien entendu. On ne va pas prendre la Croix-Rouge ou des gros trucs comme ça. Des petites associations qui parlent d'elles. Alors moi, souvent, je vais sur Facebook. Et dernièrement, j'avais trouvé un papa qui a trois enfants dont le dernier est une petite fille qui doit avoir 10 ans, je crois, maintenant, et qui est atteinte donc d'une maladie invalidante et handicapante, et qui ne pourra jamais marcher. Et ce papa a inventé un vélo-fauteuil, c'est-à-dire qu'il combine un vélo avec un fauteuil, mais il ne fait ça que pour les enfants.
3: Ah oui.
4: L'avantage de cet appareil, c'est qu'il peut se désolidariser. Donc le vélo, alors il fait de la récupération de vieux vélos et de fauteuils qu'on lui donne, qui ne servent plus. Et donc on peut désolidariser le vélo et le fauteuil, ce qui fait qu'on peut faire à la fois une balade à vélo, et au moment où on veut s'arrêter et faire plutôt de la marche, et on enlève le vélo et on se balade à pied avec le fauteuil. Et le vélo est muni d'un système électrique, parce que c'est quand même lourd de pédaler derrière un fauteuil comme ça.
3: Merci beaucoup.
4: Je vous en prie, bonne journée.
3: Bonne journée à vous, merci.
2: Royale Confrérie Nationale des Chauves. La Royale Confrérie Nationale des Chauves de Belgique, fondée en 1966 à Ciney par son bourgmestre chauve devenu royal en 2016, a pour but de faire disparaître tout complexe et donner la joie de vivre grâce à l'amitié et à la convivialité aux personnes ayant perdu partiellement ou totalement, devinez quoi, leur chevelure.
0: Parmi toutes les confréries représentées ici à la Jacques 26, hein, la journée annuelle des confréries, il y a certaines qui sortent du lot. Vous êtes tous habillés en rouge, un peu comme des pilotes de course. Vous avez le front aérodynamique, comme les voitures de course. Vous êtes la confrérie des chauves. Ça porte un nom particulier, j'ai bien dit ?
5: La confrérie nationale des chauves. On est national.
0: Il y en a plus en Flandre qu'en Wallonie ?
5: Il y en a plus en Wallonie qu'en Flandre.
0: Ouais, ils tuent plus.
5: Voilà, c'est ça. Ils utilisent plus leur cerveau et c'est ça. On perd plus rapidement nos cheveux. Et donc, voilà.
0: Ça date de quand ? Ça vient d'où ?
5: Eh bien, ça date d'il y a très longtemps. On va fêter maintenant, ici au mois d'octobre, nos 60 ans d'existence. Et lors de notre chapitre, le 24 et le 25 octobre, et on va d'ailleurs rhabiller Mannequin Peace à Bruxelles. Et puis on fait notre chapitre le dimanche à Berkem-Sainte-Agathe. Où on invite évidemment monsieur et madame tout le monde à venir nous rejoindre et à nous connaître un peu plus. Parce que ce qu'on veut, c'est promouvoir le chauvinisme.
0: Vous êtes chauvin ou chauve ?
5: On n'est pas chauvin, on est chauve, mais pas chauvin.
0: Il s'en fallait d'un cheveu que je vous blesse.
5: Voilà.
0: Et quelles sont vos activités autres que ici sur, ce marché pour montrer ce que vous faites ?
5: Oui, on essaye de récolter un peu de sous auprès de nos confrères et ça nous permet d'aider l'une ou l'autre association. Cette année-ci, par exemple, pour notre 60e anniversaire, on va essayer d'aider des gens qui ont un cancer et donc qui perdent leurs cheveux, qui deviennent donc chauves. Et pour passer le cap et pour accepter leur calvitie.
0: Si vous ne l'aviez pas dit, je vous aurais posé la question. Eh bien, longue vie.
5: Merci, merci beaucoup.
0: On peut relancer la mode des perruques ?
6: Pour nous, c'était interdit.
5: Nous, c'était interdit.
6: On doit le jurer. Hein.
0: Voilà. Ah oui, en plus.
6: On rentre dans la confrérie.
0: Ah oui.
6: On doit le jurer.
0: Un cérémonial.
7: Un cérémonial qui est amusant, qui est tout sauf sérieux, mais voilà. Et voilà, on jure de laisser Dame Nature faire son travail. On a les plus belles femmes de toutes les confréries, donc on a compris qu'il n'y avait pas à avoir honte ou de complexe. Hein.
0: Il paraît que c'est un signe de virilité, c'est vrai, c'est ça
7: Non, oui, bah, ça c'est clair. Le mieux, c'est d'interroger nos épouses. Hein. Elles sont le mieux placées pour répondre.
3: Alors, bien entendu, tout ça m'a donné soif. Alors, direction la Gribousine de Malone.
8: Non, c'est ça. En plus, on vient avec une toute nouvelle bière. Aujourd'hui, concert pour la première fois au FU qui s'appelle la Jacqueline. Et pour rester dans l'histoire de la Gribousine, la Jacqueline était la grande copine de Gribousine.
0: Ah, on reste en famille.
8: Voilà, on reste en famille et elle est toujours brassée chez Grain d'Orge à Liège pour rester toujours dans l'histoire de Malone, comme on a fait partie de la principauté de Liège.
0: Bah oui, mais tout est dans le nom, hein, parce que Grain d'Orge...
8: Grain d'Orge, Ribouzine, tout est Jacqueline, tout reste dans...
0: Alors comment tu la décrirais ?
8: De quoi, la Jacqueline ?
0: La Jacqueline, ben, oui.
8: Jacqueline, ben, c'est une bière blonde qui fait 5 degrés 8 et il reste, on retrouve en bouche, tout le monde le dit, des goûts de poivre qui restent.
0: Donc, poivre.
8: Oui, on laisse la surprise aux gens de découvrir le reste dedans. Donc, et alors on a bien sûr nos trois bières, donc la Joba qui est à base de coriandre, gingembre et cardamome. On a la Ribouzine ambrée à base de cardamome, orange 12 et sucre candi. Et on a la Ribouzine brune, là c'est 2 maltes et 5 épices.
0: Je reviens à l'arrière-goût de poivre. C'est né bien ça, parce que ça donne encore un petit peu soif après.
8: C'est très léger, en plus la Jacqueline ne fait que 5 degrés 8, donc c'est une bière qui se laisse boire facilement.
0: On peut la goûter ?
8: Vous la goûtez, je vous en offrirai une après l'interview.
0: Eh ben c'est gentil. On ne peut pas penser à un Namur sans penser aux escargots. Alors il y a évidemment une confrérie, hein, les Mollassons.
9: Oui, les Mollassons de Warnant. Donc, il fait partie de Anhée, Marais de Soult, et voilà. Donc, nous faisons du beignet d'escargot avec une mayonnaise à l'ail. Donc, c'est la recette de la pâte de beignet, c'est un secret. Enfin, on rajoute un petit secret, voilà. Et alors, on a de la bière, la caracole et la Saxo. Voilà.
0: Pour en avoir goûté, je trouve ça superbe. Surtout celles qui sont un peu, piquantes.
9: C'est ça. La mayonnaise, ça donne un goût un peu piquant comme ça. Ce qui est triste, c'est que moi, j'aime pas l'escargot. Mais dans le beignet avec plein de mayonnaise, je le mange parce que bon, quand on est intronisé, on est obligé de manger un escargot.
0: Ah, mais raconte-nous comment ça se passe.
9: L'intronisation, ah ben voilà. En premier, quand on arrive dans la confrérie, on fait d'abord un stage. La première chose que nous on fait, quand on est entré, on a été encoquillé. Donc on a une grosse coquille d'escargot. Et là, on est stagiaire. Non, ici, au mois de septembre, le 26 septembre, on a notre chapitre. Là, on va se faire enrober. Donc on a notre robe. Et là, on remet la coquille, on a notre robe et on a notre nom de Mollasson, mais nous on ne le sait pas, on le saura seulement quand on se fera introniser. Là on doit passer, nous je ne sais pas si on passe au dégorgeoir, mais les gens qui viennent d'autres...
0: Ah oui, comme les escargots quoi.
9: Oui voilà, mais les gens qui viennent d'autres confréries qui se font introniser doivent passer au dégorgeoir. Et ça peut faire très mal.
0: Ah oui ?
9: Oui, ah oui, parce qu'on doit boire des bières et plus on en boit, plus on nous en sert.
0: Donc, la Meuse n'est pas loin.
9: Juste à côté, oui c'est vrai. Et alors, comment ils se font intronisés, ils ont une coquille, et alors on a la caracole.
8: Quand on voit la coquille qu'on reçoit, on voudrait bien voir la taille de l'escargot, parce que c'est une fameuse coquille.
9: Oui, les coquilles, c'est pas facile à trouver, hein, parce que je sais bien que maintenant on les fait en 3D, c'est plus facile.
0: Ah oui, voilà. Carrément avec une imprimante 3D.
9: Mais non, parce que c'est pas facile à trouver les grosses coquilles d'escargot. Nous, je sais bien qu'on est allé une année à la côte en vacances. On a fait toutes les côtes pour en trouver parce qu'il n'en avait pas assez. Donc on a fait tous les magasins de souvenirs pour trouver et on en a ramené quoi, 15 ? Une quinzaine. Ça ne se fait plus beaucoup, donc il commençait à avoir difficile à en trouver. Mais nous, quand on aura notre troupe, on doit la remettre. Donc automatiquement, il la garde. Parce que là, après, on a une médaille avec un petit escargot et un autre nom d'escargot. Voilà.
3: Et je vais laisser le mot de la fin à ce mineur liégeois de la confrérie du Guéboulet qui nous parle de devoirs de transmission culturelle et de racines. Car c'est évidemment aussi et surtout de cela qu'il s'agit.
10: Nous, en tant que confrérie des mineurs, on représente tout ce qui est histoire, tout ce qui est tradition et perpétuer le souvenir, parce que le devoir de mémoire, ce qui est important.
0: Quand je regarde, vous parlez de devoir de mémoire, quand je regarde le public qui se passe ici, bon, il y a des gens de tous les âges, mais oui. Très peu d'enfants.
10: Très peu d'enfants parce que j'ai l'impression que ça se perd.
0: Ah, nous dit voilà. Alors transmettre, ça devient compliqué.
10: Et alors ça devient compliqué parce que moi je suis issu d'une famille d'immigrés qui ont travaillé dans la mine. Et quand je parle à mes enfants qui sont nés en Belgique, qui sont belges et qui portent le drapeau belge, c'est compliqué. Et c'est grâce au passé qu'on peut aller de l'avant. Il n'y a que ça. Et à l'heure actuelle, avec l'époque où on vit, je trouve que c'est quand même particulier. Je fais une parenthèse. On parle de racines. Étrangers là-bas, étrangers ici. Mais nos parents, ils ont construit quelque chose ici. La plante, elle a repoussé avec des origines belges, avec mes origines, ma nationalité belge. Mes enfants sont belges. Et comment oublier cette culture et cette immigration, tout ce qu'on a grandi, tout ce qu'on a vécu et tout ce qu'on a subi. Mon grand-père est arrivé en juillet, le 12 juillet 1946. Donc, juste après la guerre. Et ils ont créé des familles. Alors, ils espéraient retourner, mais ils ne sont jamais retournés.
0: Mais non, ils sont restés. Toujours assez le Kurde de chef.
10: Exactement. Difficile. Étranger là-bas, étranger ici.
0: Étranger partout.
10: Exactement.
0: Alors moi, j'ai dit, vous avez des racines aériennes.
10: Oui. Oui, merci beaucoup.

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1: Il est 6h.
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0: spécialement aux heures de grande écoute dans toutes les radios, avec un troisième opus donc à venir. Tout d'abord, peut-être qu'on va commencer, si tu es d'accord, par faire connaissance avec toi, avec ton univers, avec ta passion musicale. Justement, au niveau de ton parcours, c'est quoi ton parcours en tant que guitariste, puisque tu es guitariste de cette formation, mais également en tant que compositeur?
1: J'ai un parcours assez classique finalement. Hein. J'ai commencé petit dans les académies, dans une académie en Belgique, l'Académie de musique de Belœil, simplement parce que mes parents voulaient que j'aie une éducation musicale. Donc j'ai commencé un peu la musique sans me poser vraiment plus de questions que on te dit tu vas à l'école, on te dit tu vas faire une activité, tu vas faire de la musique, tu fais de la musique. Et c'était dans mon quotidien du coup depuis que je suis assez petit. Et c'est seulement à l'adolescence en fait que c'est devenu vraiment une passion et petit à petit une idée de peut-être en faire mon métier, de consacrer vraiment ma vie à ça. Et cette passion, elle est venue aussi à travers la découverte du jazz et des musiques du monde, parce que en académie on apprend la guitare classique. Donc c'est toute une certaine culture, c'est un certain répertoire, une certaine manière de jouer, de travailler la technique, le son.
0: La guitare, au départ, c'est un choix ou c'est plutôt les parents qui ont proposé, tiens, tu vas faire de la guitare?
1: Eh bien, moi, je ne m'en souviens pas du tout. Okay. Mais apparemment, je voulais faire de l'accordéon.
0: D'accord. Okay.
1: Et ma mère n'a pas voulu.
0: Trop tard.
1: Ouais. Parce que dans les villages de Wallonie, quand ma mère était jeune, il y avait beaucoup le bal musette. Et je pense qu'elle en avait marre d'entendre l'accordéon musette.
0: Probablement aussi une connotation un peu péjorative à l'époque. L'accordéon, c'était pas si évident.
1: Oui, c'est ça. En fait, c'est assez amusant. Mais la guitare, l'accordéon et le saxophone, pour le coup, c'est des instruments qui sont hyper ancrés dans les musiques du monde, les musiques jazz, les musiques actuelles, mais qui sont aussi des instruments du répertoire classique. Et ils ont vraiment plein de points communs, quoi. Ils sont hyper récents. La guitare, en fait, comme on la connaît aujourd'hui, la guitare classique, elle est apparue à la fin du 19e siècle. Elle est un peu cousine au niveau temporalité de l'accordéon et du saxophone. Et donc, on s'est développé un peu de la même manière, avec un pied dans les deux mondes. Et c'est des instruments qui avaient tous les trois très mauvaise réputation. Il y a 50, 100 ans de ça dans les conservatoires classiques. Mais voilà, du coup, quand j'étais petit, c'était apparemment l'accordéon, ça a été non, la guitare, ce sera la guitare du coup.
0: Académie de Belœil donc.
1: Académie de Belœil, voilà, et j'ai fait 10 ans là-bas.
0: Et puis adolescence.
1: Et puis au moment de l'adolescence, j'ai commencé à faire des stages d'été en fait autour du jazz. Donc j'ai fait un stage, je me souviens vraiment d'un été au Gaume Jazz Festival, qui est un super festival de jazz en Belgique, où il y a un stage qui est organisé avec les jeunesses musicales. Qui a vraiment été. J'ai découvert l'improvisation, j'ai découvert le fait de travailler l'oreille plutôt que sur une partition, et ça a vraiment fait quelque chose, quoi. Ça a déclenché quelque chose en moi d'assez fort à l'époque. Et après ça, j'ai commencé à faire du swing manouche. J'étais très fan de Django Reinhardt. Ça a été aussi un choc artistique énorme quand j'ai commencé à plonger dans la découverte du swing manouche. Et donc avec des amis, on a commencé à monter des groupes, à faire des concerts à gauche, à droite, et à travailler l'improvisation, les arrangements. Et c'est ça qui a nourri aussi, paradoxalement, mon goût pour la guitare classique, en apprenant à développer le son et en me disant, en fait, j'ai peut-être la possibilité de développer ces deux aspects du jeu. Et de fil en aiguille, j'ai envisagé d'en faire après mon métier, de rentrer au conservatoire en guitare classique pour le coup par après.
0: Et conservatoire de Mons, hein, je pense.
1: C'est ça. En fait, j'ai commencé par un bachelier et deux masters au conservatoire de Mons, en pédagogie pour pouvoir enseigner. Ouais. Parce que quand on est musicien en Belgique aujourd'hui, c'est possible de vivre sans l'enseignement, mais c'est vraiment plus difficile. Et avec le gouvernement qu'on a, c'est de moins en moins facile. Donc, c'est des réalités auxquelles il faut faire face. Et j'ai fait aussi un master spécialisé en guitare, donc spécialisation d'interprète. Et après ça, j'ai poursuivi des études en Flandre, cette fois-ci, à la Lucas School of Arts, donc le Lehmens Institute de Leuven. Et là, j'ai refait une deuxième spécialisation en guitare et une spécialisation en musique de chambre. Et en fait, quand on choisit ses études en tant que musicien interprète classique, on choisit certes son école, mais on choisit surtout le professeur ou la professeure avec qui on va étudier, parce qu'on essaie d'aller chercher des personnalités particulières, des artistes avec une certaine carrière, un certain background. Et j'ai eu vraiment beaucoup, beaucoup de chance de pouvoir étudier à Mons auprès d'Odaïr Assad et de Françoise-Emmanuel Denis. Odaïr Assad, c'est un des membres des Assad Brothers, qui est un des plus grands duos de guitare classique du 20e et 21e siècle. Et par après, je suis parti étudier chez Rafaela Smith, qui est une très très très grande interprète. On a beaucoup de chance de compter Rafaela Smith parmi nos interprètes belges, et qui est en plus un être humain formidable. J'ai vraiment eu beaucoup de chance de l'avoir sur ma route.
0: ce qui nous amène évidemment à

0: au projet Iguassou. Justement, il est né comment ce quintet? Ça a été quoi la ligne de conduite de départ de ce projet?
1: Alors, moi, ça faisait très longtemps que je voulais monter un quintet de ce type-là. Quand j'étais encore en académie, que je préparais l'entrée au conservatoire, j'étais un peu tiraillé sur le côté musique de chambre. Donc la musique de chambre, en musique classique, c'est l'art de jouer en groupe, en fait. C'est des formations qui sont trop petites pour être dirigées par un chef. Donc c'est de la musique où, enfin, comme des groupes de pop, quand on se regarde, la musique vit d'elle-même. Et pour la guitare, il n'y a pas énormément de choses écrites, en fait, pour la musique de chambre. Il y a beaucoup de duos, de trios avec que de la guitare, bon, alors guitare et flûte, mais il n'y a pas des grands ensembles comme le quatuor à cordes ou comme le septuor. Enfin voilà, c'est... Et j'avais un peu, je me sentais un peu lésé dans le répertoire à ce niveau-là. Et quand j'étudiais chez Adrien Brogna, guitariste belge à l'Académie, il m'a fait découvrir le répertoire d'Astor Piazzolla. Et ça a été un choc aussi, encore une fois, un choc esthétique très très fort. Et en écoutant sa musique, je suis tombé sur son quintet, puisque c'était sa formation principale. C'est ce qu'il a fait connaître, c'est mélanger la musique de chambre classique avec le combo jazz à l'américaine, avec des instruments plus électriques. Et du coup, quand j'avais 17-18 ans, je me suis dit, un jour, je ferai cette formation. Je ne sais pas encore comment, mais il faut trouver une manière de le faire. Et quand je suis arrivé après en master au conservatoire, j'ai dû mettre sur pied un projet de musique de chambre pour mon récital de fin d'études en musique de chambre. Et du coup, j'ai appelé quelques amis qui étaient au conservatoire en leur proposant cette formation, en retrouvant les partitions, en faisant des arrangements. On a monté un répertoire d'une heure pour faire un récital. Et en parallèle, en fait, on s'est dit, puisqu'on a tout ça dans les doigts, on va pas juste le présenter sous forme d'examen. On va commencer déjà à tourner un peu en Belgique. Donc, on a fait des petites salles à Mons, à Bruxelles, en Wallonie, donc principalement des petits clubs de jazz, des choses comme ça. Et ça nous a permis non seulement de roder le programme pour nos besoins d'étudiants à l'époque, mais aussi de déjà avoir un pied dans ce milieu professionnel et commencer à démarcher, à avoir des choses à proposer au public, etc. etc.
0: Et aujourd'hui, évidemment, la formation a plus de 10 ans au compteur. On va peut-être marquer la pause musicale maintenant. On va écouter un second extrait du second album, hein, donc l'album Passage, qui est sorti en 2024, je pense.
1: 2023.
0: Ouais, 2023. Ouais. Peut-être juste avant ça, tu peux peut-être juste nous citer un peu les musiciens. Voilà, comme tu es tout seul ici en studio,
1: ouais,
0: donc qui joue sur ce disque, et puis après on écoutera la musique.
1: Alors, au violon, on a Marion Borgel.
0: Ouais.
1: À l'accordéon, on a Pauline Reims. Au piano, il y a Hakim Talbi. Et à la basse électrique, il y a Nicolas Sana.
0: Et toi, évidemment, à la guitare.
1: Et moi, à la guitare.
0: Alors, un extrait, donc, Iguassou Quintet avec À partir de Acqui.

0: Voilà, jusqu'à la dernière note, Iquassou Quintet. Et nous, on est toujours en compagnie, évidemment, du guitariste, l'un des compositeurs également de ce projet, Winon Maway. Voilà, ça, c'est un extrait du second album. Mais tout commence il y a une grosse dizaine d'années maintenant, enfin une dizaine d'années, avec un premier album qui, lui, sort en 2021, je pense.
1: Alors, le premier album, c'était un peu compliqué parce qu'on l'a enregistré, il devait sortir en fait. On l'a enregistré en 2019.
0: Oui.
1: Le concert de sortie devait se faire en mars 2020.
0: Et puis Zero est arrivé, le Covid. Voilà.
1: Donc ouais. Showcase annulé.
0: Oui.
1: Et il est sorti sur les plateformes en 2021, mais voilà, c'était une période un peu trouble.
0: Oui, alors évidemment, ce premier disque, il est, comme on le disait tout à l'heure, il est vraiment centré sur la musique d'Astor Piazzolla, donc il est dédié à Piazzolla. Mm-hmm. Voilà, donc ici, est-ce que tout le monde avait la même passion, la même envie de travailler autour de cet artiste au départ ?
1: Oh, bah, je pense, en fait, quand j'ai démarché les musiciens du projet pour leur dire est-ce qu'on ferait pas ce groupe, est-ce qu'on mettrait pas ça sur pied, j'avais déjà rassemblé en fait toute une série de partitions à l'époque. Et pour le quintet en tant que tel, à part Piazzolla, il n'y a pas grand monde, en tout cas. Enfin, il n'y a pas grand monde qui a écrit pour cette formation-là. Et surtout, on a découvert après qu'il y avait d'autres options, notamment en mettant beaucoup, nous, la main à la pâte dans les arrangements, il y avait moyen de faire autre chose. Mais le plus grand répertoire qui est dédié à ce projet, c'est celui de Piazzolla, parce que c'est lui un peu l'inventeur de cette formation. Donc, ce qui est hyper important quand on crée un projet, un projet musical de manière générale, mais particulièrement un projet de musique de chambre où le travail du son se fait à 90% en acoustique, même quand il y a la présence d'instruments électriques, c'est créer le son du groupe, trouver vraiment une patte sonore pour le projet. Et donc, pour faire ça, ça nous semblait naturel de travailler l'œuvre de celui qui a le plus écrit pour notre formation. Donc, on a joué beaucoup, beaucoup, beaucoup de musique d'Astor Piazzolla, bien plus que ce qui est présent sur le premier disque, juste pour se faire la main sur le répertoire, trouver ce qu'on aimait faire, créer un son groupe. Et donc après, avec tout ce travail qui a été effectué, on a fait un premier disque, une première pierre à l'édifice qui était un hommage à Astor Piazzolla. Et c'est seulement après qu'on a découvert des compositeurs qui étaient vraiment dans son sillage et qui étaient encore vivants. Et je pense notamment au compositeur qu'on vient d'écouter, Thomas Gubitsch, qui est un guitariste argentin qui a joué à l'époque avec Astor Piazzolla dans les années 80, quand il était jeune, il avait 19 ans à l'époque, et qui l'a accompagné en tournée mondiale, en tout cas international, et qui après, dans les années 90 et au début des années 2000, a créé son propre quintet et a écrit du répertoire pour son quintet à lui, qui est beaucoup plus moderne, qui est beaucoup plus empreinte de musique du 21e siècle aussi, et qui a plus une influence rock aussi sous certains aspects. Mais voilà, c'est du répertoire qui est beaucoup moins connu qu'Astor Piazzolla, parce que la carrière d'Astor Piazzolla, c'est une étoile filante. Il y a très peu de compositeurs ou d'interprètes qui peuvent rêver d'avoir un succès international comme ça. Donc, on a l'impression un peu qu'il n'y a que lui de disponible au début, parce que c'est aussi les seules partitions qui sont publiées, en fait. Les compositeurs plus actuels, ils sont peu ou pas publiés sur ce genre de musique.
0: D'où le second album, évidemment, qui ouvre un peu le champ avec d'autres compositeurs contemporains que vous reprenez sur ce second album Passage. Et puis arrive le troisième disque où là vous ouvrez encore un peu plus le champ puisque vous avez des compositions personnelles, ça c'est nouveau. Vous commencez vous-même à vous mettre à ce style, donc le tango nuovo, c'est comme ça qu'on dit.
1: C'est ça. Ouais.
0: Et vous proposez de la musique originale en plus des classiques.
1: Ouais, complètement. C'était un peu la suite logique en fait finalement, parce que voilà, il y a dans le groupe, on a toutes et tous un lien assez fort à la création d'une manière ou d'une autre. Moi, j'aime beaucoup improviser. Enfin, j'avais jamais composé avant ce projet en fait. En tout cas, des toutes petites choses, mais jamais vraiment une composition ambitieuse pour une orchestration comme ça. Mais par contre, j'ai beaucoup improvisé, j'aimais beaucoup jouer en jazz, j'aime beaucoup ça. Notre pianiste Hakim, c'est un très bon pianiste jazz aussi, il adore le swing, le New Orleans, il fait de la contrebasse. Le bassiste, il est multi-instrumentiste, il improvise beaucoup aussi, il compose aussi pour des projets pop. Pauline, elle est pianiste, accordéoniste et compositrice, c'est probablement celle qui a le plus d'expérience dans le groupe autour de la composition. Et Marion, qui est violoniste, elle n'avait jamais composé avant non plus, mais elle travaille dans un très gros, enfin un grand ensemble de musique contemporaine en Belgique qui s'appelle l'ensemble Fractal. Donc elle a ce rapport à la création et l'habitude de travailler dans des démarches d'expérimentation, de création avec des compositeurs. Ils font ça tous les ans depuis, je pense, plus de 10 ans aussi. Donc voilà, on avait tous ce lien-là avec la composition. Et donc après avoir joué la musique d'un grand compositeur, après avoir arrangé les musiques de compositeurs contemporains, bah, poursuivre la démarche, c'était assez logiquement écrire. Et donc on voulait pas composer tout de suite un disque entier parce que c'est énormément de travail et on voulait ne pas trop tarder avant de ressortir un nouveau projet. Et aussi, on se disait, bah, si jamais on se rend compte qu'on coince un peu, nous, en termes de composition, on veut avoir des choses solides sur lesquelles s'appuyer. Et donc, on a pris contact avec les compositeurs avec qui on avait travaillé avant pour arranger leurs œuvres. Et cette fois-ci, on leur a demandé s'ils étaient partants pour écrire pour nous. Donc, il y a eu Pablo Murgier, Samuel Strouk, Thomas Gubitsch et Jimmy Bonesso qui ont accepté de travailler avec nous, qui ont fait un super travail. Et... en parallèle de leurs œuvres, nous, on s'est lancés toutes et tous dans l'écriture de nos propres compositions. Et ça a donné le disque qui va bientôt sortir.
0: Oui, de manière imminente, qui va s'appeler « Que le temps nous porte ». Est-ce que le projet Iquazu Quintet pourrait évoluer, devenir un groupe à géométrie variable, je veux dire, par exemple, avec des invités occasionnels ?
1: C'est une bonne question. pour le moment, en l'état, je ne pense pas. Enfin, en tout cas, pour ce nouveau disque, ce n'est pas au programme. Après, pourquoi pas, hein. Je sais qu'à plusieurs moments dans nos travaux d'arrangement, parce qu'entre la sortie du précédent disque et celui-ci, il y a des choses qui ne sont pas sur le disque, sur le deuxième album, mais qu'on a joué beaucoup en concert, des nouveaux arrangements qu'on a fait, du répertoire qu'on a rajouté. Et dans ce répertoire-là, il y a eu des moments où on s'est dit « Ah, une batterie peut-être ». Si on avait un bon batteur là avec nous, ou en tout cas quelqu'un qui jongle entre la batterie et les percussions un peu plus traditionnelles, ça pourrait être sympa. Bon, après, pour le moment, on n'a pas senti le besoin vraiment de concrétiser ça. Après, avoir des invités ponctuels, pourquoi pas. Ça peut être... moi, je serais ravi de faire des arrangements de manière assez... ponctuel pour jouer avec l'un ou l'autre musicien, musicienne. Après, en fait, on est dans un groupe de musique de chambre qui est pas très... Enfin, le quintet, c'est pas un tout petit groupe, mais on n'est pas non plus dans les grands ensembles. Et donc, on a réussi à garder quelque chose de très intime, de très personnel dans notre manière de jouer, dans notre langage commun, dans les regards, la manière, les moments où il y a de l'improvisation, soit des solos improvisés, soit des changements dans l'accompagnement qui se font en direct. Il y a quelque chose qui s'est vraiment créé, qui est très intime. Donc je pense que pour le moment, on a quand même cette envie de rester dans l'énergie du quintet pour proposer ce nouveau projet. Mais à l'avenir, pourquoi pas ? Ça pourrait être excitant d'avoir des collaborations avec, je sais pas, un trompettiste de jazz, un batteur, voilà, ce genre de choses.
0: Merci, oui, non. Et on se quitte en musique, évidemment.
1: Merci.

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1: Bonjour et bienvenue, je suis très heureux de vous retrouver en ce lundi 7 septembre. C'était il y a un an, jour pour jour, place Saint-Pierre. Nous déclarons et définissons saints les bienheureux Pierre Giorgio Frassati et Carlo Acutis. Tonnerre d'applaudissements. Il y a un an, place Saint-Pierre, le pape Léon XIV célébrait les premières canonisations de son pontificat, première canonisation. Et quelle canonisation ! Il y a évidemment Carlo Acutis, le geek de Dieu avec son sweat et son jean. Mais je voulais surtout vous parler ce matin Pierre Giorgio Frassati, un jeune pas très doué à l'école qui aimait la montagne et s'occupait des plus pauvres. Sur une photo qui le montre en train d'escalader une montagne, le visage tourné vers le ciel, il avait griffonné verso l'alto, vers les hauteurs. Dans notre monde qui regarde la vie politique à un niveau assez bas, notre monde qui parfois se morfond en regardant ses pieds, peut-être un message d'espérance et d'action pour chacun de nous. Aujourd'hui, regardez vers le ciel, là où se trouve notre espérance, verso l'alto. Et bonjour Clara Bevilacqua.
2: Bonjour Pierre-Hugues Dubois.
1: On ne va pas regarder que verso l'alto avec vous, on va aussi regarder verso il mondo, vers le monde. Et à la une, Clara, l'extrême droite qui arrive en tête en Allemagne.
2: Nous avons écrit l'histoire dans ce pays, se réjouit Ulrich Siegmund. L'AFD remporte les régionales en Saxe-Anhalt. Volodymyr Zelensky estime que la guerre en Ukraine va se poursuivre jusqu'à l'hiver prochain. Les émissaires américains se sont entretenus avec le président au lendemain de leur rencontre avec Vladimir Poutine. Et encore 6 départements en vigilance orange la canicule. Nous ferons un point sur la météo en fin de journal.
1: En Allemagne, le parti d'extrême droite AFD a donc remporté les élections régionales en Saxe-Anhalt.
2: Oui, une victoire écrasante. Ulrich Siegmund obtient 44% des voix et les réactions en France n'ont pas tardé hier, principalement à gauche et au centre. Gabriel Attal a fait état d'un vrai signal d'alarme. Jean-Luc Mélenchon parle d'une catastrophe. Du côté gouvernement, le ministre chargé de l'Europe décrit un moment grave. Bruno Le Maire, lui, n'hésite pas à employer le terme nazi.
3: C'est une triste nouvelle pour l'Allemagne et c'est une nouvelle inquiétante pour l'Europe. Le risque, c'est la dislocation de l'Europe qui retournerait vers des formations nationalistes, là où face à la Chine et face aux États-Unis, elle a besoin de se rassembler. Bien sûr que l'AFD est une menace et un danger.
4: Étranger.
3: C'est un parti objectivement, authentiquement, ouvertement néo-nazi. Ce qui veut dire que l'Europe est en train d'oublier son passé.
2: Et l'ancien ministre de l'économie Bruno Le Maire au micro de France Info.
1: Les émissaires de Donald Trump ont quitté Kiev cette nuit.
2: Oui, ils ont échangé avec Volodymyr Zelensky. Steve Witkoff et Jared Kushner ont présenté de nouvelles propositions pour mettre fin à la guerre après avoir rencontré ce week-end dans un premier temps Vladimir Poutine. Et en réponse, le président ukrainien dit redouter une poursuite du conflit cet hiver. Léon XIV a lancé hier un nouvel appel à la paix pour que les violences cesse en Ukraine à l'issue de l'Angélus.
5: Chers frères et sœurs, je suis les nouvelles attaques qui ont frappé l'Ukraine, provoquant la mort de plusieurs personnes innocentes. Le pape lance un appel à la paix et à la reprise des négociations et que ces négociations puissent porter des fruits et ouvrent un espace à la diplomatie.
2: Et que les cœurs s'ouvrent au dialogue et à la paix, a ajouté Léon XIV. Le pape qui est attendu à Paris, Lourdes et Metz du 25 au 28 septembre, lors de sa première journée dans la capitale, Léon XIV va parcourir plus de 2 km du boulevard Montparnasse jusqu'à la place Saint-Michel face à Notre-Dame, à bord bien sûr de la Papa Mobile. Et le soir même, il sera au Stade de France pour une veillée de prière avec plus de 80 000 jeunes. Pour l'occasion, SOS Calvaire réalise la croix qui sera au centre de la scène principale. Une croix taillée dans le chêne de 5 mètres de haut, nous dit le directeur de l'association Louis Guéry.
6: Cette croix qui est un symbole manifeste pour toute la chrétienté et pour le monde entier sera toute simple, sculptée à la gouge, donc avec quelques symboles de la chrétienté qui seront dessinés sur la croix. L'objectif, c'est que ce soit le Christ qui soit mis en relief et non pas l'œuvre d'art derrière le symbole. C'est une grande joie pour nous de réaliser cette croix pour le pape. En réalité, c'est une croix que nous allons prêter pour l'occasion, que nous allons fabriquer et qui reviendra dans nos ateliers une fois la veillée de prière faite.
2: Et Louis Guéry, directeur de l'association SOS Calvaire, au micro RCF Notre-Dame de Pauline de Torciac. Un nouveau candidat à la présidentielle de l'an prochain, Fabien Roussel, le secrétaire national du Parti communiste, a officialisé sa candidature lors du 20h de TF1 hier. Maire de Saint-Amand-les-Eaux, il dit avoir reçu un vote favorable de la part des militants du parti qui valide selon lui à 72% cette candidature. Fabien Roussel s'ajoute à la longue liste des candidats de gauche déclarés.
1: Une proposition de loi intégrale contre les violences sexuelles arrive aujourd'hui à l'Assemblée nationale.
2: Et son examen débute en commission avec un débat prévu début octobre. Dans le même temps, les associations reprennent leur rassemblement hebdomadaire devant les tribunaux pour réclamer son adoption. Une mobilisation qui avait commencé après la mort en juin dernier de Liana, 11 ans, dans le Gers. Pour ce qui est de la météo, nous l'avons dit, la canicule se poursuit. Encore 6 départements du sud de la France sont en alerte orange. Le week-end a été très chaud sur une large partie de l'Hexagone avec de nouveaux records de température. C'est dans l'ensemble une journée sous le soleil qui s'annonce. Attention, en revanche, dans le Grand Est, des averses orageuses sont annoncées.
1: Merci beaucoup Clara. On vous retrouve dans 10 minutes pour le Saint du jour. Je vous laisse aller travailler les biographies de Sainte-Reine et Saint-Cloud dont vous nous parlerez.
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1: Il est 6h36 sur RCF Notre-Dame à Jérusalem. La rentrée des écoles chrétiennes n'a pas eu lieu. Nous serons avec Mgr Hugues de Walmont, directeur de l'œuvre d'Orient, dans quelques minutes. Mais avant cela, Christophe Barbier pour l'édito politique au micro de Simon Tatro.
4: Peut-être d'abord une réaction à ce qu'a dit ce matin Benoît Hamon.
7: Il parle maintenant en sage de la société civile avec ses engagements associatifs. Et je trouve qu'il a un regard sur la politique telle qu'elle se déroule assez apaisé. Ça n'a pas toujours été son cas, il était un rude combattant. Et tout à fait juste. Juste sur les limites des partis politiques, juste sur l'exercice de la primaire et juste sur ce qu'est le bon débat démocratique, c'est-à-dire poser des idées dans le débat et voir si elles fleurissent. Je crains pour lui que le millésime 2027 ne le remplisse pas de satisfaction.
4: Alors Christophe Barbier, vous évoquez la primaire. Olivier Faure est candidat à la primaire. Qu'est-ce que cela change pour la gauche ?
7: Ça change tout et ça ne change rien, ou pas grand-chose. Ça ne change pas grand-chose parce que Raphaël Glucksmann reste le grand favori de la primaire. Il a pour lui les effectifs de place publique, environ 40% du Parti Socialiste, qu'on appelait les minoritaires plus les partisans de Boris Vallaud. On a du mal à imaginer Olivier Faure le battre. Alors une primaire n'est jamais jouée d'avance, il y aura des débats, ça va être virulent. Glucksmann va être un peu la cible des attaques de tous les autres. Enfin, il part en grand favori, donc en toute logique, vers le 17-18 octobre, on devrait avoir Raphaël Glucksmann candidat de ce qu'on appelle la gauche social-démocrate. Mais ça change tout parce que Olivier Faure porte dans sa ligne politique la perpétuation de la relation avec la France insoumise. Il s'est échauffé au moment de sa candidature en disant « mais je ne supporte plus qu'on me parle de Mélenchon, de cette gauche qui se préoccupe de la gauche alors qu'elle devrait se préoccuper de l'extrême droite ». On voit bien qu'Olivier Faure est sur la ligne « préparons la réédition d'un accord législatif en 2027 comme on l'a fait avec le Nouveau Front Populaire ». Or, ce qui est fondamental pour la gauche social-démocrate, c'est de choisir coupure avec LFI ou jonction, jointure avec LFI. Et Glucksmann, on le sait, est pour la rupture définitive. Faure, lui, va maintenir cette ligne de la gauche unie de toute la gauche, c'est-à-dire jusqu'à Mélenchon, jusqu'aux insoumis.
4: Mais alors, quel que soit le candidat, la gauche a-t-elle la moindre chance d'emporter la présidentielle ?
7: Une présidentielle n'est jamais perdue d'avance. Il y a dans ce pays, et Benoît Hamon l'exprimait très bien ce matin, une demande sociale forte, une revendication, des problèmes de pouvoir d'achat, des problèmes de logement, des problèmes de vie quotidienne, qui font qu'une réponse de gauche, c'est-à-dire qu'une réponse sociale, pourrait avoir toutes ses chances. Le problème est de la faire coïncider avec le réalisme de nos finances publiques, de la capacité fiscale du pays, et puis de régler, encore une fois, le problème de principe, c'est-à-dire quel pacte ou quelle rupture avec la France insoumise. Si la gauche arrive à répondre à ces deux contradictions, à ces deux problèmes, à ces deux choix vraiment ontologiques, elle peut gagner. Est-ce que Glucksmann est le candidat de cette victoire-là ? Intellectuellement, il a sans aucun doute les qualités. Dans le rapport au peuple, ce qu'on pourrait appeler le rapport charismatique au peuple, il a de grandes faiblesses, notamment vis-à-vis de l'électorat populaire, à lui de montrer que dans une campagne, il peut se transcender. Encore une fois, il n'a pas gagné la primaire, ce n'est pas fait.
4: Alors, Christophe Barbier, nous l'avons évoqué dans le flash d'actualité. Le Rassemblement national veut interdire le port du voile islamique dans la rue avec amende pour les contrevenantes. Comment veut faire le RN ?
7: Alors, il y a d'abord un obstacle juridique et ils vont le contourner par le référendum. Vous l'expliquiez très bien dès 16 heures. Le référendum permet d'enjamber le Conseil constitutionnel qui n'ira pas contre une éventuelle loi interdisant le port du voile dans l'espace public qui serait validée par les citoyens par référendum. D'accord. Mais il y a l'autre obstacle. Il y a l'obstacle pratique. Comment on ferait appliquer cette loi ? Est-ce que les policiers qui ont déjà du mal, ils le disent eux-mêmes par la voix de leur syndicat, à faire respecter la loi sur le voile intégral, c'est-à-dire l'interdiction d'avoir le visage masqué dans notre pays, comment feront-ils vis-à-vis des jeunes femmes, des jeunes filles qui porteront le voile demain ? Comment distinguer une jeune fille qui a simplement un turban autour de la tête parce qu'elle sort de la piscine et ses cheveux sont mouillés ? D'une jeune fille qui est porteuse d'un voile islamique avec le prosélytisme qui va avec et la soumission de la femme que le RN prête à ce vêtement, avec de bonnes raisons. Comment distinguer la femme qui a un voile à connotation religieuse de celle qui, pour des raisons de santé, se couvre la tête parce qu'elle a perdu ses cheveux ? Et c'est ça les cas pratiques de ces policiers. J'ajoute que dans certains quartiers, si un policier s'approche d'une jeune fille en disant « Mademoiselle, je vous colle une amende, voici le PV parce que vous portez un voile islamique », ça sera compliqué en termes d'autorité. Or, pour le Front National, Rassemblement National, c'est ça le problème. C'est que ces propositions idéologiques soient aussi des propositions pratiques, praticables. Ça s'appelle la compétence, l'efficience du pouvoir. C'est souvent leur faiblesse. Rappelez-vous le débat avec le RN en 2024 législative sur la double nationalité. Ils voulaient supprimer, interdire la double nationalité. Ça s'est retourné contre eux.
4: Et là, j'ai envie de vous demander, c'est une bonne idée, une idée réaliste ?
7: Que le voile soit, dans de très nombreux cas, la preuve d'une soumission de la femme, d'une oppression du pouvoir masculin patriarcal sur la femme, sous prétexte d'aller chercher dans le Coran des justifications qui n'y sont guère, c'est évident. Il y a des femmes qui risquent leur vie et qui la perdent en Iran et ailleurs pour se débarrasser de ce symbole de l'oppression de la femme par les hommes, le voile islamique. Donc évidemment, ce combat-là, il est juste. Faut-il le mener de manière républicaine par le combat des idées pour convaincre ces jeunes femmes de se libérer du voile et de protester contre l'oppression qu'on leur fait subir ? Ou faut-il passer par des lois coercitives ? Arrive-t-on à distinguer la femme qui, après mûre réflexion indépendante, décide de porter un voile parce que c'est sa conviction, de celle qui a simplement peur du regard ou de l'autorité de son père ou de son frère? Est-ce qu'une loi peut répondre à ça? Je ne sais pas. Dans le combat des idées républicaines, oui, le voile islamique n'est pas un signe d'émancipation de la femme, il n'est pas une bonne chose. Jean-Michel Blanquer l'avait très bien dit. Il avait bien dit qu'il ne le souhaitait pas que ce voile se répandît et que pour lui-même, ce n'était pas quelque chose de bien dans la société. Ce n'est pas pour autant qu'alors ministre de l'Éducation, il avait pris des décrets, des circulaires ou des lois contre cela. Le sanctuaire de la République, on le connaît, c'est l'école, c'est la fonction publique. Là, on peut y interdire les signes ostentatoires de toutes les religions. L'espace public, la rue, c'est autre chose.
4: Gérald Darmanin et Édouard Philippe se sont affichés en duo hier à Tourcoing. Peut-on dire antiquer ?
7: En tout cas, c'est la volonté claire de Gérald Darmanin. Il vient soutenir Édouard Philippe, il renonce à sa propre candidature et il espère qu'en retour, il se retrouvera à Matignon dans un an si Édouard Philippe est président de la République. C'est trop facile, ça ne marche pas comme ça. D'abord parce que le renfort de Gérald Darmanin n'a pas vraiment bougé les curseurs dans l'opinion. Gérald Darmanin, combien de divisions en termes d'électeurs ? Sans doute pas grand-chose. Il n'a pas réussi, malgré son talent de ministre, à créer un courant autour de lui. Le darmanisme, ça n'existe pas. Et puis, on sait bien ce qu'est le scénario d'une élection présidentielle. Il y a deux tours et au deuxième tour, vous devez trouver des renforts. Et souvent, à ces renforts, il faut donner Matignon en récompense, en négociation. Giscard donne Matignon à Chirac en 1974, parce que Chirac lui apporte des gaullistes. Mitterrand donne Matignon à Rocard en 1988, parce que l'ouverture vers les centristes s'est faite par Rocard, etc. etc. Donc Darmanin, ticket impératif d'Édouard Philippe, ça me semble un peu son idéal, son rêve, mais pas la réalité.
4: Édouard Philippe en a profité pour annoncer la création d'une confédération de partis. Pourquoi faire ?
7: Pour essayer d'abord de rassembler, avant ce premier tour de la présidentielle, être une espèce d'attrape-tout, de ramasse-miettes, parce que la division, ça veut dire être éliminé du second tour. Et puis surtout, et là il a raison, Édouard Philippe, il n'y a pas que la présidentielle, il y a les législatives. Macron réélu en 2022, de majorité dans la foulée, encore pire après la dissolution, il n'a rien pu faire de son second mandat. Le président qui sera élu le 2 mai prochain, s'il n'a pas derrière une majorité aux législatives, il est mort avant d'être en poste. Son mandat est terminé avant d'avoir commencé. Il faudra construire une majorité. Cette confédération, c'est une des ruses pour y parvenir. Et encore une fois, c'est bien tôt pour en parler. Est-ce qu'Édouard Philippe n'a pas eu tort ?
4: Christophe, demain, l'invité politique de Nathalie de Rinxin sera Philippe Brun, député et candidat à la primaire du PS. Quelle question vous aimeriez lui poser ?
7: Une question de fond, d'abord, le salaire brun qu'il met en avant, c'est-à-dire une CSG progressive en fonction des revenus, ça donne quel taux maximum à partir de quel revenu ? Et est-ce qu'il l'applique aussi aux retraités ? Et puis une question qui n'est pas une question de fond, qui est une question plus politicienne, tout simplement, si c'est un second tour Glucksmann fort à la primaire, c'est-à-dire si lui-même, Philippe Brun, n'est pas au second tour, pour qui appelle-t-il à voter ?
4: Merci Christophe, on se retrouve donc demain et votre édito, il est à retrouver en podcast rcfnotredame.fr. Merci Christophe.
7: Merci, à demain.
1: Et prochain rendez-vous à 16h15 avec Christophe Barbier.
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1: Il est 7h15 sur RCF Notre-Dame. Nous fêtons aujourd'hui Saint-Cloud, l'un des petits-fils de Clovis. Mais d'abord, avant de parler du Saint du jour, l'actualité des chrétiens d'Orient. On vous retrouve, Monseigneur Hugues de Walmont. Vous êtes le directeur de l'œuvre d'Orient et vous nous emmenez en Terre Sainte en ce début du mois de septembre, puisqu'à Jérusalem, la rentrée des écoles chrétiennes n'aura pas lieu et n'a pas eu lieu, Monseigneur.
8: Eh oui, la rentrée n'a pas eu lieu. Ce mardi 1er septembre devait être un jour de rentrée comme les autres, comme en France et ailleurs, des élèves retrouvant leur classe, leurs enseignants, leurs camarades. Mais les écoles chrétiennes de Jérusalem ont décidé de suspendre leur rentrée. La raison, 70 enseignants et membres du personnel palestinien, résidant donc en Cisjordanie, n'ont pas obtenu le renouvellement de leur autorisation d'entrée à Jérusalem. Ça concerne évidemment des enseignants, des personnels administratifs, techniques, médicaux. Du jour au lendemain, ils ne peuvent plus rejoindre leur établissement. Privés de ces permis, les Palestiniens de Cisjordanie ne peuvent donc pas passer les checkpoints et se déplacer librement pour atteindre Jérusalem. Ce n'est pas une petite réalité, il s'agit de 14 écoles et jardins d'enfants, entre 8500 et 12 000 élèves.
1: Cette situation, Monseigneur de Walmont, est-elle nouvelle ?
8: Non, cette situation n'est pas nouvelle. Les permis israéliens sont souvent accordés pour des durées très courtes. Certains enseignants concernant travaillent pourtant dans des écoles depuis 10 ou 20 ans. Ils sont donc connus, ils demandaient simplement le renouvellement de leur autorisation. Les écoles chrétiennes, vous le savez, appartiennent depuis des siècles à l'histoire de Jérusalem. Elles accueillent des élèves chrétiens, mais aussi des musulmans. Elles ne sont pas seulement des lieux où l'on transmet des connaissances. Elles sont, comme toute école, des lieux de rencontre, de formation. Et parfois même, dans ces pays, les rares espaces où des jeunes d'origine et de confessions différentes peuvent grandir ensemble. C'est précisément pour cela que ce qui se passe aujourd'hui est préoccupant. Car derrière une décision administrative, refuser un permis d'entrée, ce sont d'abord des enfants et des familles qui en subissent les graves conséquences.
1: Quelle est la réaction des responsables de ces écoles ?
8: Elles rappellent leur mission. Les responsables de ces écoles nous disent que leur mission est d'éduquer à la culture d'une paix juste. Il faut donc que cette situation soit réglée très rapidement et que ces personnels palestiniens puissent retrouver leur établissement. Empêcher durablement une école de fonctionner est grave. Et parce qu'à Jérusalem, peut-être plus qu'ailleurs, permettre aux écoles de rester ouvertes, c'est aussi préserver des lieux où peut encore s'apprendre la paix.
1: Merci beaucoup, Monseigneur Hugues de Walmont. Je rappelle que vous êtes le directeur de l'œuvre d'Orient. – 6h48 sur RCF Notre-Dame, la prière du matin dans deux minutes. Mais d'abord, Clara, en ce 7 septembre, nous fêtons Saint-Cloud, on va en parler, puis aussi Sainte-Reine et ses dérivés, Régine et Roxane, bonne fête à elle. Qui était Sainte-Reine ?
2: – Alors Sainte-Reine était une martyre du 3e siècle, elle mourut près de Dijon, à Alésia, la même où Vercingétorix s'était rendu à César. Une basilique fut même érigée en son nom.
1: – Est-ce que vous pouvez nous en dire un peu plus sur les circonstances de son martyre ?
2: – Alors Reine n'avait que 16 ans, c'était une jeune bergère, gauloise convertie au christianisme qui faisait paître ses moutons au pied du mont Auxois. Le gouvernement romain des Gaules, un certain Olybrius, voulut l'épouser de force, mais elle refusa pour ne pas renier sa foi et fut donc décapitée pour ce refus.
1: Et d'ailleurs, l'injure du capitaine ad hoc Olybrius, ça vient de ce capitaine, ce gouverneur romain-là. Et alors, le culte de Sainte-Reine est attesté dès le siècle suivant.
2: Oui, une découverte archéologique est même venue conforter cette tradition. En 1909, on a mis au toujours à Alésia un service eucharistique du 4e siècle, un plat et trois coupes où figure gravé le nom Regina.
1: Nous fêtons aussi Saint-Cloud.
2: C'est l'un des petits-fils de Clovis qui échappa à la tentative d'assassinat de ses oncles alors qu'il n'avait que 5 ans. Il fut caché par des soldats dans un monastère et un jour, le jeune homme, toujours dans le monastère, qui portait les cheveux longs, signe de la royauté chez les Francs, renonce au trône en se coupant les cheveux publiquement.
1: Et il choisit la vie monastique.
2: Et il rejoint alors un ermite, Séverin, pour vivre avec lui aux portes de Paris, à l'emplacement de l'actuelle église Saint-Séverin. Ordonné prêtre en 551, il fut le premier prêtre de sang royal en France.
1: Merci beaucoup Clara Bévillacois, restez avec nous dans 10 minutes. Vous êtes là pour les informations, mais d'abord, comme chaque jour, je vous propose de partager un temps de prière. On se met à l'écoute de l'évangile, on se met à l'écoute de la parole de Dieu. Vous écoutez RCF Notre-Dame. Et dans l'évangile du jour, Jésus guérit un infirme le jour du sabbat. Mais peu importe les règles établies, Dieu nous veut vivants. Il nous donne la vie. C'est ce que rappelle le père Éric Courtois, curé de Houille dans les Yvelines. L'évangile de Saint-Luc au chapitre 6.
9: Un jour de sabbat, Jésus était entré dans la synagogue et enseignait. Il y avait là un homme dont la main droite était desséchée. Les scribes et les pharisiens observaient Jésus pour voir s'il ferait une guérison le jour du sabbat. Ils auraient ainsi un motif pour l'accuser. Mais lui connaissait leur raisonnement et il dit à l'homme qui avait la main desséchée : « Lève-toi et tiens-toi debout là au milieu. » L'homme se dressa et se tint debout. Jésus leur dit : « Je vous le demande, est-il permis le jour du sabbat de faire le bien ou de faire le mal, de sauver une vie ou de la perdre ?» Alors, promenant son regard sur eux tous, il dit à l'homme : « Étends la main. » Il le fit, et sa main redevint normale. Quant à eux, ils furent remplis de fureur, et ils discutaient entre eux sur ce qu'ils feraient à Jésus. »

Pour lire l'écriture dans les synagogues, on utilise une petite main en métal avec le doigt tendu comme une main d'enfant qui déchiffre un texte. Cela évite de mettre le doigt du lecteur sur le parchemin et de l'abîmer. Symboliquement, cela signifie, et c'est très beau, qu'on ne met pas la main sur la parole de Dieu, car nous en sommes les destinataires, mais pas les propriétaires. Cependant, cette petite main en métal n'a pas de vie en elle, exactement comme la main desséchée de l'homme qui écoute Jésus. Dans ce contexte, scribes et pharisiens observent Jésus pour voir s'il ferait une guérison le jour du sabbat, et c'est là le point important, car leur interprétation des Écritures les conduisait à dire qu'on ne peut et on ne doit pas faire de guérison ce jour-là. L'enjeu de l'Évangile aujourd'hui est donc de savoir si les scribes et les pharisiens à cette époque, et nous à la nôtre, nous faisons une lecture et une interprétation desséchante ou vivifiante des Écritures. L'interprétation des scribes et des pharisiens est tellement desséchée qu'ils n'ont en fait qu'une idée en tête, avoir un motif pour accuser Jésus. Et quand Jésus pose la question simple « Est-il permis le jour du sabbat de faire le bien ou le mal ?», il n'obtient pas de réponse. Devant ce blocage, Jésus dit à l'homme « Étends ta main ». Il le fit. L'homme a écouté la parole vivifiante de Jésus et sa main redevint normale. Dans notre propre écoute et lecture des Écritures aujourd'hui, demandons au Seigneur la grâce de ne pas avoir un cœur desséché, mais un cœur ouvert au sien, pour nous laisser vivifier par la parole d'un Dieu bon qui a envoyé son Fils pour que nous ayons la vie en abondance.

Notre Père qui es aux cieux, que ton nom soit sanctifié, que ton règne vienne, que ta volonté soit faite sur la terre comme au ciel. Donne-nous aujourd'hui notre pain de ce jour. Pardonne-nous nos offenses, comme nous pardonnons aussi à ceux qui nous ont offensés. Et ne nous laisse pas entrer en tentation, mais délivre-nous du mal. Car c'est à toi qu'appartiennent le règne, la puissance et la gloire pour les siècles des siècles. Amen.

0: Vous écoutiez l'évangile du jour tiré de Saint Luc au chapitre 6, les versets 6 à 11, commenté par le père Éric Courtois, curé de Houille dans les Yvelines. Et notre prière se poursuit, vous entendez les cloches de l'Angélus.
1: L'ange du Seigneur apporta l'annonce à Marie.
2: Et elle conçut du Saint-Esprit. Je vous salue Marie, pleine de grâce. Le Seigneur est avec vous. Vous êtes bénie entre toutes les femmes, et Jésus, le fruit de vos entrailles, est béni. Sainte Marie, Mère de Dieu, priez pour nous pauvres pécheurs, maintenant et à l'heure de notre mort.
1: Voici la servante du Seigneur.
2: Qu'il me soit fait selon votre parole. Je vous salue Marie, pleine de grâce. Le Seigneur est avec vous. Vous êtes bénie entre toutes les femmes, et Jésus, le fruit de vos entrailles, est béni. Sainte Marie, Mère de Dieu, priez pour nous pauvres pécheurs, maintenant et à l'heure de notre mort.
1: Et le Verbe s'est fait chair.
2: Et il a habité parmi nous. Je vous salue Marie, pleine de grâce. Le Seigneur est avec vous. Vous êtes bénie entre toutes les femmes, et Jésus, le fruit de vos entrailles, est béni. Sainte Marie, Mère de Dieu, priez pour nous pauvres pécheurs, maintenant et à l'heure de notre mort.
1: Priez pour nous, Sainte Marie, Mère de Dieu,
2: afin que nous soyons rendus dignes des promesses du Christ.
1: Daignez, Seigneur, répandre votre grâce dans nos âmes, afin qu'ayant connu par la voix de l'ange l'incarnation de votre Fils Jésus-Christ, nous puissions parvenir par sa passion et par sa croix à la gloire de sa résurrection, par le même Jésus-Christ, votre Fils, notre Seigneur. Amen.
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0: Nous sommes aujourd'hui le lundi 7 septembre, Saint-Cloud et Sainte-Reine à l'honneur. Soyez les bienvenus et très bon début de journée. 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Et les informations, c'est avec vous, Clara Bévilacqua, une victoire historique en Allemagne.
9: L'AfD, parti d'extrême droite, remporte un scrutin régional et est maintenant en passe de diriger en Saxe-Anhalt. C'est une première depuis la Seconde Guerre mondiale. La chaleur toujours bien présente dans une partie de la France, 6 départements en vigilance orange à la canicule. La Drôme, l'Ardèche, le Vaucluse, le Gard, l'Hérault et l'Aude. Une nouvelle candidature pour l'élection présidentielle en France, c'est Fabien Roussel, le secrétaire national du parti communiste qui l'officialise. Déjà candidat en 2022, il avait recueilli un peu plus de 2% des voix. Le The Event a récolté près de 33 millions d'euros pour sa toute dernière édition. Le marathon caritatif s'est terminé cette nuit à Montpellier après plus de 50 heures de direct.
0: J-18 avant le voyage du pape en France, un déplacement qui attire les foules mais aussi les journalistes. Étienne Pépin, le point de vue, ce sera dans 10 minutes, mais d'abord l'information près de chez vous. Et vous le disiez en titre, Clara, l'extrême droite aux portes du pouvoir en Allemagne.
9: Oui, dans la région de Saxe-Anhalt, où l'AfD a recueilli 44% des voix. Les conservateurs allemands se réunissent ce lundi après donc leur lourde défaite. Le chancelier Friedrich Merz doit ensuite s'exprimer devant la presse. Mais le parti pro-russe semble rater la majorité absolue de peu, selon des résultats encore préliminaires. C'est un résultat qui reste tout de même historique pour le parti Alternative für Deutschland, mené par Ulrich Siegmund. C'est la première fois qu'un parti d'extrême droite remporte des élections depuis 1945.
0: Les émissaires américains ont quitté Kiev.
9: Les premières discussions avec Volodymyr Zelensky ont été significatives, a déclaré Steve Witkoff, l'un des deux envoyés américains. Les émissaires de Donald Trump sont d'abord allés à Moscou, puis à Kiev, et ils ont présenté de nouvelles propositions plus efficaces, a affirmé la présidence ukrainienne. Volodymyr Zelensky estime tout de même que, faute de dialogue avec la Russie, la guerre va se poursuivre cet hiver. Le président libanais appelle la communauté internationale à faire cesser les frappes israéliennes. Il dénonce une dangereuse escalade après une nouvelle attaque cette nuit dans le sud du Liban. Israël affirme avoir visé une installation du Hezbollah en réponse au lancement d'un drone contre ses soldats. Hier, déjà 7 personnes ont été tuées dans cette région, selon les autorités libanaises.
0: Le principal aéroport de Jakarta en Indonésie et 3 autres resteront fermés jusqu'à ce lundi soir.
9: Les autorités prolongent la suspension des vols à cause d'un important nuage de cendres provoqué par l'éruption d'un volcan situé entre les îles de Java et de Sumatra. Retour en France maintenant et la canicule qui se poursuit encore. 6 départements du sud du pays sont en alerte orange. Le week-end a déjà été très chaud sur une large partie de l'Hexagone avec de nouveaux records de température battus depuis jeudi. 4 départements du pourtour méditerranéen sont eux en vigilance orange au feu de forêt.
0: Les manifestations hebdomadaires organisées devant les tribunaux reprennent aujourd'hui.
9: Elles répondent à l'appel d'une coalition d'associations pour maintenir la pression, je cite, après l'affaire Liana. C'est aussi aujourd'hui que la proposition de loi intégrale contre les violences sexuelles entame son parcours législatif. Son examen débute en commission avant un débat prévu début octobre. Un nouveau candidat à la présidentielle l'an prochain, Fabien Roussel, le secrétaire national du Parti communiste, a officialisé sa candidature lors du 20h de TF1 hier. Maire de Saint-Amand-les-Eaux, il dit avoir reçu un vote favorable de la part de militants du parti qui valide à 72% cette candidature. Pour ce qui est de la météo, c'est une belle journée qui s'annonce en Île-de-France. Quelques nuages pour ce matin, mais rapidement, le soleil va venir chasser ce ciel voilé. Vous pouvez donc vous attendre à un beau ciel bleu avec des températures estivales, 18 degrés actuellement, et on attend jusqu'à 31 degrés cet après-midi à Fontainebleau. Il fera 30 degrés à Paris, 29 à Rambouillet et 28 à Pontoise.
0: 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L'actualité se poursuit dans votre diocèse d'Île-de-France. Et ce matin, Clara, on découvre une œuvre d'art qui s'est installée dans une des églises mythiques de la capitale.
9: Et oui, elle est loin d'être discrète puisqu'elle fait plusieurs mètres de large et de long et qu'elle est suspendue dans le vide dans l'église de Saint-Eustache, au cœur du quartier des Halles. Et il n'y a pas que sa taille qui se fait remarquer, aussi sa couleur, nous dit l'artiste Lydie Arix.
10: C'est la couleur du corail, c'est le rouge corail, c'est pas rouge, c'est pas orange, c'est un mix, c'est quelque chose de très, très cosmique, je trouve, comme couleur. C'est une couleur florale aussi, c'est indéfinissable, mais c'est le rouge corail, c'est le rouge qu'on retrouve dans les fonds marins. Quand le corail est en vie.
9: Et Lydie Arix a réalisé donc cette structure monumentale, ce corail géant littéralement, accompagné de son mari et de son fils, et créé une œuvre pour l'église de Saint-Eustache était un souhait depuis longtemps pour l'artiste.
10: Il y a une force d'élévation dans cette église.

0: l'architecture de l'édifice. C'est l'édifice lui-même qui, par son élévation, sa spiritualité, cette espèce de force aussi qui part de terre et qui s'élève et qui gravite, cette espèce de sentiment d'apesanteur aussi, de spiritualité, de méditation, qui inspire bien au respect. Ça nous semblait très intéressant de lier la spiritualité, le respect, le recul aussi sur ce monde sur lequel on marche et qu'on ne regarde pas. S'élever, lever les yeux au ciel, lever les yeux vers ce corail et implorer le respect.
1: Et donc cette œuvre, cette exposition, ce corail géant installé au cœur de l'église Saint-Eustache, installé depuis début juillet maintenant, l'artiste Lydia Rix l'a appelé le souffle.
0: Le souffle, c'est dans le côté mystique, c'est aussi l'inspiration, l'expiration, c'est tout ce que l'on reçoit et que l'on redistribue en fait. Donc il y a quelque chose d'énorme dans le souffle qui dépasse la respiration, qui va plus vers l'inspiration, c'est quelque chose qui grandit en nous et que l'on ne mesure pas. Et donc on voit surtout le matin les vitraux de la rosace, venir jouer avec cette grande fluorescence comme ça du corail. Et c'est un joli hasard parce qu'on sent, on pouvait pas le préméditer. Il a fallu le mettre en place et voir la magie opérer en fonction des lumières du jour.
1: Et donc, le souffle de Lydie Arix, c'est à voir jusqu'au 29 septembre à l'église Saint-Eustache, ce corail géant, rouge, orange. Vous allez aller le voir, Pierre-Hugues ?
2: Eh bien, je vais essayer d'aller le voir. Vous avez pu aller à l'église Saint-Eustache ?
1: Je l'ai vu de loin, en fait.
2: Si
1: je suis passée devant la porte.
2: Ah là là, mais il faut rentrer dans les églises, il faut pousser. Mais parfois, on est pressé. On va aller comme ça d'un point A au point B, alors qu'il faut se laisser surprendre par le chemin, par la route. Merci beaucoup, en tout cas, Clara Bévillacois. 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À suivre, eh bien on va parler du voyage du pape en France. Oui, vous savez que c'est un sujet dont on va parler de plus en plus à mesure qu'on s'approche de l'événement, et le nombre de journalistes accrédités est absolument impressionnant. Trois fois plus de demandes d'accréditation que pour la réouverture de Notre-Dame. Étienne Pépin, le directeur de la rédaction de RCF Notre-Dame, sera avec nous dans quelques minutes. Et puis Pauline de Torsiac nous parlera aussi de la croix qui se prépare pour la cérémonie et la messe sur les Champs-Élysées.
3: Il faut agir envers autrui de la façon que vous souhaitez voir agir envers vous. Poursuivre la loi et les prophètes. Cessez de croire que je viens dans le dessein d'abolir la loi et les prophètes. Je ne viens rien abolir, mais parfaire au contraire. Vous autres qui êtes le sel de la terre, pensez que si le sel s'affadit, qui pourra alors lui rendre sa saveur? Quel usage en ferait-on? Il ne sera bon qu'à être foulé, rejeté par les autres hommes.
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2: 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À suivre, l'actualité chrétienne en Afrique subsaharienne, les chrétiens en danger. L'ONG Porte Ouverte tire la sonnette d'alarme. Vous allez l'entendre avec Pauline de Torsiac. Mais d'abord, Étienne Pépin, vous êtes avec nous pour le point de vue. Bonjour Étienne.
6: Bonjour Pierre-Hugues.
2: C'est dans 18 jours. Le voyage du pape attire les foules de fidèles de toute la France et aussi des journalistes du monde entier.
6: Eh oui, Pierre-Hugues, les services de presse de l'Église en France ont reçu plus de 2500 demandes d'accréditation venant de 52 nationalités. C'est 30% de plus que Benoît XVI en 2008. On avait comptabilisé 1800 demandes et c'est trois fois plus que la réouverture de Notre-Dame de Paris pour laquelle 800

0: journalistes avaient été accrédités.
1: Trois fois plus de journalistes accrédités. Comment analysez-vous cela, Étienne ?
0: L'image est saisissante, Pierre-Hugues. La carte postale sera exceptionnelle. Le pape Léon XIV va venir dans des lieux emblématiques de notre pays. Le Stade de France, le Temple du Sport, mythique. Notre-Dame de Paris qui renaît de ses cendres, magnifiée par la restauration qui brille d'un feu nouveau, comme un phare dans la nuit de notre époque. Les Champs-Élysées, lieu symbolique des rendez-vous les plus essentiels de notre nation. C'est une page de l'histoire de France qui va s'écrire sous nos yeux lors de cette visite. On n'a pas vu un pape à Paris depuis 18 ans. Sa déambulation dans les rues de la capitale à deux pas de la radio.
1: Oui, il va passer juste à côté, mais pas devant.
0: Voilà, promet d'être une rencontre d'une très rare intensité, une immense ferveur populaire. Les retrouvailles joyeuses du successeur de Pierre et de la fille aînée de l'Église. Personne ne veut rater cela.
1: Bon, Étienne, il y a aussi un renouveau spirituel en France dont on parle beaucoup.
0: Oui, le pape vient visiter un pays traversé par des questions existentielles majeures. Ces dernières années, la constitutionnalisation de l'IVG ou tout dernièrement la légalisation de l'euthanasie bouleverse les chrétiens dans leur foi. C'est d'autant plus saisissant que les demandes de baptême explosent ces dernières années. En 2026, à Pâques, plus de 20 000 adolescents et adultes ont été baptisés, un chiffre qui a triplé en 10 ans. Les catéchumènes et néophytes changent le visage de l'Église qui semblait si fragile, traversée par les crises. Comme Léon XIV nous l'écrivait dans sa lettre du 28 mai 2025 à l'occasion du 100e anniversaire de la canonisation de Saint Jean Eudes, Saint Jean-Marie Vianney et Sainte Thérèse de l'Enfant Jésus, notre héritage chrétien imprègne encore profondément notre culture et demeure vivant en bien des cœurs qu'il ne faut pas se contenter d'évoquer avec nostalgie, mais qui réveille l'espérance et suscite un nouvel élan missionnaire.
1: Mais Étienne, c'est important pour toute l'Église aussi à travers le monde.
0: Et oui, Pierre-Hugues, parce qu'il y a une dimension internationale à ce voyage. D'abord avec l'étape à l'UNESCO, et l'on sait combien le Saint-Siège encourage le multilatéralisme. Et aussi avec l'étape à Metz, qui prendra une dimension européenne. Plusieurs dizaines de chefs d'État seront là. Dans cette ville martyre des guerres du XXe siècle, le pape devrait prononcer une parole pour la paix essentielle dans notre époque où la guerre fait de nouveau retentir le bruit des armes, tel qu'il le dit sans cesse depuis son élection, reprenant les mots du Christ lui-même. Une autre promesse peut retentir en France lors de sa visite, la pace sia con tutti voi. Ce sont les mots qui font se lever une nouvelle génération de chrétiens, la génération Léon XIV, dont toute la presse internationale sera témoin.
1: Merci beaucoup Étienne Pépin pour le point de vue. Cette visite de Léon XIV en France, eh bien on en parlera à 7h38 avec votre invité. Bonjour Nathanaël de Ringson.
2: Exactement, Jérôme Chartier qui va nous surprendre, qui va vous surprendre. Il y a 10 ans, il était au cœur de la campagne présidentielle avec François Fillon. Et depuis, beaucoup de choses ont changé dans sa vie. Il est notamment le créateur, le porteur des entretiens de Royaumont qu'il a exporté un petit peu partout dans le monde et notamment aux États-Unis.
1: Ça tombe bien pour
2: vous
1: un papa américain.
2: Venir. Bah voilà. Et pas que, parce que le 25e anniversaire du 11 septembre, et ben c'est cette semaine aussi, on va en parler avec lui. Et bien sûr, on va parler de ce pape américain. Et vous allez voir que Jérôme Chartier a d'autres histoires papales à nous raconter.
1: Eh bien, rendez-vous à 7h38. Vous allez nous surprendre, Nathanaël de Ringson, donc, pour l'interview politique. 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
1: Et oui, à 7h14, chaque jour, on vous retrouve, Pauline de Torsiac. Bonjour Pauline.
4: Bonjour Pierre-Hugues, bonjour à tous.
1: On l'entendait avec Étienne, le pape arrive en France du 25 au 28 septembre et ils sont nombreux à travailler dans l'ombre pour préparer cette visite.
4: Exactement, nous irons du côté d'Angers. L'association SOS Calvaire a été choisie pour réaliser la croix qui sera au centre de la scène du Stade de France. C'est là qu'aura lieu la veillée avec 80 000 jeunes. Et puis à Lourdes, c'est la ciergerie qui est en surchauffe, Pierre-Hugues. Elle doit fabriquer 130 000 cierges en 3 semaines.
1: Ah oui.
4: C'est le grand rendez-vous annuel de la mémoire protestante en Cévennes. Plusieurs milliers de personnes se sont retrouvées à Mialet hier. La journée était consacrée à Marie Durand, une figure du protestantisme.
1: Dans moins de 3 semaines, Léon XIV arrive en France, le pape qui se rendra à Paris, Lourdes et Metz, du vendredi 25 au lundi 28 septembre, Pauline.
4: Et vous disiez il y a un instant, Pierre-Hugues, on connaît désormais le parcours que le pape empruntera lors de sa première journée dans la capitale. À bord de la Papa Mobile, Léon XIV effectuera un trajet de 2,5 km, pas très loin de la radio, du boulevard Montparnasse, à partir de l'église de Notre-Dame-des-Champs jusqu'à la place Saint-Michel, face à Notre-Dame. Quelques 250 000 personnes sont sont attendus tout au long de ce parcours. Le pape qui est attendu vendredi soir au Stade de France, il participera à une veillée de prière avec plus de 80 000 jeunes âgés de 17 à 35 ans. Et pour ce rendez-vous exceptionnel, eh bien, l'association SOS Calvaire a été choisie pour réaliser la croix qui sera au centre de la scène principale. Cette association spécialisée dans la restauration des calvaires ruraux a été choisie pour fabriquer la croix, mais ce n'est sans doute pas un hasard. Elle avait déjà été sollicitée lors de la venue du pape François en Corse. Louis Guéry, le directeur de SOS Calvaire.
5: Quand le pape est venu dire une messe solennelle à Ajaccio, le cardinal Bustillo nous avait déjà demandé de réaliser le mobilier liturgique de la messe. C'était un challenge très important pour nous, puisque c'était du mobilier de menuiserie, d'ébénisterie, que nous avions un peu moins l'habitude de faire et pour lequel nous avions sollicité toute une armée de bénévoles. Ici, c'est beaucoup plus simple, puisque c'est le métier qu'on fait tous les jours, la mission qu'on mène tous les jours, de fabriquer des croix. Celle-ci sera simplement un petit peu particulière, puisque ce sera une croix pour le pape.
4: Et dans leur atelier, situé près d'Angers, les charpentiers vont se mettre au travail cette semaine. La croix sera taillée dans le chêne, elle sera haute de 5 mètres, sa forme est épurée. Louis Guéry nous donne plus de détails.
5: Cette croix, qui est un symbole manifeste pour toute la chrétienté et pour le monde entier, sera toute simple, sculptée à la gouge, donc avec quelques symboles de la chrétienté qui seront dessinés sur la croix. Mais elle sera toute simple, puisque l'objectif, c'est que ce soit le Christ qui soit mis en relief et non pas l'œuvre d'art derrière le symbole. C'est une grande joie pour nous de réaliser cette croix pour le pape. En réalité, c'est une croix que nous allons prêter pour l'occasion, que nous allons fabriquer et qui reviendra dans nos ateliers une fois la veillée de prière qui aura été faite. Et pour nous, c'est beaucoup de joie parce que c'est l'occasion de montrer notre attachement à la dimension spirituelle de notre mission, puisque nous avons l'habitude de restaurer le petit patrimoine, mais ce petit patrimoine, il est chrétien et c'est celui de la croix. Et donc le fait d'avoir la croix tout près du pape lorsqu'il viendra en France, c'est pour nous une grande joie.
1: Et justement, Pauline, direction Lourdes à présent, puisque après Paris, eh bien, le pape partira dans la cité mariale.
4: Oui, et vous vous en doutez, comme à Paris et Metz, eh bien, c'est l'effervescence dans le sanctuaire. Le compte à rebours est lancé avant l'arrivée de Léon XIV, ce sera le 26 septembre dans la soirée. Je vous emmène ce matin, Pierre-Hugues, dans la ciergerie de Lourdes, où il a fallu augmenter la production de 20%. C'est 130 000 cierges à fabriquer en 3 semaines. Pas de quoi impressionner Laurent Lacoste, c'est le directeur de la ciergerie de Lourdes. Il a déjà vu passer 2 autres papes, Jean-Paul II et Benoît XVI, et dans cette entreprise presque centenaire, eh bien, on met les bouchées doubles.
6: On va fabriquer d'abord des cadres avec une mèche, et cette mèche va être trempée successivement dans un bain de paraffine qui, à force de tremper, va venir vous fabriquer le cierge. Et on conserve cette technique pour plusieurs raisons, parce que déjà, c'est le cierge authentique de Lourdes. Et ensuite, ça nous permet aussi de garantir des cierges uniques, c'est-à-dire ils sont tous différents. Comme chaque pèlerin qui vient à Lourdes est différent, donc chaque cierge est différent. Et c'est pour ça qu'on a gardé ce système, ce procédé de fabrication qui est lent, laborieux, où il y a beaucoup d'actes de main-d'œuvre qui rentrent dedans. Et dès qu'on veut augmenter la production, on est tenu d'augmenter par le temps de présence à l'usine. Donc on fait 35 heures sur 4 jours. Et bien là, on va travailler sur 5 jours, pardon, et ça fera 43 heures 75 par semaine.
4: Voilà, la moitié des 130 000 cierges à produire sont déjà dans les cartons. L'entreprise a aussi une commande de 45 000 cierges de procession pour le dimanche soir. Il faut dire, Pierre-Hugues, que déposer un cierge à la grotte de Lourdes, c'est un peu un incontournable.
6: Le principe du cierge à Lourdes est là depuis l'origine, puisque c'était une demande de la Vierge auprès de Bernadette de venir en procession avec un cierge. Au départ, elle était venue, elle avait son cierge de baptême, Bernadette, et après il y a eu ce qu'on appelle le miracle du cierge. Et depuis, on fabrique des cierges pour les pèlerins qui viennent à Lourdes. Et c'est vrai que ça fait partie des fameux 3 gestes qu'on se doit de faire quand on vient à Lourdes, c'est-à-dire toucher le rocher, boire et se laver à la fontaine et faire brûler un cierge. Une dévotion.
4: Voilà, Laurent Lacoste, directeur de la ciergerie de Lourdes, Pierre-Hugues.
1: 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Et c'est un anniversaire. L'archevêque de Paris, Mgr Laurent Ulrich, fête aujourd'hui ses 75 ans.
4: Oui, un anniversaire un peu particulier, car la tradition veut que tout évêque doit, le jour de ses 75 ans, adresser une lettre au pape pour lui remettre sa charge. Car 75 ans, eh bien, c'est la limite d'âge imposée par le droit canonique. Alors cette démission ordinaire peut être acceptée par le pape ou reportée à une date ultérieure pour maintenir l'évêque en poste. On peut imaginer qu'avec la venue du pape en France et à Paris, la charge de Mgr Ulrich soit effectivement prolongée.
1: Les protestants avaient rendez-vous hier pour leur assemblée du désert.
4: C'est le grand rendez-vous annuel de la mémoire protestante en Cévennes, cette édition 2026, avait pour thème « Femme, foi, résistance, retour sur Marie Durand ». Marie Durand, c'est une figure de l'histoire du protestantisme français, emprisonnée pendant de longues années à la tour de Constance, à Aigues-Mortes. Elle incarne la résistance spirituelle et la mémoire des persécutions subies par les protestants après la révocation de l'édit de Nantes. Les explications de Stéphane Lussorte, rédacteur en chef du magazine Réforme.
7: Les deux images fortes qu'on garde de la figure de Marie Durand, c'est d'une part la silhouette de la tour de Constance, où elle a quand même donc été emprisonnée 38 ans, et puis le fameux graffiti, pourrait-on dire aujourd'hui, où elle a gravé dans la pierre de la tour de Constance le mot « résister ». C'est une image forte qu'on garde aujourd'hui, et c'est vrai que on l'était emprisonnée, donc elle ne pouvait pas faire grand-chose, mais elle n'a jamais voulu abjurer sa religion. Elle s'est constamment battue pour la liberté de conscience, et elle a écrit ce fameux mot « résister ». Et donc, pour ces raisons-là, résistance et liberté de conscience, elle reste une figure très marquante pour les protestants, même 250 ans après sa mort.
1: Vous êtes toujours au cœur de l'actualité chrétienne avec Pauline de Torsiac en Afrique subsaharienne. Pauline, les chrétiens sont en danger.
4: Oui, l'ONG Portes Ouvertes tire la sonnette d'alarme. L'an dernier, plus de 90% des chrétiens tués l'étaient en raison de leur foi dans cette région. Le Nigeria est le principal pays touché. Plus de 3500 victimes. Ce sont des meurtres, des enlèvements, des attaques contre des villages et des églises, ainsi que des déplacements forcés. Mais qui sont les groupes à l'origine de ces exactions? Élément de réponse avec Guillaume Guénec, c'est le co-directeur de l'ONG Portes Ouvertes France.
8: L'Afrique subsaharienne est devenue la première région du monde où sont présents des groupes terroristes affiliés à l'État islamique ou à Al-Qaïda. On se souvient de ce qui s'était passé en Irak, en Syrie, avec Daesh il y a plus de 10 ans, où les chrétiens, les yézidis, les musulmans trop modérés pour les terroristes étaient victimes d'exactions épouvantables. Bien, c'est la même chose qui est en train de se passer en Afrique subsaharienne désormais, mais puissance 10 ou puissance 100, parce qu'on parle de 100 millions de déplacés internes chrétiens et de, l'année dernière, 4491 chrétiens tués en raison de leur foi, soit l'équivalent d'un chrétien qui serait tué toutes les 2 heures.
4: Face à l'indifférence de la communauté internationale, eh bien, l'ONG Portes Ouvertes a lancé une pétition sur son site portesouvertes.fr. Elle demande la protection des civils, justice et fin de l'impunité, l'accompagnement des victimes avec une aide humanitaire adéquate. L'ONG espère, Pierre-Hugues, atteindre 1 million de signatures.
1: Le pape Léon XIV a lancé un nouvel appel pour que cesse la violence en Ukraine.
4: Que les cœurs s'ouvrent au dialogue et à la paix, voilà le vœu formulé par le pape à l'issue de l'Angélus hier. Cet appel intervient alors que les émissaires américains sont arrivés hier soir à Kiev pour tenter de relancer les négociations entre l'Ukraine et la Russie.
1: Le cardinal Zen perd son procès.
4: Oui, l'évêque émérite de Hong Kong a perdu son procès en appel. Il visait à faire annuler la condamnation qu'il a reçue en 2022 pour ne pas avoir enregistré le fonds d'aide humanitaire 612. Alors vous allez me dire, qu'est-ce que c'est que ce fonds humanitaire 612? Eh bien, il avait été créé pour couvrir les frais médicaux et juridiques des personnes détenues lors, souvenez-vous, des manifestations anti-gouvernementales de 2019.
1: Le service postal des États-Unis a dévoilé son timbre de Noël pour 2026.
4: Oui, il représente la Vierge à l'enfant, mettant à l'honneur la peinture du XVIe siècle. La Vierge et l'enfant intronisés. On voit sur ce timbre une Vierge assise sur son trône, l'enfant Jésus sur ses genoux, un livre ouvert entre leurs mains. 185 millions de timbres doivent être édités.
1: Il est 7h25, comme chaque matin. Pauline, on fait un petit tour de France avec vous en direct des diocèses. Aujourd'hui, direction la colline de Sion, c'est en Meurthe-et-Moselle.
4: Oui, et c'est un lieu bien connu des Lorrains, reconnaissable à sa basilique et à sa statue de la Vierge qui domine la plaine des Vosges. Mais c'est surtout un sanctuaire qui accueille chaque année près de 20 000 visiteurs, Grégoire Leray.
9: Oui, bonjour à tous. C'est un lieu particulièrement symbolique en Lorraine, vous l'avez dit. La colline de Sion, elle est située entre Nancy et Mirecourt et elle culmine à environ 500 mètres d'altitude. La basilique, elle, elle est visible à plusieurs kilomètres, notamment la nuit, lorsque la statue de la Vierge est allumée. Mais surtout, Sion est un lieu de pèlerinage depuis des siècles. Des traces de dévotion ont été retrouvées dès l'époque gauloise et une inscription chrétienne datant du 5e siècle témoigne de l'ancienneté du site. Aujourd'hui encore, pèlerins, touristes, scolaires et même des habitants viennent s'y retrouver. Ce sera d'ailleurs le cas ce week-end puisque plusieurs pèlerinages y sont prévus.
4: Et Grégoire, ce qui est particulièrement intéressant, c'est que Sion dépasse largement la seule dimension religieuse.
9: Oui, complètement. La colline est aussi un véritable symbole de l'histoire de Lorraine. Elle a notamment été associée à la résistance face aux invasions allemandes et aux deux guerres mondiales. Des inscriptions en patois lorrain sur la basilique témoignent de ces différentes périodes. Et Sion est aussi intimement lié à Maurice Barrès, qui évoque la colline dès les premières pages de la colline inspirée. Un monument lui rend d'ailleurs hommage à proximité du sanctuaire. Et aujourd'hui, le lieu continue de vivre grâce à une cogestion entre le diocèse de Nancy, le département de Meurthe-et-Moselle et la commune de Saxon-Sion. Donc, c'est un endroit où se croisent finalement spiritualité, patrimoine, mais aussi l'histoire de la Lorraine.
4: Merci beaucoup Grégoire Leray pour toutes ces précisions. Vous avez des petites indiscrétions à nous faire sur les préparatifs là, de la visite du pape ? On sait un peu plus.
9: Ah bah le diocèse est bouillant, ça se prépare, mais on reste encore un petit peu dans le flou. Mais ça se prépare, et on le sent quand on passe dans Metz, il y a des affiches du pape partout. On sent que c'est en ébullition, mais ça va pas encore exploser. Ça explosera quand il sera là, le 28 septembre.
4: Et c'est l'effervescence, on le voit donc à la fois à Metz, à Paris et à Lourdes, Pierre Huguin.
1: Mais oui, évidemment, RCF Notre-Dame sera aux premières loges pour vous faire vivre cela. Vous l'entendez hein, à l'antenne, on commence à vous en parler de plus en plus. Si vous saviez ce qu'on vous prépare hors antenne, ça va être absolument merveilleux. Pauline, vous êtes prête hein, on se voit tout au long de la journée, Pauline, pour travailler ça en plus.
4: Exactement, on est mobilisé, surmobilisé, on vous prépare des choses incroyables.
1: Bah oui, parce qu'il faudrait être présent tout au long. En fait, ce qui va se passer, on peut vous le dire dès à présent, hein, ce qu'on vous prépare, c'est très simple, on sera en direct tout le temps. Vous entendrez tout ce que dit le pape, ce qu'on veut vous transmettre avec RCF Notre-Dame. C'est le message du pape pour la France. Et donc, matinale spéciale hein, tout au long de cette visite et tout au long de la journée, on écoutera le pape et après on décryptera ce qu'il dit. L'objectif, c'est pas de faire du BFM TV et de savoir où il est dans Paris. L'objectif, c'est surtout savoir ce que le Saint-Père a à dire pour la France. Voilà le programme. Merci beaucoup en tout cas Pauline de Torsiac pour l'actualité chrétienne à suivre, la météo, le journal de Clara Bévilacqua. Et puis c'est Axel Ramponi qu'on retrouve dans 5 minutes pour de l'humour tous les jours.
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1: 7h29, la météo avec vous, Clara, et la canicule se poursuit.
12: Et encore 6 départements du sud de la France sont en alerte orange. Le week-end a été très chaud sur une large partie de l'Hexagone, avec de nouveaux records de température battus depuis jeudi. 4 départements du pourtour méditerranéen sont en vigilance orange au feu de forêt. C'est dans l'ensemble une journée sous le soleil qui s'annonce. Attention en revanche, dans le Grand Est, des averses orageuses sont annoncées. Pour les températures, comptez 33 degrés à Bordeaux, 32 à Metz, 30 à Marseille et à Rennes. Il fera 29 à Paris et 25 degrés à Lille.
1: Les informations maintenant avec vous, Clara.
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1: Et oui, il est 7h30 sur RCF Notre-Dame. Nathanaël de Ringsan, vous êtes arrivé en studio avec votre invité.
2: Jérôme Chartier, ancien député, ancien maire, ancien conseiller de François Fillon. Et ça va être super.
1: Et ça va être super, puisqu'il y a aussi Axel Ramponi qui est là pour un peu d'humour dans quelques minutes. Mais d'abord, les informations avec vous, Clara. Nous avons écrit l'histoire.
12: Ce sont les mots d'Ulrich Siegmund à l'annonce des élections régionales en Saxe-Anhalt en Allemagne. Il remporte cette élection avec son parti d'extrême droite, l'AfD, et obtient 44% des voix. Et les réactions en France n'ont pas tardé. Hier, principalement à gauche et au centre, Gabriel Attal a fait état d'un vrai signal d'alarme. Jean-Luc Mélenchon parle d'une catastrophe. Du côté gouvernement, le ministre chargé de l'Europe décrit un moment grave. Bruno Le Maire, lui, n'hésite pas à employer le terme nazi.
13: C'est une triste nouvelle pour l'Allemagne et c'est une nouvelle inquiétante pour l'Europe. Le risque, c'est la dislocation de l'Europe qui retournerait vers des formations nationalistes, là où face à la Chine et face aux États-Unis, elle a besoin de se rassembler. Bien sûr que l'AfD est une menace et un danger.
9: Étranger.
13: C'est un parti objectivement, authentiquement, ouvertement néo-nazi. Ce qui veut dire que l'Europe est en train d'oublier son passé.
12: Et l'ancien ministre de l'économie Bruno Le Maire au micro de France Info.
1: Les émissaires de Donald Trump ont quitté Kiev cette nuit.
12: Ils ont échangé avec Volodymyr Zelensky, Steve Witkoff et Jared Kushner ont présenté de nouvelles propositions pour mettre fin à la guerre après avoir rencontré ce week-end dans un premier temps Vladimir Poutine. En réponse, le président ukrainien dit redouter une poursuite du conflit cet hiver. Le pape Léon XIV a lancé hier un nouvel appel pour que les violences cessent en Ukraine à l'issue de l'Angélus.
14: Chers frères et sœurs, je suis vive les nouvelles attaques qui ont frappé l'Ukraine, provoquant la mort de plusieurs personnes innocentes. Le pape lance un appel à la paix et à la reprise des négociations et que ces négociations puissent porter des fruits et ouvrent un espace à la diplomatie.
12: Et que les cœurs s'ouvrent au dialogue et à la paix, a ajouté Léon XIV. La multiplication des incendies et des vagues de chaleur menace la qualité de l'air. L'OMM, l'Organisation Météorologique Mondiale, alerte ce matin sur les conséquences sur la santé dans son bulletin annuel sur la qualité de l'air. L'OMM parle de la multiplication des incendies de forêt extrêmes aux conséquences sanitaires majeures.
1: Et en France, 4 départements du pourtour méditerranéen sont toujours en vigilance orange aux feux de forêt.
12: Et 6 départements du sud, la Drôme, l'Ardèche, le Vaucluse, le Gard, l'Hérault et l'Aude sont eux toujours en alerte canicule. Le week-end a été très très chaud sur une large partie de l'Hexagone. Les manifestations hebdomadaires organisées devant les tribunaux reprennent aujourd'hui. Elles répondent à l'appel d'une coalition d'associations pour maintenir, je cite, la pression après l'affaire Liana. C'est aussi aujourd'hui que la proposition de loi intégrale contre les violences sexuelles entame son parcours législatif. Son examen débute en commission avant un débat prévu début octobre. Une nouvelle candidature pour l'élection présidentielle en France. Fabien Roussel, le secrétaire national du Parti communiste, l'officialise. Il assure vouloir présenter un projet de rupture malgré l'empilement des candidatures à gauche. Fabien Roussel, déjà candidat en 2022, avait recueilli un peu plus de 2% des voix. La Fondation du patrimoine recherche 150 jeunes bénévoles pour les Journées européennes du patrimoine 2026. Elles auront lieu le week-end des 19 et 20 septembre. Et la mission de ces jeunes, animer des stands, sensibiliser le grand public et alerter sur le patrimoine en péril, nous dit Alexandre Djougliaris. Il est le directeur général de la Fondation.
15: Plusieurs dizaines de candidatures. Évidemment, on prend le temps d'échanger avec chacun pour connaître les motivations, les disponibilités aussi, parce que c'est un week-end, donc on peut être disponible quelques heures, un samedi après-midi ou un dimanche matin. Enfin voilà, on essaie de faire du sur-mesure. À chaque fois qu'on a quelqu'un qui s'engage à la Fondation, on a une formation initiale, évidemment, qui vise d'abord à présenter les enjeux du patrimoine, mais aussi à présenter ce qu'est la Fondation du patrimoine et ce qu'elle fait au quotidien pour financer et sauver des milliers de sites chaque année. C'est très clair pour nous, il y a un objectif de sensibilisation et puis de transmission.
12: Et Alexandre Djougliaris, directeur général de la Fondation du patrimoine au micro RCF Notre-Dame de Marguerite de Moulins. Les jeunes qui souhaitent devenir bénévoles peuvent donc s'inscrire sur le site de la Fondation.
1: Et le The Event a récolté près de 33 millions d'euros pour sa toute dernière édition.
12: Et le marathon caritatif s'est terminé cette nuit à Montpellier après plus de 50 heures de direct, un montant deux fois supérieur au record établi l'année dernière. Plus de 280 streamers ont participé à cette 10e et donc dernière édition. Les fonds seront reversés à 22 associations comme la Ligue contre le cancer, le Secours populaire, Amnesty International ou encore Action contre la faim.
1: Merci beaucoup Clara Bévilacqua. 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Et avant de retrouver Nathanaël de Ringsan et son invité Jérôme Chartier, vous êtes avec nous comme chaque lundi, Axel Ramponi. Bonjour Axel.
16: Bonjour Pierre-Yves Dubois.
1: Pierre-Yves Dubois, non, c'est Pierre-Hugues Dubois.
16: Ah, Pierre-Hugues, mince, j'ai encore fait une Olivier Faure. Je crois que je suis contaminé. Toutes mes excuses, Pierre-Hugues, pour cette bourde.
1: Aucun souci, Alex.
16: Alex, eh bien, un partout, balle
1: Axel,
16: au centre.
1: Axel, oh, j'y arrive. Axel, nous recevons aujourd'hui Jérôme Chartier dans la matinale.
16: Eh bien, bonjour, Jérôme Chartier. Alors, monsieur Chartier, je ne vais pas vous mentir, je ne vous connais que depuis hier. Voilà, malheureusement, je ne connais pas encore toutes les personnalités de droite, car je viens tout juste d'emménager dans le 16e arrondissement. Alors, je me suis renseigné un peu sur votre parcours, hein, dans les archives du Figaro,
1: évidemment.
16: Ancien maire de Daumont, ancien député du Val-d'Oise, ancien vice-président de la région Île-de-France, ancien porte-parole de François Fillon, ancien membre des Républicains. Vous êtes peut-être un ancien tout court, hein, j'ai l'impression.
1: C'est pas très poli ça. Non, soyez poli.
16: Avec le respect, bien sûr. Mais votre parcours m'a interpellé parce que je discernais il y a quelques mois encore sur une carrière entre l'humour et la politique. Puis mon choix s'est bien sûr porté vers l'humour, car en France, dans l'humour comme en politique, nous obtenons le même résultat, faire rire les Français.
1: Ah.
16: Voilà. Nous sommes d'ailleurs tous deux payés par les spectateurs, critiqués à deux pages d'intervalle dans Paris Match. Notre seule différence, c'est que vous avez un chauffeur, tandis que nous avons un chauffeur de salle.
1: Alors, je ne suis pas sûr que Jérôme Chartier est un chauffeur. Précision. Allez.
16: Précision. Monsieur Chartier, vous vous engagez en 2017 comme porte-parole de François Fillon. Alors, je ne vous ferai pas l'offense de vous demander si votre costume est passé en note de frais, hein, bien sûr. Mais c'est vrai que ça a tout l'air d'une belle laine italienne en loro piana. C'est ravissant. Vous vous engagez ensuite auprès de Valérie Pécresse, hein, sauf que vous n'aviez visiblement pas lu la petite mention au bas de page « Un bourbier peut en cacher un autre », hein, deux campagnes, deux scandales, la peine de 4 ans de prison de François Fillon et la peine que nous avons tous eu à regarder Valérie Pécresse sur scène au Zénith de Paris. Vous m'avez manqué.
1: Visiblement, Axel, vos archives s'arrêtent en 2022. C'était tout de même il y a 4 ans, mais que dire de l'élection présidentielle qui vient?
16: Eh bien justement, Pierre-Hugues, à moi de lancer les paris sur les scandales à venir lors de la prochaine élection présidentielle.
1: Alors, allez-y.
16: Allez, une proposition des gros titres de 2027. Gabriel Attal aurait été surpris en train de copier sur le devoir d'Emmanuel Macron à son bac d'anglais. For sure. En déplacement à Calais, Marine Le Pen aurait délibérément accueilli dans son logement un OQTF.
1: Ça pourrait faire scandale.
16: Audit des comptes de campagne, une ligne de dépenses importante d'Edouard Philippe interroge en Turquie. Une Rolex au poignet, Jean-Luc Mélenchon photographié avec un associé McKinsey au déjeuner au Fouquet's. Alors les entretiens de Royaumont vont se tenir cette année sur le thème « Un monde sans vérité ». Hein, quand on pense que la présidentielle 2027 va certainement se jouer sur TikTok, vous avez du pain sur la planche. Quant à nous, Pierre-Hugues, je sens que l'on ne va pas manquer d'inspiration cette année.
1: Eh ben merci beaucoup, Axel Ramponi. Je rappelle qu'on vous retrouve le 17 septembre dans votre spectacle qui s'appelle « Pauvre riche » à Paris, au
16: Toujours.
1: Solo Théâtre et en tournée partout en France. Merci beaucoup, Axel.
16: Merci à vous.
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1: Il est 7h38. Nathanaël de Ringsan, vous recevez ce matin Jérôme Chartier, le président fondateur des Entretiens de Royaumont.
2: Voilà, bonjour Jérôme Chartier. Alors, comme l'expliquait Axel Ramponi, les Entretiens de Royaumont traversent l'Atlantique pour devenir les Entretiens de New York. Alors, pourquoi New York et pourquoi maintenant ?
19: Alors, ça fait quelques années maintenant qu'on a pris la décision aux Entretiens de Royaumont d'être dans les grandes métropoles mondiales, à Mumbai, bientôt à Tokyo, à Abu Dhabi, Dubaï et à New York depuis 2023. On avait envie, en fait, d'aller entretenir la relation fraternelle entre la France et les États-Unis et au-delà des divergences politiques que l'on voit assez régulièrement, des divergences économiques aussi, parfois des rapprochements. Il y a cette longue histoire de fraternité qui existe depuis 250 ans. C'est une histoire qui doit être entretenue parce que la fraternité, la relation entre les frères, les sœurs, ça s'entretient, sinon ça disparaît.
2: Il faut quand même préciser que les États-Unis sont un des pays avec qui la France n'a jamais été en conflit. Est-ce que c'est une alliance de valeurs ou simplement une alliance d'intérêts ?
19: Non, c'est d'abord une alliance de valeurs. C'est une alliance de valeurs qui naît il y a 250 ans par cette inspiration manifeste de l'indépendance américaine à travers les auteurs français. On est au 18e siècle, on est au siècle des Lumières. Ce sont les auteurs français qui inspirent cette indépendance. Ce sont les nobles français, les militaires français, les bourgeois français qui s'engagent aux côtés des Américains pour leur indépendance. Bien sûr, tout le monde pense à Lafayette, mais dites-vous bien qu'un jeune garçon de 19 ans qui, par ses propres moyens, décide de traverser l'Atlantique pour aider les Américains, ça reste quelque chose de stupéfiant, même aujourd'hui, pour les Américains. Vous voyez, cet engagement personnel. Et moi, j'ai envie de le mettre en parallèle avec ce jeune pompier qui, le 11 septembre 2001, décide de traverser l'Atlantique pour aller aider les secouristes américains au pied des tours. Il s'appelle Manuel Carvalho, il sera aux entretiens de New York cette année, parce que c'est le 25e anniversaire, et quel anniversaire des attentats du 11 septembre, parce que les Américains sont extrêmement marqués par cela, et la fraternité française a été présente à travers ce jeune Carvalho, mais aussi à travers la mobilisation qui a eu lieu à l'époque et qui continue d'exister aux côtés des Américains.
2: Est-ce que Manuel Carvalho, ce jeune Français qui a donc participé le 11 septembre à intervenir sur le World Trade Center, participe au changement de l'image qu'ont les Américains de la France ?
19: J'ai pas le sentiment que les Américains aient une image contrariée de leurs amis français, de leurs frères français. J'ai le sentiment que les Américains, comme les Français, ont des divergences politiques, oui, des divergences économiques, évidemment, des divergences stratégiques, ça existe, évidemment. Mais le dialogue reste la clé. Que le dialogue ne s'arrête jamais. Que lorsque les politiques n'ont plus de dialogue, que les intellectuels puissent continuer à en avoir un. Que les frères américains français puissent continuer à se voir, à se parler. Voilà ce que c'est que la fraternité, et c'est la raison pour laquelle elle traverse le temps. D'ailleurs, aux entretiens de New York, on fait confiance à une jeune génération de jeunes actifs, entre 35 et 40 ans, et on leur demande qu'est-ce que vous voudriez qu'il reste en 2050 de cette fraternité franco-américaine. Voilà, ça va être l'un des éléments de ces entretiens, de réfléchir sur la façon dont cette fraternité traverse le temps, traverse les époques.
2: Alors, je ne sais pas si lors des entretiens de New York, vous allez parler du pape Léon XIV, en tout cas dans trois semaines, il sera en France. Que pensent les États-Unis de ce pape américain ? Ça change quelque chose dans cette Amérique qui se cherche ?
19: Bon, d'abord, il est très populaire chez les catholiques. À peu près trois quarts des catholiques américains apprécient le pape Léon XIV, qui est quand même une donne importante. Alors, évidemment, un peu plus chez les démocrates que chez les républicains, c'est pas une surprise. Mais ce que je retiens surtout de la relation entre ce pape Léon XIV et les États-Unis, on en a beaucoup parlé, c'est ce qu'il vient de dire lors de l'Angélus dimanche dernier, il y a donc 24 heures. Au moment où les émissaires américains vont à Kiev, au moment où ils sont à Moscou, le pape Léon XIV appelle à la paix en Ukraine et donc, au fond, relaie la présence des émissaires américains. Donc là où on a fustigé la position des uns contre les autres, et je pense bien sûr à la position du président Trump contre le pape Léon XIV, on a le sentiment qu'aujourd'hui, les choses s'apaisent et qu'au fond, tout le monde est en train d'agir pour la paix en Ukraine.
2: Dans le même sens.
19: Oui, exactement. Non seulement dans le même sens, mais aussi avec un pape dont on a dit pendant un temps qu'il était le premier opposant à Donald Trump. Il n'en est rien. Il est d'abord l'homme de la paix. Il est d'abord l'homme de la doctrine sociale de l'Église. Et il est celui, j'espère, qui saura rassembler en France, bien sûr, mais à travers le monde, l'ensemble des humains, et pas seulement les humains croyants, aussi les humains qui ont des convictions qui sont différentes, qui parfois n'ont pas de convictions religieuses, mais qui n'en restent pas moins des humains.
2: Alors, vous n'avez jamais rencontré Léon XIV. En revanche, vous avez échangé avec le pape François. Qu'est-ce qui vous avait frappé chez lui ?
19: Son humanité était incroyable. J'ai une image qui m'a profondément marqué lorsque je l'avais vu à Madagascar, et lorsqu'il était venu rencontrer le peuple malgache, et bien sûr à l'invitation de son ami, le père Pedro Opeka. Il avait eu un moment avec les responsables politiques et économiques de Madagascar. Et le regard qu'il leur apportait, le regard des yeux, les fustigeant parce qu'ils considéraient qu'ils n'aidaient pas suffisamment leur peuple, le peuple malgache, était tout simplement stupéfiant. Ce pape avait une présence par ses mots, mais aussi simplement par son regard. Et je n'oublierai jamais la façon dont il a fustigé ces élites malgaches en leur disant, sans rien prononcer, « Vous ne faites pas ce qu'il faut pour le peuple malgache ». Et je crois qu'il avait bien raison à l'époque.
2: Alors vous avez une anecdote totalement dingue à propos du pape François. Il vous a envoyé une lettre. Alors, on ne va pas vous demander ce qu'il y avait dans cette lettre, ça ne nous regarde pas. En revanche, comment est-ce que ça fonctionne, le courrier papal ?
19: Alors d'abord, la lettre était publique.
2: Elle arrive par la poste ou pas ?
19: C'était pas une lettre pour moi, c'était une lettre pour les participants aux entretiens de Royaumont.
2: Tout à fait.
19: Et en l'occurrence, cette lettre a été lue publiquement, je l'ai lue publiquement, puisqu'elle s'adressait aux participants aux entretiens avec le thème de l'époque, méritocratie, et en l'occurrence, le pape François avait bien voulu donner son point de vue, son analyse sur cet élément majeur pour l'humanité. Et en l'occurrence, la réflexion que nous avions conduite aux entretiens était de trouver le moyen de réencourager cette méritocratie, c'est-à-dire au fond, le fait d'être exigeant sur soi-même pour pouvoir progresser, non seulement bien sûr dans ce que l'on peut faire au sens de la vie quotidienne, mais aussi progresser en soi. Comment est-ce que un humain devient plus profond, réfléchit sur lui-même, réfléchit sur le monde, réfléchit sur ce qu'il peut apporter pour l'intérêt général et aussi pour, je crois, le bien de l'humanité. Et au fond, cette lettre est arrivée, comme toutes les lettres du pape, c'est-à-dire portée par le nonce apostolique. Et je crois pouvoir dire que d'ailleurs le nonce apostolique, qui n'était pas au courant de cette lettre, était assez surpris de nous porter personnellement la lettre du pape François.
2: Qu'est-ce que vous avez fait de cette lettre, Jérôme Chartier ?
19: Ah, je l'ai mise aux enchères pour financer l'œuvre du père Pedro Opeka à Madagascar. Donc cette lettre a été mise aux enchères, elle a rapporté une belle somme pour le père Pedro.
2: Ça vaut combien une lettre du pape mise aux enchères ?
19: Écoutez, moi je ne sais pas combien ça vaut, ce que je peux vous dire c'est qu'il me semble que c'était à peu près, je crois que ça devait être 10 000 euros. Qui a été rapporté pour le père Pedro à ce moment-là. C'était une belle chose.
2: Et là où vous êtes fort, c'est que l'acquéreur vous a laissé la lettre.
19: Oui, l'acquéreur a voulu la donner aux entretiens de Royaumont pour qu'au fond, les entretiens continuent à garder cette lettre. J'ai trouvé ça évidemment très beau, et donc cette lettre est restée aux entretiens de Royaumont.
2: Jérôme Chartier, il y a 10 ans, jour pour jour, vous étiez au cœur de la campagne présidentielle, aux côtés de François Fillon. Qu'est-ce que cette campagne vous a appris de la politique ?
19: Ça m'a surtout appris de la vie. C'est ça la chance. Je pense que jamais je peux laisser de côté tout ce que cette campagne m'a apporté. Je pense qu'elle m'a transformé. Et si aujourd'hui...
2: Vous étiez conseiller spécial à l'époque, vous étiez en première ligne.
19: Aujourd'hui, si aujourd'hui j'ai une autre vie, si je fais des choses qui m'intéresse, qui me donne le sentiment que je contribue à l'intérêt général et à l'humanité, à la modeste place qui est la mienne. C'est grâce à toutes les leçons que j'ai apprises lors de la campagne présidentielle de François Fillon, c'est vrai. Donc bien sûr, ça a été un tournant, puisque j'ai arrêté 2 ans après la vie politique. Mais d'un autre côté, je ne me désengage pas de ce que bien sûr, la vie politique apporte au pays. Comme n'importe quel citoyen, j'essaie d'y contribuer par l'apport d'idées, par des réflexions, et aussi en donnant mon avis. Je le fais simplement aujourd'hui à titre privé, parce que j'estime que je n'ai pas à exprimer mon avis publiquement. Je n'ai pas de mandat, je n'ai pas de responsabilité publique, et donc je le fais dans la discrétion et dans l'humilité. Je pense aussi que c'est une voie, la discrétion, l'humilité, qui te sans doute tout aussi porteuse, voire parfois plus porteuse que la parole publique.
2: Vous avez tiré un trait total sur la politique. Par exemple, est-ce que vous vous intéressez quand même à l'actualité de votre parti ou de votre ancien parti ? Je ne sais pas si vous êtes toujours
19: Je m'intéresse à l'actualité.
2: Quel regard vous portez sur la droite républicaine que vous incarniez à l'époque ?
19: Je ne vais pas pouvoir vous répondre à cette question. Parce que répondre à cette question, c'est recommencer à faire de la politique, à me positionner, et je ne le souhaite pas publiquement. En revanche, ce que je peux vous dire, c'est que j'observe, comme n'importe quel citoyen, 3 manques majeurs dans cette campagne présidentielle. Je voudrais bien que les responsables politiques qui se présentent à l'élection présidentielle trouvent les bons mots pour parler de l'urgence climatique. Comment est-ce que l'on peut trouver des mots nouveaux qui ne soient pas des mots du catastrophisme, qui empêchent de faire quoi que ce soit, du fatalisme qui désarme tout changement, et du déni qui est encore pire que le reste, parce que c'est croire que rien ne change alors qu'en vérité les modifications climatiques sont majeures. Je voudrais qu'on puisse réfléchir sur l'impact de l'intelligence artificielle, non pas en termes techniques, non pas en termes d'investissement, plus un pays qu'un autre pays, mais par rapport à l'impact sur l'humain et au changement qu'il va provoquer dans les années qui viennent et dans les décennies sur l'humanité. Ça sera majeur. La troisième chose que je voudrais voir, c'est l'impact des réseaux sociaux. On en parlait tout à l'heure sur cette campagne présidentielle, peut-être ouais. TikTok. Comment est-ce que on peut trouver la solution pour que les réseaux sociaux quittent l'anonymat, même à faire en sorte que l'on accepte les pseudonymes, mais qu'on vérifie les identités pour recréer la qualité de la relation humaine que ces réseaux sociaux provoquent et favorablement.
2: Jérôme Chartier, on ne vous retrouvera pas en politique. En revanche, on vous retrouvera dans les entretiens de New York. C'est cette semaine, le 10, la veille du 11 septembre. Merci mille fois
19: merci
2: d'être
19: beaucoup.
2: Venu nous raconter toutes ces belles choses.
1: Et merci beaucoup, Nathanaël de Rinxan. C'est à réécouter évidemment sur notre site rcfnotredame.fr. h 50 sur RCF Notre-Dame. Nous fêtons aujourd'hui Saint-Cloud, l'un des petits-fils de Clovis. On vous raconte la vie de cet homme qui renonça à la royauté pour suivre le Christ. Mais d'abord, je vous propose de prendre un temps de prière en écoutant l'évangile du jour. Jésus guérit un infirme le jour du sabbat. Mais peu importe les règles établies, Dieu nous veut vivants. Il nous donne la vie. C'est ce que rappelle le père Éric Courtois. Il est curé de Houille dans les Yvelines.
20: Un jour de sabbat, Jésus était entré dans la synagogue et enseignait. Il y avait là un homme dont la main droite était desséchée. Les scribes et les pharisiens observaient Jésus pour voir s'il ferait une guérison le jour du sabbat. Ils auraient ainsi un motif pour l'accuser. Mais lui connaissait leur raisonnement et il dit à l'homme qui avait la main desséchée : Lève-toi. Et tiens-toi debout, là, au milieu. » L'homme se dressa et se tint debout. Jésus leur dit, « Je vous le demande, est-il permis le jour du sabbat de faire le bien ou de faire le mal, de sauver une vie ou de la perdre ?» Alors, promenant son regard sur eux tous, il dit à l'homme, « Étends la main. » Il le fit, et sa main redevint normale. Quant à eux, ils furent remplis de fureur et ils discutaient entre eux sur ce qu'ils feraient à Jésus.

Pour lire l'écriture dans les synagogues, on utilise une petite main en métal avec le doigt tendu comme une main d'enfant qui déchiffre un texte. Cela évite de mettre le doigt du lecteur sur le parchemin et de l'abîmer. Symboliquement, cela signifie, et c'est très beau, qu'on ne met pas la main sur la parole de Dieu, car nous en sommes les destinataires, mais pas les propriétaires. Cependant, cette petite main en métal n'a pas de vie en elle, exactement comme la main desséchée de l'homme qui écoute Jésus. Dans ce contexte, scribes et pharisiens observent Jésus pour voir s'il ferait une guérison le jour du sabbat, et c'est là le point important, car leur interprétation des Écritures les conduisait à dire qu'on ne peut et on ne doit pas faire de guérison ce jour-là. L'enjeu de l'Évangile aujourd'hui est donc de savoir si les scribes et les pharisiens à cette époque, et nous à la nôtre, nous faisons une lecture et une interprétation desséchante ou vivifiante des Écritures. L'interprétation des scribes et des pharisiens est tellement desséchée qu'ils n'ont en fait qu'une idée en tête, avoir un motif pour accuser Jésus. Et quand Jésus pose la question simple « Est-il permis, le jour du sabbat, de faire le bien ou le mal ?», il n'obtient pas de réponse. Devant ce blocage, Jésus dit à l'homme « Étends ta main ». Il le fit. L'homme a écouté la parole vivifiante de Jésus et sa main redevint normale. Dans notre propre écoute et lecture des Écritures aujourd'hui, demandons au Seigneur la grâce de ne pas avoir un cœur desséché, mais un cœur ouvert au sien, pour nous laisser vivifier par la parole d'un Dieu bon qui a envoyé son Fils pour que nous ayons la vie en abondance.

Notre Père qui es aux cieux, que ton nom soit sanctifié, que ton règne vienne, que ta volonté soit faite sur la terre comme au ciel. Donne-nous aujourd'hui notre pain de ce jour. Pardonne-nous nos offenses, comme nous pardonnons aussi à ceux qui nous ont offensés. Et ne nous laisse pas entrer en tentation, mais délivre-nous du mal. Car c'est à toi qu'appartiennent le règne, la puissance et la gloire pour les siècles des siècles. Amen.

0: Vous écoutiez la prière du matin, l'évangile du jour tiré de Saint Luc, au chapitre 6, les versets 6 à 11, commenté par le père Éric Courtois, curé de la paroisse de Houille, dans les Yvelines. Vous êtes sur RCF Notre-Dame, il est 7h56, nous sommes Clara.
1: Le 7 septembre.
0: Exactement, et nous fêtons les reines et ses dérivés, Régine et Roxane, très bonne fête à elles. Alors racontez-nous qui était Sainte Reine.
1: Alors Sainte Reine était une martyre du 3e siècle, elle meurt près de Dijon, à Alésia, la même où Vercingétorix s'était rendu à César, une basilique fut même érigée en son nom.
0: Est-ce qu'on peut en savoir un peu plus sur les circonstances de son martyr ?
1: Exactement. Alors, Reine n'avait que 16 ans. C'était une jeune bergère gauloise convertie au christianisme qui faisait paître ses moutons au pied du mont Auxois. Le gouverneur romain des Gaules, un certain Olibrius, voulut l'épouser de force, mais elle refuse pour ne pas renier sa foi et elle fut décapitée pour ce refus.
0: Et d'ailleurs, la fameuse insulte du capitaine Doc Olibrius, eh bien, ça vient de ce gouverneur romain-là, celui-là même qui donc fit martyr de cette pauvre sainte reine dont le culte est attesté dès le siècle suivant.
1: Oui, et une découverte archéologique est même venue conforter cette tradition. En 1909, on a mis au jour à Alésia un service eucharistique du 4e siècle, un plat et trois coupes où figure gravé le nom Regina.
0: Merci beaucoup Clara, nous fêtons aujourd'hui aussi Saint-Cloud, l'un des petits-fils de Clovis qui échappa à la tentative d'assassinat de ses oncles alors qu'il n'avait que 5 ans. Il était caché par des soldats dans un monastère. Et un jour, le jeune homme, toujours dans le monastère, qui portait les cheveux longs, signe de la royauté chez les Francs, renonça au trône en se coupant les cheveux publiquement. Voilà, Saint-Cloud et Sainte-Reine à l'honneur. Aujourd'hui, une pensée d'ailleurs pour les habitants de Saint-Cloud, dans les Hauts-de-Seine, les Clodoaldiens. Voilà, vous savez, moi qui aime beaucoup les gentilés, j'aime beaucoup celui-ci. Clara, vous restez avec nous, les informations dans 2 minutes.
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0: Nous sommes aujourd'hui le 7 septembre, Sainte Reine et Saint-Cloud à l'honneur. 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
11: Bonjour à toutes, bonjour à tous. Le mouvement réformateur a fait sa rentrée politique hier à Braine-l'Alleud, l'occasion de pointer ses priorités à l'approche du conclave budgétaire. Pas de nouvelles taxes, pas de hausse de la TVA. Pour trouver les 10 milliards d'euros d'efforts budgétaires, l'EMR veut miser sur la réduction des dépenses publiques et sur la croissance. La croissance, la sécurité et la confiance ont ainsi constitué les 3 thèmes mis en avant lors de cette rentrée. Reste à voir si cette position pourra être conciliée avec celle des autres partenaires de la majorité. Et à l'instar de la scène politique belge, la rentrée européenne s'ouvre sous le signe du budget également. Les 27 doivent s'engager dans la dernière ligne droite pour sceller un accord d'ici la fin de l'année. À l'approche de cette réunion, l'Irlande, qui assure actuellement la présidence du Conseil de l'Union européenne, déposera une proposition. Le président du Conseil européen, Antonio Costa, presse pour conclure cet accord d'ici décembre. Pour certains, la perspective des élections présidentielles françaises de 2027, où l'extrême droite vire en tête des sondages, accentue un peu plus le sentiment d'urgence. Et l'extrême droite, parlons-en, non pas en France, mais chez un autre de nos voisins, l'Allemagne. L'AfD, parti d'extrême droite, a signé hier une victoire historique en Saxe-Anhalt avec plus de 43% des voix, plus du double de son score de 2021. Mais avec 39 sièges sur 83, elle échoue toutefois à décrocher la majorité absolue et ne pourra donc pas gouverner seule comme elle le voulait. Derrière elle, la CDU du chancelier Friedrich Merz s'effondre à 17% seulement. Signalons encore que jamais depuis 1945, une formation de droite radicale n'a dirigé de région allemande. Retour chez nous, une grève de 5 jours a débuté hier dans les prisons du pays. Elle s'étend donc jusqu'à vendredi. Les agents pénitentiaires dénoncent la surpopulation carcérale, les problèmes de sécurité, le manque d'infrastructures et réclament des forces supplémentaires. Les réquisitions rendues possibles après un jour de grève ne plaisent pas non plus aux syndicats. Une mesure portée par Annelies Verlinden. Pour la ministre de la Justice, les grèves répétées dans les prisons ont trop souvent mobilisé la police ou la Croix-Rouge. En sport, en basket féminin, deuxième match et deuxième victoire pour la Belgique en Coupe du Monde. Après leur succès face à la Turquie, les Cats ont su s'extirper du piège tendu par une équipe de Porto Rico en forme, 76-64. Les Belges s'offrent ainsi le droit de disputer une finale pour la première place du groupe face à l'Australie lundi. Une première place qui assurerait à la Belgique d'être en quart de finale. Autre sport et autre victoire belge, en cyclisme, Wout van Aert a remporté la 15e étape de la Vuelta dans le sud de l'Espagne. Le Belge a devancé l'Italien Romelé et le Belge Thibaut Nice. Il s'agit de sa deuxième victoire sur la Vuelta cette année.
1: L'élection présidentielle en France, cette fois c'est Fabien Roussel, le secrétaire national du Parti communiste qui l'officialise. Il était hier l'invité du 20h sur TF1. Déjà candidat en 2022, il avait recueilli un peu plus de 2% des voix. Et c'est celle de tous les records. La 10e édition du The Event s'est clôturée vers 1h cette nuit. Le marathon caritatif de streamers organisé pour la dernière fois a vu son compteur de dons s'arrêter à près de 33 millions d'euros, soit le double de l'édition 2022. Pour ce qui est de la météo, c'est une belle journée qui s'annonce en Île-de-France. Quelques nuages pour ce matin, mais très rapidement, le soleil va venir chasser ce ciel voilé. Vous pouvez donc vous attendre à un beau ciel bleu pour aujourd'hui avec des températures assez estivales. On compte 19 degrés actuellement et ça va monter jusqu'à 31 degrés à Fontainebleau. Il fera 30 à Paris, 29 degrés à Rambouillet et 28 degrés à Pontoise.
0: Merci beaucoup Clara Bévilacqua pour la météo ce matin. Et on l'a compris, hein, il va encore faire chaud aujourd'hui. Il est 8h04 sur RCF Notre-Dame. Louis Dauphren, vous recevez ce matin Harold Cobert, écrivain. Il est notamment l'auteur de Foi de prof, une année dans l'enseignement privé catholique, c'est aux éditions du Rocher.
12: Oui, généralement quand on parle de l'école, c'est pour s'en plaindre avec une kyrielle de lamentation. Bah là, c'est un petit peu l'inverse, parce que c'est une année, une expérience dans l'enseignement catholique. Que va nous raconter Harold Cobert à l'heure où tous les candidats en font des tonnes sur l'éducation nationale, puisque tous les candidats, ou presque, y vont dans leur plan d'urgence, en pensant sans doute au vote des profs, qui sont nombreux en France. Tous plaident pour une revalorisation des salaires des enseignants, malgré les difficultés budgétaires. Alors si l'enseignement s'impose comme l'un des thèmes de la rentrée politique et de la campagne d'avril et de mai prochain, qui parle de l'expérience d'enseigner, du métier, de la vocation d'enseignant? Bonjour Harold Cobert.
13: Bonjour.
12: Mais vous avez une vocation de romancier ou d'enseignant au départ, vous qui êtes doctoresse lettres?
13: Il me semble que les deux ne sont pas incompatibles. Je suis d'abord romancier, chronologiquement en tous les cas. Mais la réalité, c'est que j'ai passé ma vie à fuir l'enseignement. J'avais tous mes profs à l'université qui me disaient que je devrais rejoindre leur gang et autres. Et j'étais convaincu que je serais un très mauvais prof. Mais il se trouve que, à la suite de l'assassinat de Samuel Paty, c'est un événement qui m'a ébranlé. Et je me suis dit, qu'est-ce que je pourrais faire pour mon pays, pour aider, avec les modestes moyens qui sont les miens, parce que je ne peux pas faire grand-chose. Je me suis dit, bon, j'ai fait des études de lettres, je suis romancier, j'aime les textes, et il me semble que l'une des meilleures façons de développer l'esprit critique et la liberté, c'est l'enseignement par les grands textes. Donc je me suis présenté à ce moment-là.

0: Donc c'est un public beaucoup plus mêlé qu'on ne croit. J'avais des élèves qui arrivaient de Rueil-Malmaison, qui arrivaient d'Argenteuil. Mais si vous voulez, pour les parents, ils avaient fait ce choix-là parce qu'ils voulaient que leurs enfants aient une bonne instruction, ce que, hélas, parfois, le système public ne permet plus.
1: Vous défaites une idée reçue, Harold Kober. La misère ne se résume pas à la misère sociale. En d'autres termes, ce n'est pas parce qu'un enfant ou un adolescent appartient à une famille matériellement aisée qu'il est heureux. Pire, plus ses parents sont riches, plus sa misère affective et sa solitude existentielle peuvent être grandes. L'un de mes élèves vivait en effet dans un appartement de 400 mètres carrés, situé dans un arrondissement privilégié de la capitale, souvent seul, avec pour unique compagnie une bonne Philippine parlant uniquement anglais et plusieurs billets de 100 euros laissés sur la desserte de l'entrée. C'est ça aussi le quotidien de ces enfants.
0: Exactement, parce que avant d'être professeur devant une classe, j'ai longtemps été professeur particulier. Lorsque j'avais 30 ans et que de temps en temps, il fallait que j'arrondisse mes fins de mois. Et je me suis retrouvé par les hasards de la vie, vraiment presque le précepteur de beaucoup de fils et filles d'eux. Et j'ai vu à quel point ils étaient seuls et qu'il y avait un autre type de misère où les parents n'étaient jamais là, où ils n'avaient aucun contact, ils avaient 14 ans, ils avaient le nez dans la drogue, la cocaïne, tout, aucune limite, rien. Et ils étaient totalement laissés à l'abandon. Et puis, je trouve aussi qu'il y a un faux procès qui est fait par à peu près tout le monde, parce que est-ce qu'un enfant est responsable de la famille dans laquelle il naît ? Est-ce que ces élèves-là, qui sont d'ailleurs les fils et filles de bonne famille que j'ai eus au lycée pendant 2 ans, n'avaient pas moins de difficultés que d'autres, notamment dans la maîtrise de la langue, dans la structure de la pensée, dans la capacité d'attention. Et est-ce que, parce que ce sont des fils et des filles qui viennent de familles aisées, il n'en reste pas moins des futurs citoyens français qui méritent d'être traités avec la même attention que les autres ?
1: Pourquoi estimez-vous, Harold Kober, qu'on s'y prend mal avec ces programmes, les programmes des politiques sur l'éducation nationale ?
0: Parce qu'ils pensent, en dépit du bon sens, je vais prendre un seul exemple qui est très très parlant, 2019, la réforme Blanquer pour le lycée, on supprime les maths du tronc commun. En seconde, il n'y a plus de maths. Pour ceux qui ne font pas SP maths, il n'y a plus de maths. En 2023, ils disent « Oh, finalement, les mathématiques, c'est pas si mal pour structurer un petit peu la pensée, la logique, donc on remet les maths. » Et il y a un an, ils ont décidé de rajouter un bac de maths en première. Maintenant, il y a, et qui vient en plus grignoter, parce que le programme de français est très lourd, très exigeant, et les élèves sacrifient le travail du français parce qu'ils ont peur d'avoir une mauvaise note en maths. Alors, après, ce sera quoi? On va mettre un peu de SVT là. Ils naviguent au doigt mouillé, et ils ne savent absolument pas. Il faut dire aussi que les programmes sont faits par des personnes qui sont dans les ministères et qui n'ont peut-être pas vu d'élèves réels depuis l'époque du Minitel. Les seuls moments où ils vont en classe, les inspecteurs, c'est d'abord c'est prévu et ils ne voient jamais la manière dont les élèves se comportent. Ils ne voient que des diagrammes et en plus, ce qui est assez formidable avec les classes, c'est que même les classes les plus dissipées, quand ils savent que l'enseignant est inspecté, ils n'ont pas envie que l'enseignant ait des problèmes pour sa propre vie, donc ils sont très calmes. Donc ils ne voient jamais ce que c'est qu'un élève d'aujourd'hui, ils n'en savent rien.
1: Donc ils ne savent pas, ils n'ont pas les éléments qui permettent de juger de l'avenir de l'école.
0: Je ne pense pas, non. Vraiment, je ne pense
1: pas.
0: Et
1: vous, qu'est-ce que vous leur diriez ? Où est la priorité ?
0: La priorité, alors, il y en a une qui est très simple, la langue d'abord. La langue d'abord, parce que sans le français, on ne fait rien. On ne comprend pas un énoncé de maths. Exemple bête. Lorsque vous lisez un énoncé de mathématiques, si vous lisez le mot triangle équilatéral, le mot équilatéral a un certain nombre de conséquences en termes d'angle, en termes de mesure et autres. Si le français n'est pas connu, ils ne peuvent pas résoudre un seul exercice. Et on devrait mettre un plan sur le français, ça devrait être la matière principale avec les maths pendant au moins les 2 premières années. Il y a un impensé complet de l'enseignement de la langue, on devrait bannir à vie la méthode globale qui ne marche pas, revenir sûr à la méthode syllabique, parce que tant qu'on ne maîtrise pas la langue, on ne maîtrise pas le monde, on ne maîtrise rien du tout.
1: Harold Kober, pourtant, le français, le bac de français, j'entends, a pris une importance capitale avec le système algorithmique de Parcoursup, de sorte que les notes que vous avez en sortie de première sont décisives pour votre avenir dans l'enseignement supérieur, et sont même supérieures quasiment à celles, sont plus importantes que celles que vous allez avoir pour ce qui reste du bac.
0: Oui, mais alors qu'est-ce que c'est que le bac français aujourd'hui ? Il y a la réforme qui a été faite aussi est totalement dingue, puisque maintenant on a 4 objets d'études, et dans chaque objet d'études, les professeurs ont le choix entre 3 œuvres. Et il y a vraiment des œuvres, je vous promets, vous vous dites, mais comment mieux dégoûter les jeunes d'aujourd'hui qui ont 16 ans du fait de lire alors qu'on dit... Faut

0: vraiment qu'il lise, qu'il renoue avec la lecture et autres.
1: Pourquoi ? Quel type d'œuvre ?
0: Par exemple, cette année, ils ont mis un texte de Chrétien de Troyes en édition bilingue. Alors, moi, je trouve ça superbe à lire, mais parce que j'ai 52 ans, parce que j'ai fait des études de lettres. Mais franchement, un jeune de 16 ans qui s'informe sur TikTok, il ne va pas avoir envie de lire ce texte-là, ça va l'ennuyer. Donc, et puis, les professeurs aussi, il y a des textes avec lesquels on est plus à l'aise. Un professeur n'est jamais aussi bon que lorsqu'il essaye de transmettre un texte qu'il aime. Et autrefois, on avait simplement, à l'époque où j'ai passé le bac français, les professeurs avaient des thèmes, mais qui étaient simples, hein, roman, théâtre, poésie, enfin des choses classiques, basiques. Et ils pouvaient choisir, dans l'immense rayonnage qu'est notre immense littérature française, les œuvres qu'ils voulaient, eux. Et donc, tous les profs prenaient des textes qu'ils aimaient, donc ils étaient bons, ils étaient convaincants. Moi, je me suis retrouvé l'année dernière à enseigner des textes avec plus ou moins de difficultés, parce que c'est pas des textes qui me font vibrer. Et si vous voulez que ça passe, que la passion, elle passe, il faudrait déjà laisser les professeurs libres de choisir les œuvres qu'ils veulent enseigner dans un cadre. Mais là, on est... Et je ne sais pas qui décide de quel texte il faut prendre. Et puis après, si on va vraiment sur l'organisation de l'épreuve orale, maintenant, ils apprennent par cœur des études linéaires, c'est même plus des études thématiques, on est dans une espèce de micro-études, ils les apprennent par cœur, ils les récitent comme des photocopieuses et ils n'en retiennent rien.
1: Alors ça, c'est évidemment un aspect sans doute qui est lié à l'apprentissage aujourd'hui express. Alors le bachotage a toujours existé.
0: Oui, bien sûr.
1: Mais est-ce que vous hybridez cette attitude-là avec la prédominance aujourd'hui des moyens technologiques qu'ils ont à leur disposition ?
0: Sans doute, en tout cas, cette technologie-là, on est en train, on voit bien, on a interdit les téléphones portables à cette rentrée, mais on oublie quand même que tout passe maintenant par les fameuses ENT, Pronote ou alors École Directe pour l'école libre. Et on a tout digitalisé, maintenant on voudrait qu'ils n'utilisent plus leur téléphone. Il va falloir qu'on règle cette réelle problématique-là. Mais après, moi, ce qui me choque le plus, c'est la manière dont ils font des réformes. Ils n'ont pas de considération pour l'intelligence des élèves. Si le niveau il a baissé, c'est pas que les élèves sont moins intelligents qu'avant, parce que c'est faux, ils sont tout aussi intelligents que nous l'étions, vous et moi, au même âge. Leur niveau a baissé parce qu'on a baissé les exigences qu'on leur envers eux. Et moi, ce que j'ai pu constater, j'ai eu le droit, on m'a laissé faire deux, trois choses qui normalement sont interdites par l'usage, par exemple de sanctionner les fautes d'orthographe et de grammaire en seconde, parce que normalement c'est une violence. Je l'ai fait et j'ai vu des élèves qui, à partir du moment où ils savent, où je leur ai imposé de se relire, ils sont passés de 35 fautes à 5, c'est quand même curieux. Dès qu'on leur dit, ça marche. Et je crois qu'on doit avoir confiance dans cette jeunesse.
1: Et ça, c'est interdit.
0: Il n'y a pas de texte officiel, mais les inspecteurs, ils viennent vous voir, ils vous disent « bon, quand même, il ne va pas falloir faire cela ». Et puis, l'idée de Parcoursup a aussi créé l'impossibilité de faire cela. Pourquoi ? Parce que comme chaque note compte, là, vous avez les parents sur le doigt à la moindre note, parce qu'une note pas bonne, ça va plomber tout leur dossier et leur fermer des portes. Parcoursup est une tragédie, Parcoursup est une aberration. C'est quelque chose qu'il faudrait supprimer. Moi, je ne comprends pas qu'un algorithme, d'abord, décide de l'avenir de quelques jeunes que ce soit. Je ne dis pas qu'il faut revenir aux vieux dossiers papier, on pourrait les faire en PDF, mais avant, au moins, chaque personne qui sélectionnait dans les établissements supérieurs savait que tel élève qui avait eu tel prof dans tel lycée, soit en province, soit à Paris, savait que ce prof-là ne mettait pas plus de 12, mais qu'un 12 chez ce professeur-là valait un 15 ou un 16 chez eux. Il y avait quelque chose de beaucoup plus humain. Là, il n'y a rien. Et en plus, dans Parcoursup, quand même, il y a un certain nombre d'élèves qui, venant de l'école libre, se retrouvent sans rien. Il y a aussi un préjugé chez Parcoursup qui sac les élèves qui viennent des écoles privées catholiques, comme si c'était des pestiférés. Et je trouve ça dégueulasse.
1: Foi de prof, comment faut-il le lire ?
0: Il faut le lire comme quoi il faut avoir la foi dans le fait d'enseigner, que professeur reste un métier de vocation. D'ailleurs, vu les conditions d'enseignement, surtout dans le public où eux, dans certains territoires, on sait qu'ils vont travailler la boule au ventre parce qu'eux, ils peuvent risquer jusqu'à leur vie. On le sait, Samuel Paty, Dominique Bernard. Donc sans la foi, on n'y va pas. Et je crois surtout qu'il faut avoir foi dans notre jeunesse, parce que c'est elle qui a l'âge de notre avenir. Et si on ne forme pas bien notre jeunesse, nous nous préparons une société dangereuse.
1: Avez-vous éprouvé le caractère particulier de l'enseignement catholique ? Le caractère propre ?
0: Oui. Ce que je trouve intéressant, c'est que on considère l'élève dans sa dimension spirituelle. Ça ne veut pas dire monter nécessairement jusqu'à Dieu, mais c'est que on considère, on ne cherche pas, si vous voulez, à uniquement former des futurs travailleurs, on cherche à former des êtres humains, à leur transmettre des valeurs de respect, des valeurs d'altruisme, de considération pour autrui, d'empathie, comme on dirait aujourd'hui. Et très honnêtement, et l'école privée catholique, à part peut-être dans certains endroits qui se sont fait épingler, notamment par les médias l'année dernière, mais on ne pousse pas, on garde juste la dimension spirituelle sans nécessairement monter jusqu'à Dieu. C'est-à-dire, on ne veut pas former uniquement des futurs consommateurs et des futures cartes bleues. On veut former des citoyens. Et c'est quand même une grande différence.
1: Ça, c'est la marque distinctive, mais vous l'avez éprouvé.
0: Oui, bien sûr.
1: Est-ce qu'un professeur doit s'y conformer quand il entre dans ce type d'établissement ?
0: Je pense qu'on ne choisit pas ce type d'établissement par hasard. Donc, à mon avis, il n'y a pas une question de vouloir s'y conformer. On y va aussi parce qu'on est attiré par cette dimension spirituelle que l'on peut placer dans chaque jeune.
1: Iriez-vous dans le public ?
0: Évidemment, parce que je pense que le public, il ne souffre pas de mauvais profs. Ils souffrent, eux, en revanche, ils sont en ligne directe avec, moi, le système que je combats le plus au monde, qui est l'hydre administratif du rectorat de Paris, ou des rectorats en général, qui, moi, je suis en contact avec au moins 100 ou 150 professeurs dans toute la France qui me témoignent à quel point ils subissent une violence administrative de tous ces petits hommes gris qui n'ont pas vu d'élèves depuis l'époque du Minitel, comme je vous le disais. Là, par exemple, j'ai une très bonne amie qui est professeure, qui est certifiée et qui est TZR, c'est-à-dire qu'elle est, elle est déplaçable sur tout le département. Elle était professeure dans son arrondissement, la rue d'à côté. Ils ont encore besoin d'elle pendant un an et ils décident de la mettre juste pour 12 jours dans le 9e arrondissement. Allez savoir pourquoi.
1: Ça fait partie des aberrations du système bureaucratique.
0: Ouais.
1: Merci Harold Cobert.
0: Merci
1: une année dans l'enseignement privé catholique, publié aux éditions du Rocher, Foi de prof. Vous êtes romancier et donc également passionné par ce métier d'enseignant. Merci.
2: Merci, merci à vous Louis Dauphren. Louis, on retrouve à partir de 9h10 avec un débat qui porte une problématique en soi. Comment aborder les enjeux de la présidentielle quand on est catholique ?
1: Oui, avec Jean de Saint-Chéron et le père Jacques Ollier. Un débat donc de rentrée, mais qui se projette sur les perspectives de l'élection présidentielle d'avril et mai prochain.
2: Eh bien, on suivra ça avec attention à partir de 9h10. 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
2: Il est 8h20, bienvenue à l'écoute de RCF Notre-Dame, soyez les bienvenus à suivre le journal de Radio Vatican. Dans 10 minutes, évidemment, l'Allemagne à la une du journal de Radio Vatican. Mais d'abord, les coulisses de l'info. J-18, la venue du pape en France se prépare, l'événement attire les foules. L'itinéraire du déplacement de la Papa Mobile dans Paris a été dévoilé en fin de semaine dernière. L'événement attire aussi les médias, c'est ce qu'on va voir avec vous ce matin, Étienne Pépin. Bonjour Étienne.
7: Bonjour Pierruc, bonjour à tous.
2: On attend des journalistes du monde entier.
7: Les services de presse de l'Église en France ont reçu plus de 2500 demandes d'accréditation venant de 52 nationalités. Pierre-Hugues, c'est 30% de plus que Benoît XVI en 2008. On avait comptabilisé 1800 demandes et c'est trois fois plus que la réouverture de Notre-Dame de Paris pour laquelle 800 journalistes avaient été accrédités.
2: Étienne, comment analysez-vous cela ?
7: L'image est saisissante, Pierre-Hugues. La carte postale sera exceptionnelle. Le pape Léon XIV va venir dans des lieux emblématiques de notre pays. Le Stade de France, le temple du sport mythique Notre-Dame de Paris. Paris qui renaît de ses cendres, magnifié par la restauration qui brille d'un feu nouveau, comme un phare dans la nuit de notre époque. Les Champs-Élysées, lieu symbolique des rendez-vous les plus essentiels de notre nation, c'est une page de l'histoire de France qui va s'écrire sous nos yeux lors de cette visite. On n'a pas vu un pape à Paris depuis 18 ans. Sa déambulation dans les rues de la capitale, à deux pas de la radio, promet d'être une rencontre d'une très rare intensité, une immense ferveur populaire. Les retrouvailles joyeuses du successeur de Pierre et de la fille aînée de l'Église. Personne ne veut rater cela.
2: Bon, il y a aussi ce renouveau spirituel en France qui peut intéresser les médias.
7: Oui, le pape vient visiter un pays traversé par des questions existentielles majeures. Ces dernières années, la constitutionnalisation de l'IVG ou tout dernièrement la légalisation de l'euthanasie bouleversent les chrétiens dans leur foi. C'est d'autant plus saisissant que les demandes de baptême explosent ces dernières années. En 2026, à Pâques, plus de 20 000 adolescents et adultes ont été baptisés. Un chiffre qui a triplé en 10 ans. Les catéchumènes et néophytes changent le visage de l'Église qui semblait si fragile, traversée par les crises. Comme Léon XIV nous l'écrivait dans sa lettre du 28 mai 2025 à l'occasion du 100e anniversaire de la canonisation de Saint Jean Eudes, Saint Jean-Marie Vianney et Sainte Thérèse de l'Enfant Jésus, notre héritage chrétien imprègne encore profondément notre culture et demeure vivant en bien des cœurs qu'il ne faut pas se contenter d'évoquer avec nostalgie, mais qui réveille l'espérance et suscite un nouvel élan missionnaire.
2: Mais Étienne, c'est important pour toute l'Église à travers le monde.
7: Oui, parce qu'il y a une dimension internationale à ce voyage. D'abord, avec l'étape à l'UNESCO, et l'on sait combien le Saint-Siège encourage le multilatéralisme, et aussi avec l'étape à Metz, qui prendra une dimension européenne. Plusieurs dizaines de chefs d'État seront là. Dans cette ville martyre des guerres du XXe siècle, le pape devrait prononcer une parole pour la paix, essentielle dans notre époque où la guerre fait de nouveau retentir le bruit des armes, tel qu'il le dit sans cesse depuis son élection, reprenant les mots du Christ lui-même. Une autre promesse peut retentir en France lors de sa visite, la pace siacon tutti voi, ce sont les mots qui font se lever une nouvelle génération de chrétiens, la génération Léon XIV, dont toute la presse internationale sera témoin.
2: Merci Étienne Pépin, directeur de la rédaction de RCF Notre-Dame. Vous restez avec nous puisqu'on continue d'en parler ce matin avec Ludovica Giobbe. Bonjour.
8: Bonjour Pierre-Hugues.
2: Et merci beaucoup d'être avec nous. Vous êtes délégué de l'archevêque de Paris pour la communication. Alors, Étienne Pépin le disait, un grand engouement des médias pour la venue du pape. Cet engouement vous a-t-il surpris ?
8: Cet engouement, il nous a surpris, comme nous a surpris l'engouement des pèlerins de manière générale. Le mouvement des médias suit celui de la population générale, puisque les médias sont les meilleurs observateurs de ce qui se passe dans la société. Et de cette manière, le grand afflux, le grand enthousiasme de pèlerins, les demandes que nous avons reçues, aussi bien pour le Stade de France, qui s'est rempli en un quart d'heure, que pour la messe Place de la Concorde, qui recense à ce jour 480 000 inscrits.
2: 480 000 aujourd'hui.
8: 480 000 sont des éléments qui, à la fois, nous surprennent, auxquels on s'attendait quand même, puisque pour toutes les raisons qu'évoquait Étienne, mais ça nous oblige aussi dans l'accueil que nous leur réservons.
2: Étienne Pépin disait 2500 demandes d'accréditation, 52 nationalités, trois fois plus que la réouverture de Notre-Dame. On pensait que Notre-Dame, il n'y avait jamais eu autant de journalistes qui traitaient un événement chrétien en France. En fait, il y en a beaucoup plus, là.
8: Il y en a beaucoup plus, à mon avis, parce que la réouverture de Notre-Dame était centrée sur un événement. C'était la réouverture d'une cathédrale.
2: Là, ça dure 4 jours.
8: Là, ça dure 4 jours, mais c'est surtout, pour moi, véritablement la nature profonde de ce que l'on couvre. La réouverture de Notre-Dame, c'était un événement, celui de la réouverture, de la consécration de l'autel, de la manière pour l'Église de réhabiter ce lieu. Là, on est sur un événement qui est centré sur une personne, celle du pape.
2: Étienne Pépin, vous êtes journaliste pour un média chrétien, mais vous voyez bien ce qui se passe chez les confrères journalistes. Comment envisage-t-il, comment prépare-t-il cet événement ?
7: Il le prépare comme on prépare une visite d'État. C'est un chef d'État aussi qui vient en France, et il y a cette dimension supplémentaire, ce supplément d'âme, peut-être, qui fascine les médias du monde entier. Je pense que la relation entre l'Église et la France historique, avec tous les saints qui ont marqué l'histoire de notre pays aussi, intéresse beaucoup. Puis il y a ce phénomène, quand même, il faut le dire, de renouveau spirituel avec tous ces catéchumènes qui intéressent beaucoup à travers la France, tous les médias, même médias généralistes, et à travers le monde entier.
2: Et c'est donc des éditions spéciales pour les grandes chaînes de télévision ? Comment ça se prépare concrètement ?
7: Ce seront des émissions spéciales. Toutes les chaînes d'information en continu sont mobilisées. mobilisés, même jusque dans l'avion du pape lui-même, avec des chaînes d'infos en continu qui seront présents. Je sais que beaucoup de médias ont prévu des directs sur le parcours même du pape, là, à proximité immédiate de la radio.
2: Dispositif.
7: Un immense dispositif pour suivre le pape, parce que c'est aussi une rencontre entre le souverain pontife et le peuple français.
2: Et l'enjeu aussi pour l'Église catholique, c'est aussi de passer un message. Ludovica Diobé, vous qui êtes délégué de l'archevêque de Paris pour la communication, comment l'Église accompagne-t-elle les médias dans le traitement de l'événement pour faire passer quelques messages ?
8: Alors l'objectif pour nous est, avant que de passer quelques messages, de faire en sorte que le message du pape, lui, soit audible et puisse atterrir et arriver le plus loin possible. Mais pour nous, c'est évidemment l'explication de ce qui va se vivre, l'explication d'un certain nombre de rites, l'explication de ce qui va se jouer, la présentation des événements précisément, qui compte évidemment énormément.
2: Il faut faire de la pédagogie en fait auprès des médias.
8: Il faut faire de la pédagogie, mais comme on l'avait fait au moment de la réouverture, qui était marquée par des rites très spécifiques.
2: On se rappelle l'onction de l'autel qui était un peu particulière, même les catholiques ne savaient pas très bien de quoi il s'agissait.
8: Absolument, et qui est un geste qui est très très visuel. Enfin, c'est vraiment, on retrouve vraiment l'Église comme faisant appel à tous les sens. Mais il faut l'expliquer, il faut aider les journalistes à rentrer dans la compréhension de ce qu'ils vont vivre et de ce qu'ils vont voir.
2: Et comment ça fonctionne ? Comment on fait rentrer un journaliste dans la complexité d'un événement ?
8: Alors, il ne s'agit pas tellement de le faire rentrer dans la complexité de cet événement, mais simplement de lui décrire ce qu'il va vivre, de lui décrire ce qu'il va voir, de lui présenter les personnes qui interviennent, et de le faire avec tous les éléments qu'on peut lui donner, évidemment.
2: Étienne Pépin.
7: Il y a un moment absolument exceptionnel qui va avoir lieu, et c'est la rencontre de l'histoire avec notre époque contemporaine. La Sainte Tunique d'Argenteuil sera présentée au Stade de France, à tous les jeunes qui sont là. C'est une relique ancestrale, finalement, de l'Église, qui n'avait jamais bougé depuis le XIIe siècle. Elle se déplace pour la première fois depuis 8 siècles, et pour rejoindre un autre temple, le temple du sport, mais un temple dans lequel on va prier avec le pape. Et il y aura cette rencontre entre, finalement, une présence du Christ historique, le Saint-Père successeur de Pierre, et évidemment le peuple des chrétiens venus des quatre coins de France. C'est incroyable comme moment, c'est absolument
2: évidemment
7: historique.
2: Ça intéresse les journalistes. Est-ce que, Ludovica Diobé, vous ne craignez pas cependant que cette dimension de carte postale dont parlait Étienne Pépin tout à l'heure prenne le pas sur le sens spirituel, que le spectacle prenne le pas dans le traitement médiatique sur le message spirituel ?
8: Pour moi, non. Je ne le crains pas. Je suis consciente que ça peut être un risque, mais pour nous, dès l'instant où on explique correctement ce que les gens vont vivre, ce qu'ils vont voir, dès l'instant où on est précis sur les termes qu'on utilise, dès l'instant où aussi où on laisse le message du pape habiter toute la place qui doit être la sienne, alors on peut évidemment prendre la parole sur du contenu, on peut prendre la parole sur des dimensions organisationnelles, mais on essaye de se prémunir véritablement contre ce que vous évoquez.
2: On essaiera de vous avoir à nouveau, peut-être après Ludovica Diobé, pour savoir aussi comment cela infuse après la visite du pape. Merci beaucoup en tout cas d'être venu ce matin. Je rappelle que vous êtes délégué de l'archevêque de Paris pour la communication. Merci aussi à vous, Étienne Pépin, directeur de la rédaction de RCF Notre-Dame, les coulisses de l'info, chaque matin à 8h20.
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2: La météo avec vous, Clara, la canicule se poursuit.
10: Et encore 6 départements du sud de la France en alerte orange. Le week-end a été très chaud et de nouveaux records de température ont été atteints pour un mois de septembre. 4 départements du pourtour méditerranéen sont en vigilance orange au feu de forêt actuellement. C'est dans l'ensemble une journée sous le soleil qui s'annonce. Attention en revanche, dans le Grand Est, des averses orageuses sont annoncées. Pour les températures, elles vont osciller entre 25 et 33 degrés.
2: Merci beaucoup, Clara. À suivre le journal de Radio Vatican. À 8h30, direction Rome, on retrouve le journal de Radio Vatican.
11: Léon XIV invite les fidèles à exercer l'amour mutuel en faisant preuve de sincérité, en apprenant à se mettre d'accord entre eux. Enseignement de l'Angélus hier, nous y reviendrons juste après les titres. Le pape qui renouvelle son appel au dialogue et à la paix en Ukraine, un appel pour la diplomatie, alors que les émissaires américains étaient à Kiev hier pour tenter de relancer les pourparlers avec la Russie. Un scrutin régional suivi par l'ensemble du continent européen. En Saxe-Anhalt, l'AFD, l'alternative pour l'Allemagne réalise un score historique sans décrocher la majorité absolue. Le parti d'extrême droite devra trouver un partenaire de coalition pour gouverner. Et puis l'armée israélienne a frappé le sud-Liban cette nuit. L'instabilité persistante dans la région complique le retour des sud-libanais dans leur village. Correspondant sur place, suivi d'un entretien avec le vicaire apostolique latin de Beyrouth en visite à Rome la semaine dernière.
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11: Bonjour à tous. Depuis la fenêtre des appartements pontificaux, Léon XIV a livré une méditation hier matin portant sur l'amour mutuel et fraternel. Celui-ci s'exerce à la fois en faisant preuve de sincérité et de charité, mais aussi en apprenant à se mettre d'accord avec son prochain, a expliqué le pape aux milliers de pèlerins venus l'écouter place Saint-Pierre. Le compte-rendu de Cécile Mérieux.
13: Fratelli, non siate debitori di nulla nessuno se non dell'amore vicendevole.
14: Frères, n'ayez de dette envers personne sauf celle de l'amour mutuel. Citant saint Paul, le pape Léon XIV a expliqué que la dette de l'amour mutuel rend chacun plus libre et plus apte à assumer ses responsabilités. Jésus suggère à chaque communauté chrétienne au moins deux façons d'exercer l'amour mutuel. La première, détaille Léon XIV, consiste à pratiquer la correction fraternelle. Se parler sincèrement, souligne le souverain pontife, c'est affronter la réalité et transformer les problèmes et les conflits en étapes de croissance. La deuxième consiste à se mettre d'accord. Car, citant ici l'évangile selon saint Matthieu, Léon XIV rappelle que si deux d'entre vous sur la terre se mettent d'accord pour demander quoi que ce soit, ils l'obtiendront de mon Père qui est aux cieux. Une promesse qui suggère que nous pouvons avoir des désirs communs, des souffrances communes, des espoirs communs et grandir dans l'unité par la prière. Nous sommes des êtres capables de nous mettre d'accord en nous rencontrant, en nous pardonnant et en nous écoutant dans le Seigneur.
11: Cécile Mérieux. Et à l'issue de la récitation de l'Angélus, le pape Léon XIV a lancé un nouvel appel pour que cesse la violence en Ukraine et plaidé pour une solution diplomatique au conflit. On l'écoute.
15: C'est le cœur lourd que j'ai suivi les informations concernant les violentes attaques qui ont récemment frappé plusieurs villes et infrastructures civiles en Ukraine, causant la mort de personnes innocentes. Mon cœur s'unit à la souffrance de la population qui vit depuis des années dans l'angoisse et la peur. Je lance un nouvel appel pour que cesse la violence, que s'arrête la destruction, que les cœurs s'ouvrent au dialogue et à la paix. J'espère que les efforts entrepris ces derniers jours pour reprendre les négociations porteront des fruits concrets et ouvriront la voie à la diplomatie.
11: Plaidoyer du pape Léon XIV pour la diplomatie, alors que son secrétaire pour les relations avec les États, Mgr Gallagher, était fin août en mission diplomatique à Moscou. Eux ont fait escale dans la capitale russe samedi avant de se rendre à Kiev hier. Les émissaires américains Jared Kushner et Steve Witkoff, chargés par le président Donald Trump de trouver une issue au conflit. Malgré des échanges qualifiés de constructifs, aucune avancée concrète n'a eu lieu. Mais cette visite marque le retour de l'acteur états-unien dans le rôle de médiateur. Les précisions depuis Kiev d'Emmanuel Schals.
16: À Kiev, la visite de Jared Kushner et Steve Witkoff a été l'occasion pour la diplomatie américaine d'aborder plusieurs dossiers importants avec Volodymyr Zelensky. En premier lieu, la question de la défense aérienne, pressante puisque l'Ukraine souffre d'une pénurie de missiles intercepteurs pour sécuriser son ciel face aux frappes russes. Le président ukrainien a même plaisanté sur la présence des émissaires américains qui fonctionnent mieux que les systèmes de défense Patriot, en référence à la halte des bombardements sur Kiev consentis par la Russie le temps de la visite diplomatique. Autre point sensible, la perspective toujours très éloignée d'un cessez-le-feu ainsi que la question territoriale sur laquelle Volodymyr Zelensky s'est exprimé. Pour lui, pas question de régler cette question sans un échange direct avec Vladimir Poutine qui réclame toujours de l'Ukraine la cession du Donbass. Enfin, lors de cette visite, il a été question du soutien des alliés de l'Ukraine sur la question énergétique pour que le pays puisse faire face à l'hiver. Jared Kushner et Steve Witkoff se disent admiratifs des Ukrainiens et de leur résilience, sans pour autant sembler apporter de nouvelles solutions pour mettre fin à la guerre. Emmanuel Chaz, Kiev RFI pour Radio Vatican.
11: Et les émissaires américains ont quitté Kiev en train dans la nuit de dimanche à lundi, ont annoncé les chemins de fer ukrainiens. La vague bleue a bel et bien déferlé sur la Saxe-Anhalt. Dans cette région allemande de l'est du pays, l'extrême droite remporte une victoire sans appel, la plus importante de son histoire. Avec 43% des suffrages, l'AFD, l'alternative pour l'Allemagne, double ses scores par rapport à il y a 4 ans. La droite classique du parti chrétien-démocrate, elle, subit une grosse défaite. Ce séisme politique fragilise donc aussi le gouvernement fédéral de Friedrich Merz, un gouvernement déjà très impopulaire. À Berlin, Delphine Arbol.
17: La victoire est historique. Jamais en Allemagne, l'extrême droite n'avait atteint de tels scores depuis la Seconde Guerre mondiale. Cette victoire est largement liée à sa tête de liste, Ulrich Siegmund. Cet homme avenant de 35 ans a su rassurer une grande partie des électeurs, alors même que sa formation est l'une des plus radicales du pays. Il a misé sur le contact direct avec la population et il a profité de la très forte impopularité du gouvernement fédéral. Avec succès, puisque le parti du chancelier, la CDU, subit un revers électoral, lui aussi historique. Il voit ses scores réduits de moitié. À Berlin, hier soir, on ne le cachait pas, la victoire de l'AFD est un vote sanction contre le gouvernement et il pourrait avoir des répercussions sur le chancelier, sur son gouvernement et sur les réformes du système de santé et de retraite annoncées ces derniers mois. Malgré sa très large victoire, l'AFD rate toutefois la majorité absolue au Parlement régional. Pour gouverner, elle devra trouver un partenaire de coalition. Ulrich Siegmund, lui, fait planer le doute. Il évoquait hier soir la possibilité de nouvelles élections pour gouverner seul. Delphine Herbollier, Berlin, pour Radio Vatican.
11: Et le parti d'extrême droite allemand a fait de son opposition aux églises catholiques et protestantes l'un de ses thèmes de campagne. L'AFD menace dans son programme de s'attaquer à leur financement et de mettre fin à l'asile religieux accordé par certaines églises aux demandeurs d'asile. Avant le scrutin, le diocèse de Magdebourg avait appelé à voter en conscience, en respectant, je cite, la dignité humaine, l'amour du prochain, la solidarité et le dialogue. La présidente de la Commission européenne est arrivée hier à Nuuk, au Groenland, pour une visite de 2 jours. Visite qui vise à réaffirmer le soutien européen au territoire autonome danois, convoité par le président Donald Trump. Ursula von der Leyen doit signer ce lundi une déclaration commune entre l'Union européenne et le Groenland. L'armée israélienne frappe une localité du sud-Liban cette nuit. Quelques heures avant, les habitants du secteur de Der Zarani, dans la région de Nabatieh, ont été sommés d'évacuer en prévision de ce raid qui a visé une installation du Hezbollah. La région du sud-Liban a déjà été lourdement frappée vendredi dernier. Malgré le fragile cessez-le-feu rentré en vigueur mi-juin, la destruction des logements et la persistance des tensions empêchent de nombreux habitants de regagner leur domicile. La correspondance de Paul Khalife.
18: L'instauration du cessez-le-feu entre le Liban et Israël le 26 juin a permis de résorber partiellement la crise des déplacés sans la régler définitivement. À la mi-août, environ 860 000 personnes déplacées étaient retournées dans leur zone d'origine, notamment dans la banlieue sud de Beyrouth et dans le sud du Liban. Cependant, retourner dans sa zone d'origine ne signifie pas nécessairement rentrer dans son propre logement. Dans plusieurs localités du sud-Liban, des maisons ont été détruites ou lourdement endommagées et certaines zones restent dangereuses ou difficiles d'accès. Des habitants sont donc revenus dans leur village mais ne peuvent pas nécessairement réintégrer leur maison. Par ailleurs, près de 360 000 personnes sont toujours déplacées. Il s'agit particulièrement d'habitants de la soixantaine de localités situées dans la zone tampon de facto de 700 km² établie par Israël le long de la frontière. Dans cette région, une vingtaine de villages ont été rayés de la carte et une quarantaine d'autres sont en train d'être systématiquement détruits par l'armée israélienne. Les agences des Nations Unies indiquent en outre qu'une vingtaine de milliers de personnes déplacées vivent encore dans 184 centres d'hébergement collectif à travers le Liban. Paul Khalife, Beyrouth, RFI pour Radio Vatican.
11: Et entretien à suivre dans notre dossier avec le vicaire apostolique latin de Beyrouth. En Indonésie, le volcan Anak Krakatau est entré en éruption samedi avec une coulée de lave et des détonations audibles à plusieurs centaines de kilomètres. De nouvelles éruptions ont été enregistrées hier, d'autres sont redoutées. Conséquence, le trafic aérien a été suspendu jusqu'à lundi soir dans 4 aéroports du pays, dont l'aéroport international de Jakarta. Il y a 8 mois, Mgr César Essayant a accueilli le pape Léon XIV dans sa ville de Beyrouth, dont il est le vicaire apostolique pour les catholiques de rite latin. Le Liban était déjà entraîné dans la guerre, le sud du pays pris dans les combats entre le Hezbollah et l'armée israélienne, et les civils déplacés par milliers. En ce début du mois de septembre, l'évêque franciscain a fait le voyage à Rome la semaine dernière pour retrouver 11 autres membres de la conférence épiscopale latine des régions arabes, une occasion de partager les récits de leur terre, souvent marquée par la violence des conflits, d'échanger sur leurs expériences pastorales et d'écouter les encouragements du pape Léon XIV qui leur a assuré qu'ils n'étaient pas seuls. Alors que la guerre déchire toujours le Liban et que les pourparlers n'ont encore débouché sur aucune solution durable, Mgr Essayant revient ce matin à notre micro sur le besoin d'une paix juste pour le pays.
19: Ce sont les protagonistes qui font la guerre aujourd'hui qui n'arrivent pas à se décider. Donc nous avons d'une part Israël qui continue à bombarder les villages du sud, qui continue à détruire les villages du sud. Nous sommes à 65 villages partiellement ou complètement détruits. Nous sommes à plus de 17 000 victimes. D'autre part, nous avons les forces du Hezbollah qui essaient de résister donc à cette attaque israélienne. Mais d'autre part, nous savons que l'Iran combat aussi Israël sur le territoire libanais à travers le Hezbollah. Donc nous nous trouvons entre ces deux feux, si vous voulez, mais le président libanais et l'État libanais a choisi la voie du dialogue. Nous considérons qu'il faut dialoguer. Il faut dialoguer même si nous sommes encore au tout début d'un dialogue qui devrait nous porter, non pas à la paix, parce que la paix c'est une grande chose, mais à un accord qui pourrait signifier un calme. Un calme qui permettra d'autres pour parler, pour arriver à une paix qui soit juste.
20: Quel est l'impact de cette guerre sur les Libanais, sur les différentes communautés? Parfois, quand il y a des épisodes de tension, on parle à nouveau du modèle libanais qui est menacé. Comment est-ce que vous voyez déjà des tensions peser entre les communautés? Est-ce que ce conflit peut les creuser?
19: Moi, je ne crois pas que le modèle libanais est menacé. Je crois qu'il ne s'agit pas d'un problème islamo-chrétien. Il s'agit d'un problème qui regardent les grandes puissances qui se font encore une fois la guerre sur le territoire libanais et qui essayent de diviser les Libanais selon leur appartenance religieuse. Il y a un fait que dans nos universités, dans nos écoles, dans les lieux de travail, on se côtoie continuellement chrétiens et musulmans et cela ne pose aucun problème. Donc au niveau politique, les discours changent, mais pas au niveau de la vie quotidienne. Donc il faut séparer les choses et ne pas penser que justement c'est le modèle libanais qui est en péril. Moi, je ne le vois pas de cette façon. Plutôt, ce sont les intérêts des grandes puissances qui sont en péril.
20: Le pape Léon XIV était chez vous à Beyrouth à la fin de l'année dernière. Quelles traces restent-ils de ce voyage chez les Libanais, chez les Beyrouthins? Et surtout, qu'est-ce que les Libanais attendent du pape, du Saint-Siège, dans ce moment difficile?
19: Les gens savent et ils ont vu souvent le nonce aller en première ligne sur le front du Sud et apporter les aides et parler au nom du Saint-Père. Et ça, c'est montrer la proximité du Saint-Père et de l'Église universelle. Moi, je voudrais relever une phrase seulement que le pape a dit aux jeunes. Il a dit aux jeunes, vous avez le temps. Vous avez le temps et vous avez l'enthousiasme de changer le cours de l'histoire. Et ça, c'est une phrase qui est extraordinaire parce qu'elle nous met tous devant nos responsabilités et qui dit aux jeunes qui ne sont plus esclaves d'un passé qu'ils n'ont pas voulu, qu'ils n'ont pas construit et qu'ils sont en train de subir et qui est fait souvent par des personnes qui n'ont aucun respect pour la vie de l'autre et qu'ils peuvent réécrire cette histoire. Ce n'est pas une fatalité et ça dépend d'eux et qu'ils peuvent le faire lentement, qu'ils doivent prendre le temps. Et ce temps, ce n'est pas laisser passer le temps, mais le construire avec celui qui est le Seigneur pour justement construire quelque chose de beau qui soit digne de la personne humaine et qui soit digne de chacun des jeunes. Et à nous, comme Église, il nous met devant nos responsabilités, comme pasteurs, comme personnes adultes, si vous voulez, d'accompagner ces jeunes, de les encadrer et de les voir grandir et de les pousser dans ce sens-là, afin qu'ils puissent mûrir de nouvelles générations.
11: Interrogé par Olivier Bonnel, Mgr César Essayant, vicaire apostolique latin de Beyrouth, était ce matin l'invité de Radio Vatican.
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2: Vous écoutez le journal de Radio Vatican. Prochain rendez-vous avec l'antenne romaine à 13h et à 18h. Mais d'abord à 9h moins le quart, comme chaque matin, la chronique culture. Et bonjour Jean Privot.
0: Bonjour Pierre-Hugues.
2: Ah, le mot de la semaine, on l'attend avec impatience en début de chaque semaine et on n'y prête pas toujours attention car l'actualité est intense. Pourtant, vous le savez, il y a des journées internationales pour à peu près tout. Et je sais, Jean, que vous aimez parfois échapper à l'âpreté des informations. Vous vous tournez de temps à autre vers ces journées qui parfois nous incitent à un peu d'apaisement, et en ce lundi 7 septembre, ça tombe bien, c'est la journée du fair play. Diable, un mot anglais, Jean. Allez chez les Anglois.
0: Eh bien oui, Pierre-Hugues, alors pourtant, vous le savez, hein, je fuis le franglais. Bah, en l'occurrence, c'est un mot bien défini dans le dictionnaire de l'Académie française.
2: Ah bah tiens.
0: Académie qu'on ne peut pas accuser de promouvoir l'anglais. Hein. Et par ailleurs, il est implanté depuis plus d'un siècle, comme le mot football, rugby. Bah, il est bien délicat de le traduire, même si nous bénéficions aussi de belles richesses. Alors un mot quand même auparavant sur les journées internationales que j'apprécie, en effet, de consulter. Depuis quand existent-elles ? Ben, on les doit à l'Organisation des Nations Unies, qui les a systématisées et rendues populaires dès 1947, avec la toute première journée mondiale, celle des droits de l'homme, instaurée donc le 10 décembre. En fait, existait déjà la journée internationale du 1er mai, instituée en 1889, mais on doit à l'ONU aujourd'hui plus de 200 journées internationales pour nous sensibiliser à des sujets ben, trop peu visibles, hein, nous inciter dans le fond à agir, et enfin éduquer et garder en mémoire. Alors il y a des sujets graves, d'autres plus légers.
2: Oui.
0: J'ai donc
2: comme aujourd'hui
0: une journée plaisante. Le fair play à développer bah, pour que cette harmonie a sans cesse construite.
2: Vous dites fair play ou fair play ?
0: Fair play.
2: Fair play. Alors Jean, ce mot anglais, il a de quand et quel est finalement son sens précis ?
0: Alors d'abord un point d'orthographe, écrivons fair play avec un trait d'union entre fair, qui signifie franc, loyal, honnête, et play, le jeu. Alors fair est apparu en Angleterre au XVIe siècle, signifiant d'abord plaisant à voir, hein, qu'il s'agisse d'une personne, d'un objet, d'un lieu ou du temps qu'il fait, puis s'y est ajouté par extension de sens ce qui est moralement appréciable et enfin honnête. Quant à fair play, alors cette formule est apparue vers 1590, désignant tout d'abord un amusement plaisant, beau à regarder, avant de devenir au XIXe siècle la courtoisie et belle manière de jouer. Enfin, fair play était attesté en français en 1856 dans « De l'avenir politique de l'Angleterre », bon, par le comte de Montalembert.
2: Rien que ça.
0: Oui, alors on qualifie alors de fair play toute personne respectant les règles et sachant accepter la défaite. On y a mis une touche de charme anglais, s'associant bien à l'image du flegme britannique. Alors évidemment, nous avons aussi de bien jolis mots, par exemple « beau joueur » ou « loyal ». Officiellement, d'ailleurs, la recommandation donnée en 1973 par nos instances linguistiques était « franc-jeu ».
2: La traduction mot à mot.
0: Voilà. Alors remarquons que « beau joueur » est plus facile à garder au masculin parce que, de fait, dire à une amie qu'elle est belle joueuse, c'est un peu ambigu.
2: Effectivement.
0: On peut avoir des ennuis avec son mari. Alors, on cite souvent Marcel Proust, qui en 1922, dans « Le temps retrouvé », évoque ainsi Odette de Forcheville. Bon, on a reconnu Madame Swann. Elle ne se faisait pas faute de citer à tout propos l'expression de fair play pour montrer les Anglais trouvant les Allemands joueurs incorrects. Bah, hélas, les guerres ne poussent pas souvent au fair play, surtout au moment où on évoque les guerres hybrides. Bon, alors Pierre-Hugues, quoi qu'il en soit, on se retrouve au baby-foot.
2: Ah bah oui, c'est
0: alors,
2: vrai.
0: Bah, vous verrez, je suis beau joueur hein, quand je perds, mais évidemment, ça n'arrivera pas. Bon, alors rassurez-moi quand même. Sinon, tout de suite, on jouera la revanche ou la consolante.
2: Merci beaucoup. Jean Privot, sachez que moi, je suis très mauvais joueur. Je peux y tout faire play, mais je suis prêt à vous prendre au baby-foot, Jean.
0: Non, vous jouerez avec moi, on jouera à 4.
2: Ah bah voilà, très bien, contre Étienne Pépin et Clara Bévilacqua. Merci beaucoup, Jean Privot.
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2: RCF Notre-Dame, il est 8h50. Nous fêtons aujourd'hui Saint-Cloud, l'un des petits-fils de Clovis. On vous raconte la vie de cet homme qui renonça à la royauté pour suivre le Christ avec Clara Bévilacqua dans quelques minutes. Mais d'abord, la prière du matin, l'évangile du jour. Jésus guérit un infirme le jour du sabbat, mais peu importe les règles établies, Dieu nous veut vivants. Il nous donne la vie. C'est ce que rappelle le père Éric Courtois. Vous écoutez l'évangile de Saint-Luc au chapitre 6, les versets 6 à 11.
3: Un jour de sabbat, Jésus était entré dans la synagogue et enseignait. Il y avait là un homme dont la main droite était desséchée. Les scribes et les pharisiens observaient Jésus pour voir s'il ferait une guérison le jour du sabbat. Ils auraient ainsi un motif pour l'accuser. Mais lui connaissait leur raisonnement et il dit à l'homme qui avait la main desséchée « Lève-toi et tiens-toi debout là au milieu. » L'homme se dressa et se tint debout. Jésus leur dit « Je vous le demande, est-il permis le jour du sabbat de faire le bien ou de faire le mal? De sauver une vie ou de la perdre ?» Alors, promenant son regard sur eux tous, il dit à l'homme « Étends la main. » Il le fit, et sa main redevint normale. Quant à eux, ils furent remplis de fureur, et ils discutaient entre eux sur ce qu'ils feraient à Jésus. »

Pour lire l'écriture dans les synagogues, on utilise une petite main en métal avec le doigt tendu comme une main d'enfant qui déchiffre un texte. Cela évite de mettre le doigt du lecteur sur le parchemin et de l'abîmer. Symboliquement, cela signifie, et c'est très beau, qu'on ne met pas la main sur la parole de Dieu, car nous en sommes les destinataires, mais pas les propriétaires. Cependant, cette petite main en métal n'a pas de vie en elle, exactement comme la main desséchée de l'homme qui écoute Jésus. Dans ce contexte, scribes et pharisiens observent Jésus pour voir s'il ferait une guérison le jour du sabbat, et c'est là le point important, car leur interprétation des Écritures les conduisait à dire qu'on ne peut et on ne doit pas faire de guérison ce jour-là. L'enjeu de l'Évangile aujourd'hui est donc de savoir si les scribes et les pharisiens à cette époque, et nous à la nôtre, nous faisons une lecture et une interprétation desséchante ou vivifiante des Écritures. L'interprétation des scribes et des pharisiens est tellement desséchée qu'ils n'ont en fait qu'une idée en tête, avoir un motif pour accuser Jésus. Et quand Jésus pose la question simple, est-il permis le jour du sabbat de faire le bien ou le mal, il n'obtient pas de réponse. Devant ce blocage, Jésus dit à l'homme, « Étends ta main ». Il le fit. L'homme a écouté la parole vivifiante de Jésus et sa main redevint normale. Dans notre propre écoute et lecture des Écritures aujourd'hui, demandons au Seigneur la grâce de ne pas avoir un cœur desséché, mais un cœur ouvert au sien, pour nous laisser vivifier par la parole d'un Dieu bon qui a envoyé son Fils pour que nous ayons la vie en abondance.

Notre Père qui es aux cieux, que ton nom soit sanctifié, que ton règne vienne, que ta volonté soit faite sur la terre comme au ciel. Donne-nous aujourd'hui notre pain de ce jour. Pardonne-nous nos offenses, comme nous pardonnons aussi à ceux qui nous ont offensés. Et ne nous laisse pas entrer en tentation, mais délivre-nous du mal. Car c'est à toi qu'appartiennent le règne, la puissance et la gloire pour les siècles des siècles. Amen.

0: Vous écoutiez l'Évangile du jour commenté par le père Éric Courtois. Il est 8h56 sur RCF Notre-Dame après votre prière du matin. On retrouve Clara Bevilacqua. En ce 7 septembre, Clara, nous fêtons les reines. Bonne fête donc aux Régine et aux Roxane. Alors, qui était Sainte Reine ?
1: Alors, Sainte Reine, c'était une martyre du 3e siècle, Pierre-Hugues. Elle mourut près de Dijon, à Alésia, là même où, vous le savez, Vercingétorix s'était rendu à César. Et une basilique fut même érigée en son nom. Alors, je vais vous en dire un petit peu plus, peut-être, sur les circonstances de son martyre.
0: Excusez-moi, je suis en train d'écrire autre chose. Peut-on en savoir plus, Clara, sur les circonstances du martyre de Sainte-Reine ?
1: C'est naturel, hein, tout ça, Pierre-Hugues. Alors, Reine n'avait que 16 ans, c'était une jeune bergère gauloise convertie au christianisme qui faisait paître ses moutons au pied du mont Auxois. Le gouverneur romain des Gaules, un certain Olybrius, voulut l'épouser de force, mais elle refusa. Et pour ne pas renier sa foi, elle fut donc décapitée pour ce refus.
0: Et d'ailleurs, si parfois, dans le langage courant, on parle d'Olybrius, c'est bien en référence à celui qui donc commis le martyr de Sainte Reine. Et si c'est important aussi, Clara, c'est parce que son culte est attesté dès le siècle suivant, hein, un culte très important pour Sainte Reine.
1: Exactement, et c'est une découverte archéologique qui est même venue conforter cette tradition. En 1909, on a mis au jour à Alésia un service eucharistique du 4e siècle, un plat et trois coupes où figurait gravé le nom Regina.
0: Nous fêtons aussi Saint-Cloud.
1: C'est l'un des petits-fils de Clovis qui échappa à la tentative d'assassinat de ses oncles alors qu'il n'avait que 5 ans. Il fut caché par des soldats dans un monastère et un jour, le jeune homme, toujours dans le monastère, qui portait le cheveu long, un signe de la royauté chez les Francs, renonce au trône et il se coupe les cheveux publiquement.
0: Et il choisit alors la vie monastique.
1: Oui, il rejoint un ermite, Séverin, pour vivre avec lui aux portes de Paris, à l'emplacement de l'actuelle église Saint-Séverin. Ordonné prêtre en 551, il fut le premier prêtre de sang royal de France. Il souhaitait vivre vraiment une vie solitaire. Il part alors sur une hauteur le long de la Seine, à 2 lieues de Paris. À sa mort, le hameau se transforma en lieu de pèlerinage et il devint plus tard la ville de Saint-Cloud. Alors bonne fête aussi à tous ses habitants, les
0: Clodoaldiens, oui. Les habitants de Saint-Cloud dans les Hauts-de-Seine. On peut donc dire, Clara, que les Clodoaldiens sont altosécanais.
1: Pourquoi ? Hauts-de-Seine ?
0: Pourquoi ?
1: Dites-nous tout.
0: Parce que les habitants des Hauts-de-Seine, c'est les Altosécanais, ouais, et les Clodoaldiens sont donc Altosécanais. Voilà. C'est assez niche comme connaissance, n'hésitez pas à m'inviter à mercredi soir. Vous restez avec nous, Clara Bevilacqua, pour les informations.
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2: On est aujourd'hui pour reprendre cette année avec de beaux sujets au musée diocésain, car oui, le musée diocésain est resté ouvert, la cathédrale est en rénovation, doit rester fermée, mais par contre le musée diocésain reste ouvert avec des choses à montrer, notamment dans le cadre des journées du patrimoine, et c'est toujours Hélène Cambier qui est conservatrice et qui nous y accueille. Bonjour Hélène.
3: Bonjour, bonjour.
2: Vous êtes toujours ouvert depuis, en fait, vous n'avez pas fermé, tout simplement.
3: Effectivement, la cathédrale est fermée depuis le début de cette année 2026 en raison d'un problème au niveau de la façade de l'édifice. Donc malheureusement, l'accès n'est pas autorisé pour le public. Mais nous, on a souhaité rester ouvert pour la saison touristique 2026. Donc on est ouvert jusqu'encore début novembre. Voilà, ça nous permet de laisser accessible nos très belles collections. Et puis, de toute façon, dans les coulisses, un musée, en réalité, ça ne s'arrête jamais. Puisque en dehors des salles d'exposition, on y travaille. On travaille sur les collections, on travaille sur la gestion des œuvres, notamment le prêt d'œuvres à des expositions. Donc voilà, même si un musée est parfois fermé au public, en fait, on continue un travail en coulisses, discret mais bien réel.
2: C'est ça qu'on va aussi découvrir, tout ce travail en coulisses, notamment sur les classements des œuvres. Et ici, vous avez toujours cette œuvre reliquaire, le croix reliquaire, croix de l'abbaye de Brogne. Plus de 850 ans d'histoire, c'est l'une de vos pièces majeures que vous mettez en évidence justement.
3: Oui, voilà, pour cette année 2026, on a souhaité donner un petit coup de projecteur à une de nos pièces phares, donc la croix de reliquaire qui provient de l'ancienne abbaye de Brogne, une abbaye qui était située à Saint-Gérard, donc en fait à une vingtaine de kilomètres de Namur. Alors cette petite exposition dossier nous permet de mettre en valeur cette très belle pièce. Ça nous permet aussi d'expliquer des éléments tout à fait inédits sur son histoire, donc qu'on vous invite à venir découvrir ici. Mais ça nous permet aussi de parler d'un pan de notre travail qui consiste à valoriser les collections en les proposant comme pièces à classer par la Fédération Wallonie-Bruxelles. Donc la Fédération Wallonie-Bruxelles mène une politique de protection qui passe par le classement d'œuvres ou d'objets importants pour différentes raisons. Et les détenteurs d'objets importants peuvent proposer à la Fédération Wallonie-Bruxelles de les classer. Donc on a fait ce travail pour la Croix de Brogne et là la procédure est ouverte. On espère avoir les résultats d'ici la fin de l'année.
2: Et pourquoi pour cette pièce-là, vous avez fait la procédure plutôt pour cette pièce-là que pour une autre? Qu'est-ce qu'elle a de particulier? Qu'est-ce qui fait que ça peut fonctionner?
3: Alors, la Fédération Wallonie-Bruxelles prévoit toute une série de critères auxquels il faut pouvoir répondre pour classer des œuvres ou des objets. Donc, ces œuvres doivent être importantes sur le plan historique, artistique. Elles doivent aussi être présentées une certaine rareté, un bon état de conservation. On peut aussi faire valoir une importance des objets pour la communauté, pour la collectivité locale, donc un groupe de personnes qui seraient attachées, par exemple, pour le patrimoine folklorique. Ici, on a fait valoir certains critères, qui sont notamment la rareté, la qualité d'exécution de la croix, mais aussi sa grande importance historique et artistique. Donc effectivement, le classement est balisé et doit faire l'objet d'une argumentation solide, bien argumentée. Donc tout ça nécessite effectivement des recherches historiques, des recherches dans les archives, des recherches dans les autres collections de musées, pour pouvoir fournir en fait à la Fédération Wallonie-Bruxelles une véritable étude, des arguments qui vont permettre aux agents de la Fédération d'analyser l'objet, de valider son importance et donc de valider ou non, au terme de cette analyse, de valider le classement.
2: Oui, donc ici, c'est croix reliquaire, dit aussi orfèvrerie, évidemment, pièce en or, j'imagine. Or, je ne sais pas trop comment on fait une croix reliquaire, mais donc elle date la partie orfèvrerie date de 1505, apparemment, si j'ai bien compris, grâce à l'inscription qui est notée dessus.
3: Oui, voilà, donc un objet d'orfèvrerie, alors c'est pas de l'or, hein, c'est les objets qu'on a dans les églises ou même les musées sont très très rarement en or, c'est du métal qui est doré, donc sur lequel on a mis une petite couche de dorure. Alors l'objet ici, la croix reliquaire de Brogne, elle a une importance à plusieurs niveaux. Au niveau local, c'est une œuvre qui a été réalisée à Namur et c'est la plus ancienne pièce réalisée à Namur qu'on conserve. Au niveau local également, on sait qu'elle est liée à un seigneur de la région de Hierge, donc voilà une importance historique, mais à un niveau plus global pour l'histoire de l'art, on sait mettre en évidence des relations entre l'orfèvre qui a fait la croix et des sculpteurs. Donc ça nous apprend qu'elle est sculpteur, donc ça

Même à un niveau européen, c'est un objet important, notamment parce que la relique qui est à l'intérieur de cette croix reliquaire est liée aux croisades et ça permet un peu de comprendre les liens entre l'histoire de ces reliques et le phénomène des croisades, qui est un phénomène d'une importance capitale au niveau de l'histoire de l'Occident chrétien médiéval. Et ici, cet objet nous éclaire plus particulièrement sur les relations entre les reliques et les seigneurs laïcs du Moyen Âge, notamment ceux qui se sont engagés comme chevaliers dans les croisades, parce qu'on n'y pense pas d'emblée, mais les reliques avaient aussi de l'importance pour eux. Donc, ce n'était pas seulement un objet de culte privilégié par les institutions religieuses, mais c'était aussi des objets qui avaient un sens pour des zones de pouvoir laïques. Et ben, cette croix nous permet de comprendre cela, de comprendre ce phénomène. Donc voilà, depuis l'importance artistique que cette croix reliquaire a au niveau namurois, au niveau wallon, on peut aller au-delà et aller au niveau de l'histoire du Moyen Âge européen. Donc pour toutes ces raisons-là, on a jugé qu'il était important de valoriser la pièce et de la proposer comme futur trésor de la Fédération Wallonie-Bruxelles.

0: pour comprendre un peu l'histoire dans, donc justement dans son évolution de l'objet. Au Moyen Âge, il n'y avait pas encore la croix reliquaire, si je comprends bien, la couche de dorure. Enfin, l'objet est de 1505, mais ce qui s'est passé dans les croisades, c'est qu'ils avaient récupéré la relique alors, la relique de la croix du Christ, justement.
1: Voilà, on a vraiment un objet qui fonctionne par couches successives dans les époques. Et donc ici, on est devant la vitrine avec cette grande croix, effectivement, d'aspect doré, qui date du début du XVIe siècle. Mais si on contourne l'objet et qu'on va voir derrière lui, on découvrira la petite relique qu'il contient. Et qui est effectivement bien plus ancienne, puisque c'est cette relique qui remonte au Moyen Âge et donc à l'époque des croisades. Donc voilà, une succession d'événements historiques depuis l'époque des croisades au XIIe siècle, où on ramène cette relique depuis la Terre Sainte ici en Occident, et même plus précisément au château de Hierges, à la frontière française, depuis le château

0: château de Hierges, la relique va arriver à l'abbaye de Brognes, qui correspond à l'actuel village de Saint-Gérard. La relique va être vénérée à l'abbaye de Brognes, va même faire l'objet d'un pèlerinage, et donc elle va subsister à travers les siècles en tant que relique insigne pour la communauté de l'abbaye. Et au XVIe siècle, on décide de lui donner ou de lui redonner un aspect plus prestigieux en faisant confectionner un écrin, en fait, puisque cette croix, on peut la comprendre comme un écrin. Donc au début du XVIe siècle, on confectionne un nouvel écrin pour cette relique, et c'est l'objet que l'on a devant nous aujourd'hui. Mais pour être ici au musée diocésain de Namur actuellement, il a franchi d'autres étapes, et notamment la croix a subsisté après la Révolution française, puisque l'abbaye de Brognes a été supprimée à la Révolution française. Le patrimoine de l'abbaye a été dispersé. Il en subsiste quelques éléments sur place, mais aussi ici dans les collections namuroises. Et cette croix, elle est arrivée auprès de l'évêque de Namur. Et c'est l'évêque de Namur, au XIXe siècle, qui l'a déposée parmi les objets du trésor de la cathédrale de Namur. Donc voilà, la relique nous emmène en Terre Sainte au XIIe siècle, et puis au château de Hierges, où elle arrive à la fin du XIIe siècle, et puis de là, elle va être transférée à l'abbaye de Brognes, donc à Saint-Gérard. Elle y reste jusqu'au XVIIIe siècle, avant d'arriver à l'évêché, où là on a des mentions claires au XIXe siècle. D'ailleurs, on voit des tout petits sceaux qui scellent la relique. Hein. On voit que la relique de la croix, elle est comme emballée avec un fin fil, et ce fil est scellé par des sceaux. Ça, en fait, c'est le sceau de l'évêque au XIXe siècle qui va réauthentifier cette relique. Donc, attester à nouveau que lui reconnaît qu'on a affaire à une relique de la croix, et voilà, faire en sorte que cet objet traverse encore des siècles en plus pour arriver jusqu'ici.
1: Avec des décorations aussi très bien gardées, hein, les gravures sur la dorure, on voit aussi une sorte d'un personnage, un évêque ou un personnage en tout cas ecclésiastique, et on voyait des blasons aussi de l'autre côté tout en dessous, donc c'est extrêmement finement évidemment décoré, particulièrement cet objet-ci.
0: Oui, voilà, ça fait partie aussi de tous ces arguments qu'on a fait valoir pour proposer le classement de la croix. C'est son état de conservation et sa qualité d'exécution. Son état de conservation, il est tout à fait étonnant au vu de l'histoire qu'a traversé la croix reliquaire. Hein. On l'a vu depuis la Terre Sainte, en passant par le château de Hierges et Brognes, et puis finalement son transfert à Namur dans des circonstances qu'on suppose compliquées, puisque c'est l'après-révolution française. Donc voilà, elle est extrêmement bien conservée, alors que c'est un objet par nature assez fragile. C'est une feuille de métal, donc c'est assez fin, ça peut se déformer très facilement. Il y a des petits émaux, donc de la pâte de verre extrêmement fragile. Donc pour tout ce qu'elle a traversé, on peut se réjouir de son état de conservation. Ensuite, effectivement, sa grande qualité d'exécution. Donc on a affaire ici à un des plus anciens orfèvres namurois, enfin namurois avec certitude, puisqu'il a laissé son poinçon. Donc ces marques d'outils que l'on trouve sur les outils, sur les objets d'orfèvrerie, et qui permettent d'attester la provenance. Donc on a soit un poinçon d'orfèvre, avec par exemple l'initiale de l'orfèvre, soit les poinçons de reconnaissance des villes, qui sont des espèces de marques de garantie qui permettent aux villes de reconnaître la qualité du métal qui a été employé. Et donc ici on a un poinçon avec une lettre K. C'est le poinçon de l'orfèvre, on ne sait pas très bien qui il était. Et on a également le poinçon que là on peut identifier avec certitude, qui est le poinçon de la ville de Namur. Donc on est certain que la croix est sortie d'un atelier actif à Namur. Quant à l'orfèvre, on peut juste faire des comparaisons avec d'autres œuvres d'orfèvrerie conservées notamment dans la région, par exemple à l'église de Bouvigne, où l'église conserve d'autres pièces d'orfèvrerie au même poinçon. Donc on suppose qu'il y avait à Namur un atelier actif capable de faire des œuvres de très très haut niveau. Et alors là où on est, on voit quatre petites figures gravées. Ben ce sont des évêques, mais ce sont en fait les quatre pères de l'Église. De l'autre côté, on a affaire aux quatre, au symbole des quatre évangélistes.
1: Et les quatre pères de l'Église, c'est Ambroise, on va les refaire Jérôme, Grégoire, et les quatre pères latins alors.
0: Voilà, c'est ça.
1: Et il en manquait un, Augustin, Grégoire, voilà. Ambroise, et il en...
0: Saint-Jérôme.
1: Et Saint-Jérôme, oui, c'est ça qu'on a cité. Et de l'autre côté, donc, les quatre évangélistes, côté face, on va dire.
0: Oui, alors les quatre pères de l'Église, ça c'est toujours un petit jeu hein, dans l'iconographie, oui, de ça. Savoir les repérer. Ici, ils sont très petits. Hein. Il faut imaginer oui. que les médaillons qu'on est en train de regarder, ils n'ont peut-être même pas 3 cm de diamètre. Ils ont chacun leur petit attribut. Donc si on regarde bien, on verra qu'Ambroise, il a sa ruche, que Saint-Grégoire, il a sa colombe, Jérôme, il a son lion, et Augustin, il a son cœur enflammé. On ne voit pas très bien ce que c'est, mais on suppose que c'est le cœur enflammé. Et alors, de l'autre côté, les symboles des évangélistes, c'est ce qu'on appelle aussi le tétramorphe. Donc, on n'a pas affaire à quatre petits personnages masculins, mais on a affaire à leurs symboles animaux. Donc, c'est vrai que ça peut être assez surprenant de voir sur les bras d'une croix un aigle, un lion, un bœuf et un petit ange. On se demande un petit peu, mais que font le bœuf et le lion sur la traverse d'une croix? Mais en fait, ce sont bien les quatre symboles qui représentent les évangélistes. C'est une tradition de représentation qui s'est mise en place très très vite au début du christianisme.
1: Oui, qu'on retrouve dans les églises évidemment très souvent et dans l'art aussi pictural. Hein, avec, donc l'aigle, c'est Saint Jean, le lion, c'est Saint Marc, le taureau bœuf, c'est Saint Luc, oui. Et il nous reste l'ange pour ou l'homme pour Saint Matthieu. Oui, c'est ça.
0: Voilà, c'est ça. Et donc ici, ils sont là pour entourer la figure du Christ, puisque d'un côté, on a la représentation du Christ en croix, en métal, et de l'autre côté, on a le signe même de sa passion, de sa crucifixion, puisqu'on a la relique de la vraie croix, comme on disait au Moyen-Âge, donc une relique réputée être un fragment de la croix du Christ.
1: Et la petite inscription en latin en dessous, comme toujours, ça c'est l'exercice, j'imagine, pour aller jusqu'au bout.
0: Oui, voilà, c'est un extrait d'un hymne à la vraie croix, justement. Donc un texte en louange à la croix, qu'on retrouve d'ailleurs dans les manuscrits qui sont derrière moi et qui font partie de cette tradition de vénération de la relique de la croix à l'abbaye de Brogne.
1: Oui, vous avez voulu mettre aussi tout ça en contexte avec une exposition un peu plus large. Hein. Il y a quelques panneaux, quelques objets, le manuscrit, etc. C'est un projet un peu plus large aussi que l'objet.
0: Oui, voilà, on voulait mettre en avant effectivement cette croix reliquaire de Brogne puisqu'elle est en cours de classement, mais on a voulu éclairer certains aspects de son histoire et du coup de la recherche qu'on a faite sur cette croix en montrant les archives qui nous éclairent sur l'histoire de la croix, puisque ça, en soi, c'est exceptionnel d'avoir conservé des textes qui nous expliquent en long et en large l'histoire des objets. Donc ce sont les deux manuscrits qu'on a là, qui nous ont été prêtés de manière exceptionnelle par le séminaire de Namur, puisque le séminaire conserve un fonds de manuscrits très important, lié au séminaire, mais lié aussi à plusieurs institutions religieuses namuroises ou plus régionales. Et donc le séminaire conserve plusieurs manuscrits issus de l'abbaye de Brogne, puisque à l'abbaye, comme dans toute abbaye, vous aviez un fonds de manuscrits assez important. Celui de Brogne n'était pas négligeable. Et on a des textes, même depuis le XIIe siècle, donc on a deux manuscrits devant nous, un date du XIIe siècle, il est contemporain de l'arrivée de la relique à l'abbaye, et ça nous explique les étapes de l'arrivée de la croix à Hierges, au château d'Hierges, et puis à l'abbaye de Brogne. Donc voilà, c'était une manière de montrer que ce qu'on connaît de l'histoire des objets, on ne l'a évidemment pas inventé, mais on peut s'appuyer sur les archives.

0: Alors, les actus du musée vont au-delà. On aura la réponse quand pour le classement de la Croix de Brune ?
1: On ne sait pas. On suppose que ça viendra d'ici la fin de l'année. Donc en fait, quand on dépose comme ça un dossier, le dossier est d'abord analysé et puis évalué et défendu par la commission des patrimoines culturels. Donc ça fait l'objet d'un débat et d'une véritable évaluation. Si la commission est d'accord et valide le dossier, il est ensuite transmis à la ministre en charge du patrimoine qui prendra position sur le classement.
0: D'accord. Bon, on va espérer que ça puisse devenir trésor justement pour la fédération ou à l'ANI Bruxelles. Hein,
1: voilà, on en a déjà plusieurs en fait conservés au musée, notamment les objets les plus anciens de la cathédrale Saint-Aubin sont déjà reconnus comme trésors de la Fédération Wallonie-Bruxelles, et on a encore d'autres objets et œuvres d'art en stock que l'on aimerait proposer au classement comme trésor, voire comme bien d'intérêt patrimonial, donc une autre catégorie de protection existante en Fédération Wallonie-Bruxelles. Voilà, c'est dire la richesse des collections que l'on a, et ça nous laisse pas mal de projets pour l'avenir.
0: Alors, c'est la rentrée de septembre, et la rentrée de septembre, c'est toujours les journées du patrimoine, et puis c'est aussi la rentrée des écoles, et on sait que les musées ont beaucoup d'activités avec les écoles. C'est le cas ici aussi, il y a les deux.
1: Ouais. Tout à fait, donc les journées du patrimoine, le deuxième week-end de septembre, le musée sera accessible, le samedi et le dimanche après-midi. On vous y recevra avec notamment des activités plus ludiques, plus familiales, donc des petits jeux autour de nos collections. Et oui, nous avons également des projets scolaires qui vont démarrer à la rentrée. Au niveau namurois, nous collaborons avec le FIF. Donc, ce sera au début du mois d'octobre, le festival du film à Namur. Et le FIF a tout un programme scolaire. Donc, pendant une semaine, les écoles peuvent faire des activités culturelles avec différentes institutions namuroises. Et nous nous inscrivons dans ce programme. Donc, pendant une semaine, nous allons recevoir ici des classes qui vont pouvoir découvrir le musée par le regard du cinéma. Et nous allons démarrer également un nouveau projet PK, un projet PK Cap sur nos trésors.
0: PK, c'est donc le parcours d'éducation culturelle et artistique dans les écoles, hein, ce fameux parcours où les écoles s'inscrivent pour proposer des activités.
1: Voilà, donc le PK permet d'instaurer des collaborations entre des écoles, des musées et des artistes. Et donc ici, nous avons donc une triangulation où nous allons travailler pendant un an avec plusieurs classes de 5e et 6e primaire autour d'un projet lié à nos collections en relation avec des ateliers artistiques. Donc les écoles viendront ici, nous déplacerons dans les écoles, mais également avec toute une série d'ateliers qui prendront cours autour des collections et justement aussi autour des archives. Donc on verra avec les élèves comment s'inscrivent la conservation des objets également à travers le témoignage des archives, le témoignage des sources écrites. Donc c'est un projet scolaire qui va nous emmener durant toute l'année scolaire prochaine pour se terminer au mois de juin.
0: Il y a encore moyen de s'inscrire, hein. Donc les écoles peuvent suivre vos actus pour s'inscrire et faire le contact vers vous alors.
1: Alors le projet qui démarre là en septembre est clôturé, mais on compte bien refaire des projets PK similaires pour les années ultérieures. Donc effectivement, les personnes intéressées sont bienvenues pour prendre contact avec nous.
0: Ça ne s'arrête pas au musée diocésain et c'est très bien. Est-ce qu'il reste des choses à dire, Hélène ?
1: Ben, venez nous voir au musée, on vous y accueillera avec plaisir. Donc le musée est ouvert aux horaires habituels qui sont donc le jeudi après-midi de 14 à 17 jusqu'au début du mois de novembre. Et nous ouvrons également le musée les premiers dimanches du mois, qui sont donc les dimanches gratuits proposés dans les différents musées. Donc nous sommes aussi ouverts le premier dimanche du mois jusqu'au premier dimanche de novembre.
0: Et pour les journées du patrimoine, donc le samedi et le dimanche après-midi.
1: C'est ça, voilà.
0: On voit que ça s'active, il y a des petites activités, des bricolages qui sont en préparation pour les enfants. On voit que la créativité, elle est là aussi. Ouais.
1: Oui, ça on y tient beaucoup. La créativité et les activités réservées aux enfants et aux familles ont toute leur place dans le musée. Et donc, même hors des journées du patrimoine, nous avons pour nos jeunes visiteurs un petit carnet d'activités qui leur permet de découvrir le musée avec ce carnet, avec différentes petites activités à faire à différents postes du musée. Donc, n'hésitez pas à venir nombreux et en famille.
0: Merci Hélène, à bientôt.
1: À bientôt, merci.
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0: jardin botanique de Metz par un jour pluvieux, ben, il faut arroser les plantes. Hein. Handicap International et plein d'autres organisations, je vais dire humanitaires pour faire simple, sont invitées par testament.be pour promouvoir le legs lorsque quelqu'un vient à décéder. Et avec nous, Antoine Sépulcre, jeune directeur.
1: Tout à fait, de la Belgique et du bureau de Bruxelles, dans lequel nous avons un centre opérationnel international aussi.
0: Alors, être à Bruxelles, c'est évidemment central avec toutes les organisations qui sont autour. Antoine, rappelez-nous, Handicap International a été fondé quand, par qui ?
1: Alors, Handicap International a été fondé en 1982 par Jean-Baptiste Richardier et quelques autres médecins français qui se retrouvaient à la frontière cambodgienne, entre le Cambodge et le Thaïlande, du temps des guerres avec les Khmer Rouges, etc., et qui se sont retrouvés confrontés à des milliers de personnes amputées et des victimes de mines antipersonnelles, pour lesquelles en fait rien n'était prévu. Donc il y avait toute une série d'intervenants humanitaires qui étaient sur place, mais les personnes amputées restaient sur place et ne savaient pas trop ce qui allait se passer. Et aujourd'hui encore, hein, malheureusement, le nombre de mines antipersonnelles qui sont utilisées est en augmentation constante depuis 5 ans. Et nos études montrent que 90% des victimes de ces engins explosifs sont des civils et près de la moitié des enfants. Donc les mines ont vraiment un impact disproportionnel sur les enfants et se retrouvent parfois dans des cachets, dans des poupées, dans des interrupteurs, dans des jouets et donc font des dégâts.
0: C'est pas faire la guerre, c'est faire de la terreur.
1: C'est faire de la terreur. C'est absolument horrible. Ce que les pays oublient, y compris en Europe de nos jours, c'est qu'une mine n'arrête pas de fonctionner le jour où le conflit s'arrête. Quand on entend aujourd'hui qu'un pays comme la Roumanie a prévu de produire 15 millions de mines l'année prochaine, c'est un grand message de com, ça fait beaucoup de bruit. Mais ce pays oublie toutes les conséquences que cela va causer encore pendant des décennies.
0: Et ça, c'est un pays parmi d'autres.
1: C'est un pays parmi d'autres. Et donc nous nous sommes battus en tant qu'organisation pendant des années pour interdire l'utilisation des mines. Le résultat de tout ça, ça a été en 97 le traité d'Ottawa, qui est le traité d'interdiction des mines, qui est aujourd'hui signé par plus de 160 États au monde. Et pour la première fois dans l'histoire de ce traité, nous voyons des premiers pays, qui sont 5 pays européens, qui décident de se retirer de ce traité. Et donc nous tirons un peu la sonnette d'alarme, hein, en disant que non, de nos jours, surtout de nos jours, quand on voit toutes les technologies qui existent, qui sont très précises, il n'y a aucune raison qui justifie d'utiliser une arme qui n'est pas capable de discriminer et de faire la différence entre un civil et un enfant. Enfin, un soldat et un enfant, pardon.
0: C'est vrai qu'on parle aujourd'hui d'intelligence artificielle et d'armes sophistiquées. Là, clairement, on n'est pas dans ce jeu-là.
1: Non, c'est une arme complètement dépassée. Et nous voyons d'ailleurs que les stocks que les États-Unis qui ont promis à l'Ukraine et qu'on a envoyé à l'Ukraine des millions de mines, utilisent essentiellement des stocks américains qui datent d'il y a plus de 30 ans. Donc nous sommes vraiment sur une arme dépassée.
0: Obsolète.
1: Obsolète et un secteur qui n'a finalement pas investi dans beaucoup d'innovation par rapport à cette arme non plus, étant donné qu'elle était interdite.
0: Antoine, clairement, c'est que du fric.
1: C'est beaucoup de business, oui. Aujourd'hui, on estime que la production d'une mine coûte entre 2 et 3 euros. Et le déminage d'une mine coûte en moyenne 1 000 euros. Hein? Donc on est vraiment sur beaucoup de business, très très peu d'impact militaire. Hein? Si nous regardons par exemple ce qui se passe en Ukraine aujourd'hui, nous voyons des engins très sophistiqués mis en place par les armées et qui permettent de créer des corridors à travers des champs de mines. Des corridors en quelques minutes, hein? Un énorme passage est créé et permet à l'armée de se faufiler dans le passage. Le problème, c'est toutes les autres mines qui vont rester là des décennies encore et qui, après quelques mois, de par leur poids, disparaissent sous terre aussi. Et donc, c'est vraiment dégueulasse.
0: Oui, parce qu'on va les retrouver 20, 30 ans plus tard.
1: Oui, tout à fait.
0: Avec un charroi qui passe ou quelque chose comme ça. Puisque le poids devra augmenter. Plus elles sont profondes, plus le poids pour faire l'impact devra être important.
1: Oui, et puis ça paralyse vraiment. Ce qu'on remarque, c'est que ça paralyse des régions entières. On a l'exemple aujourd'hui de la Syrie aussi, avec toute une série de personnes qui retournent chez eux dans l'espoir de pouvoir retrouver leur maison. Et en fait, là, un danger, c'est que le pays est miné. Il y a des mines partout, des engins explosifs partout et énormément de blessés. Et donc, ça paralyse vraiment toute la vie en société, l'économie.
0: Alors, quelques chiffres en termes de donateurs. La Belgique, il y en a combien, en gros ?
1: Pour Handicap International ?
0: Oui.
1: Alors pour Handicap International, nous comptons environ 30 000 personnes qui nous soutiennent.
0: Ah ouais ?
1: Ce qui est quand même énorme.
0: Ce qui est quand même, parce que, allez, Je vais dire 10 euros, ça fait 300 000, mais c'est plus que ça.
1: Oui, c'est plus que ça. Et puis, nous avons des personnes qui nous soutiennent avec des très petits montants, mais mensuels et réguliers sur la durée. Et ces personnes-là ont un impact énorme. Et donc, j'aime bien rappeler que le montant n'a pas beaucoup d'importance. Ce qui nous aide vraiment, c'est la fidélité des gens. Parce que typiquement, quelqu'un qui décide de faire un don sous forme de domiciliation, par exemple, eh bien, nous donne de façon très structurelle, ce qui permet de planifier dans le temps nos opérations, ce qui nous évite de devoir lancer des nouvelles campagnes pour susciter la générosité, et ainsi de suite.
0: Je profite du fait de vous avoir à mon micro, parce qu'il y a une question qu'on me pose souvent, ou une réflexion plutôt qu'on me fait souvent, c'est lorsqu'on reçoit dans sa boîte aux lettres, et on en reçoit plusieurs par semaine de nos jours, des demandes d'aide, on reçoit des bics, on reçoit des carnets, on reçoit des sacs, on reçoit plein de choses. Et les gens se disent, mais au lieu de demander du pognon, si déjà ils n'investissaient pas dans tous ces bazars dont on ne sait pas quoi faire, c'est déjà ça de prix. Mais en fait, vous ne les achetez pas, ces choses.
1: Alors, je ne pourrais pas me prononcer au nom de toutes les organisations.
0: Handicap international.
1: Handicap international, nous avons pris la décision il y a 5 ans maintenant de ne plus mettre de plastique ni de produits qui provenaient hors de la Belgique dans les courriers d'appel aux dons. Ce qu'on constate par contre, c'est que certains types de petits cadeaux, on pourrait dire, comme les agendas, plaisent énormément aux personnes qui nous soutiennent. On a des demandes de nouveaux agendas à partir du mois de septembre, parce que des personnes ont commencé à utiliser ces agendas, et donc on fait encore quelques exceptions, et on remarque que le fait d'ajouter un petit agenda, de manière globalement, ça nous permet quand même de récolter nettement plus de fonds aussi. Ça fait faire parfois un petit geste de plus, mais ce qu'on a vraiment décidé, c'est de se limiter au strict minimum, et donc nous envoyons encore vraiment aux personnes qui le souhaitent, mais une personne qui ne souhaite pas recevoir par exemple un agenda en fin d'année peut nous le mentionner, nous les invitons à le faire aussi et nous en tenons compte.
0: Bien, je vais vous laisser à vos invités parce que le temps passe et vous avez certainement plein d'autres choses à faire. À tout de suite.
1: Merci beaucoup.

0: Voilà, nous allons faire un tour de table. Nous sommes avec des gens bien sympathiques. Nous sommes sous une serre où il fait heureusement un peu plus chaud que dehors. Et le soleil vient d'arriver. Il y a même du ciel bleu à Metz, croyez-le ou pas. François, tu travailles pour Handicap International et dans la com.
1: Alors dans la com, donc je suis au service communication et recherche de fonds. Donc voilà, donc dans toute la partie communication et recherche de fonds et en particulier sur le digital. Donc c'est-à-dire que je m'occupe de tous les outils digitaux pour récolter de l'argent en ligne.
0: En termes de budget, est-ce que tu as une idée de quoi on a besoin d'un an pour faire fonctionner Handicap International?
1: Je pense que ça s'élève en plusieurs millions. Quand on voit tout le réseau Handicap International, sachant qu'on intervient dans plus de 60 pays aujourd'hui, qu'on a donc du staff qui est dans plusieurs pays en Europe, donc là qui s'occupe de toute la partie donc administrative, communication, et évidemment le plus gros de nos salariés sont à l'étranger, où là je crois qu'on a plus de 5000 salariés et personnes expatriées qui sont sur le terrain et qui travaillent directement dans nos différents pays d'intervention.
0: Alors les salariés expatriés qui travaillent sur le terrain, ce sont des orthopédistes, c'est ce genre de profil-là?
1: Alors exactement, souvent, donc les personnes qu'on envoie sur le terrain, c'est des personnes qui sont forcément très qualifiées dans ce qu'elles font, c'est souvent les experts dans leur domaine.
0: Ou des bricoleurs de premier plan.
1: Exactement, et parce que aussi, c'est vrai, et surtout aujourd'hui, dans l'humanitaire, vu les différentes baisses de budget, vu les différentes mesures du gouvernement, et donc plein de choses qui ont fait que forcément on reçoit moins de fonds aujourd'hui, et donc, il faut des bricoleurs, parce qu'il faut savoir bricoler, et il faut savoir être un peu adepte du système D et faire beaucoup avec peu de moyens.
0: Je fais un petit encart, parce qu'il y a plein de jeunes autour de nous qui vont peut-être nous écouter, qui cherchent de quoi occuper leur temps, les études. Le système n'est pas forcément fait pour des têtes bien faites dans les écoles, mais ils ont tous 10 doigts, 2 mains et de l'intelligence qui n'est pas artificielle. Et avec cette intelligence-là, les bricoleurs de génie, on a besoin de ces gars-là. Les gars, inscrivez-vous, allez, on a besoin de bricoleurs, de marteaux, de tournevis.
1: Exactement. Et je pense que toute ressource, toute idée, en fait, est bonne à prendre. C'est-à-dire que, bien sûr qu'on vit avec les dons et on a besoin de dons réguliers, mais on a aussi besoin de têtes qui pensent. On a aussi besoin de partager un peu les savoirs. Alors, je sais pas, moi qui suis sur le digital, je suis un grand adepte de l'open source. Donc, pour ceux qui ne connaissent pas, c'est en fait le fait de mettre à disposition toutes les ressources nécessaires gratuitement en ligne pour que n'importe quelle personne ensuite puisse aller les récupérer et reproduire en fait les idées soit pour elle-même, soit pour une personne qui en a besoin. Et l'intérêt de l'open source, c'est que c'est en ligne et que même à l'autre bout du monde, on peut récupérer des plans, par exemple, pour fabriquer une invention, quelque chose qui va pouvoir aider une personne en situation de handicap ou à besoin particulier. Et parfois, plus c'est simple, plus ça marche. Parce que aussi, justement, plus c'est simple, plus vous avez la capacité de reproduire facilement cette invention, cette petite astuce. Et c'est ce qu'on cherche aussi aujourd'hui.
0: Madame, est-ce que je peux vous poser la question? Qu'est-ce qui a fait que vous êtes sortie de chez vous aujourd'hui, à l'heure de la sieste, pour traverser Bruxelles?
2: Écoutez, parce que d'abord, je connais Handicap International depuis très longtemps même. Et c'est vraiment une association que j'apprécie particulièrement. Parce qu'elle fait un travail pratique, il n'y en a pas deux comme elle. C'est un travail vraiment pratique, utile, et qui est professionnel en même temps, on voit. Et donc je trouve ça vraiment remarquable et je veux les soutenir. Enfin, je les soutiens déjà depuis longtemps.
1: Merci beaucoup.
2: Et donc, oui, vraiment, vraiment. Parce que, et je pense à ce que vous dites, pour là-bas, il faut vraiment surtout des gens ingénieux, hein, des bricoleurs. Parce que ce qui est fantastique dans ce pays là-bas, Afrique, Asie, les gens qui n'ont pas beaucoup de moyens, ils sont ingénieux au niveau de l'emploi, du réemploi, du matériel et tout ça. Et voilà. Donc Handicap peut apporter son expertise, mais écouter aussi les gens du coin parce qu'ils ont des idées aussi.
0: François, point de vue comme,
1: oui.
0: Alors les gens qui voudraient soutenir Handicap International, il y a un site Handicap International.
1: Exactement, c'est handicapinternational.be. Donc n'hésitez pas à venir nous voir, c'est là où on met toutes nos dernières campagnes aussi, c'est là où vous allez pouvoir être informés sur toutes nos dernières actions, aussi toutes nos innovations, parce que c'est vrai que de plus en plus, forcément, on essaye d'innover aussi, que ce soit, enfin là, je peux vous donner deux exemples très rapides, si vous voulez. Donc on a donc tout ce qui est, par exemple, le déminage par drone, qu'on est en train de vraiment développer, vraiment pour aller faire de la reconnaissance directement sur le terrain à moindre coût et pouvoir aussi limiter les risques pour toutes les équipes de démineurs et démineuses, parce qu'on a de plus en plus de démineuses d'ailleurs. Et vous avez ça, on a et le deuxième exemple que je peux vous donner, là c'est tout un système de, alors c'est un peu en avant-première mais je vous le dis quand même, c'est un, tout un système de recyclage de prothèses, où on va mettre des points de collecte un peu partout en Belgique, pour pouvoir récupérer des prothèses dont les personnes ne se servent plus, pour pouvoir ensuite les envoyer dans les ateliers spécialisés et pouvoir refaire des prothèses sur mesure pour chaque personne qui en a besoin dans nos pays d'intervention.
0: J'imagine très bien que dans une prothèse dont on n'a plus besoin pour causes diverses, que ce soit décès ou autre, la partie la plus importante, c'est la rotule, par exemple.
1: Exactement.
0: Qui peut resservir très facilement.
1: Oui, voilà, c'est ça. Et vous avez en fait toutes les pièces mécaniques mécaniques et mobiles qui peuvent resservir. Et ensuite, évidemment, on les envoie dans des ateliers aussi, donc pour tout ce qui est la partie moule, où là, évidemment, c'est différent d'une personne à l'autre. Et là, il faut vraiment que ça passe par des orthoprothésistes, par des professionnels du secteur qui savent exactement ce qu'ils font, parce qu'une prothèse, voilà, il faut vraiment que ce soit au millimètre, fait au millimètre pour la personne.
0: Merci François.
1: Je vous en prie.

0: qui me fait mal.
1: Patrizia Pau, bonjour.
2: Patrizia Pau.
1: Patrizia Pau, c'est bien dit?
2: Bonjour. Esattamente.
1: Grazie. Dans votre courrier, lorsque vous répondez aux mails, puisque c'est vous
2: bien
1: qui avez
2: sûr.
1: Répondu aux mails, il y a une petite phrase qui dit que vous utilisez un logiciel qui vous aide à écrire le mail parce que vous êtes vous-même en situation de handicap. Voilà. Vous n'avez peut-être pas sauté sur une mine, mais... Je ne connais pas votre histoire et le fait d'être vous-même handicapé et travailler pour Handicap International, ça a du sens pour vous.
2: Ça a beaucoup de sens, en effet. Depuis mon premier AVC à l'âge de 18 ans, j'ai commencé à remarquer que le monde n'était absolument pas adapté pour nous, les personnes en situation de handicap. Et je me suis dit qu'un jour, je ne sais pas quand, mais j'aurais fait quelque chose pour changer ça et laisser une trace de mon passage sur cette terre.
1: Comment ça s'est passé? Vous avez fait une candidature spontanée, on est venu vous chercher, on vous a dit « Tiens, Patrizia, il y a une place là-bas, ça te conviendrait bien ?»
2: Non. En fait, c'était le vice-président du CA, de Handicap International, il y a des années, qui a proposé mon CV en disant que ce n'était pas tout à fait normal qu'il n'y ait pas chez Handicap International des personnes en situation de handicap. Et de là, on m'a engagée. J'ai commencé au bas de l'échelle en faisant les déplacements des personnes, enfin d'expats qui allaient sur le terrain. Et puis, petit à petit, j'ai gravi, entre guillemets, les échelons. Non, j'ai inventé un poste, on a inventé un poste qui est celui dans l'inclusion.
1: Moi, je traduis, vous avez pris votre place.
2: Exactement.
1: Merci Patrizia.
2: Merci à vous.
1: Handicap International, ça veut dire quoi pour vous?
3: C'est une organisation que je soutiens quand je le veux, donc quelques fois par an. Et ça me touche parce que je pense à des enfants qui sont handicapés et qui n'ont pas beaucoup de privilèges, qui n'ont pas d'opportunités dans la vie. Donc en étant handicapé, on est pauvre. Donc ça... deux fois un triste sort, et c'est pourquoi je les soutiens. Moi aussi, je suis dans l'enseignement, donc je vois combien de privilèges nos jeunes ont ici. Ils ne le savent même pas, c'est pourquoi j'essaie aussi de leur parler des gens qui sont beaucoup plus défavorisés qu'eux-mêmes. Et c'est pourquoi Handicap International est très important pour moi.
1: Vous parlez d'Handicap International à vos élèves, ils ont quel âge d'abord?
3: Mes élèves ont 17 et 18 ans.
1: Donc des adolescents qui sont en train parfois de chercher un idéal pour leur vie. Vous leur dites parfois que qui est bon bricoleur dans la bande, il y a du travail à faire sur le terrain.
3: Ça, je ne l'ai pas encore dit, mais je parle aussi, on parle du carême, on parle de soutenir financièrement des actions, etc. Donc, je leur dis que c'est très important parce qu'il y a toujours des excuses. J'ai aussi grandi dans le secteur du transport, donc mon père a toujours travaillé dans le secteur du transport. Donc, je sais qu'il y a des frais qui doivent être payés avant que les produits puissent aller à l'étranger. Donc, il y a beaucoup de gens qui disent « oui, mais il ne faut rien donner car il y a beaucoup d'argent qui est resté en Belgique, que les gens dans les pays pauvres ne reçoivent pas tout ». Mais c'est normal, car ici, personne ne travaille gratuitement, donc c'est normal. Mais les gens, ils cherchent toujours des excuses et j'essaie quand même de sensibiliser les jeunes. Et je dois dire que les jeunes sont quand même sensibles, mais il faut leur en parler parce qu'ils ne savent pas.
1: Les jeunes sont généreux par définition.
3: Oui. Mais il faut leur dire. Il faut leur raconter des histoires. C'est ce qu'il faut faire. Il faut raconter. Parce que bon, on parle toujours de l'argent aussi. Ils ne savent pas ce qu'on peut faire avec cet argent. Il ne s'agit pas uniquement de consommer, on peut aussi aider avec cet argent. Donc c'est quand même une leçon, je crois, qu'il faut donner aux jeunes. Il faut leur parler, il faut leur raconter des histoires. Et si on a vécu certaines choses, si on a vu l'étranger, car voyager, pour moi, c'est essentiel dans la vie. Essentiel.
1: C'est rencontrer l'autre.
3: Oui. Oui. Les cultures, l'autre, et apprendre la tolérance. Et si on n'a jamais vu un petit enfant qui a le ventre gonflé, qui crie, qui dit « j'ai faim », qui ne regarde pas l'argent mais qui veut un petit biscuit ou qui veut n'importe quoi pour manger, alors on voit ce que c'est la faim. J'ai été en Afrique du Sud, j'ai vu The Big Five, mais j'ai aussi vu les enfants qui dansent et qui chantent avec toi, qui sont contents, avec même, allez, rien du tout, avec un stylo. Alors on se dit, et je me rappelle bien que j'ai vu un match de foot avec un petit gamin, de 5-6 ans et qu'après on s'est dirigé donc faire la maison entre parenthèses et que l'enfant était pieds nus et qu'il y avait des éclats de verre Et là, je me dis, allez, j'ai pris l'enfant dans les bras et je me dis, c'est quand même, allez, c'est inimaginable. Hein. Ici, qu'on est pieds nus, qu'il y a des éclats de verre, qu'il y a un danger pour le petit et personne ne regarde parce qu'on pense c'est normal. C'est la vie. Un jour, même au Mexique, j'ai trouvé un bébé par terre, un bébé de 5 mois. On m'a dit, tu veux l'avoir, prends-le. Je pouvais pas.
1: Le cœur se retourne.
3: Ah oui. J'ai pris une photo de la petite, j'ai toujours gardé la photo. Je me demande où elle est maintenant.
1: Ouais, j'allais le dire, qu'est-ce qu'elle est devenue
3: hein. Oui, qu'est-ce qu'elle est devenue, est-ce qu'elle vit encore? Mais là, les gens, il y a la théorie de la relativité. Là, on dit, demain, on vit ou on meurt. Ici, la mort, c'est le drame, c'est le tabou. On n'en parle pas. Et là, ça fait partie de la vie. Donc la culture est tout à fait autre. Mais ici, la vie est stressante et on est stressé. Et là, on a beaucoup moins, mais on sourit au moins.

0: Bonjour à toutes et bonjour à tous. Je suis très heureux de vous présenter l'émission Génération 60s. Je vous propose de redécouvrir la fabuleuse histoire musicale des années 60 avec les chanteurs et groupes qui ont marqué notre jeunesse. Si je vous parlais un peu de vous, mesdames, mais oui, au bonheur des dames, ben c'est le nom d'un groupe, hein, affirmons-le sans hésiter, un groupe rock français qui révélait dans les années 70, eh bien eux, ils se moquaient excessivement du monde. En France, on aime bien ridiculiser ce qui vient de l'étranger, surtout quand on ne le comprend pas tout de suite. Ce fut d'ailleurs le cas du rock'n'roll, outrageusement ridiculisé en 1956 par un certain Henry Cording, alias Henri Salvador, et son complice de l'époque, Boris Vian, dans le désopilant Rock'n'Roll Mops.
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1: Avant d'être pris au sérieux avec le succès de Johnny, Eddie Mitchell et les autres dès 1960, eh bien le rock n'était qu'un objet de parodie, la cible de critiques bornées. Par la suite, il fut peu à peu compris, adopté et adapté par le public et les artistes français. Et lorsque surgit le groupe Au Bonheur des Dames, avec son premier album, on se délecte de son rock franchement humoristique. Sauf que cette fois, il n'est pas question de se moquer de la musique, mais d'utiliser la musique pour rigoler. Attention, nuance.

0: C'est 110 ou 220 ?
1: Tout était parodique chez le groupe Au Bonheur des Dames, y compris le nom des musiciens. Il s'appelait d'ailleurs Edic Richel au chant. Edic Richel, vous l'avez deviné, un peu comme Eddie Mitchell et Dick Rivers. Et puis ça tombe bien, vu qu'Au Bonheur des Dames reprenait l'immense tube de Dick Rivers avec ses chats sauvages Twist à Saint-Tropez.

Avec son premier album, Au bonheur de l'âme fait hurler de rire les lycéens et les fans de rock à une époque où le rock avait souvent tendance à se prendre au sérieux. Coïncident avec l'apogée du rock progressif. Bonjour les prises de tête. La carrière d'Au bonheur de l'âme fut courte, 3 albums seulement. Pendant ce temps-là, le chanteur Eddie Critchell faisait carrière d'animateur sous le nom de l'ami Vincent. Et puis il est arrivé que le groupe se reforme, par exemple lorsqu'il publie « Rouler bourré ».

Au bonheur des dames se moquait du monde et nous a franchement fait rire. Si nos amis ont disparu des radars, on n'a pas oublié leur plus grand succès. Une reprise d'un titre yéyé des années 60. L'original, c'était par les Pingouins, où il est question de toutes les nanas qui les rendent marteaux.

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Je vous emmène au Québec avec les Bees, groupe vocal originaire de Sept-Îles. En 1963, Carole quitte le groupe et l'année suivante, Linda le quitte à son tour, mais celle-ci est remplacée par Léon. En 1964, les Bees forment donc un trio et elles se produisent un peu partout dans la province de Québec.

Ce n'est qu'en 1967 qu'elles enregistrent un tout premier 45 tours pour la maison de disques DSP, dont le propriétaire est bien sûr Denis Pantis. Et ce 45 tours a pour titre « Tu as tout ce que j'aime d'un gars ». Le disque se classe dans les premières positions du palmarès. Suite à ce succès, les Bees se retrouvent à différentes émissions de télévision, dont Jeunesse d'aujourd'hui, à la Radio Canada. Le deuxième 45 tours, en 1968, n'a pas autant de succès que le premier, et la formation va se dissoudre à l'automne de 1969.

Légende d'une chanson. C'est avec la complicité d'Éric Chardin que Clo-Clo, Claude François, propose cette éclatante composition qui demeure une de ses plus belles réussites. Ce dernier 45 tours chez Philips qui va ensuite distribuer son label Flèche et le titre de la chanson

c'est la reprise d'un standard d'Otis Redding qui sera 35e aux États-Unis en 1965. Cette première version est relativement macho, car l'homme qui a travaillé dur toute la journée réclame à sa femme lorsqu'il rentre le soir le respect qui lui semble dû. C'est ici que se termine votre émission. Merci de votre fidélité. C'est un immense plaisir pour moi et je vous retrouve la semaine prochaine.

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1: Donc je parle un peu ?
2: Ouais, tu dis des trucs.
1: Là, non, c'est bon, je suis là, je pense.
2: Ouais.
1: Bienvenue dans le nouveau... C'est le nouveau western.
2: Plus fort ?
1: Plus fort ? C'est le nouveau western. Y'a rien. Y'a la maison, mais y'a personne.
2: Ça te plaît
1: Ici ? Pas exactement. C'est très bizarre.
2: Je crois qu'on est observés.

0: هدر جميع اللغات ولكن بالعربية.
1: Je parle toutes les langues, mais en arabe.
2: Le micro. Ouais, celui-là, il a, en plus, il a une espèce de forme de zeppeline. C'est parce qu'il y a, en fait, les micros à l'intérieur sont tout petits, mais lui, il est, c'est un gros machin. Mais il a un peu une tête de travers. Je vais essayer de lui remettre la tête droite. Voilà, et du coup.
3: Tu m'entends?
2: Vas-y. Ouais, je t'entends. Ouais, je t'entends super bien.
3: Après, tu vas tenir le micro comme ça tout le temps? Non, juste si tu vas te fatiguer, non?
2: Ah non, c'est fait exprès. Enfin, j'ai l'habitude. Enfin,
3: d'accord, ok, pardon.
4: C'était très bien enregistré. C'était la dinde du matin, en fait, de 5h, 4h du mat. Il y a d'abord les chiens qui aboient. Il y a les mouvements dans le village. Après, on entend le muazzin en train de se préparer. Il a fait une petite prière en lui avant de commencer la danse. Et la danse a pris, après vraiment un temps, c'était je crois, 20 minutes comme ça, un son enregistrement, qui est très beau. J'imagine comment ça pourrait être l'expérience des étudiants, jeunes étudiants ethnologues, anthropologues, qui écoutent ces archives et qui ne comprennent pas ce qu'il y a à l'intérieur, en fait. Ils n'arrivent pas à comprendre la langue. Comment ils peuvent imaginer ce qu'il pourrait l'associer avec les abois de chiens, finalement. Et ça me renvoie. Il y avait un. Je crois que c'est Assia Djebbar qui avait écrit un petit roman comme ça sur la. Je crois que c'est la fille arabe. Où il a commencé par une citation d'un missionnaire français où il disait, quand il arrivait dans les ruelles, que ici. On ne peut pas faire la différence entre les abois des chiens, le mouvement des animaux et les Arabes qui sont cachés. Tu vois, c'est une sorte aussi de discours orientaliste, méprisant, qui considère tous ces gens en tant que primitifs. Mais ceux qui ne comprennent pas la langue, ils l'associent aux abois de chiens. Et peut-être c'est parce qu'on ne comprend pas la langue des chiens que... On les appelle chiens, on les méprise peut-être. Je crois que c'est là en fait, c'est quand on comprend la langue, ça fait la différence, ça crée un autre rapport. Le jour où on lit, on apprend la langue d'autrui, on l'apprend très bien. Je crois que la langue et cette capacité en fait à relier les gens, à peut-être créer un dialogue, à en fait peut-être déconstruire le rapport de domination.
2: Tu peux me redire ton nom?
3: Nordin Zraf.
2: Merci.
3: Merci, de rien. Ça serait comme ça, officiel, genre.
2: Je sais pas, peut-être pas. Peut-être que ce sera pour un générique.
3: Nordin.

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1: شنو هما الشروط باش كيختاروا مؤذن زعما؟ Elle a dit qu'il y en a quelques personnes qui font l'appel à la prière qui prend ça hérité, c'est-à-dire que si leur père ou bien leur leur grand-père le font, et donc ça, il faut juste avoir pas une très très belle voix, mais une voix plus ou moins bonne quoi. Celui qui fait l'appel à la prière, il doit être responsable. Il doit être très ponctueux. Parce que c'est comme un métier pour eux, très officiellement. Et on a des entretiens. Ça commence à être beaucoup plus structuré, je pense. D'abord, Oulet, t'as traîné de plus en plus.
0: Oui, on sait qu'on a un insan muhafid, mais qu'on a un wahed taïch.
1: Il fait ça comme une passion. Elle est pas, c'est pas son métier. Quoi.
2: Ah, d'accord, du coup, il le fait pas tout le temps.
1: Non.
0: الوقت اللي كنفضل نتن فيها
1: هو il aime beaucoup la prière de la matinée là de l'aube. Parce que il y a un silence immense et que tout le monde dormait et que lui il fait l'appel, ça lui vraiment touche. Vas-y.
0: المهم le résultat ماشي هو انه كذكر الناس بانه الان دخل الوقت صلاه من الصلوات.
1: Donc l'appel, c'est comme l'appel à la prière, c'est un rappel, comme la dame là qui parle dans la gare du train, s'il vous plaît, le train tel ou tel, la date. Donc ça c'est un rappel.
2: Comment ça marche techniquement?
1: Qu'est-ce que tu as fait le fond? Qu'est-ce que tu as fait le minara ou la
0: قلت لك كنت حاول
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1: درجه قلتي 30
0: تقريبا شي 30 ولا 20.
1: 30 مارش دي سكالي 30 مارش بور مونتي جوست ان ايتاج.
0: وكاين واحد البيت فيه سميتو فيه لاسون.
1: Et il y en a une petite chambre là où il y a le sono.
0: Il
1: y a une liste qui. C'est comme un calendrier descriptif des dates.
0: Ça fait tant que tu as le micro,
1: Il fait allumer le micro, il tape pour vérifier ce qui marche ou ça marche pas.
2: Et est-ce que tu t'entends? Tu le fais? Ou tu t'entends pas?
1: Juste dehors qu'on entend. Il n'entend pas, il entend très loin. Mais c'est comme s'il entend l'écho.
2: Ah oui, donc tu t'es jamais entendu faire ton propre appel à la prière. T'as pas d'enregistrement ou de choses comme ça.
1: Mais donc si tu dis, t'as déjà fait l'appel à la prière ou la
0: réalité?
1: Ah, et là, un enregistrement. De la dernière
0: vendredi.
1: D'hier.
2: On peut l'écouter?
0: Ah,

0: C'est fou, ça change complètement ta voix. Ça transforme beaucoup ta voix. Non?
1: C'est bitl sot kla? Dak
2: j'ai bitl bzaf.
3: Alors, moi c'est Aziz Bouyebrine, normalement Abdel Aziz Bouyebrine, j'ai 50 ans,

0: à travers ta, il y a toute une vibration d'origine vocale qui règne sur Terre et même qui reste depuis des siècles parce que ça se répète, il y a de l'écho, il y a beaucoup de choses qui donnent des vibrations, des ondes invisibles bien sûr, mais qui influencent cette énergie.
1: Et tu penses que, par exemple, comme ça fait maintenant plus d'un siècle qu'on enregistre les voix,
0: Oui.
1: que en plus il y a maintenant aussi l'énergie des voix enregistrées,
0: Bah oui,
1: des
0: bien sûr,
1: archives?
0: bien sûr. Bien sûr, tant qu'on n'a pas un obstacle au niveau physique, il y a toute une continuité de ces ondes qui peuvent être dues à différentes origines et qui peuvent être reflétées ou bien, sous forme d'écho aussi. Par exemple, on est dans un cube. Si on ferme bien, alors les ondes restent le plus longtemps possible. Ça s'affaiblit bien sûr, mais ça reste.

0: Touria Iqbal, je viens du Maroc. On me dit poétesse. Je m'intéresse énormément à la spiritualité musulmane qu'on appelle le soufisme.
1: Après la création d'Adam,
0: il est dit « Wa'allamna Adam al-asma'a kullaha » en arabe. Et nous avons enseigné à Adam tous les noms. Et après, les anges vont riposter en répliquant à Dieu « Mais comment allez-vous donner à cet homme tous les secrets de la création ?»
1: Alors Dieu a répondu « Inni a'lamu ma la ta'lamun »
0: Je sais ce que vous ne savez pas.
1: Dieu a enseigné à Adam les noms, la totalité des noms. Parce qu'avant, il y avait les noms, mais il n'y avait pas les choses. Ou bien, il y avait les choses, mais elles ne sont pas connues par leur nom. Alors, Dieu a enseigné les noms de chaque chose. Et c'était ça le défi. C'était de...
2: Mais est-ce que Dieu a donné tout le langage en même temps?
1: Oui.
2: Il a donné le nom de toutes les choses.
1: Oui. Pour nous, c'est ça. Toutes choses étaient nommées. Et il était dans l'ignorance avant d'être connu par des noms.

Dans nos têtes, il y a des sortes de filtres qui filtrent les sons, les mots, la langue, le sens même. Tu vois, il y a même au sein de la même langue, il y a des manières de perception, d'écoute, de compréhension qui est totalement différente.

la langue en soi est un espace aussi de une structure, pas méta, j'aime pas le mot, mais une super structure aussi, où il y a les conflits humains, où il y a les rapports de force, où il y a l'histoire, où il y a l'archive, où il y a la mémoire. Par exemple, dans l'archive, même si politiquement beaucoup de choses changent, la langue garde des mémoires. Chaque mot a une mémoire, chaque mot est crié, est forgé dans un contexte. Et même s'il est amené dans des temps et des contextes différents, cette mémoire, il le garde toujours. Pourquoi je me suis intéressé à la traduction, à être animé par ça? J'avais la chance de naître dans un contexte où on parle plusieurs langues. En naissant, on apprend d'abord l'arabe. Après, quand j'étais à 5 ans, on est rentré à Armet grâce aux voisins, donc il fallait que j'apprenne le tamazight. Après, on arrive à l'école, on apprend une nouvelle langue qui est l'arabe classique. Il y a le français qui arrive, et finalement l'anglais, il y a une ouverture vers l'espagnol. Et je crois qu'on est né dans la traduction. C'est que quand tu apprends une langue, le passage que tu fais dans l'autre langue, et il y a un rapport de traduction que tu te traduis toi-même dans une autre langue. Tu vois, en parlant français, tu utilises des différents muscles. Il y a une organisation du corps différente. Il y a une organisation de la phrase différente. Tu vois, tu commences par le sujet, après l'action. Que quand tu parles en arabe, indama tatakallamu bil arabi, je sens déjà que je change de posture. Peut-être c'est juste de l'illusion. Je sais pas moi si je parle arabe ou je suis. Il y a un vertige, tu vois, d'identité arabe ou berbère, ou berbère ou arabe. Parfois, on n'arrive pas à accéder à ça, en fait. Peut-être ça n'existe pas, l'identité aussi, ça. C'est quelque chose de faussé ou de juste purement politique.

0: Par rapport à ce que tu me dis, je me dis, mais en même temps, il n'y a pas plus immatériel que la parole. Il y a pour moi une sorte de paradoxe à me dire que les choses ont existé à partir du moment où elles ont été nommées
1: Voilà.
0: par la voix. Et du coup, c'est la voix qui a donné une existence à des choses très concrètes, à une pierre,
1: Oui.
0: à
1: Bah oui.
0: un sentiment, une couleur, un lieu.
1: Oui, c'est la notion. Ça prend la notion. Après, il y a la deuxième sourate qui commence avec le serment de Dieu aussi sur le Noun. Noun, Noun. Oui, c'est la lettre N. Comme on dit N, normalement, N et N. Et deux N même, avec un E à la fin.
2: L'homme est pétri des lettres, des 28 lettres de l'alphabet. Il est constitué avec ces lettres. Sa constitution intérieure, c'est ces lettres mêmes. Si on développe la lettre Noun, elle s'écrit Noun, c'est-à-dire un N, un Wa et un Noun, c'est-à-dire un Noun, Wa, Noun. Quand on la prononce en arabe, c'est le double Noun, Noun, Wa, Noun. Mais derrière les lettres elles-mêmes, il y a une notion fondamentale qui est les nombres, qui est les valeurs numériques. Et c'est ça ce qui va donner un autre sens au nom, puisque chez les anciens, vous savez, il n'y avait pas de. Les nombres, on les écrivait avec des lettres. Ça veut dire que les lettres elles-mêmes avait une valeur numérique, et la valeur numérique était la même chez tout le monde.
1: Peut-être que les lettres existaient avant ou pas, mais on ne connaît pas les lettres qu'à travers leur nom.
0: Oui, donc pour pouvoir écrire le nom des lettres, encore fallait-il connaître les lettres, mais pour connaître
1: Voilà.
0: les lettres,
1: Voilà.
0: il faut connaître le nom des
1: C'est
0: lettres.
1: comme si tu dis le jeu de est-ce que c'est l'œuf qui est avant la poule ou c'est la poule qui est née avant l'œuf?
2: Si je peux vous dire, par exemple, ça s'appelle vert en français. Si je ne connais pas le français, que je ne connaissais que l'arabe, je vous dis non, c'est un caisse, parce que ça s'appelle en arabe caisse. Pourtant, nous parlons de la même réalité, mais les langues nous différencient. On peut se mettre très en désaccord, parce qu'on décrit la même réalité avec des langues différentes. Par contre, si je sais que dans toutes les langues, c'est la même valeur, ça a 120 partout. Et donc, on est capable d'être dans une sorte de réconciliation à travers une langue derrière la langue, qui est la langue des signes numériques.
1: On est obligé de mettre un nom à cette chose. Alors, si on n'a pas ce nom pour cette lettre, on ne la connaît pas, elle n'existera pas. Alors, c'est ça l'importance des noms.
0: Ça rejoint un peu l'idée du secret, c'est-à-dire que c'est comme s'il y avait un code secret derrière les. Qu'il y a un code fait de chiffres derrière les mots et derrière la langue.
2: Mais oui, tout à fait.

0: Excusez-moi, il y a des radios où les gens parlent. Il y a des radios où les gens parlent.
1: Oui, oui.
0: Ça ne vous dérange pas de mettre une radio où les gens plutôt ils parlent?
1: Non, c'est pas de problème.
0: Merci.

0: Tu me donnes la parole, c'est-à-dire, tu me fais un signe.
1: Ok, d'accord.
0: D'accord?
1: Ouais.
0: Parce que quand, j'ai hésité pas mal de fois.
1: Ah
0: Je ne
1: ouais.
0: savais pas est-ce que tu vas continuer ou c'est à moi.
1: Peut-être je commence.
0: Tu commences, voilà.
1: Ouais.

arabe. En arabe se dit kalam, les mots, les paroles, kalam. Et les blessures se disent kalim. Donc c'est la même racine qui va d'un mot devenir une blessure, parce que le mot peut en même temps être un remède, mais il peut rapidement devenir une blessure. Et la blessure ne se soigne qu'avec les mots finalement, mais ce sont ces mots-là qui permettent aussi de faire cette blessure-là. Et la source de parole, c'est la bouche. Et vous voyez très bien que la bouche, c'est déjà une blessure. C'est une première tranchée dans le visage. On ne peut parler que quand il y a une tranchée. Et quand il y a, pour pouvoir sortir le sang, il a fallu une blessure. Et de cette blessure, on peut sortir un mot qui blesse, mais surtout de faire des remèdes et des réconciliations.

0: J'ai une question. Vous me dites, et c'est très beau, je trouve que la bouche est comme une blessure, comme une sorte de béance, une première ouverture. Et quand vous me dites ça, je me dis, il y a presque une nuit dans la bouche. C'est presque un endroit de nuit, et quand je pense à la nuit, je pense au ciel et je repense à cette histoire des étoiles. Et à vous entendre, je me représente presque comme si le langage et cette chose miraculeuse qui a été donnée se trouvaient dans la nuit de la bouche.
1: Dans la nuit et dans le jour aussi, parce que je vous fais remarquer qu'effectivement il y a une nuit, mais avec les dents. Qui sent quand même des dents d'une blancheur qui rappelle le jour. Donc en fait, la bouche, c'est le lieu de la naissance de la parole, mais c'est aussi le lieu de l'émanation de cette parole-là.

0: soit qu'ils existaient ou pas, mais vraiment, on n'a pas la notion de l'existence si on n'a pas de nom. Si on a un nom, on dit que la chose existe. L'amour, on ne peut pas le détecter, mais il y a un amour.
1: Il y a même un mode de transmission qui s'appelle de bouche à bouche. Ça ne veut pas dire le mode du baiser d'aujourd'hui, mais ce qu'on appelle la fahwania, c'est-à-dire que le secret passe directement de la bouche du maître à la bouche de l'apprenti.

Généralement, mes professeurs étaient arabes ou arabophones. Donc, ils parlaient en français, mais l'arabe. Ils parlaient l'arabe en français, avec les mots français. Donc, ce qu'on a appris, on a appris un français, disons, comme disait Kelito, je parle toutes les langues, mais en arabe. Il donnait un exemple très beau d'Edward Saïd. Quand il était jeune, il a un peu étudié et grandi en Égypte. Après, pour des études universitaires, il est parti aux États-Unis. Et en arrivant, il se sentait étrange, tout le monde parlait anglais. Et lui, il racontait son histoire quand il est arrivé aux États-Unis avec son arabité, une identité méprisée aussi. Dans l'université, il y avait un prof de tennis pour lui qui était un arabe. Donc Edward Saïd, parce qu'il se sentait un peu étrange quand il l'a vu, il voulait s'adresser à lui, il est parti, et il a salué en arabe, et le prof n'a pas répondu, il n'a pas eu la gentillesse de répondre. Il a reparlé en anglais, après le professeur lui a dit, mon frère, my brother,

Ça n'existe pas. C'est comme si cette langue, en fait, il parle de lui-même, même si lui, il le refuse. Il rajoute, cette langue, peut-être, il prend la vengeance de celui qui le méprise. Je crois que la langue, c'est quelqu'un de vivant. Je ne sais pas chose ou un mot. Il s'écrit elle-même. Ce n'est pas nous qui parlons la langue, c'est la langue qui parle à travers nous. Je sais, il y a ce jeu. La langue devient forte par la traduction, par se nourrir des autres. Et ça m'a renvoyé vers l'idée d'aujourd'hui, quand on parle de femme. Jusqu'à récemment, il n'y avait pas un mot que la femme pourrait utiliser pour s'indigner ou pour dire que ça, c'est pas bien. Ou pour exprimer l'action de l'harcèlement. Et d'ailleurs, les femmes qui sont beaucoup plus été engagées dans la lutte contre ces formes de domination masculine, c'est des femmes qui ont une culture un peu française ou francophone. Parce qu'ils avaient le mot harceler. Et harceler, il a tout ce sens de violence, quelque chose qu'il faut combattre, combattre. Par contre, en arabe, il n'y a pas un équivalent pour ça. Jusqu'à que, des années maintenant, je ne sais pas s'il y a un activisme autour de ça, mais il y a une sorte d'apparition de moi, taharrosh, taharrosh biya. En tant qu'homo, il essaie de l'institutionnaliser, de lui donner un poids, et ça devient un élément d'empowerment, d'émancipation. Juste un mot, il fait la différence. Juste que quand je dis hada taharrosh biya, celui-là m'a harcelé, et que ça donne suffisamment de force pour dénoncer cette violence, ça pourrait marcher, même s'il y a de temps encore à le faire.

Quand j'entends ma voix, je me sens plus. Je renforce plus la confiance en soi, en fait. L'attitude quotidienne de moi ne traduit pas exactement ce que je suis. Et c'est que à travers la voix, le chant, que je me sens vraiment que je vole. Moi, je suis une personne que on pouvait pas contrôler ses envies. Des fois, je me dis, mais pourquoi j'ai fait ça? Je sais pas. Je peux pas contrôler tout ce que je fais, mais là où je chante, je me reconnais pas. Je me reconnais pas Soleima de tous les jours. Soleima là, qui se stresse, qui travaille, qui fait trop de choses dans la journée. Lorsque je chante, c'est là. Je m'apaise. C'est là. C'est grâce à la voix que j'ai. C'est vraiment cette paix intérieure. J'avais vraiment un problème d'exprimer les. Je sais pas, mes sentiments et tout. Et à travers la voix, je commence à avoir et à rattacher à ma confiance plus en plus. Avant, j'étais. Bah, je trouble. Je trouble carrément. Et maintenant, bah non. Je m'oublie en chantant. Je m'oublie et tout, je chante. En fait, je suis un peu fragile, c'est la vérité. Je suis un peu délicate, j'accepte pas tout, quoi. C'est ma joie.

C'est ma joie. C'est ma joie, justement. C'est la joie que j'ai perdue il y a longtemps. Je chante pour mon père. Je chante pour toutes les personnes qui m'ont aimée, pour renforcer un peu de joie. Voilà.

0: Et c'est Aziz un jour qui t'a fait chanter, qui t'a dit, mais
1: Ouais, oui, un jour il m'avait dit, la première chanson que j'ai chantée c'est La Habib aussi, Salam. C'est parce que cette chanson, elle a un effet particulier sur moi. Je me suis sortie d'une Sulaïma à une autre.

pourquoi peut-être s'intéresser à la poésie, c'était toujours l'idée de là où t'as grandi. Je crois que le premier rapport à un texte ou à une poésie était à travers le Coran. Mon père, quelqu'un de très pratiquant, qui en fait beaucoup de chants du Coran, et on a grandi dans cette culture. Par exemple, très petit, même avant l'école, il essayait de m'apprendre des textes. À un moment donné, j'aimais bien, je m'attachais plus au texte que je trouvais très beau, que m'a fait penser que les mots, ils ont une force ou un sens qui dépasse ce qu'ils portent comme ça visiblement. C'est-à-dire que le mot a un sens d'ici, de là. Et il y a l'effet aussi de deux mots, trois mots, des phrases, un autre contexte. Après, il y avait un moment aussi important, c'est que je sais pas comment mon père a eu ses CD. Par contre, il n'est pas dans ses cercles. Il a trouvé une série de CD de propagande à l'époque d'Al-Qaïda avec les Moudjahidines. Ils enregistrent des vidéos comme ça, mais ils l'accompagnent à des formes de chants. Mais c'était des chants basés sur une poésie très belle, d'action, c'est-à-dire une poésie qui appelle à l'action. Allez, il faut faire la révolution, il faut reconstruire un état de justice. À l'époque, je connaissais pas encore d'autres formes de poésie ou de chant, que je réécoutais, apprenais par cœur ces chansons, où il utilisait la beauté d'image, de lion, Ça, je ne pourrais pas oublier ça. Après, le rapport à la fiction était aussi à travers l'Isra ou le Mi'raj. L'Isra et le Mi'raj, c'est l'ascension du prophète dans une nuit de Mecca à Jérusalem et de Jérusalem au Saint-Ciel sur le dos du Borak. Ça, pour moi, c'était cette image de transport. Tu vois, c'est sorte d'histoire qui un peu forge, imaginons, 9 ans, 10 ans, 12 ans, je crois, 12 ans, 2 ans comme ça, à être dans cet environnement. On avait aussi un rapport différent au rêve, c'est que le rêve a une signification. Et ma mère a la tendance, ou ma grand-mère, le matin quand on se réveille, elle discute sur les rêves, ce qu'ils ont fait, ça. Après, ma mère aussi, il interprétait les chants il y a un oiseau qui vit à la maison. Tu vois, il y a un autre rapport à ce qu'on voit, qui dépasse la physique, qui dépasse le touchable. À l'époque, j'aimais beaucoup Édith Piaf et Jacques Brel. Sa chanson Ne me quitte pas, à quoi ça sert l'amour? La vie en rose, quand on n'a que l'amour.

0: tellement bavarder, dire tout et rien dire, ne
1: mais
0: rien
1: si,
0: dire.
1: tu as dit plein de choses. Je vais peut-être pas te prendre encore trop de temps.
0: Si, si.

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1: Bonjour à toutes et à tous, bienvenue dans Décryptage, une émission de Catobel.

0: 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Chaque semaine, nous donnons la parole à des hommes et à des femmes engagés dans la vie chrétienne, des personnalités au parcours et aux sensibilités variées pour poser un regard sur le monde tel qu'il va, à la lumière de l'Évangile. Et aujourd'hui, j'ai le plaisir d'accueillir Geneviève Fabry. Bonjour.
1: Bonjour.
0: Merci beaucoup d'avoir répondu favorablement à mon invitation. Vous êtes professeur de littérature espagnole et hispano-américaine à l'UC Louvain. Vous travaillez notamment sur les rapports entre littérature et Bible. Et c'est justement de cela dont nous allons parler en première partie d'émission, de la présence du Christ dans la poésie latino-américaine, un thème sur lequel vous avez longuement travaillé. Après cet échange, nous pousserons la porte de la salle des archives avant de terminer, comme chaque semaine, avec quelques vers de poésie chrétienne à petite dose. Alors, le Christ dans la poésie latino-américaine. Geneviève Fabry, vous avez beaucoup travaillé sur les représentations du Christ, dans cette part-là, de la poésie. Et peut-être faut-il commencer par la question la plus simple. Pourquoi le Christ, pourquoi cette figure revient-elle autant sous la plume de poètes latino-américains? Et pourquoi est-ce que vous, ça vous a intéressé?
1: Alors effectivement, cette figure revient énormément. Et non seulement chez des auteurs que l'on pourrait qualifier comme des auteurs chrétiens. Mais ce qui m'a particulièrement intéressée, c'est que cette figure était très présente chez des auteurs qui n'étaient pas chrétiens, qui étaient notoirement, par exemple, communistes, ou plus sobrement, qui écrivaient une littérature qui n'avait rien de confessionnel. Et donc, je me suis demandé finalement pourquoi cette présence entêtante du Christ dans une littérature qui ne se disait pas, ne se voulait pas chrétienne. Quelle était la fonction de ce qu'on appelle en littérature les intertextes, donc ces textes qui sont présents dans d'autres textes.
0: À l'UC Louvain, ça allait de proposer ce type de sujet, de se proposer ça. Bon, on fait souvent un peu cette remarque que le C de catholique de UC Louvain a tendance un peu à disparaître, à être estompé, à devenir un peu honteux. De votre point de vue, ça s'est bien passé?
1: Oui, de mon point de vue, ça s'est bien passé. J'ai une assez bonne expérience. Je dirais que l'UC Louvain, comme je dirais toute université, c'est une grande maison avec beaucoup de sensibilités différentes. Et ces sensibilités peuvent trouver des lieux où s'exprimer, ça a été mon cas. Par contre, c'était plus difficile de se faire entendre auprès, je dirais, des collègues français qui avaient une vision plus dichotomique des choses, auprès de collègues latino-américains également, qui associent parfois le christianisme à une position plus conservatrice. Et ils étaient parfois, je dirais, déconcertés par cet intérêt pour les sources chrétiennes, même chez des auteurs qui étaient apparemment éloignés du christianisme. Je pense par exemple à Juan Gelman, qui est un écrivain juif d'origine donc ukrainienne, mais qui est argentin et qui était également donc un guerriero, qui s'était engagé donc dans une guérilla marxiste, et peut-être pour des gens plus connus comme Pablo Neruda, donc poète chilien. Bon, ce sont toutes des personnages qui, par leur vie, ne semblent pas proches de la Bible, mais en réalité, dans leur imaginaire, dans leur écriture, on retrouve énormément de ces symboles. Et donc, parfois, il y avait chez mes interlocuteurs un sentiment un petit peu déconcerté, mais finalement, quel est le point de vue? Pourquoi faire parler ces intertextes chrétiens avec un petit soupçon parfois de conservatisme chez moi aussi. Et donc, il fallait expliquer la démarche pour convaincre.
0: Mais ces auteurs qui sont pour le coup pas chrétiens, ou en tout cas, oui, évidemment chrétiens par le socle culturel, mais pas ouvertement, voire contraires à la chrétienté quand ils sont ouvertement marxistes, pourquoi est-ce que néanmoins ils font appel à la figure du Christ? Est-ce que c'est son côté révolutionnaire, puisqu'il y a ça aussi dans le Christ, justement?
1: Mais c'est vrai que le Christ est une figure aux multiples facettes, et certaines de ces facettes vont se retrouver chez ces auteurs. Donc, il y a bien sûr l'héritage de la colonisation qui imprègne la culture dont ces auteurs sont issus. Il y a effectivement dans le Christ des facettes qui semblent vraiment extrêmement attirantes et quelque part inaliénables, comme par exemple le fait effectivement que ce soit quelqu'un qui se soit érigé contre les dogmes, les rites ankylosés de sa propre époque. Et donc, en cela, il était révolutionnaire. Et puis également, et ça, on peut le voir dans l'héritage peut-être plutôt artistique, esthétique de la colonisation espagnole en Amérique latine, un personnage qui est également une figure de victime. c'est quelqu'un donc dont on va quelque part célébrer davantage le vendredi saint que le dimanche de résurrection. En tout cas, c'est ce que l'iconographie latino-américaine nous montre. Et donc, on a à la fois quelqu'un qui s'est donc levé contre les normes de son époque, mais en même temps qui a assumé jusqu'au bout ce que ça pouvait vouloir dire. Puisqu'il est mort sur la croix. Et cette mort sur la croix elle-même va être parfois donc vue d'un point de vue un peu doloriste. C'était un peu la ligne de l'art baroque, mais va être vue aussi comme vraiment une forme de résistance jusqu'au bout. Et on retrouve cette intuition chez beaucoup d'auteurs.
0: Intéressant quand même cette caractéristique particulière du fait que le christianisme est arrivé par la mer, si j'ose dire, ou en tout cas que c'est un acte colonial posé sur des populations qui avaient d'autres rites et d'autres pratiques. Est-ce que ça veut dire que même s'il y a une vision positive, riche, multifacette du Christ, la question de l'interrogation de cet apport en même temps fort mais en même temps colonialiste de la religion dans ces zones-là du globe travaille cette poésie-là? Est-ce qu'il y a au fond quand même un acte anticolonialiste tout en étant positif quant à la figure du Christ?
1: Oui, je crois que vous avez très bien résumé les choses. Il y a quelque part une séduction de la figure du Christ et en même temps un effort de la littérature du XXe et spécialement du XXIe siècle pour aller vers une forme de décolonisation des imaginaires. Et donc par exemple, je voudrais citer deux poètes très différentes l'une de l'autre. La première est Gabriela Mistral, donc je veux rappeler que c'est un prix Nobel, le premier prix Nobel latino-américain a été donné à une femme. Et cette femme a été vraiment le porte-voix du peuple chilien, donc du peuple, elle était née dans le nord du Chili, donc elle avait en elle tout un passé familial, culturel lié au peuple indigène andin. Et cette voix du peuple indigène andin, elle l'a fait vraiment entendre, mais en même temps, on a une très forte affirmation du caractère, je dirais, vital. D'un Christ qu'elle va très souvent peindre comme un Christ solaire. Et en cela, évidemment, on voit certaines affinités avec des visions du monde, justement, des communautés indigènes andines. Et elle va donner vraiment dans sa poésie une lecture très personnelle et très actuelle, je dirais, du choc des cultures, donc d'une part indigène et d'autre part européenne, sans jamais abandonner une foi très vive au Christ, même si son christianisme va adopter de nombreux chemins hétérodoxes. Donc c'est une figure qui est intéressante et je la rappelle tout particulièrement parce que son œuvre vient d'être traduite à peu près intégralement en français, donc elle est accessible à nos auditeurs et auditrices.
0: Vous pouvez rappeler son nom?
1: Oui, Gabriela Mistral.
0: Voilà, je crois que cette émission a aussi pour fonction de graver dans les mémoires certains noms et de susciter des curiosités, surtout quand il s'agit d'autrices, en l'occurrence d'une telle ampleur. Donc on passe quand même en quelque sorte du Christ des conquérants au Christ des opprimés, je le dis de façon très caricaturale, mais il y a un peu ça quand même.
1: Oui, il y a quelque chose de cet ordre-là. Alors le Christ, il est parfois donc vraiment... quelque part du côté des opprimés, on pourrait dire que c'est le cas chez Gabriela Mistral si on retire du corpus toute une série de poèmes où le Christ est présenté de manière beaucoup moins positive parce que justement lié à un imaginaire rémanent de type plutôt baroque et doloriste. Mais je rappelle donc Gabriela Mistral est morte en 1959, donc sa poésie c'est plutôt la première moitié du XXe. Dans une poésie beaucoup plus récente, avec des poètes, par exemple, d'origine mapuche, mais qui s'expriment d'origine indigène, je parle des mapuche parce que je me suis penchée spécialement sur le cas chilien, on va avoir une poésie alors beaucoup plus critique, où la figure du Christ va être majoritairement associée à la figure quand même du colonisateur. Mais même chez ces auteurs plus critiques, je pense à Wenun, je pense à Ancalao, on a également parfois des poèmes extraordinaires qui, au milieu, je dirais, de ces poèmes très, très critiques, vont nous donner à voir encore ce visage du Christ qui finalement est vraiment du côté des opprimés. Et par exemple, une poète chilienne comme Miranda Rupailaf, un très très beau poème où on lit en filigrane, donc le nom de Jésus n'est pas cité, mais c'est assez clair qu'il s'agit donc de la rencontre avec la femme adultère et Jésus qui ne lancera jamais la pierre, disons. Et donc, on a toute une gamme, un spectre assez grand de positions critiques.
0: Pour revenir à la figure du Christ dans la poésie latino-américaine, est-ce qu'il est judicieux, selon vous, de parler de l'influence de la théologie de la libération, peut-être de dire quelques mots de ce que c'est la théologie de la libération ?
1: Voilà, donc la théologie de la libération est un courant théologique qui s'est affirmé dans les années 50 et surtout 60 en Amérique latine et qui a vraiment voulu mettre au centre de ses préoccupations une justice sociale qui ne pouvait absolument pas être imaginée comme compensation aux pauvres qui auraient accepté leur sort, compensation et consolation qui leur seraient offerts dans un monde de l'au-delà, mais qui prenait au sérieux et au pied de la lettre l'exigence de justice dans ce monde-ci. Et donc, il y aura vraiment toute une lutte théologique pour que ce courant soit reconnu, et il va être, je dirais, on peut le résumer avec cette idée de l'option préférentielle pour les pauvres. Donc, vraiment, la question de la pauvreté et des personnes pauvres doit être au centre de au centre des préoccupations. Et la pauvreté ne peut pas être abordée à partir de la charité individuelle. Hein, il faut faire la charité aux pauvres, mais à partir d'une lutte contre les injustices structurelles.
0: Ça rappelle ça quand même beaucoup certaines prises de position du pape François.
1: Oui, effectivement, le pape François est allé dans ce sens-là. Il était lui-même sensible, je pense, à l'héritage de la théologie de la libération. Et il était évidemment très, très attentif aux problèmes de l'injustice et des inégalités structurelles qui marquent malheureusement l'Amérique latine et bien sûr pas que l'Amérique latine.
0: Et dénoncer, ou en tout cas mettre le doigt sur ces inégalités structurelles, c'est aussi un des enjeux de la poésie dont on a parlé jusqu'à maintenant.
1: Oui, effectivement. Donc, cette poésie a souvent une dimension sociale, soit vraiment première, soit, je dirais, un peu seconde. Mais chez beaucoup d'auteurs, la revendication de la figure du Christ a une dimension sociale. J'ai parlé des poètes d'origine indigène qui se font vraiment entendre et qui sont de plus en plus reconnus dans le canon aujourd'hui. C'est leur, c'est une caractéristique. Chez d'autres auteurs, je voudrais citer ici quelqu'un comme Raúl Zurita, qui est un grand auteur, un grand poète chilien, également largement traduit en français. Eh bien, pour Zurita, le visage du Christ et la référence au Christ est également une manière d'en appeler à une plus grande justice. Alors, pas uniquement une justice sociale, mais également une justice par rapport aux héritages douloureux des dictatures qu'on a connues donc, dans le cône sud, donc en Argentine, en Uruguay, au Chili. Et pour ce qui concerne Zurita, un de ses recueils, à mon avis, majeurs, s'intitule Inri, hein, et donc on voit bien évidemment le rapport direct avec le Christ.
0: Jésus de Nazareth, roi des Juifs, c'est l'inscription ironique gravée par les Romains au-dessus de la croix, juste pour le dire, puisqu'on est aussi sur la RTBF.
1: Effectivement. Je vous en prie. Effectivement. Et donc, cette inscription au-dessus de la croix, c'est une... je dirais, il y a un jeu, effectivement, puisque c'est une inscription qui vient du pouvoir romain. Hein, elle était inscrite en latin et elle reconnaissait ou elle démentait hein, cette royauté du Christ. Et donc, Zurita va reprendre, en fait, tout l'itinéraire pascal pour évoquer le destin des détenus disparus durant la dictature d'Augusto Pinochet, donc entre 1973 et 1990. Donc on va avoir des milliers de détenus disparus, donc des opposants qui ont été enlevés sans jugement. On ne connaît pas leur destin. En général, ils ont été torturés. Leur corps a été jeté depuis des hélicoptères dans la mer ou dans les glaciers donc des Andes. Et finalement, ben, Jésus, on n'a pas non plus retrouvé son corps. Donc, à partir de là, il y a une mise, je dirais, en forme symbolique d'un deuil impossible à faire. Hein. Comment faire le deuil de personnes dont on n'a pas pu retrouver le corps, dont on ne sait pas quand, comment, aux mains de qui ces personnes sont mortes. Et donc, le Christ ici devient également le visage de l'indicible de la violence et un cri qui demande vraiment à ce que ne soit pas oublié ce chapitre très noir de l'histoire de l'Amérique latine et un chapitre qui n'est pas complètement clos puisque je dirais que cette mémoire de la dictature et la lutte pour la démocratie sont des chapitres encore ouverts et des luttes encore en cours aujourd'hui. Et donc, dans ces luttes, quelqu'un comme Zurita, qui, je le répète, peut être un des plus grands poètes vivants au Chili actuellement, eh bien, choisit comme porte-étendard rien de moins que Inri, hein, le Christ.
0: Merci Geneviève Fabrié pour ces réflexions. Quelques secondes de musique maintenant, et puis nous nous retrouverons dans la salle des archives. À tout de suite, juste après ça.

0: Vous écoutez toujours l'émission Décryptage. Bienvenue à vous. Si vous nous rejoignez, nous sommes à présent dans la salle des archives avec vous, Geneviève Fabry. Aujourd'hui, nous allons revenir sur la venue du pape François en Belgique, étant donné que la venue du nouveau pape, Léon XIV, se prépare en France, à quelques kilomètres de chez nous, notamment quand il se trouvera à Metz. À l'époque de la venue du pape François en Belgique, vous aviez rédigé une lettre à son intention, une lettre qui avait été longuement commentée dans la presse, notamment parce qu'elle accordait une place importante à la question des femmes et du féminisme peut-être dans l'Église. On écoute un micro-trottoir à chaud, mené par Angélique Tasio pour Catobel. Catherine Chevalier est la première personne qu'on entend, elle est chargée de cours à la faculté de théologie de l'UCLouvain.
1: Le pape aurait pu dire « J'ai nommé des femmes à des postes de responsabilité à différents endroits dans le monde, je vous encourage à le faire, et d'ailleurs vous l'avez fait aussi ici en Belgique, continuez dans ce sens-là. » Il aurait pu dire aussi « Dans le monde entier, on ne peut pas avancer à la même vitesse sur cette question-là. » Donc voilà, j'ai aussi entendu des souffrances de gens, de femmes qui ne se retrouvent plus dans l'Église comme femmes, hein, vu la façon de fonctionner. Donc je crois que pour moi, ça aussi était une interpellation d'entendre et d'écouter les questions de femmes qui aujourd'hui disent « on ne se retrouve pas dans une église où les femmes sont largement invisibilisées », même si bien sûr on reconnaît tous les pas qui se font pour faire bouger les choses. Mais pour le moment, on n'est encore qu'au cas par cas. On n'est pas encore dans une réflexion plus large, et c'est ce qu'on attend, quoi. Moi, personnellement, je m'y retrouve, mais c'est vrai que je suis très engagée sur la question de la place de la femme dans l'Église. Donc moi, je me suis retrouvée dans cette lettre. Je trouve que ici, l'université nous a laissé une liberté de parole qu'on n'a pas toujours nécessairement dans l'Église. Et moi, je suis très contente d'avoir participé à cette démarche. Après, je respecte que dans l'Église, tout le monde n'ait pas la même sensibilité, et je comprends que certaines personnes ne s'y retrouvaient pas. Ça, je trouve ça légitime aussi, et le débat doit continuer en interne sur ces questions-là.
2: Bah déjà, moi, je ne sais pas c'est qui a écrit ça. Donc, et ce que j'aime pas, c'est qu'elle parle au nom de l'UCL, or que moi, étudiant aussi de l'UCL, je suis pas d'accord avec ça. Donc, le point sur la place de la femme, moi, je suis pas. Je comprends pas, en fait, cette espèce d'hystérie qu'il y a autour de l'Église catholique, soi-disant une institution misogyne, alors que tous les jours, l'Église catholique nous enseigne que celle qui a choisi de prendre la responsabilité de porter le verbe de Dieu qui s'est fait chair est une femme.
0: Voilà, pour cette archive, avec les limites de l'exercice du micro-trottoir, évidemment, cette vidéo qu'on peut retrouver sur le site de Catobel date du 2 octobre 2024 et elle s'intitule « À Louvain-la-Neuve, le pape a suscité des réactions contrastées ». Contrastées, c'est ce qu'on entend bien hein, dans cette archive, avec quelqu'un qui se reconnaît dans la lettre, mais qui résume aussi cette lettre quand même un peu à la question des femmes, alors qu'en vous entendant en coulisses avant d'enregistrer, je me suis bien rendu compte que selon vous, c'était pas quand même totalement ça le propos. Est-ce qu'on peut refaire rapidement la chronologie et dire pourquoi vous n'êtes pas satisfaite de cette lecture un peu unique de cette fameuse lettre ?
3: Oui, effectivement. Donc le pape est venu donc en septembre 2024 à Louvain-la-Neuve et nous avions choisi pour l'accueillir, de centrer nos propos autour de la question de la transition écologique dans sa dimension sociale et spirituelle. Et avec différents collègues et avec des personnes qui appartenaient en réalité à toute l'université, des étudiants, des doctorants, des administratifs, une cinquantaine de personnes en tout, sous l'égide de la prorectrice Marthe Nissens, nous avions donc réfléchi en 5 sous-groupes autour de l'encyclique Laudato Si, encyclique donc que le pape avait promulguée en 2015 et qui nous semblait un texte d'une actualité brûlante qui articulait très étroitement problème social, problème écologique, qui mettait vraiment les points sur les i de telle manière que ça pouvait dynamiser une écologie intégrale, hein, ce sont les mots du pape, c'est-à-dire également profondément chrétienne. Et donc, dans ce contexte où, je le répète, l'accent était plutôt mis sur la dimension spirituelle et sociale de la transition écologique, nous avons donc produit un document qui se voulait l'écho, hein, de l'encyclique, et en même temps un écho, comme il se doit dans une université, ben un écho avec certains points critiques, les points critiques étant secondaires par rapport à une position globalement très laudative. Et parmi ces points critiques, il y avait effectivement un problème qui était, selon nous, l'absence de la question des femmes, puisque l'encyclique, je dirais, envisageait longuement différents types de violences, la violence des humains contre la maison, hein, la maison terre, la violence du système capitaliste contre hein, les personnes pauvres, marginalisées, et finalement la question de la violence entre les hommes et les femmes, la réflexion que des théologiennes avaient menée très en profondeur sur des structures de domination entrecroisées, société occidentale qui a généré, hein, je dirais, un système qui finalement fait violence à la terre, des violences donc également hommes et femmes, des systèmes de domination genrée, etc. Et quelles sont les implications de cela pour la théologie? De toute cette réflexion très riche, eh bien, il n'y avait quasiment rien dans la Laudato Si. Et donc, c'est un point que nous avons regretté, mais c'était un point qui a été abordé par un des cinq groupes. Donc, c'était un point important, mais ce n'était qu'un point dans un texte beaucoup plus large.
0: Si je refais rapidement la chronologie, avant que le pape n'arrive à Lucé-Louvain, il reçoit cette lettre, donc un des points effectivement, et cette problématisation-là, la question de la place des femmes dans l'Église est une question ô combien complexe, importante et récurrente. Il fait une petite réponse, pas tout à fait satisfaisante, puisqu'il dit en gros l'Église est femme et donc tout va bien, il répond un peu par une métaphore théologique, ce qui ne lui ressemble pas d'ailleurs, ce qui ne lui ressemble pas tant que ça. Petite décision de se démarquer assez vite de la part de Lucé-Louvain, ça c'est pas vous du tout, mais ça fait que les choses se sont emballées et puis dans l'avion de retour, il a tenu à avoir des propos polémiques, ouvertement conservateurs. Vous regrettez que les choses se soient emballées à ce point et qu'au fond, on ait trahi, c'est ce que vous semblez dire aujourd'hui, votre message?
3: Mais je pense qu'on a trahi l'intention. Et en même temps, dans cette polémique qui a surgi dans les jours qui ont suivi, la question écologique est passée à la trappe. Et pour moi, c'est vraiment très dommage parce que il faut comprendre que la question écologique est une question qui mobilise différentes strates. Hein, je reprends ici l'image de ma collègue Charlotte Leux. Ce sont différentes dimensions qui sont articulées entre elles et qui sont parfois pas si faciles à identifier. Et la dimension spirituelle religieuse est une de ces composantes. Et donc, ça aurait été vraiment une extraordinaire occasion de réfléchir « Ah, mais comment finalement on peut être à la fois chrétien, écologiste, ou en tout cas engagé dans une transition écologique qui soit une transition juste ?» Puisque la question de la justice, on voit bien qu'elle va devenir de plus en plus prégnante. Et donc, pour moi, on a vraiment raté une occasion de travailler sur ce lien, qui est donc un lien triangulaire, un message chrétien, crise écologique, et positionnement, je dirais, de la femme dans l'Église, mais également dans une forme de symbolique chrétienne, symbolique au sens très large, hein, liturgique, représentation divine, etc.
0: Merci Geneviève Fabry. Il est déjà temps de nous quitter, 27 minutes ça passe vite, et comme chaque semaine dans Décryptage, nous allons terminer par quelques vers de poésie chrétienne à petite dose. Et justement, j'aimerais que ce soit vous, pour le coup, qui lisiez, étant donné qu'en début d'émission, on a parlé poésie, avec un court poème du poète contemporain David Rosenman Taub, un poète chilien d'origine juive, qui s'adresse au Christ autant peut-être qu'à lui-même. On vous écoute Geneviève Fabry.
3: Christ, ta lumière sans lumière. Naufrage. Christ, nous sommes tous deux en train de nous rêver. Écoute-moi, Christ, je suis ton oreille. Regarde la croix, je suis le crucifié. Je suis ta langue, muet qui parle. Je suis ta langue et je te parle.
0: Merci, Geneviève Fabry, d'avoir été avec nous pendant cette petite demi-heure. À bientôt.
3: Merci à vous, au revoir.
0: Au revoir, merci à vous chers auditeurs et auditrices de nous avoir suivis. Rendez-vous la semaine prochaine, même antenne, même heure pour un nouveau numéro de Décryptage. Et d'ici là, portez-vous bien.

Et merci d'être à l'écoute de RCF. Il est midi, Frédéric Petit avec vous pour un point sur l'information, surpopulation, problèmes de sécurité, manque d'infrastructures et de personnel. Les années passent, mais les griefs des agents pénitentiaires restent inchangés. Ils ont entamé hier une énième grève, espérant faire enfin bouger les lignes. Ils se croiseront les bras durant toute la semaine. Des pompiers limbourgeois sont de retour sur le plateau des Hautes Fagne pour poursuivre les opérations d'extinction du gigantesque incendie qui s'est déclaré le 14 août. Environ 120 pompiers, dont 60 Allemands, luttaient encore contre plusieurs foyers hier. L'accès à la zone reste strictement interdit au public et la N68 est fermée entre le carrefour de Bellecroix et Eupen. Ce matin, l'Association des villes et communes flamandes a interpellé le gouvernement fédéral et lui demande d'investir davantage et de manière structurelle dans les services d'incendie et de la sécurité civile. Pour les communes flamande, le récent incendie dans les Hautes-Fagnes montre que des efforts supplémentaires sont nécessaires en matière de personnel, de coopération, de coordination et de prévention. Ces questions seront peut-être à l'ordre du jour de la rentrée du gouvernement de Bart De Wever. Demain, le Premier ministre entamera des réunions en vue d'élaborer la trajectoire budgétaire. Avant les vacances, le gouvernement s'est accordé sur le montant de 10 milliards d'euros à trouver d'ici 2029 pour éviter le dérapage des finances publiques et la perte de confiance des marchés financiers. Un conclave budgétaire est prévu à la fin du mois, mais avant cela, ce lundi, Bart De Wever rencontre son homologue italienne Giorgia Meloni, qui, elle, vient de fêter ses 4 ans à la tête du pays. À l'instar de la scène politique belge, la rentrée européenne s'ouvre également sous le signe du budget. Les 27 doivent s'engager dans la dernière ligne droite pour sceller un accord d'ici la fin de l'année. À l'approche de cette réunion, l'Irlande, qui assure actuellement la présidence du Conseil de l'Union, déposera une proposition. Pour certains, la perspective des élections présidentielles françaises de mai 2027, où l'extrême droite vire en tête des sondages, accentue le sentiment d'urgence. L'extrême droite qui a fait son retour également en Allemagne hier, l'AfD a signé une victoire historique dans le Land de Saxe-Anhalt avec plus de 43% des voix, plus du double de son score de 2021. Enfin, en terminant avec un mot de sport aux Mondiaux de basket féminin à Berlin, quelques heures après leur victoire face à Porto Rico, les Belgian Cats affrontent en ce moment l'Australie. Les deux équipes sont au coude à coude pour la première place du groupe et une qualification directe en quart de finale. À l'heure de boucler ce flash, les Belges menaient d'une courte avance. Midi 3, excellent temps de midi à l'écoute de RCF.

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3: Bonjour à toutes et à tous, c'est Oli sur RCF. Bienvenue dans l'instant présent, votre rendez-vous quotidien avec l'actualité culturelle et régionale. Toute cette semaine, eh bien, je vous propose de remporter Post-Mortem. Il s'agit d'une bande dessinée de Pierre Alary et Philippe Boxo, sortie aux éditions Kenes. Les deux auteurs étaient d'ailleurs en interview dans l'instant présent de vendredi. C'était au micro de Grégory Kless. Et puis aujourd'hui, dans un petit instant, nous allons accueillir Elsa Lefort de chez Nature et Progrès. Ensemble, on va parler de la 41e édition du Festival Ériane, le festival 100% bio qui prendra ses quartiers au LEC de Libramont. Ça va se passer du 11 au 13 septembre prochain. Et puis dans la seconde partie de cette émission, comme tous les lundis, on retrouvera Bernard Van Vint pour son traditionnel billet en wallon du lundi. On parlera football avec lui. Et puis, bien sûr, il y aura la séquence Back in my 70s. Elle sera consacrée aujourd'hui à Jefferson Starship et son album Spitfire, un disque qui sortait il y a 50 ans déjà. Enfin, côté musique, sans plus attendre, je vous propose d'ouvrir cette émission avec quelqu'un qui sera en concert le 12 septembre au Festival Ériane. C'est Soul avec la plage titulaire de son album Voici la source.
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0: Nous accueillons Elsa Lefort. Elle représente Nature et Progrès. Ensemble, on va parler d'un événement qui va se dérouler du 11 au 13, donc le week-end prochain, au LEC de Libramont. C'est la 41e édition déjà du Festival Valériane. Elsa, bonjour.
1: Bonjour.
0: Alors, ravi de vous accueillir sur notre plateau pour parler de cet événement annuel, hein, le salon, on va dire le Festival du Bio. Anciennement Salon Valériane.
1: Oui.
0: Il existe donc déjà depuis plus de 40 ans. Alors, sans en faire complètement l'historique, c'est quoi un petit peu le concept de base de cet événement 100% bio qui devient aujourd'hui, depuis quelques années, festival ?
1: C'est ça. Donc, à la base, c'était un projet qui a eu lieu ici à Namur, donc il y a maintenant 41 ans,
0: ouais.
1: Qui avait pour objectif de rassembler des exposants bio, différents agriculteurs, etc., du secteur, pour pouvoir montrer tous les produits qui existent en bio. Et puis, ça a pris de plus en plus d'ampleur avec des conférences et des ateliers. Il y a eu un thème aussi chaque année, etc. Et alors, l'année dernière, pour les 40 ans, on a décidé de faire évoluer un peu l'événement et de lui donner une nouvelle identité avec un nouveau nom qui est Festival Valériane pour le redynamiser et essayer aussi d'atteindre une cible un peu plus jeune. Ici, cette année, on continue sur cet axe-là, vu qu'on va encore un peu plus loin avec une programmation festive le soir.
0: Mmh. Alors, évidemment, on peut dire que le Festival Valériane, sous cette appellation, c'est la deuxième édition, alors.
1: C'est ça, exactement.
0: Exactement. Au bout de 40 ans, bah, c'est l'âge de raison, on passe en mode festival.
1: C'est ça.
0: Donc, évidemment, un programme très chargé. On va essayer de brosser un petit peu l'ensemble. Mais bon, vous me le disiez juste avant de prendre l'antenne, il y a trois axes importants sur cet événement. C'est les concerts, les conférences et les exposants. Et le visage des exposants.
1: Oui. Donc, on reste sur les exposants bio, comme on a depuis toujours, qui sont présents dans plus de 10 secteurs. Il y en a 125 ici. On remplit une partie du lac de Libramont avec nos exposants. Ça reste les racines de Valériane, donc ça, on les garde. Et on a vraiment toujours ce regard hyper critique pour être sûr d'avoir des exposants qui sont à 100% bio et qui répondent à un cahier de charge assez précis pour pouvoir rentrer au salon. Donc ça ne change pas.
0: On va dire que c'est la partie habituelle,
1: c'est ça.
0: Bien rodée.
1: C'est ça, ouais. C'est la partie habituelle, avec les conférences et les ateliers. Il y en a 40. Mm-hmm. Ça touche à nouveau un peu à toutes les thématiques propres à Valériane et à Nature et Progrès. On va avoir des conférences autour de l'habitat énergie, autour des pesticides, autour de l'alimentation, de l'agriculture. Et on a des ateliers aussi, avec notamment un atelier pour apprendre à fabriquer ses cookies bio et son kombucha bio, qui sont des ateliers gratuits, mais il faut réserver.
0: Faut s'inscrire.
1: Faut s'inscrire pour qu'il y ait le matériel qui soit à disposition, mais c'est des ateliers gratuits. Voilà, le but, c'est d'avoir ce salon d'exposants, mais de pouvoir aussi discuter, échanger et apprendre. C'est pas juste un endroit où on vient faire son shopping, quoi.
0: Non, c'est d'abord avant tout un lieu de rencontre et d'échange. Pour donner quelques chiffres, évidemment, 40 exposants, ça on l'a dit.
1: 40 conférences et ateliers, on l'a dit.
0: 125 exposants.
1: C'est ça.
0: C'est quand même assez colossal.
1: Oui.
0: Internationaux aussi, hein, parce qu'il n'y a pas que du belge.
1: Il y a des Italiens, il y a des Français. Et alors, évidemment, les stands des exposants, il y a également des animations sur certains stands. Mm-hmm. Il y a des démonstrations, etc. Donc, quand on se promène, on peut vraiment discuter avec eux. C'est super chouette. C'est plein de découvertes.
0: Oui. Et alors, il y a évidemment, tout ça est agrémenté d'une douzaine de concerts, ce qui est déjà une belle affiche, hein, quand même. Et on va en reparler un petit peu après, mais évidemment, c'est tous des artistes qui sont quand même relativement engagés au niveau du climat, du bio, du local.
1: Oui.
0: Peut-être on peut commencer par les conférences. Donc, 40 rendez-vous, beaucoup traitent, j'ai vu sur le site que beaucoup cette année traitent de l'habitat groupé ou bien de l'habitat léger.
1: Alors ça, c'est parce que c'est une des thématiques de Nature et Progrès, qui est l'habitat et l'énergie. Et alors, on a un village habitat énergie qui prend place à Festival Valériane depuis de très nombreuses années. Ça a toujours été cette thématique-là. Mm-hmm. On a eu notamment une année, une maison qui était en plein Namur Expo, une maison écologique que les gens pouvaient visiter. Donc, on reste sur cette thématique. Et il y a donc des conférences qui ont lieu au sein du village habitat énergie, tout le long du salon, avec des démonstrations, pour sensibiliser aussi à ce côté-là.
0: Mmh. Alors, les conférenciers, comment est-ce qu'ils sont choisis, on va dire ?
1: Ça dépend un peu. Ici, Habitat Énergie, c'est avec Habitat et Participation. Oui. Et

0: Et ça, c'est à temps de mes collègues qui gèrent ça avec eux et qui choisissent ensemble les thématiques et réfléchissent ensemble à ce qu'ils peuvent, à ce qui peut intéresser les visiteurs. On en a d'autres où il y a des personnes qui viennent se proposer, qui nous envoient un mail pour savoir si on serait intéressé de recevoir une conférence ou un atelier de leur part. Mais nous, on choisit toujours, évidemment, pour que ça corresponde à nos thématiques et à la charte de Festival Aérienne, quoi.
1: Est-ce que chaque année, y a un focus ou un thème particulier ou bien on essaye de justement de rester le plus ouvert possible?
0: On avait anciennement un thème à Festival Aérienne qui drivait un peu l'événement, mais les conférences n'étaient pas que à ce propos. Mais là, on n'a plus forcément de thème maintenant, on reste juste sur nos valeurs. Mais évidemment, on va avoir pas mal de sujets aussi autour des pesticides et l'alimentation, vu que
1: Oui.
0: ce sont vraiment les racines de Nature et Progrès.
1: Oui, alors il y a ça évidemment, mais est-ce que justement, est-ce qu'il y a une urgence du moment? Je sais pas, par exemple, le réchauffement climatique dont on parle plus que jamais, surtout avec l'été qu'on a eu. Est-ce que ça oriente un petit peu aussi les choix des conférences?
0: Oui, bien sûr. On fait également des conférences en fonction des sujets d'actualité. Ici, bah, évidemment, il y a des conférences autour des pesticides PFAS, qui est un sujet dont on a énormément entendu parler ces derniers mois, voire presque années maintenant.
1: Ouais.
0: Oui, on suit évidemment les sujets d'actualité pour faire nos conférences.
1: Des ateliers, on en a parlé aussi. Apprendre à faire ses cookies et quoi d'autre en termes d'ateliers?
0: On a l'atelier kombucha.
1: Oui, kombucha.
0: J'en ai pas d'autres en tête comme ça. Désolée, j'ai ces deux-là parce que on en a fait pas mal la promotion. Mais c'est des ateliers DIY, savoir-faire, etc., pour pouvoir aussi manipuler et apprendre les choses de manière plus concrète, quoi.
1: Oui, évidemment. Marché des exposants. Donc, on l'a dit, ça, c'est pas moins de 125 enseignes de Belgique, mais aussi de France, de Suisse, d'Italie, du Luxembourg, d'Allemagne.
0: Oui.
1: Quels sont un petit peu les différents secteurs qui sont représentés? Parce que, évidemment, exposant, ça peut.
0: Oui, c'est très large.
1: C'est très, très large. Je pense qu'il y a 6, 7, 8, 10 secteurs.
0: Oui, il y a plus de 10 secteurs. Donc,
1: oui.
0: On a notamment le jardinage, on a l'alimentation, l'agriculture, hygiène et santé, donc avec des cosmétiques, avec du zéro déchet. On a le textile, on a le tourisme, on a le village habitat énergie, on a l'artisanat, on a les associations, on a des vignerons, on a notre librairie, la librairie Nature et Progrès,
1: Oui.
0: Qui se déplace, qui déplace son stock jusque Libramont pour proposer des livres autour de l'écologie. Il y a également d'autres secteurs comme les banques, etc. Voilà, il y a vraiment de tout.
1: Et donc, évidemment, il y en a pour tous les goûts, pour tous les goûts et pour tous les domaines.
0: C'est ça.
1: Voilà. Chacun peut y trouver son compte. La petite information qu'il
0: C'est
1: recherche peut
0: ça.
1: être retrouvée là-bas.
0: Oui.
1: Et alors, c'est aussi, évidemment, puisque c'est un festival, bah, ça reste du plaisir. Donc, évidemment, il y a des choses à déguster. Il y a,
0: Oui.
1: voilà, exactement. Et puis, il y a de la musique. On en parlera, évidemment, dans un petit instant. Est-ce qu'il y a, justement, au niveau des exposants, est-ce qu'il y a des petites nouveautés cette année?
0: Des petites nouveautés.
1: J'imagine qu'il y en a chaque année, mais.
0: Bah, on a chaque année des nouveaux exposants qui nous rejoignent. Et on a des animations, les animations sur stand
1: Oui.
0: qui changent chaque année. Notamment cette année, il y a une immersion en VR sur le stand d'apiculture naturelle. Et il y a aussi un jeu de simulation sur le stand de biologique. Voilà, entre autres les nouveautés. Mais vous citez les exposants exacts qui sont tout nouveaux. Je ne les ai pas tous en tête, ils sont 125.
1: Non, c'est pas grave. De toute façon, évidemment, on peut le dire aux auditeurs. L'important, c'est qu'il y a un site internet qui est très très bien
0: Oui.
1: fait, sur lequel absolument tout est détaillé. Chaque exposant est expliqué sur le site avec des liens faciles à utiliser.
0: Exact.
1: Et donc, on peut faire entre guillemets, son petit marché pour faire son petit programme plutôt
0: Oui.
1: pour le week-end en allant sur le site internet, hein.
0: Oui, c'est ça.
1: Je propose qu'on marque une petite pause musicale maintenant, puis on va parler évidemment concerts, parce qu'il y a des concerts, il y en a 12, ce qui est pas rien, hein. Il y a une belle affiche. Elle sera en concert. Alors, je n'ai pas la date je ne sais pas si c'est à quel moment elle joue, mais il y a Paloma Del Rey qui sera présente. Je propose de l'écouter avec un morceau qui s'appelle Dio a Luz.

0: C'était Paloma Del Rey avec Dio La Luz, extrait d'un album qui s'appelle Dame to Mano, sorti cette année même, et puis elle sera en concert dans le cadre du Festival Ariane. Et nous, on est toujours en compagnie d'Elsa Lefort de chez Nature et Progrès pour nous en parler. Cet événement donc se déroule, je le répète, hein, du 11 au 13, c'est le week-end prochain, du vendredi au dimanche. Et ça se passe à Libramont, au LEC, pour la 40e édition du Salon Valériane, mais la deuxième édition du Festival Ariane, puisque depuis le 40e anniversaire, le Salon se mue en festival avec pas moins de 12 concerts. Ça c'est ce qu'on vient de dire. Au programme, pour égayer les journées, évidemment, pas mal d'artistes. On l'a déjà dit, Soul, Peps, Paloma Del Rey, la Kermesse à l'Est, Muriel d'ailleurs, et j'en passe, que des artistes engagés.
1: Oui, c'était vraiment une volonté, c'était d'avoir des artistes qui restent dans nos valeurs et qui soient des artistes engagés. C'est ça qu'on est super content d'avoir des artistes comme Soul qui sont présents, ou ouais, comme Peps. Et on a aussi des artistes plus locaux, etc. On avait envie de pouvoir donner la visibilité aussi à des artistes du coin. Voilà, cette programmation festive, c'est la première année qu'on a des concerts comme ça. L'année dernière, il y a eu un concert des Black Salad pour fêter les 40 ans. Et là, cette année, on avait envie d'avoir cette dimension encore plus festive, avec vraiment tout un programme du soir qui démarre à 19h à la fermeture du salon, et qui dure jusque plus ou moins une heure et demie du matin.
0: Voilà. Ah, pas mal quand même. Donc vous passez de un artiste à 12.
1: C'est ça.
0: Carrément. Non, c'est pas mal. L'affiche, comment est-ce qu'elle a été constituée? C'est pas vous qui vous êtes occupé, hein. C'est pas Nature et Progrès. Je pense que c'est les partenaires de Libramont.
1: C'est ça. Donc en fait, c'est quand on a décidé donc de changer de lieu suite aux travaux à Namur Expo, on a eu cette opportunité de se déplacer au LEC à Libramont, et en discutant avec les personnes présentes là-bas, il y a eu cette possibilité d'avoir un peu plus d'artistes, etc. Et donc ce sont eux qui prennent en charge la programmation musicale. Évidemment, tout est fait en collaboration avec Valériane, avec Nature et Progrès. On communique énormément les uns avec les autres pour que ça reste dans une ligne directrice propre à Valériane. Mais ce sont eux qui ont fait la programmation en contactant les artistes, etc., pour pouvoir les avoir sur place.
0: Alors évidemment, on l'a dit, des artistes qui viennent d'un peu plus loin, mais aussi des locaux, hein, je pense notamment à la Kermesse à l'Est, ils sont vraiment du sud de la Belgique, donc, oui. Ils jouent presque à la maison, on va dire. Saul, ben oui, on le connaît bien, lui, c'est surtout aussi pour son engagement écologique. Oui. Il a été notamment parrain de Biplanète, donc il a dit oui tout de suite, je pense. Hein.
1: Oui, il était enchanté qu'on lui propose de venir à Festival Ariane. Ça lui tenait assez à cœur, je pense, de faire partie d'un événement comme celui-là.
0: Alors, j'ai pas bien vu. Est-ce que les concerts ont lieu un petit peu tout le temps dans la journée, ou bien le volet concert se passe le soir après le salon?
1: Oui, c'est ça. Durant toute la journée, c'est les conférences, ateliers, ouais, et le salon tel qu'on le connaît. Ça démarre à 10h du matin et ça finit à 19h, ça, cette partie-là. Oui. Et à 19h commence la partie concert sur les terrasses du Lec de Libramont. Donc, il y a deux terrasses qui longent la partie salon. Et là, les concerts démarrent à 19h le vendredi et le samedi, jusque plus ou moins une heure et demie. Et le dimanche, là, c'est une journée uniquement salon tel qu'on le connaît, de 10h à 18h.
0: C'est ça. Voilà. Donc, les concerts, c'est deux soirs.
1: C'est ça.
0: Ouais, comme y a école le lundi, on termine tôt le dimanche. Et puisqu'il y a école, justement, parlons-en un petit peu des enfants. Il y a pas mal de choses qui sont aménagées pour les familles. On peut venir en famille, évidemment.
1: Oui. Festival Ariane, c'est un événement accessible à tous, également aux familles. Puisqu'on a des jeux en bois dans l'espace enfant qui sont présents tout le long de l'événement, donc à partir de vendredi. Le samedi et le dimanche, on propose également une garderie sur place. Donc comme ça, si les parents ont envie de pouvoir déposer leurs enfants pour aller faire un tour sur le salon, on a deux jeunes filles qui sont là pour s'occuper d'eux et pour jouer avec eux. Et on a également, le samedi et le dimanche, de 14 à 16 heures, on a Céleste qui vient chanter des comptines avec un orgue de barbarie. Voilà.
0: Ah oui, sympa.
1: Effectivement.
0: Chouette programme. Donc, il y en a pour tous les goûts. Il y en a pour les parents, il y en a pour les enfants. Il y a vraiment tout ce qu'il faut. Et justement, pour se restaurer, Alors quoi, il y a des produits locaux, il y a des food trucks, comment ça se passe ?
1: Il y a des food trucks, il y a un bar avec des bières de nos exposants, etc. On retrouvera notamment de la bajao. Et ça, du coup, ce sera du côté festif. Ce sera déjà ouvert la journée pour tout ce qui est food truck. Donc, il y a moyen de rester toute une journée à Festival Aérienne, de faire un peu son marché le matin, de manger à midi, de recontinuer son marché, faire des conférences et puis assister au concert le soir. Il y a de quoi s'occuper.
0: Et de faire ses propres cookies et sa propre kombucha à déguster sur place.
1: C'est ça.
0: Et également, comment est-ce qu'on peut... c'est quoi votre conseil pour faire le petit programme du week-end ? Comment est-ce que l'auditeur se dit, tiens, j'ai envie de venir au Salon Valériane. Qu'est-ce que je vais aller voir ? Comment je fais un programme équilibré ?
1: Ça, tout dépend des goûts de chacun. Mais le site internet est vraiment bien fait pour ça. Les exposants sont classés en fonction des secteurs. Donc, on peut choisir facilement les sujets qui nous intéressent. Il y a leur numéro de stand qui est mis et il y a un plan. Donc, comme ça, on peut savoir un petit peu où on a envie de visiter le salon et les allées qu'on a envie de faire.
0: Oui.
1: Il y a également tout le programme des conférences et des ateliers. Donc, si on a envie de faire un petit tour dans le salon et puis d'aller à une conférence qui nous plaît, puis continuer le petit tour, c'est tout à fait faisable.
0: Pour les ateliers, ne pas oublier évidemment de s'inscrire.
1: Oui, c'est ça. Les ateliers cookies et kombucha dont on a parlé, il faut s'inscrire. C'est gratuit, mais il faut pouvoir prévoir le matériel. Donc ça, il faut s'inscrire. Il y a toutes les infos sur le site internet. Et il est toujours temps de s'inscrire maintenant. Voilà.
0: Beaucoup de succès pour cette 41e édition. La 42e, on est de retour à Namur ?
1: On ne sait pas encore. On va voir un peu comment ça se passe cette année, si ça fonctionne bien cette formule festival. Voilà, on verra, on fera le bilan après.
0: Eh bien, en tout cas, beaucoup de succès. Et puis nous, on va continuer en musique. Peps est également, on l'a dit tout à l'heure, également à l'affiche de ce festival aérien, 2e édition. On va l'écouter avec un titre engagé qui s'appelle Liberta. Et ça, c'est un morceau qui date déjà de 2008. Hein, c'était son tube extrait de l'album Utopie dans le décor. Merci Elsa.
1: Merci. Thank you.

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2: Allez, de retour dans l'instant présent. 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Et puis, vous le savez, ce week-end, nous étions présents durant tout le week-end sur le site du Festival des Solidarités. Dans les prochaines semaines, les prochains jours et les prochaines semaines, bah, vous aurez l'occasion d'entendre les quelques interviews réalisées sur place avec des artistes belges et même internationaux. Mais en attendant, je vous propose, pour nous mener jusqu'au billet wallon, d'écouter la plage titulaire de l'album des Girls in Hawaii, Eldorado, qui est à sortir très prochainement. Ce sera le 25 septembre prochain.

0: Le billet wallon du lundi par Bernard Van Vinkt.
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2: 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S'il y en a un président qui fuge dans le pays ou bien dans une fédération de football, qui boucanji ainsi, on s'accouait au règlement. Les Coupes du Monde demeurent les plus grands sports du monde. 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
3: Juin 1976, le jour où le Starship du rock a chassé le dragon. Jefferson Starship Spitfire. Il est déjà loin le temps des 60s où un vent d'insouciance soufflait sur le quartier Date Ashbury et ses joyeuses communautés de hippies. Le San Francisco des années 60 a bien changé, tant sur le plan communautaire que sur le plan musical. Les joyeux hippies sous hallucinogènes ont déserté les rues, laissant la place aux junkies chassant le dragon sur les trottoirs. Quant à l'acid rock psychédélique, il a depuis bien longtemps été récupéré par l'industrie du rock business. De même, le vieux coucou du Jefferson Airplane s'est transformé en un vaisseau spatial Starship flambant neuf. En effet, au cœur des 70s, le Jefferson Starship est une machine bien huilée qui soulève les foules et se produit dans des stades gigantesques, distillant un son rock West Coast puissant. Encore une fois, il est loin le temps du Fillmore West et du Winterland Ballroom. Seulement, alors que le Starship file à toute allure vers les étoiles, enchaînant les disques de platine, l'équipage commence à se déliter. Le violoniste Papa John Creech a déjà déserté le navire, laissant toute la place à la guitare de Craig Shakwiko et l'orgue de David Freeberg. Le pilotage, tenu depuis le début par Paul Kantner, commence à lui échapper au profit de Marty Bolin, qui devient la vedette principale du groupe. Car après son retour en grâce au sein du Starship, le label RCA attend de lui un autre miracle, c'est-à-dire un nouveau tube, pour continuer à faire fonctionner la planche à billets. Marty Bolin le sait très bien et il prend son temps. En attendant, la chanteuse Grace Slick se voit contrainte par le label d'apparaître dans toutes sortes de publicités lucratives. Quant à Paul Kantner, c'est son couple qu'il forme avec Grace Slick qui vole en éclats. Cette dernière, à défaut de chasser le dragon et les drogues dures, se noie dans l'alcool. C'est dans ce contexte un peu chaotique que naît Spitfire, le troisième opus de Jefferson Starship. Paradoxalement, et comme l'exprime la pochette à l'effigie de la princesse dragon chevauchant l'animal mythologique chinois, la musique que renferment les micro-sillons du disque fait démonstration de puissance, d'équilibre et de force intérieure. Un album enflammé, donc, qui poursuit la quadrilogie des éléments et se place sous le signe du Yang. Car au final, Spitfire a scié définitivement la réputation de mastodonte du rock de Jefferson Starship, offrant ainsi au groupe une belle année en perspective, placée sous le signe du dragon. Oh,

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1: Bonjour à toutes et à tous, bienvenue dans vos informations locales de ce lundi 7 septembre. Dans ce journal, direction d'abord Namur, où les quartiers des fêtes de Wallonie ont trouvé une manière pour le moins originale de compenser la baisse des subsides. Toujours à Namur, la ville renonce à organiser elle-même ses plaines de vacances, une décision qui fait vivement réagir l'opposition. À Florennes, la piste secondaire de la base aérienne va être rénovée et élargie, un chantier destiné à renforcer les infrastructures de la base. Et enfin, l'entrée d'Arlon depuis la N4 va changer de visage, végétation et grandes fresques de street art doivent bientôt remplacer les anciennes dalles de schiste. Moins de subsides, moins d'habits, les présidents des 12 comités des quartiers des fêtes de Wallonie ont choisi l'humour pour faire face à la baisse de 20% des aides de la ville. Les bénévoles ont ainsi réalisé un calendrier 2027 inspiré des dieux du stade, avec des photos décalées et parfois osées. Seuls 300 exemplaires seront mis en vente au prix de 15€ durant les fêtes de Wallonie et à l'Office du tourisme. L'objectif est de récolter des fonds pour financer les animations des 12 quartiers et de rappeler le rôle essentiel des bénévoles dans l'organisation des festivités. Autre initiative, l'exposition du prix Christian Delwisch, organisée du 24 au 27 septembre à la Halle Alcher. Une vente aux enchères des œuvres permettra également de soutenir les prochaines fêtes de Wallonie. La ville de Namur ne gérera plus directement ses plaines de vacances. Le conseil communal a confirmé l'abandon de ce service public, dont l'agrément est arrivé à échéance le 30 juin. La majorité et les engagés MR justifient ce choix par le coût de l'organisation, les difficultés à recruter des animateurs et à la baisse de fréquentation. La ville veut désormais privilégier des partenariats avec des opérateurs privés, une décision vivement critiquée par l'opposition. Écolo, le PTB et le PS dénoncent une régression sociale et craignent une hausse du coût pour les familles. Christine Allu, pour Écolo, estime que les plaines municipales garantissaient un accès équitable aux activités pendant les vacances. Le PTB accuse de son côté la majorité de cacher derrière ces justifications un choix essentiellement budgétaire. Et enfin, le PS estime que cette décision est contraire aux engagements pris par la majorité en début de législature. La piste secondaire de la base aérienne de Florennes sera rénovée et élargie. Le Conseil des ministres a approuvé vendredi le marché public permettant ces travaux sur proposition du ministre de la Défense, Théo Franken. Cette piste secondaire doit notamment permettre de renforcer les infrastructures de la base aérienne florennoise. Cette décision s'inscrit dans une série de 6 marchés publics approuvés pour la Défense. Parmi les autres projets figurent notamment la construction d'un bâtiment administratif et d'instruction à Newport, ainsi que l'achat de nouveaux équipements militaires. Du changement à l'entrée d'Arlon, les dalles de schiste des murs de soutènement de la N4 près du carrefour du Lidl sont en train d'être retirées par le SPW. Elles se détachaient et pouvaient tomber sur la chaussée. Les murs vont être réparés et repeints avec l'ajout de végétation. Mais surtout, 4 grandes fresques de street art d'une trentaine de mètres doivent venir égayer les lieux. La ville d'Arlon prépare un appel à projet avec une préférence pour des artistes locaux. Le chantier du SPW doit se terminer d'ici la fin de l'année et les fresques sont prévues pour le printemps 2027, le tout sans impact sur la circulation. C'était vos informations locales de ce lundi 7 septembre. Belle journée à l'écoute de RCF Sud-Belgique.
0: Allez, l'instant présent, c'est terminé pour aujourd'hui. J'étais ravi de passer cette heure en votre compagnie. On se retrouve demain, même heure, même fréquence. Et puis nous, on va se quitter en musique avec une petite nouveauté. Un album prévu pour le 18 septembre. Un album signé Monsieur Cali, qui va porter son nom de famille. L'album va s'appeler Cali Churi. Déjà 2 extraits à se mettre sous la dent, dont celui-ci, ça s'appelle Allumette dans la nuit. Bon après-midi, bye bye.

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1: 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Et nous allons à Rome pour le journal de Radio Vatican.
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3: Un tournant symbolique franchi en Allemagne après la victoire de l'AfD hier en Saxe-Anhalt. L'extrême droite pourrait s'emparer ainsi de sa première région dans le pays depuis 1945. On y revient juste après les titres. Mon cœur s'unit à la souffrance des Ukrainiens. Léon XIV exhortait à la fin des destructions, appelant hier à la reprise des négociations. Le Kremlin se dit ce matin ouvert au dialogue avec Kiev et Washington. À Belgrade, des obsèques en grande pompe réservées aujourd'hui à Ratko Mladic. Ce matin, des Serbes ont défilé en masse devant le cercueil de l'ancien chef militaire des Serbes de Bosnie condamnés à la perpétuité, notamment pour génocide. Et puis enfin, dans ce journal, nous irons au Nigeria où des milliers de jeunes se retrouvent sans emploi après le départ brutal d'Uber, du pays le plus peuplé d'Afrique.
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3: Bonjour à tous. Séisme politique donc en Allemagne. Dans l'est du pays, la vague bleue a bel et bien déferlé sur la Saxe-Anhalt. Dans cette région, l'extrême droite a remporté une victoire sans appel hier, la plus importante de son histoire. Avec 43% des suffrages, elle a doublé ses scores par rapport à il y a 4 ans, faisant subir dans le même temps une grosse défaite aux chrétiens démocrates de la CDU à Berlin, Delphine Herbolier.
5: La victoire est historique. Jamais en Allemagne, l'extrême droite n'avait atteint de tels scores depuis la Seconde Guerre mondiale. Cette victoire est largement liée à sa tête de liste, Ulrich Siegmund. Cet homme avenant de 35 ans a su rassurer une grande partie des électeurs, alors même que sa formation est l'une des plus radicales du pays. Il a misé sur le contact direct avec la population et il a profité de la très forte impopularité du gouvernement fédéral. Avec succès, puisque le parti du chancelier, la CDU, subit un revers électoral, lui aussi historique. Il voit ses scores réduits de moitié. À Berlin, hier soir, on ne le cachait pas, la victoire de l'AfD est un vote sanction contre le gouvernement et il pourrait avoir des répercussions sur le chancelier, sur son gouvernement et sur les réformes du système de santé et de retraite annoncées ces derniers mois. Malgré sa très large victoire, l'AfD rate toutefois la majorité absolue au Parlement régional. Pour gouverner, elle devra trouver un partenaire de coalition. Ulrich Siegmund, lui, fait planer le doute. Il évoquait hier soir la possibilité de nouvelles élections pour gouverner seul. Delphine Herbolier, Berlin, pour Radio Vatican.
3: Et finalement, l'AfD est revenue sur ce choix. L'extrême droite a en effet lancé des discussions pour trouver les 3 élus, 8 manquants encore pour former une majorité de gouvernement en Saxe-Anhalt. L'Église allemande appelait à un vote en conscience avant l'élection. Certains responsables chrétiens ont réagi au résultat d'hier. On écoute Mgr Friedrich Kramer, l'évêque régional de l'Église évangélique d'Allemagne centrale.
6: En tant qu'Église, nous nous sommes engagés dès 1989 en faveur d'élections libres. Et aujourd'hui, une élection libre a eu lieu dans le pays. Et le résultat est ce qu'il est. Nous devrons faire face à cette réalité. Cela montre très clairement qu'une fracture profonde divise la société et qu'il sera difficile pour tous ceux qui vont désormais assumer des responsabilités gouvernementales, quelle que soit l'issue qui reste encore incertaine, de former un gouvernement capable de rassembler tout le monde. Nous insistons sur ce point, nous exigeons qu'un gouvernement, quel qu'il soit, respecte les droits de l'homme, protège les minorités. Et c'est pour cela que nous prions. Et je pense que vous l'entendez à mon ton, que nous ne sommes pas particulièrement heureux.
3: Mgr Kramer interrogé par l'ARD, la radio-télévision allemande, hier soir et toujours en Allemagne, mais cette fois en Basse-Saxe. On apprend qu'une usine du géant Volkswagen va être reconvertie à l'industrie de défense afin de préserver des emplois à long terme sur le site. Les deux acheteurs, la région et un fonds, prévoient un premier projet de coopération avec l'israélien Rafal Advanced Defense Systems. L'UE veut muscler sa défense, mais ce sera sans experts venant d'Ukraine ou du Royaume-Uni. L'initiative de Kaya Kallas de créer un groupe de techniciens de haut niveau a été mise en échec par l'Italie, puis la France et l'Allemagne. Vert pour la chef de la diplomatie européenne. 1656 jours de guerre en Ukraine au lendemain du premier déplacement des émissaires de Donald Trump à Moscou puis à Kiev. Le Kremlin dit ne pas exclure ce matin une reprise des négociations en format tripartite. Jugé encore trop tôt cependant pour parler du lieu et de date précise, la reprise du dialogue. C'était le vœu formulé hier midi par le pape à l'issue de la prière de l'Angélus. Je vous propose d'écouter Léon XIV.
7: Con animo adolorato.
8: C'est le cœur lourd que j'ai suivi les informations concernant les violentes attaques qui ont récemment frappé plusieurs villes et infrastructures civiles en Ukraine, causant la mort de personnes innocentes. Mon cœur s'unit à la souffrance de la population qui vit depuis des années dans l'angoisse et la peur. Je lance un nouvel appel pour que cesse la violence, que s'arrête la destruction, que les cœurs s'ouvrent au dialogue et à la paix. J'espère que les efforts entrepris ces derniers jours pour reprendre les négociations porteront des fruits concrets et ouvriront la voie à la diplomatie.
7: Et aprano lo spazio alla diplomazia.
3: Le plaidoyer pour la diplomatie du pape Léon XIV est toujours en Ukraine. Le procureur général du pays rejette des accusations de corruption le visant après des perquisitions menées ce week-end dans son administration. L'agence anticorruption, le parquet, avait précédemment annoncé avoir mis au jour un réseau qui recevait de l'argent pour protéger des centres d'appel frauduleux. Surnommé le boucher des Balkans par la presse internationale, Ratko Mladic fut condamné à la perpétuité pour génocide, crime de guerre, crime contre l'humanité. Une semaine après le décès de l'ancien chef militaire des Serbes de Bosnie, mis dans sa cellule de La Haye, une foule nombreuse de Serbes se masse ce matin pour ses obsèques à Belgrade. La correspondance de Simon Rico.
0: Une longue queue s'étend devant l'entrée de l'église orthodoxe Saint-Luc à Belgrade, où repose la dépouille de Ratko Mladic avant son transfert cet après-midi vers le cimetière voisin. Nombreux sont ceux qui portent des vêtements de deuil. Tous se signent devant le cercueil recouvert de drapeaux et certains vont jusqu'à l'embrasser. Tout autour, les rues ont été fermées à la circulation vu l'affluence. Depuis sa mort à 84 ans, l'ancien général serbe a reçu d'innombrables hommages en Serbie, comme dans l'entité serbe de Bosnie-Herzégovine. Les ultras de plusieurs clubs de foot l'ont célébré en tribune et le rapatriement de son corps à Belgrade jeudi dernier a été très suivi avec de grandes banderoles célébrant un héros national. Cette ferveur nationaliste a suscité de très nombreuses critiques, notamment du côté de l'Union européenne et des États-Unis, en soulignant que Ratko Mladic a été reconnu coupable du génocide de Srebrenica en 1995, mais aussi de multiples crimes de guerre et crimes contre l'humanité, et ses responsables occidentaux appellent la Serbie à rompre avec ce passé. Le président Vučić, un ancien ultranationaliste devenu officiellement pro-européen, les a cependant balayés d'un revers de main. Simon Rico, Belgrade, pour Radio Vatican.
3: Et l'hommage rendu à Belgrade suscite un tollé, notamment à Bruxelles. La glorification d'un criminel de guerre n'a pas sa place dans un pays candidat à l'UE, avertit ce midi un porte-parole de l'Union européenne. Israël accuse le Hezbollah de violations répétées du cessez-le-feu, de chercher à reconstituer ses capacités militaires au Liban. Accusation portée par la diplomatie israélienne sur X après une nuit de violentes frappes de l'armée israélienne dans un village du sud Liban, jouxtant la grande ville de Nabatieh. 11 personnes ont été tuées, dont 2 nourrissons. Direction le pays le plus peuplé du continent africain, au Nigeria. 12 ans après 12 ans de présence, la société de VTC Uber annonce qu'elle mettait fin à ses activités et ce sans aucun préavis. Le centre d'assistance de l'entreprise reste cependant accessible jusqu'au 23 septembre. Le plus de détails à Abuja avec Ishaka Adegboye.
9: Le désengagement du Nigeria ne peut pas être isolé de la restructuration engagée par Uber au niveau mondial. L'entreprise avait annoncé la suppression d'environ 3300 postes, soit 10% de ses effectifs mondiaux, afin de réduire les niveaux hiérarchiques, rationaliser ses dépenses et réallouer ses ressources vers des domaines jugés prioritaires, dont les technologies de mobilité autonome, les robotaxis et les activités les plus rentables. La société Uber a perdu du terrain face à des rivaux locaux et régionaux comme Bold, InDrive ou La Grid. L'annonce soudaine a pris de court des milliers de conducteurs d'origine nigériane qui ont reçu une prime d'adieu d'environ 40 000 naira, soit 30 dollars américains. Le retrait du groupe représente un frein au transport en ligne au Nigeria pour les usagers et pour les chauffeurs d'origine nigériane. Le groupe Uber s'est retiré de la Tanzanie en 2022, du Côte d'Ivoire en 2025, avant les sorties simultanées du Nigeria et de l'Ouganda. En moins de 2 ans, Uber a donc quitté 4 de ses 8 marchés africains. Ishaka Adegboye, Abuja, Radio Vatican.
3: Et en tout, Uber a annoncé la semaine dernière licencier 3300 personnes, 10% de ses employés au niveau mondial, et ce alors même qu'elle lançait à Londres un premier service de robotaxi avec la start-up britannique de conduite autonome Wavy. Et autre entreprise en difficulté, le constructeur automobile britannique de

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1: Bonjour à toutes et bonjour à tous. Nous sommes très heureux de vous présenter Clin d'œil dans le rétro, l'émission qui se définit par les interprètes, les auteurs et les compositeurs de la chanson française. Nous allons vous replonger dans une période de grande culture musicale, d'événements et des souvenirs qui continuent de vivre. Lorsque le single d'un artiste est un duo, la chanson est parfois également ajoutée à la discographie de l'artiste invité, Adrien.
2: Eh oui, certains singles de titres sont réalisés dans des versions présentant les deux chansons dans un ordre différent. Les singles proposent souvent une version dite radio ou une version appelée aussi version single de la chanson principale différente de la version originale. Par exemple, la chanson peut être modifiée pour avoir une durée plus adaptée à un passage en radio, donc plus courte en général.

Il se peut aussi que pour éviter la censure, les paroles soient modifiées. Par ailleurs, les arrangements peuvent être notablement remaniés afin de correspondre à la couleur musicale de la radio, pressentie pour une diffusion, mais l'esprit de la chanson est généralement

0: préservée.
1: Mais en revanche, Louis, les remixes pour les discothèques et les clubs refaçonnent bien davantage la chanson. Elle peut subir des modifications radicales de structure au point de devenir méconnaissable. Cela peut être via des paroles raccourcies, voire supprimées, une mélodie réduite au seul refrain, ou bien au contraire développée en plusieurs thèmes progressifs louisiens.
0: Et donc, si j'ai bien compris, Adrien, en ce domaine, les choix et les méthodes sont très variables selon les DJ, les techniciens remixeurs et les tendances musicales à la mode.
1: Exactement, Louis. Seul le but recherché reste inchangé. Il faut rendre la chanson suffisamment dansante pour passer en boîte de nuit.

0: 1979, c'est l'année où Francis Cabrel se fait connaître avec « Je l'aime à mourir », une chanson incluse dans l'album « Les chemins de traverse ».
1: Et oui, Louis, l'album a été vendu à plus de 600 000 exemplaires en France. Et la chanson qui en est issue, « Je l'aime à mourir », s'est vendue à plus de 700 000 exemplaires. Cela reste la plus grosse vente de single de Francis Cabrel.

0: La chanson a fait l'objet d'une adaptation en espagnol qui est chantée originellement par Francis Cabrel lui-même et puis reprise avec un grand succès dans plusieurs pays d'Amérique latine.
1: Exactement, Louis. Une version combinant même le français et l'espagnol est chantée par Shakira en 2011 lors de sa tournée et fait l'objet d'un single enregistré en studio sorti le 5 décembre 2011.

0: Adrien, si je vous parle d'une chanteuse, actrice française, membre de la bande à Basile dans les années 70 et auteur de plusieurs succès, notamment un titre numéro 1 du Top 50 en novembre 1986, vous pensez à qui, Adrien ?
1: Eh bien, je pense à Julie Pietri-Louis. De son vrai nom, Nicole Pietri, elle est née le 1er mai 1955 dans la banlieue d'Alger. Considérée comme une égérie des années 80, Julie Pietri a traversé plus discrètement les années 90. Elle a connu des succès avant et après son tube « Ève, lève-toi ».

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0: Bonjour à toutes et à tous. Aujourd'hui, je vous propose de faire la connaissance d'un homme passionné par les dinosaures. Depuis plusieurs années maintenant, Terence Génard, et c'est un Belge qui est originaire de Jambes, partage sa passion pour les dinosaures sur Instagram avec son compte Terence Dinosaure en la rendant accessible au plus grand nombre. Avec plus de 6000 abonnés sur Instagram, Terence commence doucement à se faire connaître sur les réseaux sociaux et il nous fait justement l'honneur de sa présence aujourd'hui en studio. Bonjour Terence.
1: Bonjour Adrien, comment vas-tu?
0: Mais très bien, et toi?
1: C'est super.
0: Merci d'avoir accepté l'invitation, voilà, de te prêter au jeu de l'interview ici en radio et de parler de ta passion pour les dinosaures. Ce sera, je pense, la première fois que ça arrive de parler de dinosaures sur cette antenne. Donc voilà, il y a une première à tout. D'abord, première question toute simple, comment est née ta passion pour les dinosaures? Est-ce qu'il y a quelqu'un qui t'a donné la passion peut-être dans ta famille, dans ton entourage?
1: Alors, je pense que c'est encore les films Jurassic Park.
0: Ah, forcément, voilà. Forcément. Mais je me dis peut-être qu'il y a quelqu'un qui t'a influencé aussi.
1: Mais oui, en fait, il n'y avait pas que les films, il y avait tout ce qui était documentaire quand j'étais petit et j'étais vraiment à fond dedans et j'ai jamais décroché. Parce qu'il y a toujours une phase quand on est jeune,
0: oui,
1: 4 à 7 ans, on est toujours dans la période dinosaure et après ça passe. Mais chez moi, c'est jamais passé, malheureusement pour mes parents, où on a été à chaque fois tout le temps le voir le même musée, parce que moi, je voyais autre chose, des autres détails sur les ossements ou les moulages, alors que mes parents, ils ont l'habitude de voir 36 000 fois la même chose.
0: C'est ça, donc je comprends. Et est-ce que tu as un souvenir justement de ton premier visionnage de Jurassic Park? Est-ce qu'il y a un souvenir que tu as en tête peut-être?
1: Oui, alors je n'ai pas regardé directement le premier Jurassic Park, j'avais regardé le troisième volet. Et il y avait un célèbre combat entre un spinosaure et un tyrannosaure.
0: Oui, c'est...
1: Et ça m'avait totalement terrifié. Du coup, au début, c'était que des cauchemars.
0: Ah.
1: Oui, oui. Et après...
0: Pas terrible quand même.
1: Non, pas terrible. Mais après, ça m'a impressionné de voir des animaux qui pouvaient être aussi grands et aussi géants et féroces. Et après, je me suis rendu compte que voilà, c'était plus des animaux que des monstres comme on le voyait dans certains films.
0: Oui, c'est ça. Et puis après, bon, Jurassic Park 3 prend quelques libertés, je pense,
1: oui,
0: avec
1: oui,
0: la réalité des dinosaures et de tout ça, je suppose.
1: Oui,
0: aussi.
1: Oui, effectivement. Il ne faut pas oublier que ça reste un film. Donc,
0: oui, c'est ça.
1: Voilà.
0: Je veux dire, très inspiré par le réel, par les recherches aussi et par tout ce qu'on a pu trouver. Mais voilà, il y a des choses qui sont inventées ou qu'on ne savait pas encore à l'époque aussi.
1: Bien, oui, par exemple, le cas du spinosaure, c'est un dinosaure qui a tellement évolué, qui évolue encore maintenant au niveau de son apparence, qui ne ressemble plus du tout à ce qu'il y avait dans le film.
0: Ah oui.
1: Oui, oui. Par exemple, pour le premier Jurassic Park, pour l'époque, ça restait encore plus ou moins fidèle sur ce qu'on savait, mais voilà, ça change tout le temps, ça évolue tout le temps. C'est la même chose avec le contenu que je fais. Il y a des vidéos que je supprime parce qu'elles ne sont plus d'actualité.
0: Ah oui, donc vous supprimez vos vidéos, ça peut arriver?
1: Oui, c'est déjà arrivé, c'est-à-dire que je ne supporterais pas de laisser une mauvaise
0: erreur.
1: Information ou une erreur. Et donc, comme ça s'actualise tout le temps et que c'est toujours en mouvement, il faut toujours rester à l'affût.
0: Et qu'est-ce qui vous plaît justement chez les dinosaures? Pourquoi les dinosaures?
1: Alors, je ne sais pas si c'est leur forme, leur taille, le fait qu'ils soient aussi différents ou que c'est une époque du passé que je ne pourrais jamais connaître,
0: oui.
1: Malheureusement.
0: Oui.
1: Et je ne saurais pas trop vous dire. Je pense que c'est quelque chose qui m'a happé quand j'étais plus jeune, qui m'a passionné parce que ça restait beaucoup de recherches, de découvertes, on ne sait pas tout. Et donc, le fait de fouiller, de voir un petit peu et d'en découvrir plus à chaque fois, c'était un peu comme une chasse au trésor.
0: C'est
1: de,
0: ça.
1: De toujours en savoir plus.
0: De toujours en savoir plus. Et quel est votre dinosaure préféré, s'il y en a un dinosaure qui sort du lot?
1: Alors moi, c'est un peu bateau, mais je ne sais pas si vous connaissez le stégosaure.
0: Ça me dit quelque chose. Est-ce que vous pourriez le décrire,
1: hein? Oui, c'est un dinosaure de la période du Jurassique qui a des plaques
0: oui.
1: Sur le dos et une queue hérissée de pointes.
0: Je vois.
1: Voilà, donc c'est le qui a vécu en même temps que l'allosaure et d'autres dinosaures assez connus, puisque l'époque du Jurassique est très mise en avant. Même si, par exemple, pour revenir à Jurassic Park, dans le premier Jurassic Park, en tout cas, il n'y a qu'un seul dinosaure qui vient du Jurassique.
0: Ah.
1: C'est le brachiosaure, mais en fait, c'était beaucoup plus vendeur.
0: Oui, de prendre ce nom-là, en fait.
1: Oui.
0: Hein.
1: Parce que, bon, Crétacé Park, c'est pas...
0: Oui, c'est un peu triste, hein, quand
1: oui.
0: même, faut le dire.
1: Bon, en anglais, ça passe mieux, mais en français, c'est un peu...
0: Je peux comprendre. Et ce qui est assez étonnant dans votre parcours, c'est que donc, vous n'avez pas fait d'études d'histoire ou d'archéologie ou que sais-je.
1: Non.
0: Non, vous avez fait quelque chose qui n'a rien à voir. C'est des études, je pense, en relations publiques ou en
1: oui,
0: communication.
1: Oui, en relations publiques, oui, option web. Donc, c'est tout ce qui touche à du référencement et même de la communication presse ou ce genre de choses. Mais en fait... cette passion-là, j'ai toujours gardé. Et tout ce que m'a appris durant mes études, tout ce qu'on m'a appris sur les réseaux sociaux, j'ai voulu l'utiliser pour partager ma passion puisque je me sentais un peu seul. C'est-à-dire que, bon, aimer les dinosaures à partir d'un certain âge, ça devient rare de trouver personnes. Et donc, j'ai voulu partager ma passion avec d'autres personnes sur les réseaux sociaux. Et c'est là que j'ai commencé à voir que j'étais pas le seul. Et j'ai apprécié partager des fun facts. Au début, c'était simplement des posts avec des petites descriptions. Voilà, j'ai été dans tel musée, j'ai vu tel dinosaure. Ah, je savais pas, mais en fait, il était comme ça ou il faisait cette taille. Puis j'ai vu que les gens en demandaient plus. Mmh. Et donc là, j'ai commencé à faire une vidéo petite explicative dans mon jardin avec des écouteurs à fil. Donc voilà, c'était pas... voilà, je ne connaissais rien, en tout cas, à tout ce qui était montage. En tout cas, voilà, je peux pas dire que je connais maintenant, mais on va dire que je me suis renseigné avec le temps. Et donc, c'est une maman qui m'a contacté pour dire que son fils avait adoré la vidéo et qui m'a poussé, en fait, à aller de plus en plus loin, toujours d'en faire des petites vidéos explicatives. Donc maintenant, ça m'a donné la possibilité de collaborer avec plusieurs musées, de les mettre en avant, de participer à des fouilles, que ce soit aux États-Unis ou au sud de la France, là où je fais partie d'une association paléontologique, pardon, qui s'appelle l'ACAP. Et donc, je fouille... aller assez souvent, quand je peux en tout cas, puisque c'est seulement pendant l'été.
0: C'est ça, oui, forcément. Donc c'est une période bien particulière. Mais oui. On voit déjà, ça fait plusieurs... Combien de temps que vous êtes sur les réseaux sociaux maintenant?
1: Alors, ça doit faire peut-être, je ne saurais pas vous dire là maintenant, je crois 6 ans, mais ce n'est pas 6 ans où je suis tout le temps dessus.
0: C'est ça.
1: C'est-à-dire que j'avais créé mon compte, mais je ne postais pas régulièrement au début. C'est par la suite que j'ai vraiment commencé à prendre... Je dirais que ça fait... Trois ans où je commence à vraiment faire du contenu éducatif et de la vulgarisation scientifique plus que simplement faire des posts ou ce genre de choses, où il y a plus de recherches.
0: C'est ça. Et je pense qu'il y a eu un autre projet avant, si je ne dis pas de bêtises, qui s'appelle Terrazor, hein, je pense.
1: Oui,
0: aussi.
1: Oui, c'était une boutique en ligne donc, que je faisais en même temps que mes études, parce que voilà, je voulais faire plein de choses sur les dinosaures.
0: Wow.
1: Voilà. Et donc, j'avais été l'incubé à l'Incube, qui est un incubateur d'étudiants.
0: D'accord.
1: Donc, pour tout ce qui est entreprise. Et donc là, j'avais développé un projet de cartes à collectionner sur les dinosaures, un peu comme les Pokémon.
0: Ah oui.
1: Sauf que c'était lié à des figurines qu'on achetait sur mon site internet, mon e-commerce.
0: Waouh! Quand même, il faut être entrepreneur pour imaginer tout ça alors qu'on est encore étudiant. Enfin, je veux dire, faut en avoir des idées et de la motivation aussi.
1: Oui, mais après, le projet n'est pas du tout terminé. Donc, c'est vraiment en attente d'avoir quelque chose de beaucoup plus construit avant de relancer ce projet.
0: Ah, donc ça pourrait revenir d'ici les prochains mois, voire les prochaines années peut-être.
1: Je dirais bien les prochaines années, puisque je préfère revenir directement avec quelque chose de beaucoup plus concret, beaucoup plus solide, puisque quand on monte une entreprise, quand on est étudiant, on doit faire certains choix, alors on doit des fois travailler plus pour les cours, plus pour... Mais c'est vrai que j'avais du mal à travailler pour les cours. Je voulais travailler à chaque fois pour mon projet. Ce qui est difficile de faire la balance des deux.
0: Et pourquoi pas des études justement en histoire ou en archéologie? Est-ce qu'il y a un choix en particulier?
1: Au début, c'est quelque chose qu'on m'avait dit que ça n'allait pas. Enfin, avec mon niveau d'études, donc que je n'allais pas suivre. Après, j'ai voulu faire quelque chose de beaucoup plus... sur le terrain, parce qu'il faut savoir que les paléontologues ne voyagent pas forcément tout le temps pour sur les sites de fouilles. C'est plus du temps à étudier un ossement et vraiment à prendre le temps de le décrire, de écrire un nouveau article scientifique et de vraiment étudier le sujet de manière approfondie. Ici, c'était 7 ans.
0: Oui.
1: Et après les 7 ans, on n'est pas forcément sûr de devenir paléontologue.
0: Ah oui.
1: Ensuite, c'est quelque chose qui est... vraiment assez difficile d'accès, j'ai envie de dire, puisque en fait il y a pas beaucoup de place.
0: Oui.
1: Voilà, c'est un milieu qui est très petit, très bouché, donc il y a pas beaucoup de débouchés en tant que tel. Et ça, j'avais déjà eu les échos avant de me réorienter dans
0: la communication des relations publiques.
1: C'est ça.
0: C'est
1: voilà.
0: Ça.
1: C'est on m'a juste prévenu et du coup j'ai voulu utiliser mes études vraiment pour toujours travailler en lien avec les dinosaures, parce que quoi qu'il arrive, je pense que je trouverai une solution toujours pour
0: je n'en doute pas.
1: travailler avec ce sujet.
0: Je n'en doute pas. Donc je rappelle le compte Instagram, donc c'est Terence-Dinosaure pour le oui. trouver. Donc déjà 6000 abonnés aujourd'hui. On va en parler encore après cette petite pause musicale ici. On va s'écouter un chanteur belge pour plutôt les enfants, la jeunesse, etc., qui s'appelle Monsieur Nicolas et qui nous chante ici son titre Les Dinosaures. Et donc on se retrouve juste après.

0: Nous voici dans la seconde partie de cette interview consacrée donc à la passion de Terence pour les dinosaures. Voilà, il a un compte Instagram qui s'appelle Terence-Dinosaure, où il a déjà 6000 abonnés avec qui il partage sa passion pour les dinosaures, pour tout ça, pour les fouilles aussi archéologiques, pour les ossements, etc. etc. Justement, Terence, qu'est-ce que vous publiez sur ce compte Instagram? Ce sont des vidéos explicatives? Qu'est-ce qu'on y trouve? Des photos? Qu'est-ce qu'on y trouve concrètement?
1: On y retrouve les coulisses des fouilles paléontologiques, que ce soit comment on fouille, comment on découvre un os de dinosaure, ou bien comment on le prépare, mais aussi donc différents fun facts, que ce soit sur différents dinosaures, voilà, ou de nouvelles recherches, de nouvelles études qui sont publiées. Je les vulgarise pour que ce soit beaucoup plus sympa à regarder en vidéo, et je compare un petit peu avec ce qui avait déjà été fait avant, ou décrit avant, ou alors quand il y a une nouvelle espèce, alors je la présente, je montre un petit peu ce qu'on a trouvé sur elle, mais également, souvent, j'interagis avec mes abonnés, donc quiz, ou alors je fais simplement des collaborations avec des musées pour les mettre en avant, parce que c'est quelque chose que je trouve super important,
0: oui,
1: qui n'ont pas forcément la possibilité de mettre des moyens dans les réseaux sociaux, ce genre de choses. Moi, je le fais avec plaisir. Il y a également tout ce qui est la partie un peu plus marrante, où j'essaye de vulgariser un petit peu l'information en faisant des comparatifs un peu marrants, voilà, que ce soit avec des objets du quotidien pour la taille des dinosaures, ou alors le poids, voilà, aussi lourd qu'un bus, ce genre de choses. Donc oui, où je fais de la comparaison entre tout ce qui est pop culture, donc tout ce qu'on voit dans les films, avec la réalité. Pour voilà, et je casse un peu les idées reçues sur les dinosaures, par exemple bon, tout ce qui est reptiles marins, mosasaures ou ce genre de choses, ce ne sont pas des dinosaures mais bien des reptiles marins.
0: Ah oui.
1: Ou alors tout ce qui est ptéranodons, donc tout ce qui est plutôt des reptiles volants et non des dinosaures. Donc
0: c'est pas pareil.
1: Non du tout.
0: Oh là là. Quelle révélation.
1: Voilà. Les seuls dinosaures qui volent, ce sont les oiseaux. Puisque les oiseaux ne descendent pas des dinosaures, c'est bien des dinosaures.
0: Ah.
1: Donc, quand vous allez manger au KFC, vous mangez des dinosaures.
0: Ah, wow. Quelle révélation pour nos auditeurs et pour moi-même. On en apprend des choses aujourd'hui avec Terence, donc il partage sa passion pour les dinosaures sur Instagram. Et comment on prépare justement toutes ces vidéos sur Instagram? Je suppose qu'il faut faire des recherches auparavant sur Internet. Comment on prépare tout ça?
1: Exactement, parce que si on recherche simplement sur Internet, on va avoir des informations qui vont être contradictoires, l'une envers l'autre, tout le temps, sur chaque site. C'est pour ça que c'est important d'aller voir des articles scientifiques d'EOI. Et il y a certains sites qui les proposent de manière gratuitement à consulter. Et c'est souvent là que je vais faire mes recherches. Et quand je n'y ai pas accès, parce que souvent c'est bloqué par une institution, je demande à des paléontologues qui me conseillent un petit peu. Parce que quand je ne sais pas vulgariser un sujet, je ne le fais pas. Ou alors je demande de l'aide.
0: C'est
1: à
0: ça.
1: Des scientifiques en tant que tels qui vont me dire, voilà, si tu comprends pas forcément ce terme, c'est parce que ça signifie ça, parce que ça veut dire ça. Donc voilà, je ne fais pas trop de... je m'approprie pas le contenu que je comprends pas. Donc voilà, à chaque fois, je demande, et c'est bien aussi parce qu'ils ont pas forcément le temps de faire de la vulgarisation, les chercheurs. Donc c'est toujours bien de faire l'antenne relais. Donc oui, pour la recherche, plutôt soit dans des ouvrages qui sont actuels et qui sont à jour et qui sont vraiment reconnus pour, ou des articles scientifiques avec le numéro DOI. Et sinon, je vais voir aussi tout ce qui est les sites de référence que certains paléontologues me donnent. Mais voilà, j'évite d'aller sur des petits sites de fans de dinosaures qui donnent des informations sans que ce soit sourcé.
0: Ah oui, il faut que ce soit sourcé, puisque forcément, là, on partage l'information aussi. Donc,
1: oui, c'est ça, parce que sinon, ça n'a aucun sens et mon compte fait l'inverse de ce que je voudrais, apprendre des choses qui sont... vrai et essayer de partager ma passion, mais si je partage ma passion avec des informations erronées, ça va pas non plus, quoi.
0: C'est ça, je comprends tout à fait. Et ce compte, il vous a ouvert pas mal de portes aussi, puisque vous avez participé notamment à des fouilles aux États-Unis,
1: oui,
0: mais aussi dans le sud de la France.
1: Oui, c'est bien ça, avec une association ACAP de paléontologie, avec laquelle j'ai pu fouiller un site où ils ont découvert deux titanosaures. Alors les titanosaures, c'est la famille des plus grands dinosaures qui ont jamais existé. C'est vraiment, bon, pour faire court et pour faire simple pour tout le monde, c'est les longs coups, voilà, parce que c'est dans la famille des sauropodes, mais c'est vraiment des grands, grands dinosaures qui pouvaient être... Ici, c'est plutôt des spécimens de 16 à 20 mètres, voilà.
0: Wow.
1: Mais c'est déjà énorme et le site est exceptionnel, donc c'était vraiment chouette et je partage d'ailleurs quelques vidéos de cette fouille sur mes réseaux sociaux.
0: Et qu'est-ce qu'on retient justement de cette expérience-là, de fait d'aller sur le terrain, d'aller chercher, d'aller fouiller, d'aller peut-être gratter aussi? Ça doit être passionnant, non?
1: Alors oui, mais les premières fois qu'on le fait, on a peur de faire
0: une bêtise.
1: Vraiment, puisqu'il y a certains sites où alors c'est vraiment ancré dans la roche. Et là, il faut y aller vraiment...
0: Doucement.
1: Pas forcément doucement, parce que quand c'est dans la roche, il faut pouvoir quand même extraire le fossile, ce qui est difficile. Et d'autres fois, c'est vraiment justement l'inverse, où s'il faut aller vraiment minutieusement une fois qu'on trouve l'os. Mais comme c'était un rêve pour moi, ça a vraiment été une très très très belle expérience. C'était vraiment très chouette, malgré la tonne de moustiques qu'il y avait à ce moment-là. Mais sinon, c'était vraiment chouette. Mais c'est sûr que au début, quand c'est la première fois, on ne sait pas trop comment s'y prendre. Mais tout le monde était là pour expliquer, et à force de fouiller, on commence à prendre un peu le pli. Mais à savoir que chaque site de fouille est différent, en fonction du terrain, en fonction de la sédimentation. Enfin, tout est différent. Donc un site n'est pas un autre. Quand on va aller, par exemple, au Wyoming, ça ne ressemble en rien à ce qu'on peut trouver en dinosaures dans le sud de la France. C'est pas le même sol, et ce qui est un peu différent avec les couches.
0: D'accord. Waouh. Et donc, vous pouvez retrouver tout ça, les auditeurs, ici, sur le compte Instagram donc, de Terrence Dinosaure, tout simplement. Et donc, justement, comment on arrive à se faire une place sur les réseaux sociaux en parlant dinosaures? Est-ce qu'il y a d'autres comptes qui existent, peut-être, qui parlent de ce sujet-là, ou plutôt de sujets scientifiques en général, peut-être aussi?
1: Oui, il y a d'autres comptes. Pour le coup, moi, je pense que ça a été une évolution petit à petit et de la chance, parce que j'ai rencontré des bonnes personnes qui m'ont donné les possibilités de le faire, et ainsi de suite. En Belgique, je ne connais pas d'autres personnes qui le fait, malheureusement.
0: Dommage.
1: Voilà. N'hésitez pas à me le dire en message si vous êtes là. Mais sinon, en France, il y a beaucoup de comptes de vulgarisation scientifique, que ce soit Cédric Jurassic ou d'autres, qui sont plus des youtubeurs que vraiment des instagrammeurs, qu'on pourrait appeler ça comme ça. Puisque, c'est-à-dire que principalement, je suis sur Instagram, mais je souhaiterais passer sur un format YouTube, parce que c'est plus long et qu'on a la possibilité d'expliquer beaucoup plus. Parce que voilà, Instagram...
0: C'est souvent une minute, 1 minute 30, 2 minutes.
1: C'est ça. Même si on peut faire plus, c'est quand même qu'une minute qui va vraiment retenir l'attention. Mais c'est toujours l'enjeu de réduire tout mon script. Parce que sur mon script, il y a peut-être 3-4 minutes. Et je dois le réduire à 1 minute, 1 minute et demie au maximum. Et c'est aussi un défi pour moi. Parce qu'il y a beaucoup d'infos que je voudrais donner, mais que je ne peux pas forcément, parce que je sais que faire une vidéo de 3 minutes sur Instagram, parce que je pense que maintenant c'est possible, ça ne servirait pas malheureusement à grand-chose, parce qu'on est toujours dans le défilement.
0: Oui, c'est ça. Il faut que ça captive directement.
1: C'est ça.
0: Voilà, ça ne dure pas trop longtemps, puisqu'au bout d'un moment, la personne va passer à une autre vidéo, à une autre publication, par exemple.
1: Oui, c'est sûr.
0: C'est ça. Donc, l'un des prochains projets, c'est éventuellement une chaîne YouTube, alors, d'après ce que je comprends.
1: Oui. Prochain projet, c'est de faire une chaîne YouTube, mais d'accentuer aussi plus de vidéos, donc que ce soit sur Instagram et sur les réseaux en tant que tel, puisque... Pour le moment, c'est pas forcément facile de trouver du temps, mais là, j'ai plusieurs projets qui vont s'annoncer bientôt. Je peux pas trop en parler.
0: Forcément.
1: Mais voilà, j'ai hâte de les partager avec tout le monde.
0: On a hâte de voir ça, justement, donc sur Terrence Dinosaure, alors sur Instagram. Moi, j'avais une dernière question qui était un peu plus anecdotique, on va dire. Mais donc, Jurassic Park, les dinosaures reviennent à la vie. Est-ce que vous, votre rêve, ça serait que les dinosaures reviennent à la vie, ou vous vous dites que c'est quand même un sacré danger?
1: Non, je recommande absolument pas. Non. Il y a plusieurs films qui prouvent que c'est une mauvaise idée de le faire. Et puis, admettons, on y arrivait, enfin, on pourrait y arriver, je pense que ces animaux sont tellement colossales qui ne pourraient même pas survivre, on pourrait pas cohabiter ensemble.
0: C'est ça.
1: De toute façon, donc je pense que c'est qu'une mauvaise idée. Après, c'est bien de s'imaginer comment on pouvait être. Par contre, c'est plutôt retourner dans le passé. Je voudrais bien voir un petit peu à quoi ça ressemble. Le problème, c'est que voilà, il y a pas de prise pour revenir en arrière. Donc
0: pour le moment,
1: pour le moment. Revenir en arrière, ça me dérangerait pas, mais je pense pas que je pourrais revenir en sain et sauf. Voilà.
0: On ne pourra pas avoir de John Hammond qui est reconstruit, qui réimagine les dinosaures.
1: Malheureusement. Par contre, on a toujours les dinosaures, on va dire aviaires, donc tout ce qui est oiseaux, qui sont toujours présents et qu'on peut toujours observer.
0: C'est ça. Ça, voilà. C'est un peu une compensation, en quelque sorte.
1: C'est ça. Ils sont toujours là. Ils n'ont pas tous disparu, mais on va dire qu'une groupe... Voilà, 90% sont malheureusement plus là. Enfin, malheureusement. Heureusement pour nous.
0: Voilà. Merci beaucoup, en tout cas, Terence, de nous avoir parlé donc, de votre passion pour les dinosaures. C'était un plaisir. Donc, je répète le nom du compte Instagram. Donc, c'est Terence-dinosaure. Vous trouverez ça assez facilement, normalement. Et donc, on vous souhaite le meilleur pour les prochains mois, prochaines années aussi. Et là, ici, on va se quitter avec la musique de Jurassic Park, composée par John Williams, notamment. Donc, on va s'écouter ça maintenant pour terminer cette émission. Merci à vous.
1: Merci, parfait.

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1: Il est 14h.
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1: Allez, on va prendre la direction cette semaine de Maison-Saint-Gérard. C'est près de, dans l'entité de Métay, hein, je pense.
2: C'est l'entité de Métay, près du lac de Bambois.
1: Exactement, c'est un très beau petit lieu et on est en compagnie d'Isabelle Deneux. Bonjour Isabelle.
2: Bonjour.
1: Voilà. Alors Isabelle, vous avez créé l'ASBL qui s'appelle Au Petit Galop. Alors Au Petit Galop, on imagine que c'est avec des chevaux. D'ailleurs, on est entouré de chevaux ici, on est dans les écuries et on est également entouré d'enfants. Petit Galop, peut-être que c'est ça a un lien.
2: Voilà. Mais oui, donc je suis vétérinaire et donc je travaille tout le temps avec les animaux, j'adore les animaux. Et l'idée est venue que je trouvais qu'il y avait pas mal d'enfants. Enfin, la première fois que j'ai eu envie de faire ça, c'est j'ai eu un jeune de 11 ans qui avait vécu le Covid, les parents décédés, il se retrouvait en foyer et il ne communiquait pas. Et la première communication, ça a été avec les animaux via le cheval. Le cheval est un thérapeute incroyable et je me rends compte que beaucoup d'enfants, quand ils ont des chagrins ou qui sont déprimés ou que parfois il y a des séparations dans le foyer ou des choses difficiles à vivre, l'animal est un vecteur vraiment d'apaisement et calme, enfin en tout cas pour tout ce qui est émotionnel.
1: Donc c'est là qu'est née l'idée de créer cette ASBL en fait pour pouvoir donner un lien entre l'animal et l'enfant.
2: Oui, et Au Petit Galop, ça veut dire chacun à son rythme. Donc on va Au Petit Galop. Et puis au départ, c'était principalement pour les enfants mais qui n'avaient pas les moyens de rencontrer les animaux. Je travaille avec eux. Parfois, ils viennent voir mes opérations, etc. Ils adorent. Et puis, de fil en aiguille, je me suis rendu compte qu'il y avait dans des maisons de repos, ils n'avaient pas beaucoup d'activité non plus. Et puis, ça a été des enfants dans des foyers, des enfants dans des écoles, des enfants différents, des formes 2, formes 3. Donc, tous des enfants qui peuvent s'épanouir via l'animal et principalement le cheval.
1: Alors, on imagine souvent le métier de vétérinaire comme simplement soigner des animaux, mais en fait, c'est plus que ça.
2: En tout cas, comme je le vis, j'adore soigner les animaux. J'ai du mal à supporter la douleur ou la souffrance des animaux, mais j'ai encore plus de mal à supporter la douleur ou la souffrance des personnes. Et je me rends compte que parfois, l'animal est la seule chose qui tient, je vais être un peu violente, mais en vie les gens, parce que j'ai des personnes âgées qui n'ont même plus de visite, plus rien, et ils ont un animal, ils s'occupent de leur animal, et ils se sentent encore utiles pour quelque chose. Leur animal. Et donc, souvent, j'essaie de leur faire faire des sorties, leur dire il faut faire des rations ménagères parce que comme ça, ils mangent. Et puis, parfois, ben, c'est leur seul petit compagnon, leur chat, leur chien, leur oiseau, leur perroquet. Je soigne un peu tout, la poule, tout ça. Voilà.
1: C'est varié.
2: C'est très varié chez moi. Même les iguanes, les serpents, voilà.
1: Oui, parce que vous avez une spécialisation aussi en acte, c'est ça?
2: Pas une spécialisation en acte. En fait, j'ai fait une formation parce que voilà, justement, dans toutes mes, j'adore pour voilà aider. Et donc, j'ai fait une formation qui s'appelle vétérinaire urgentiste, secours et catastrophes. On travaille avec les pompiers. Et donc, et ce qui est étonnant, je m'entends super bien avec le colonel Gilbert. Et pour lui, la vie d'un animal est aussi, enfin, est quasiment aussi importante que la vie d'un humain. Bon, il va d'abord prioriser l'humain, mais et donc il a tout un petit service animalier avec une ambulance pour animaux et régulièrement j'ai les pompiers qui interviennent et qui m'amènent des animaux de la faune sauvage à soigner.
1: On en parlera peut-être après, mais avec les incendies qui se passent dans les Hautes-Fagnes aussi, je suppose qu'il y a du boulot.
2: Oui, d'ailleurs une partie des VUSC, donc des vétérinaires urgentistes, sont intervenus pour prêter main forte aux pompiers.
1: Oui. C'est des réalités aussi quotidiennes en fait et sociales parce qu'on est vraiment dans un aspect social aussi à travers cette ASBL.
2: Oui, ben voilà, donc ici ce que je fais aussi parfois, je vais sur des lieux et donc je propose mes poneys. Donc ici j'avais rencontré la ville de Namur mais ça s'est pas vraiment concrétisé, mais l'idée c'était d'aller dans des maisons de quartier ou des lieux vraiment défavorisés pour permettre aux enfants de faire un petit tour avec le poney, de toucher le poney, de s'occuper du poney. Et alors aussi, j'avais une autre idée, que les enfants qui ne peuvent pas inviter des petits-enfants chez eux pour faire des anniversaires, ben, en fait, l'animal va chez eux et on fait des crêpes et ils font leur anniversaire avec les animaux. Donc comme ça, ils ont des petits-enfants qui viennent chez eux aussi.
1: Chiche.
2: Ben oui, voilà.
1: On va tester ça la prochaine fois. Donc en fait, le but de cette ASBL, c'est vraiment de se dire que vous offrez la possibilité à des enfants qui n'ont pas toujours d'accès non plus à la, à la culture, à la sociabilisation, je ne sais pas comment expliquer ça, d'être ensemble avec des animaux à travers aussi des stages ou des jours d'accueil.
2: Oui, voilà. Donc, il n'y a pas que les enfants finalement, puisque aujourd'hui, j'ai aussi une maison de repos. Et puis, j'ai mais principalement, oui, des ados, des enfants. Et en fait, ce que je fais, c'est donc j'organise des stages. Et les parents qui ont les moyens de payer leur stage, mais voilà, c'est pas très cher, c'est 120 euros la semaine. On fait plein de choses en plus. Et donc, eux, ils règlent les 120 euros. Et j'offre le stage à des enfants qui ne peuvent pas se payer le stage. J'ai des enfants qui sont même venus de Charleroi. Évidemment, ils adorent parce qu'il n'y a pas beaucoup de contact avec les animaux. Et bien souvent, j'ai un petit poney extraordinaire qui s'appelle Chippy. Et c'est une éponge à émotions. Donc, elle est super calme et quand on est triste, elle console. C'est la première fois que j'ai une relation aussi intense avec un poney. Mais le cheval, en plus, si les enfants sont énervés, le cheval va être énervé. Si les enfants sont calmes, le cheval va être calme. Et donc, moi, je suis déjà arrivée très énervée aux écuries. Et bien, il y en a un qui m'a mordu. Donc, en même temps, ça apaise l'enfant. Ça apporte aussi bien au cheval qu'à l'enfant. Et ce que j'ai déjà remarqué aussi, quand un enfant différent ou porteur de handicap monte sur un cheval, le cheval s'adapte vraiment à l'enfant. Et ça, j'ai eu il y a quelques années avec une personne fortement handicapée et aveugle. Et elle est arrivée, elle tremblait dans tous les sens. Elle est montée sur mon cheval. Elle bavait, la personne, donc elle avait des mouvements. Et le cheval est resté d'un calme incroyable. Et on a pu promener cette personne qui était couchée sur le cheval, sur l'encolure, mais complètement. Et le cheval a tout à fait accepté. Et j'ai trouvé ça tellement, tellement beau que voilà. Franchement, il faut venir voir ma petite ASBL. Vous pouvez venir m'aider, vous pouvez venir voir. C'est vraiment passionnant.
1: Ah ben, on va faire une petite pause musicale, on va se retrouver après. On va parler justement de ses besoins, parce qu'on sait qu'aujourd'hui, être une ASBL en Belgique, c'est vraiment compliqué, en Wallonie d'autant plus. Et lancer une ASBL, trouver des subsides, parce que évidemment l'argent ne tombe pas du ciel, c'est pas simple. On en parle juste après cette petite pause musicale.

0: Isabelle Deneau, on vous retrouve ici à Maison Saint-Gérard dans ses écuries, à l'arrière en fait du cabinet vétérinaire. Et aussi, on a oublié de le dire, parce qu'il faut quand même en parler, de votre mari qui supporte tous vos projets.
1: Mais oui, il n'a pas vraiment le choix, il est bien obligé. Donc le président de notre ASBL, il est aussi complètement un peu dépassé par tout ce que je veux toujours organiser, parce que voilà, je suis une idéaliste, donc je vois toujours la vie en rose et je suis très optimiste. Voilà.
0: Et donc, votre mari, il a un centre d'insémination, c'est ça pour chevaux?
1: Oui, mon mari a un centre d'insémination pour chevaux. Et donc, nous avons quand même pas mal de terrain derrière. Et donc, j'ai pas mal de projets sur ce terrain.
0: Alors justement, en parlant de projets et de cette ASBL au petit galop, il y a un très gros projet en cours.
1: Oui, voilà. Donc, j'ai super envie. Je ne veux pas que ça soit payant, mes activités. Et je veux pouvoir accueillir tout le temps des gens. Et donc, financièrement, en fait, on arrive à gagner un peu notre vie grâce aux petits stages. Mais voilà, on dépense parfois plus que ce qu'on fait rentrer. Et donc, mon tout grand projet, c'est d'avoir un gros bâtiment dans lequel il y aurait une piste couverte. Comme ça, quand j'ai mes personnes âgées ou que j'ai mes petits jeunes ou les petits et qu'il pleut, on peut aller se mettre à l'intérieur de la piste couverte. Et donc, je voudrais un petit coin cafétéria, cuisine, tout pour personnes à mobilité réduite, parce que voilà, j'ai aussi des enfants, parfois porteurs d'handicap, comme les personnes âgées aussi. Et je voudrais avoir aussi un petit endroit où ils peuvent, parce que parfois, ils aiment bien venir jardiner chez moi, s'occuper des chevaux. Et donc, un petit endroit où ils peuvent mettre leurs petits outils, un endroit où il y aurait des toilettes, un endroit où il y aurait une cafétéria, un endroit où il y aurait un petit salon où ils peuvent se reposer, et une piste où ils peuvent voir les chevaux évoluer ou monter à cheval en toute sécurité et par tous les temps. Et alors sur les côtés, j'aurai mes petites écuries où je mets mes petits poneys. Parce que pour le moment, j'achète des poneys, mais mon mari, on n'a plus vraiment de place dans les écuries, et donc ça devient parfois un peu tendu parce que je les achète en cachette, en fait, je ne lui dis pas. Donc voilà, donc pour le moment j'ai 6 poneys.
0: Et il n'y a pas de reproduction de poneys ici?
1: Les poneys, non, mais en tout cas, c'est vrai qu'il y a toute une partie, mon mari, de ses écuries, c'est tout ce qui est reproduction, transfert d'embryons, etc. Et ma fille, qui est vétérinaire chirurgienne, va ouvrir sa clinique vétérinaire, mais je peux installer ma petite écurie avec mon petit côté, ASBL au petit galop. D'ailleurs, notre écurie et notre cabinet nous ressemble parce que on ne veut pas d'un gros truc industriel. On veut, c'est dans notre jardin, et donc on veut pouvoir, on vit avec nos chevaux, et donc on veut pas que ça devienne un truc industriel. Et l'idée d'avoir aussi cette personne-là différente dans nos écuries, ça nous plaît aussi. Mais parfois, voilà, il faut qu'il y ait quand même un endroit, parce que ça peut être parfois dangereux pour eux aussi, avec tous les chevaux qui circulent.
0: Donc le but, c'est vraiment de trouver de l'argent, soyons très clairs, pour financer ce projet de construction.
1: Oui, parce que je n'y arrive pas toute seule, et je n'y arriverai pas toute seule avec mes stages, même si les bénévoles, ils ne sont pas payés vraiment beaucoup. Et alors, surtout que j'ai de plus en plus de demandes, et j'accepte, je dis toujours oui, je ne peux pas dire non. Et j'ai des gens qui viennent de loin, qui viennent de Chimay, qui viennent de Bruxelles, qui le bouche à oreille. Je vais parfois dans les maisons de repos faire des animations, mais c'est vrai que c'est plus facile quand ils viennent chez moi. Et alors aussi, voilà, je pense à ça maintenant tout en discutant avec vous, c'est que ce qui serait peut-être bien, c'est que j'ai aussi un petit véhicule parfois pour aller chercher. Parce que ici, par exemple, j'ai la maison de retraite de Mété qui vient de venir, mais ils ont dû faire 2 trajets. Et donc, si j'avais une petite camionnette, je pourrais en plus les aider à aller chercher les personnes. J'ai déjà des vannes, j'ai déjà tout ce qu'il faut pour transporter mes poneys, mais pas pour transporter les gens.
0: Mais c'est un peu un appel, pas vraiment à l'aide, mais en tout cas à la solidarité aussi, peut-être dans nos auditeurs, si des personnes connaissent d'autres qui souhaitent investir dans ce type de projet qui a un aspect très social quand même et très sociétal, qui est là aussi pour aider, on est vraiment dans l'entraide pure, peut-être quelqu'un...

0: Une camionnette qui est en fin de vie à donner, à offrir hein, pour transporter toutes ces personnes âgées.
1: Oui, pourquoi pas. Et puis, ce que j'adore dans mon ASBL, c'est la communion entre l'animal et les humains, et tous les animaux. Parce que j'ai des chiens, des chats, des poules, il y a les vaches en face. Donc, et finalement, on ne fait pas grand-chose. Il n'y a pas 50 millions d'activités, mais on s'installe dans les écuries, on boit du café, on mange des galettes, et on passe une après-midi comme ça. Et les personnes âgées, elles adorent. Parce qu'au début, c'est vrai que j'allais dans les maisons de retraite et j'allais avec tous mes trucs vétérinaires, mes cristaux, enfin, tout ce que je trouvais, mes embryons et tout ça. En fait, ils se lassaient très vite. Mais dès que j'allais avec mes chiens, mes chats, j'ai été avec des lapins, des hérissons, ça, ils adorent.
0: Créer le contact.
1: Oui, voilà, vraiment. Mais c'est vrai que financièrement, c'est mon projet et j'ai vraiment envie qu'il se réalise. Voilà.
0: Alors, vous l'avez dit, on a juste à côté, eh bien, un stage avec des enfants et aussi les résidences Saint-Jean-de-Mettez qui est là. Je vous propose d'aller les retrouver. On va aller un petit peu voir comment ils vivent cette journée.
1: D'accord, allons-y.

0: Alors Isabelle, voilà, ici on est vraiment au sein d'une écurie dont...
1: On a installé des tables à l'intérieur parce qu'on comptait au départ les installer à l'extérieur, mais vu le temps. Ici, en fait, c'est une réunion, une rencontre entre les résidents de la maison de repos Saint-Jean et les petits qui sont en stage avec la SBL, du petit galop.
0: Vous faites partie de l'équipe paramédicale de la maison Saint-Jean. Pourquoi est-ce que c'est important de venir ici avec les personnes âgées ?
2: Pour le côté relationnel, que ce soit avec les animaux, mais aussi avec les enfants, comme aujourd'hui.
0: Qu'est-ce que ça leur apporte à tous ces résidents ? Je suppose déjà de sortir de leur mur.
3: Une bouffée d'oxygène, déjà. Et on voit vraiment une grosse différence quand on rentre. On a des résidents qui sont beaucoup plus fermés parce qu'on n'a pas l'occasion de sortir tout le temps avec eux. Mais ici, si vous prenez monsieur ici, c'est toute sa jeunesse, en fait. C'est toute sa vie de s'occuper des chevaux. Et donc là, pendant un long moment, il va être...
4: Épanoui.
0: Émerveillé. Et c'est vrai qu'il y a un lien qui se crée avec les plus jeunes.
2: Oui, on le voit bien ici, qu'il y a vraiment un échange entre les générations, que les plus vieux s'occupent des plus jeunes et inversement.
0: Et c'est vrai qu'on sent que c'est tout à fait fluide, en fait.
2: Oui, personne ne se pose de questions, c'est naturel.
0: Oui, je vois les petits garçons qui poussent les fauteuils roulants des résidents. C'est vrai que ça fait partie du jeu. En plein milieu, il y a un poney, ça a l'air logique.
2: Oui, c'est ça. Mais je pense aussi qu'il y en a beaucoup qui viennent du monde, plus de la ferme, de la campagne. Donc ça leur paraît totalement normal, ce genre d'ambiance.
0: Isabelle Deneux, donc on est toujours ici à Maison Saint-Gérard dans le cadre de cette ASBL au Petit Galop. Donc aujourd'hui c'est une journée intergénérationnelle, vous avez convié les résidents de la Maison Saint-Jean à Mété à venir rencontrer les enfants du stage.
1: Mais oui, justement parce que en fait, comme elles ont dit, c'est les personnes âgées ont souvent vécu à la campagne et dans les fermes. Et donc revenir ici, ils adorent. Et en plus... Il n'y a pas de barrière, il n'y a pas de jugement. Donc la relation avec les enfants, elle se fait spontanément. Et avec l'animal, elle se fait spontanément aussi. Donc c'est tout vient naturellement. Et ça, c'est vraiment gai.
0: Et on a un chien qui arrive aussi.
1: C'est Moshi. Oui, il y a Moshi et Archibald. Moshi est déjà allé dans la maison de retraite. Et Archibald également. Mais alors, c'est un basset-hound, donc il est toujours très posé et calme. Ils adorent.
0: Et donc, vous allez en maison de retraite avec eux ?
1: Oui, j'ai déjà été dans plusieurs maisons de retraite et même des personnes parfois qui ne veulent pas descendre pour voir la petite animation avec les chiens, les animaux. Eh bien, en fait, on monte dans leur chambre. Et j'ai été étonnée une fois à la maison de repos Saint-Jean parce que j'ai une vraie relation depuis longtemps avec eux. C'est qu'il y a une dame qui ne voulait pas descendre. Et puis, à un moment donné, le chien a monté dans sa chambre. Elle s'est bougée du lit alors qu'elle a mal partout pour que le chien se couche dans le lit. Et donc, elle était toute contente. Et donc, c'est super gai. C'est vraiment gai.
0: Alors, monsieur, pour vous, c'est pas la première fois que vous venez ici?
5: Non, c'est la deuxième. Mais j'ai déjà venu avant. J'ai amené des chevaux à l'étalon.
0: Ah oui, donc vous connaissiez la maison, entre guillemets,
5: oui,
0: avant?
5: Je connaissais la maison par mon cousin qui avait des trotteurs. Et moi, j'avais un camion. Hein, et alors, j'amenais ces juments à l'étalon, quoi.
0: Qu'est-ce que ça vous apporte, ce type de journée?
5: Ah, j'aime bien les chevaux.
0: Et vous, madame?
6: J'ai vécu avec un âne, Dimbo. Oui, mes parents avaient un âne. Et la première fois que j'ai voulu monter dessus, j'ai monté et hop, ils m'ont foutu en l'air.
0: Ce type de journée ici, la rencontre avec les enfants, c'est quelque chose que vous appréciez?
6: Ah oui, ça c'est sûr. Autrement, je ne viendrai pas. C'est la deuxième ou troisième fois, je ne sais pas. Alors là, c'est que ça me plaît.
0: Alors vous venez de pousser madame avec sa chaise roulante, c'est ça?
7: Oui.
0: C'est gai de faire ça?
7: Oui.
0: Oui. Et vous, madame, est-ce que c'est agréable comme ça de vous faire pousser en chaise roulante par les enfants?
7: Oui, si j'aime bien, j'adore ça. Ah oui, ça vit au moins.
0: C'est ça qui est gai en venant ici, c'est ce partage avec différentes générations et avec le côté très enfantin.
7: C'est vrai, c'est magique, j'ai jamais connu ça.
0: Non. Vous permet de sortir un peu de votre quotidien?
7: Eh oui, et comment?
0: On entendait justement Isabelle, madame, qui expliquait que bah, pour elle, c'était vraiment formidable ce type de journée.
1: Ici, c'était parce qu'on n'avait pas prévu d'avoir la rencontre avec la maison de retraite. Mais finalement, c'est génial que ça se fasse. C'est la première fois que j'ai, entre guillemets, une communion entre les enfants et la maison de repos. Ici, en quoi ça consiste, tu veux une journée type de ce qui se passe? Le matin, ils arrivent et puis il y a un thème. Bien souvent, le matin, ils opèrent avec moi. Donc, ils viennent voir des interventions, des petites verrues, enfin des interventions légères quand même.
0: Justement, si on leur demandait directement,
4: oui, voilà.
0: Qu'est-ce qu'on a vu comme opération? Qu'est-ce que vous avez vécu avec Isabelle?
8: On a retiré une épine de une verrue d'un chien. Et aussi, il avait du sang qui dégoulinait. Et aussi, il en avait plein partout.
0: Et qu'est-ce que vous avez dû faire alors, vous?
8: Taponner.
9: On a fait une radio pour le chien.
8: On a soigné des petits chats et on a rencontré des patients avec des animaux et on a parlé avec eux.
1: Oui, effectivement, ils ont fait tout ça. Qu'est-ce qu'ils ont encore fait? Ils ont été au bois avec les poneys. Demain, ils vont faire la chaise musicale. Ça, c'est un truc rigolo en poney. C'est Quentin qui a inventé ça. Et donc, ils ont fait des galettes, ils ont fait de la confiture.
10: De la pâte à sel, de la soupe, grâce au potager du bien manger qui est ici à Maison Saint-Gérard. On a fait aussi pas mal d'apprentissage à aborder le poney, de la manière à le brosser, utilisation des brosses. Les parties du corps du poney, c'est important. Ici, on a eu un enfant, par exemple, qui a eu très mal aux dents. On est allé chez le dentiste, mais je lui ai expliqué de pourquoi on brossait les dents, la carie. On va regarder une vidéo sur Marie Curie et les radiographies, comme on a fait la radio pour le chien, justement, qui a plein de petites activités. On adapte en fonction de la météo, évidemment.
0: Alors, qu'est-ce que tu as préféré, toi, pour le moment?
8: Les chevaux. Monter à cheval et voir des chats.
0: Et puis vous êtes entouré de chiens ici aussi.
8: Oui, monter sur les chevaux.
0: Monter sur un cheval?
9: Monter sur les chevaux aussi.
8: Ah. Aussi, on a un ami Léo, c'est un chien et il nous suit toute la journée. Oui, même quand on va faire du poney.
0: Partout, il vous surveille.
8: On a fait la promenade en poney.
0: Bon, on a bien compris que le cheval ici au sein de cette ASBL au petit galop qui porte particulièrement bien son nom du coup est vraiment un élément qui rassemble.
1: Mais oui, voilà, je pensais qu'ils allaient quand même dire des activités plus variées, parfois les balades à pied, mais c'est vrai que presque toutes les balades qu'ils vont faire dans le village ou jusqu'au bois se font avec des poneys. Donc les poneys peuvent accompagner, ils ne sont pas nécessairement dessus. Et en fait, ils ne demandent pas nécessairement à monter sur le poney, mais ils adorent faire des activités avec le poney. Et c'est vrai que le cheval est quand même un animal super sensible et super, attachant et en même temps qui apporte beaucoup. Mais le chien aussi, parce que je vois qu'ils ont parlé de Léo, donc le border collie, et ils adorent. Enfin, en fait, ils sont vraiment en fusion avec les animaux qui sont ici. C'est vraiment chouette.
0: Toutes les informations, on peut les retrouver sur la page Facebook pour le moment, hein, au Petit Galop.
1: Oui. Au Petit Galop ASBL, voilà.
0: Exactement. Et on peut vous contacter aussi pour vous proposer de l'aide.
1: Ah, mais ça serait le bienvenu. Parfois, j'ai des personnes qui m'ont déjà contacté, ne fût-ce que pour venir aider pendant les stages. Et ça, c'est vrai que c'est le bienvenu.
0: Merci beaucoup, Isabelle Deneux. On rappelle donc la ASBL au Petit Galop.
1: Merci et à bientôt.

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1: Ouais, c'est la plateforme qui donne le pouvoir aux artistes belges. Bienvenue à chacun, à chacune. Ravi de vous retrouver. Aujourd'hui, ils seront deux jeunes qui portent haut les couleurs de notre pays sur le plan musical. L'un s'appelle Teddy Burst. C'est un gros nounours et il a du succès en ce moment.
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0: Ah là, je crois qu'il a trouvé le bon filon. Hein. Chanteur, rappeur, teddy bear de son vrai nom, Jules Sinta, est originaire de Mons en Belgique. Il est issu d'une famille de musiciens d'origine sicilienne. Il n'a que 24 ans et pourtant, sa voix en dit beaucoup plus long sur son âge. Alors, elle raconte l'âme humaine dans ce qu'elle a de plus galvanisant, troublant, mélancolique, perturbant aussi. Allez, il paraît qu'en 2026, c'est carrément le grand retour avec Chaussures Roses, n'est-ce pas ?
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Chaussures roses, la voix de Teddy Bear, 24 ans seulement les amis, oui, il connaît actuellement un grand succès. L'artiste belge est séduit par sa voix singulière et surtout des textes profonds, des textes qui explorent les thématiques universelles de la construction de soi, des doutes existentiels et même de la complexité des relations humaines. Rappelons qu'avant la sortie officielle de ses premiers titres, il avait su conquérir le public lors des premières parties d'artistes majeurs comme Clarissa Luciani, Julien Doré, Aurel Saint. Rappelons également qu'il a marqué une entrée en scène remarquée et prometteuse. L'artiste puise dans un riche patrimoine musical, citant Jacques Brel comme une influence fondamentale. Allez, on va encore l'entendre, voici Tout va bien.

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0: Ah, qu'est-ce que c'est beau de l'entendre, Jules Cintat, dit Teddy Bear à l'instant sur la radio, évidemment, dans Talent Belge. Rappelons évidemment qu'il a commencé comme batteur. Il est originaire de Jurbise, auprès de Mons. Il est né là-bas, il y a grandi. À l'instant, Teddy Bear.
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0: voici Japhet, autre talent belge.
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C'est en 2021 que nous avons fait sa connaissance grâce à ce titre Flex. Japhet est notre deuxième talent belge ce jour. À l'état civil, c'est Japhet Miala. C'est un rappeur originaire. Bon, il se définit comme rappeur, chanteur, auteur-compositeur belge. Je rappelle qu'il émerge du rap belge, évidemment, basé à Bruxelles, faut le dire, c'est très important. Il est actif au sein de la nouvelle scène hyper-pop francophone et navigue avec sensibilité entre slam, rap mélodique et surtout pop et même R&B. Ses textes sont souvent marqués par la mélancolie, la douleur, mais aussi par la résilience. Voici Grave. On dû avec Camille Leroux.

0: Sincèrement, quand j'entends ça, je me suis rassuré sur l'avenir de la musique belge. Certains me diront, oui, mais c'est pas forcément de la musique belge seulement, mais oui, c'est du rap belge aussi. C'est important, n'est-ce pas? Japhet, Camille Rowe et Colgott, le titre c'est Grave. Alors rappelons également que Japhet est diplômé en publicité et graphisme, avec un passage par le conservatoire de Mons en théâtre. Il intervient rapidement dans pas mal de clips comme co-directeur artistique et aussi sur certains visuels. Allez, voici Mirador. Ça c'est 2026, son dernier coup de pinceau.
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Il est notre talent belge, il s'appelle Jafet. Jafet Miala, à l'état civil. Jafet a grandi dans une famille de 7 enfants avec l'absence marquante de son père, parti refaire sa vie ailleurs. Très jeune, il fait face à la précarité, au deuil et à des vérités douloureuses. Alors soutenu par une mère courageuse, il apprend à vivre grâce à la foi, la force mentale et surtout au respect familial. Il endure des moqueries, des douleurs, de l'amour et surtout les pressions sociales sans jamais céder aux dérives. Alors son rêve artistique devient un moyen de libération, une manière de briser le silence et de donner un sens à son combat. Ayant commencé son approche musicale par le slam, il se distingue par une sensibilité forte à l'interprétation et une plume plus que singulière. Influencé par le rap américain de sa génération, St. Cloud, Jafet est un pur produit issu de cette fameuse génération New Wave. Voix aiguë, overlap, maîtrise de l'autotune. Récemment, lorsqu'on lui a tendu le micro, il a déclaré que son rêve à lui était de remplir un espace comme le Stade de France. Ces textes sont profonds, ce sont des textes qui parlent de lui, de son quotidien, de son vécu, de ses batailles, de ses réussites, ses victoires et aussi de ses déceptions. T'as brisé mon cœur avec Camille Viron.

Il le dit lui-même, sa musique est un mélange de beaucoup de choses. Jafet, notre talent belge du jour. Il faut reconnaître que Jafet est indéniablement un artiste à fort potentiel qui n'a pas fini d'évoluer pour notre plus grand plaisir auditif. On prendra du plaisir à revenir sur ses futures productions. Mais on va se quitter avec ce titre, voici PC Tass. Salut.

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1: il est 16h.
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3: Bonjour à toutes et tous, on se retrouve cette semaine, on est en déplacement, on n'est pas très loin de Namur, on est à Ciney et on rend visite à la coopérative qui s'appelle Cocoricoop avec Lucie Gustin pour nous accueillir. Bonjour Lucie.
4: Bonjour.
3: Eh bien merci déjà d'avoir fait la petite route aussi depuis la gare de Ciney pour venir me prendre. On est un peu sur les hauteurs de Ciney mais pas très loin du centre-ville. Ça s'appelle Cocoricoop justement, ça fait depuis longtemps que tu travailles pour Cocoricoop ?
4: Donc Cocoricoop, ça existe depuis 9 ans et moi je suis une des cofondatrices, donc je suis là depuis le début.
3: Ah oui, 9 ans déjà, ouais. Et bientôt les 10 ans ?
4: Bientôt les 10 ans, oui, tout à fait.
3: Alors on peut expliquer un peu le projet, mais ça travaille sur le principe du circuit court pour la distribution de biens alimentaires, si je fais un très gros résumé, mais on peut un peu détailler. C'est quoi l'idée de départ de Cocoricoop ? Qu'est-ce qui a été un peu l'élément où vous vous êtes dit à un moment donné, il faut qu'on fasse quelque chose ?
4: Alors, Cocoricoop, il faut déjà savoir que c'est une initiative de plein de groupements d'achats qui sont sur notre territoire, qui existaient déjà depuis des années et qui essayaient déjà ensemble, par des groupes de 10 citoyens ou 20 citoyens, d'aller chercher les produits du coin, quoi. Légumes, fromages. Et à un moment, c'est des initiatives qui sont un peu fatiguées parce que basées que sur des forces bénévoles. Et à un moment, ils et elles ont voulu se réunir pour professionnaliser un peu le projet, s'étendre sur tout le territoire, donc Ciney, Amois, Avlan, Joué, Gèves, Assès, Paillonville. Et pouvoir se fournir de produits de qualité et du coin plus facilement et aussi soutenir les producteurs et les productrices dans le coin, ce qui était vraiment le projet de base, quoi.
3: Vous travaillez avec combien de coopérateurs justement, avec combien c'est quantifiable? On a l'impression qu'il y en a beaucoup. Quand je vois, on est entré hein, ici, on enregistre pour tout vous dire, là où on conserve les bacs pour les produits justement à conserver, on va dire au sec et au frais. Et il y a encore une pièce avec la cuisine, avec les frigos, il y a encore une autre pièce. Et il y a quand même moyen d'entreposer beaucoup d'aliments, on s'en rend compte. Hein, ouais.
4: Tout à fait. Après, combien de coopérateurs et de coopératrices, je ne voudrais pas dire de bêtises.
3: 1, 2, 3, beaucoup, comme on dit.
4: 1, 2, 3, plus que 100. j'ai plus de 200 en tête, mais je n'ai pas le chiffre exact.
3: Non,
4: après, pour l'instant, en chiffres un peu, on fait chaque semaine plus ou moins 120 paniers. On est monté à des moments jusqu'à 300 paniers. Pour l'instant, donc quand je dis panier, c'est... C'est notre partie vente en ligne, où là, les gens précommandent et puis reçoivent leur panier dans un point relais le vendredi soir. Après, nous, depuis 5 ans, on a aussi créé un magasin physique. Et là, qui a évidemment, s'est beaucoup développé ces 5 dernières années. Et c'est vrai que dans le local ici, on stocke aussi une partie des produits pour eux. On est vraiment le lieu central.
3: Oui, quelque part, Cocoricoop fait un peu le relais entre des producteurs qui acheminent les aliments chez ici et le relais avec le point de vente vers les gens qui vont commander leur panier, alors.
4: C'est tout à fait l'idée, être un relais entre les producteurs, productrices et les citoyens, citoyennes, en sachant que, vu qu'on est une coopérative de citoyens, citoyennes et producteurs, productrices, on est aussi censé les représenter. Être un relais entre eux et aussi représenter leur voix, enfin représenter. Essayer de mettre toutes ces voix ensemble pour créer un projet qui a du sens, oui.
3: Comment on choisit les marchandises que vous allez pouvoir recevoir et redistribuer ? Est-ce qu'il y a des critères où vous vous dites ça ? Ça vaut la peine de se mettre en contact. Ça, par contre, ça ne nous intéresse pas. Comment vous faites un peu la part des choses dans un marché, même du légume, qui doit être extrêmement large, alors a fortiori en terre du Condreau, ça c'est clair.
4: C'est une bonne question et c'est quelque chose sur lequel on a beaucoup évolué ces 9 dernières années. Il faut savoir que nous, on a déjà lancé le projet avec des producteurs et des productrices qui étaient déjà dans ces groupements d'achat. Donc on s'est lancés tous ensemble dans ce projet. Donc eux étaient là au début. D'une certaine manière, on ne les a pas choisis, même si on est super contente qu'ils soient là. Et après, ça dépend des produits, en fait. C'est vraiment... une des choses qu'on s'impose, c'est que quand on sort de notre territoire, on travaille en bio. Donc on s'appuie sur la labellisation bio. Et quand, donc le territoire, c'est le territoire du parc naturel, si ça peut faciliter pour certains. Donc il y a le bio quand on sort du territoire. Et après, on regarde aussi les besoins pour le légume, tout particulièrement. Ça, on voit avec les producteurs et productrices qui sont déjà dans la coopérative. Parce que l'idée, c'est de ne pas faire une concurrence quand ça n'a pas de sens ou de diminuer les ventes des personnes qui sont déjà dans la coopérative à un moment où ça ne leur ferait que du tort. Donc quand on fait rentrer, par exemple, un nouveau maraîcher ou une nouvelle maraîchère, c'est que la demande est plus forte que notre offre ou qu'ils ne vont pas avoir assez de tomates, que sais-je. Parfois, ça peut être sur seulement un ou deux produits qu'on va contacter quelqu'un. Mais donc, on va plutôt voir dans ce sens-là. Et après, on va plutôt voir quelque chose qu'on n'a pas encore et qui est demandé par nos clients-clientes. Et parfois, on voit, par exemple, on observe ces dernières années qu'on vend beaucoup moins d'alcool. Donc, c'est de l'alcool, on en vend, surtout de la bière, parce qu'on a pas mal de micro-brasseries. C'est vraiment quelque chose qui s'est beaucoup développé. Après, nous, on s'est rendu compte que nos ventes avaient vachement diminué. On vend beaucoup plus de bière sans alcool. Presque que de bière avec alcool. J'ai pas les chiffres comme ça, mais vraiment, c'est assez flagrant. Il y a 5 ans, on en vendait beaucoup plus. Et donc, pour l'instant, on va pas spécialement faire entrer une nouvelle brasserie alors qu'on sait qu'on ne va pas vraiment suivre dans les ventes. Donc ça, c'est aussi de l'expérience, de notre expérience de ces 9 dernières années.
3: Oui, essayer de répondre aux besoins de consommation, finalement, aux attentes de consommateurs aussi, quelque part, qui évoluent dans le temps. Il y a des grandes différences. Le marché bio, vert, etc., c'est quand même bien répandu ces dernières années, ou ça reste difficile à cause du prix, notamment, à cause de différents facteurs?
4: C'est aussi une très bonne question. J'ai un peu difficile à répondre à cette question. Je pense que le marché, il a surtout changé. Nous, on voit quand même souvent le Covid comme un moment très charnière où les gens sont vraiment fort venus près de nous, puis les ventes ont vachement diminué après. Après, il y a des choses très positives qui se sont passées ces dernières années. Par exemple, nous, on voit qu'il y a de plus en plus de magasins à la ferme, il y a de plus en plus de points de vente où on sait trouver des produits locaux. Et donc, ça, c'est super. Mais donc, c'est vrai que ça a du coup réparti les forces d'une certaine manière. Donc, il y a certains projets qui n'existent plus aujourd'hui parce qu'ils avaient peut-être moins de sens pour les clients et les clientes. D'un autre côté, on voit aussi que la grande distribution a beaucoup repris le discours des produits locaux, des produits naturels. Et donc on sent aussi que parfois c'est beaucoup plus trouble pour les gens et que du coup parfois ils se sont peut-être éloignés des fermes et des producteurs, des productrices du coin pour aller vers la grande distribution qui leur vend parfois un produit qui est similaire. Or que personnellement je ne le pense pas, mais voilà, c'est deux grosses données qui sont arrivées ces dernières années. Et donc je pense que je ne pense pas que c'est un marché qui a diminué, en tout cas. Je pense que les gens ont plus accès aujourd'hui, en tout cas, à des produits locaux, à un super fromage du coin. On peut avoir beaucoup plus facilement accès à même fromage de chèvre, fromage de brebis, fromage de vache. Enfin, j'ai l'impression que les gens trouvent plus de choix et un peu partout. Mais peut-être que c'est parfois moins clair la qualité ou à l'endroit où ils devraient vraiment aller chercher, quoi.
3: On a sorti un mot, c'est le circuit court. Et quand on a fait le petit tour, Lucie, tu m'as dit, c'est différent, circuit court et local, parce que je voyais du chocolat. Je me dis, tiens, il y a des producteurs de chocolat par ici. Comment ça se passe? C'est quoi le circuit court? C'est quoi le principe, finalement?
4: Alors, l'idée du circuit court, c'est d'essayer de diminuer le nombre d'intermédiaires entre la productrice ou le producteur et le consommateur ou la consommatrice finale. Alors que dans la grande distribution, on le sait ou on ne le sait pas, hein, parfois d'ailleurs, il y a vraiment beaucoup d'intermédiaires. Même la pomme qu'on va acheter au grand magasin, elle aura été acheminée à plein d'endroits et revendue, ce qui va aussi impacter pas toujours le prix final, mais souvent le prix que la personne qui l'a cultivé va avoir dans sa poche. Donc l'idée du circuit court, c'est d'essayer de rendre déjà un juste prix au producteur en diminuant ce nombre d'intermédiaires. Donc Cocoricop, on est une coopérative en circuit court parce qu'on vend par exemple des oranges qui viennent de Sicile, d'une coopérative sicilienne. Donc là, on est de coopérative à coopérative, donc d'une certaine manière de producteur-productrice à nous qui représentons les consommateurs et les consommatrices.
3: Et là, on voit bien un exemple où vous ne faites évidemment pas concurrence au marché du producteur ou de la productrice en Sicile, puisque vous vendez ici, c'est un marché qui n'aurait pas pu être atteint directement de leur côté, donc ça se complète.
4: Tout à fait, ça se complète. C'est ça, et c'est aussi l'idée de pouvoir continuer à entendre leur voix et essayer d'être le plus juste. Comme je parlais du prix, c'est évidemment le premier point, mais c'est aussi pouvoir être transparent avec nos clients aussi. Plus il y a d'intermédiaires, plus l'information, il y a la qualité qui se perd, le prix qui est peut-être un peu plus cher, mais aussi l'information disparaît aussi plus il y a d'intermédiaires.

0: Comment ça se passe concrètement si un client, une cliente veut acheter quelque chose chez vous? Ça se fait en ligne? Comment ça se déroule vraiment très concrètement au quotidien? Et comment ça se passe cette rentrée ici à Cocoricop?
1: Alors, quelqu'un qui voudrait acheter des produits chez nous, il y a deux possibilités. Donc, nous, on a un magasin en physique, donc magasin classique, ouverture du mardi au samedi. Il peut pousser la porte du magasin et acheter un produit. Sinon, on fait aussi de la vente en ligne. C'est ça qu'on fait depuis 9 ans. Donc là, une personne pourrait aller sur notre e-shop, donc notre site internet, et commander du dimanche midi au mercredi midi. Donc il y a tous les produits, viande, boulangerie, fromage, légumes. On a aussi des savons. Et là, une fois que son panier est composé, il doit attendre le vendredi fin d'après-midi. Donc souvent c'est entre 4 et 6 plus ou moins dans son point relais, donc le plus près de chez lui, pour aller chercher son panier.
0: Et vous faites les commandes en fonction de ce que de ce que les clients vous demandent, ou bien vous avez du stock de toute façon? Et quelque part, quand tu dis vous faites le panier, vous avez déjà tout ce qu'il faut ici au moment de le faire, ou bien parfois il faut se dire, oups, ça il nous en manque, on va vite sonner au producteur pour qu'il nous ramène un savon, qu'il nous ramène un légume. Comment ça se passe?
1: Donc on a quelques produits en stock, tu as pu le voir ici, hein, donc justement les chocolats, tout ce qui est les grossistes avec lesquels on travaille ou les produits vraiment super secs.
0: Les lentilles, avec des choses comme ça aussi, hein, et fruits secs, enfin légumes secs. Ouais.
1: Voilà, nous on travaille avec graines de curieux par exemple, graines de curieux on le stocke, ça sert à rien qu'ils viennent nous livrer chaque semaine. Mais pour la plupart de nos autres producteurs, productrices, ils viennent nous livrer chaque semaine. Donc eux, le mercredi midi, ils reçoivent leur bon de commande. Ils la préparent. Si c'est par exemple des yaourts, ils vont faire les yaourts, etc. Et donc, entre le jeudi et le vendredi, ils nous livrent. Donc c'est vrai qu'ici, c'est très calme là aujourd'hui. Et le jeudi et le vendredi, il y a plein de gens qui passent et c'est très bruyant.
0: Oui, c'est ça, on enregistre un mardi pour ne rien vous cacher. Les bacs sont pas très...

0: rempli encore, hein. Je me dis, oulala, il est temps que ça se remplisse pour le vendredi.
1: Non, c'est vrai, le mardi, je suis avec une équipe le mardi matin, et c'est vrai qu'on range la semaine d'avant. Donc on remet les étagères où elles doivent être, on relave tous les bacs, on réinstalle tout, on range les vidanges, parce que nous, on a plein de produits qui sont consignés, donc on les retrie pour que ça reparte chez la bonne personne. Et c'est vraiment à partir du mercredi midi, enfin donc le jeudi matin, hop, on recommence à re-remplir les paniers des clients.
0: Oui, d'ici jeudi, je dois imaginer que tous les bacs vont être remplis ou à peu de choses près, que ça va être plein de nouvelles d'Henri qui arrivent alors.
1: Voilà, c'est ça, il y a des poireaux qui dépassent
0: Ce genre de choses.
1: et ça sent le café quand le producteur de café arrive, tout à fait.
0: Il y a des produits stars à Cocoricop, des produits qu'on vous demande tout le temps.
1: Oui, il y en a plein. Je citerai vraiment le pain. En tout cas, dans nos débuts, c'était aussi. Après, c'est aussi un secteur qui a pas mal bougé ces 9 dernières années. Ça, c'est assez chouette, mais avoir accès à du pain, pour le coup, bio, au levain, avec des super farines, c'était pas simple. Et donc, ça, c'était quelque chose où les gens étaient beaucoup fort en demande, quoi. Maintenant, on travaille quand même avec plusieurs boulangers et boulangères, et c'est vrai que quand ils ou elles sont en vacances, c'est pas toujours facile pour les gens, ou en tout cas, ils sont super contents quand leurs vacances sont finies.
0: C'est ça, oui, on attend que les boulangers et les boulangères sortent de vacances. Métier quand même très complexe, hein, très, très dur aussi. On les salue parce que c'est un métier essentiel, évidemment. Et au niveau de l'ambiance ici, quand tu arrives le matin, c'est quoi le plaisir de travailler ici? Vous êtes quand même assez nombreux et nombreuses aussi. Je crois qu'il y a pas mal de femmes, hein, dans l'équipe.
1: Alors, on est une équipe, on n'est pas si nombreuses parce qu'on est une équipe de 5 employés. Après, nous, ce qui est très chouette, c'est qu'il y a beaucoup, beaucoup de gens qui gravitent autour du projet. Entre les points relais qui sont autogérés par des citoyens, des citoyennes, on a aussi tous nos projets d'inclusion. Donc, on travaille, ici, on est sur le site des IMS, je ne sais pas si je l'ai déjà dit, mais les instituts médico-sociaux. Donc, on a des ateliers avec les résidents qui sont porteurs de handicap ici. On travaille avec le SLS, le service de logement supervisé. Donc, c'est plein de jeunes qui viennent aussi travailler avec nous le jeudi matin,
0: Qui font les paniers alors avec vous, des choses comme ça?
1: qui vont par exemple ensacher des fruits. Nous, on a certains producteurs, par exemple les pommes, ils viennent pas chaque semaine. Ils nous livrent des grosses quantités de pommes qu'on garde dans notre chambre froide. Et c'est nous qui les ensachons par kilo, par 2 kilos, 3 kilos chaque semaine. Donc ça, on est épaulés. Donc il y a plein de gens qui gravitent. En plus des producteurs et des productrices qui passent aussi. Donc c'est une très bonne ambiance parce que c'est chouette aussi de se croiser. On a aussi beaucoup de retraités qui viennent nous aider. Et c'était aussi une des vraies envies au début du projet, c'était de continuer à créer du lien entre les gens autour de cette question de l'alimentation. Et c'est ce qui est hyper enrichissant dans ce projet, oui.
0: Ouais. Alors, tu m'as parlé aussi d'inclusion. Là, on voit le lien. Il y a finalement une vision d'ensemble aussi de la société qui se dégage, quelque chose de plus juste pour les producteurs, quelque chose de plus juste quelque part pour une société plus inclusive pour tout le monde. Quelque chose, on pourrait même dire, un peu d'intergénérationnel, hein, s'il y a aussi les bénévoles de tous âges qui viennent. Et en même temps, on a l'impression. Quand on sort un peu, voilà, la grande distribution, comme tu disais, prend encore beaucoup de place, notamment pour des questions de prix direct pour le client. Est-ce que ça, c'est encore quelque chose de un frein, ou bien on arrive à changer de discours, à changer d'esprit, peut-être à adapter des prix qui restent très abordables? Est-ce que cette question-là du prix du circuit court, elle revient encore?
1: Alors la question du prix, elle reste centrale, ça c'est sûr, et chez beaucoup beaucoup de gens. Après, elle peut être un frein comme plein d'autres choses. Moi, je pense que les habitudes sont un frein parfois beaucoup plus grand que le prix. Après, je peux comprendre que pour les très petits portefeuilles, aller vers du circuit court reste difficile. Alors, on a des prix qui sont identiques chez nous qu'un produit bio d'une grande surface, ça c'est sûr. Après, quand on va vers des plats préparés, on est plus cher. Ça, c'est sûr aussi qu'une lasagne, premier prix d'un supermarché, on ne sait pas atteindre ces prix-là.
0: Mais ce n'est pas le même produit non plus, ou presque, mais c'est la différence, c'est une différence d'éthique du circuit court ou une différence aussi de qualité de produit, ou les deux finalement, peut-être que l'un impacte sur l'autre.
1: C'est tout à fait les deux. La qualité n'est évidemment pas du tout la même. Et même la société défendue derrière, les valeurs derrière ne sont pas du tout les mêmes. Nous, on pense aussi que le budget des personnes pour l'alimentation a énormément diminué ces 20, 30, 40 dernières années. En fait, aujourd'hui, on part du principe que notre alimentation ne doit rien nous coûter, alors que ça a un coût, parce que simplement, c'est des personnes qui sont au champ toute la journée. Le nombre de fermes est en train de diminuer très dangereusement en Belgique. C'est aussi continuer à soutenir une indépendance au niveau de notre alimentation en Belgique que de se dire qu'on veut les rémunérer correctement. Après, c'est ça que je dis, moi, ce que je pense aussi aujourd'hui, c'est qu'il y a plein de gens qui sont en difficulté financière et notre envie n'est pas du tout de leur dire que c'est de leur faute et que c'est eux qui devraient changer leurs habitudes. Après, je pense qu'il y a plein de gens qui pourraient se le permettre dans leur budget et qui n'ont pas l'habitude, qui ont l'habitude d'aller au supermarché et peut-être que pour ces portefeuilles-là, il pourrait avoir un impact en allant chez nous, mais aussi en allant directement à la ferme à côté de chez eux et consommer local et soutenir ces initiatives qui en ont cruellement besoin aujourd'hui.
0: Ça, c'est vraiment criant aujourd'hui quand tu as les échos des producteurs, les besoins. On sait que l'actualité politique n'est pas simple hein, pour beaucoup de milieux et notamment pour le milieu agricole, ça on l'a vu.
1: Oui. Oui, c'est déjà des métiers qui restent super difficiles physiquement. C'est des gens qui n'arrêtent pas, qui font toujours quatre choses en même temps et dont on a besoin, en fait. Et puis qui font vivre aussi, qui nous mettent en bonne santé parce qu'ils nous livrent des produits de qualité, déjà de un, mais qui jouent sur notre paysage, qui jouent sur notre autonomie alimentaire, je le disais. En fait, c'est primordial aujourd'hui, je trouve, de les mettre quand même au centre du débat. Et nous, c'est aussi pour ça qu'aujourd'hui, on continue à exister et qu'on y croit encore. C'est qu'on estime que leur place est centrale en Belgique, en Belgique et ailleurs. Mais nous, on est sur nos voisins et nos voisines, mais qu'il faut les mettre en avant quoi, pour que les personnes aillent vers leurs produits. Ouais.
0: On a parlé du pain, mais il y a évidemment tous des produits de base, hein, les œufs, les farines, les... Tout ça, finalement, en fait, c'est aussi leur travail qui peut être valorisé quand on fait l'achat d'un paquet de farine, de différents... Oui, vraiment les produits de base qui vont nous faire subsister. Les légumes secs, on en a parlé aussi, ça peut tenir longtemps. Et on n'y pense peut-être pas assez comme consommateur et comme client, finalement.
1: Tout à fait, tout à fait. C'est vrai qu'il y a 9 ans, par exemple, il n'y avait pas de farine qui venait de tout près de chez nous. Et là, on a plusieurs producteurs qui se sont lancés. Donc, on vend de la farine de froment qui a poussé ici, quoi, vraiment, d'épeautre aussi. Et c'est génial de voir ces initiatives. Et c'est vrai qu'on peut consommer local sur plein de choses différentes.
0: Et en circuit court pour des produits qui viennent de plus loin. Donc, on ne se prive pas non plus de chocolat, d'orange, de thé, de choses comme ça, tout en veillant à ce que les producteurs de l'endroit soient bien aussi rémunérés. Finalement, c'est un peu ça. C'est même un peu une grande chaîne, hein, Cocorico, finalement. Une grande chaîne, mais dans le bon sens du terme. Pas une grande chaîne, pas une grande chaîne de distribution, certes, mais une grande chaîne humaine, finalement, aussi, avec beaucoup de contacts.
1: En tout cas, on essaye que ce le soit.
0: Alors, tu as le mot de la fin, Lucie, s'il y a encore des choses à dire. En tout cas, tu peux peut-être rappeler des aspects très pratiques. Si on s'intéresse à Cocorico, il y a un site internet, cocorico.be, je crois tout simplement, cocoricoop, comme coopérative. On vous retrouve facilement, il y a de chouettes images, etc. Donc, je crois que vous êtes ouvert du mardi. Je vais te laisser le redire, toutes les infos pratiques.
1: C'est ça. Du coup, notre magasin, il est ouvert du mardi midi jusqu'au samedi. Enfin, donc, c'est normalement de 10h à 18h.
0: Il est dans le centre de Ciné, hein, plus ou moins.
1: Il est tout à fait dans le centre de Ciné. Il y a un seul feu rouge à Ciné et on est tout prêt. C'est facile. Et de toute façon, l'adresse est aussi sur notre site internet. Et sinon, on fait de la vente en ligne. Où là, c'est aussi simplement une manière de découvrir tous nos produits. Parce que si on ouvre notre e-shop, on peut voir tous les producteurs avec lesquels on travaille et tous les produits qui peuvent se retrouver ou sur notre e-shop ou dans notre magasin. Et là, il faut commander du dimanche midi au mercredi midi.
0: pour être livrés le vendredi. Non, pas pour être livrés, c'est eux qui viennent rechercher les produits ici à Cocoricop. Alors
1: en fait, nous, on a plusieurs points relais. Donc les clients, ils peuvent venir chercher leur panier ici à Ciney, mais ils peuvent aussi le reprendre à Amois, Avlanche, Oé, Gèves, Bayonville et Crupet.
0: Ok, dans tout le Condreau finalement. Merci Lucie, et au plaisir d'en apprendre encore plus et de suivre aussi les activités de Cocoricop et pourquoi pas de vos producteurs et productrices aussi qui sont là derrière, parce qu'il y en a beaucoup et ils valent aussi et elles valent la peine d'être mieux connues. Merci à toi et à bientôt.
1: Merci beaucoup.

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1: Bonjour à toutes et à tous et bienvenue dans un nouvel épisode du Temps d'un café sur RCF Sud Belgique. Et aujourd'hui, on va parler d'un sujet de plus en plus présent dans notre quotidien, c'est celui de l'intelligence artificielle. On s'en sert de plus en plus pour un tas de choses, comme la création de textes, d'images ou même de vidéos. Mais derrière toutes ces créations qu'on peut imaginer, on peut se poser une question, l'intelligence artificielle peut-elle être créative ? Bertrand Mizone, il est spécialiste des IA et chercheur au sein d'institutions européennes, a mené l'enquête dans son livre Mona Lisa, l'IA peut-elle être créative ? C'est paru chez Keynes et il nous fait le plaisir d'être présent en studio aujourd'hui. Bonjour Bertrand Mizone.
2: Bonjour et merci de me recevoir.
1: Avec grand plaisir pour parler de ce livre qui est très instructif, très intéressant, très captivant. Voilà, on va en parler tout au long de cette émission pendant à peu près une demi-heure ici. D'abord, je voudrais savoir qu'est-ce qui vous a intéressé d'abord dans... Je sais que vous êtes un fan de technologie, mais ça fait depuis combien de temps que vous êtes intéressé par tout ça justement ?
2: Je suis tombé dans l'IA générative par une succession, on va dire, de choix de carrière, en fait, où à la base, je suis ingénieur en environnement.
1: Ah oui, rien à voir.
2: Ah, alors, il y a toujours un rapport, tout est lié, puisque ma spécialité, c'est ce qu'on appelle l'environnométrie, c'est-à-dire de mesurer, finalement, tous les paramètres de la santé de la planète. Et ça m'a amené, justement, à l'étape suivante, qui est de traiter un grand volume de données. Donc, j'ai fait un doctorat en sciences des données. Et c'est comme ça que de fil en aiguille, quand on parle de données massives, en fait, on parle d'IA, on parle de machine learning et donc d'IA. Et voilà le fil conducteur qui m'a amené à m'intéresser de très près et à travailler au sein des institutions européennes, effectivement, sur l'IA, d'abord langagière. J'ai toujours été fasciné, alors ça c'est vraiment un tropisme personnel par les machines parlante, on va dire, toute cette science balbutiante à l'époque. Et puis, elle balbutie de moins en moins. On l'a tous constaté depuis 2022 et ChatGPT. Et là, je suis vraiment au cœur du réacteur en conseillant les institutions européennes pour leurs politiques liées à l'IA en produisant des résultats scientifiques au sein du Centre commun de recherche.
1: C'est un sacré rôle, ça, quand même, pour les institutions européennes. Je veux dire, c'est un peu top secret, un peu confidentiel, je suppose.
2: Non, pas vraiment. Disons que ce qui se passe, c'est que il y a vraiment, c'est pas très connu, mais le Centre commun de recherche est vraiment un centre, comme son nom l'indique, qui fait de la recherche scientifique. Donc, c'est de la recherche qui se fait sur le temps un peu plus long. Et donc, en général, on publie pas dans le magazine à la mode ou dans le post Instagram qui buzz, mais on publie des articles scientifiques très sérieux dont les résultats sont réellement influents sur les politiques européennes. C'est un peu ça l'idée. Mais c'est vrai que, je le disais, il y a aussi un attrait évidemment personnel pour ces technologies et pour le langage. Et donc, il y a un peu les deux Bertrand en moi, le chercheur et puis le romancier, puisque j'ai eu le plaisir de publier déjà deux romans avant Mona Lisa. Et donc, Mona Lisa est vraiment le fruit de cette rencontre entre le scientifique en moi et le romancier en moi, où je voulais justement parler de l'IA par l'angle de la créativité, parce que je trouve que c'est un angle qui permet en fait de mener un débat fécond sur les enjeux en fait de cette intelligence artificielle dans nos vies qui s'empare de nos imaginaires.
1: Exactement, et un débat nuancé aussi, c'est important de ne pas être seulement pour ou contre, il faut essayer de comprendre un petit peu tout ça, et c'est justement ce qui est dénoncé dans ce livre, Mona Lisa notamment. Je propose qu'on revienne d'abord sur votre précédent ouvrage qui était un roman qui s'appelait Le Nouveau Michel H, où justement je pense que vous parliez déjà d'intelligence artificielle, non ?
2: Exactement, alors là c'était vraiment... quelque chose de très amusant, un plaisir que j'ai voulu partager, puisque le nouveau Michel H est une fable qui parle de l'utilisation de l'IA en littérature. Alors une fable, comme toujours, moi j'aime bien manier l'humour et la tendresse dans mon travail littéraire, donc il y a ces deux ingrédients-là, mais c'est une fable qui met en scène justement une personne qui utiliserait l'intelligence artificielle pour devenir le nouveau Welbeck et donc mettre un grand coup de pied dans la fourmilière littéraire grâce à l'IA ou à cause de l'IA, c'est selon, on laisse le lecteur juger. Et justement, c'est un roman qui a eu de très bons retours parce qu'il y a aussi une originalité formelle dans le nouveau Michel-Age, qui est que justement, le narrateur, à un moment donné, avoue avoir utilisé l'IA et prend un peu à partie le lecteur, etc. Donc voilà, c'était vraiment une exploration qui est mon questionnement de nouveau en disant, mais que fait l'IA à l'art, que fait l'IA à la culture et donc que fait l'IA à notre civilisation.
1: Et finalement, ça conduit au livre du jour. Donc je donne juste quelques références pour le nouveau Michel-Age, c'est toujours disponible et c'est paru chez Asmodée et Derne. Et ça nous amène vers le livre du jour, donc Mona Lisa, l'IA peut-elle être créative? C'est paru donc chez Keness tout récemment, enfin il y a quelques mois en tout cas. Et dans cet ouvrage, vous avez décidé de vulgariser ce sujet qui est parfois pas toujours très accessible ou un peu flou, on va dire. Est-ce qu'on peut donner le point de départ de cet essai? Je pense que ça part peut-être d'une réflexion avec votre famille, avec vos enfants, je pense.
2: Exactement, dans l'introduction, on met un peu en scène cette discussion familiale qu'on a sans doute tous eue avec des amis ou en famille, qui est de dire, voilà, alors l'IA, quoi, elle va nous détruire ou elle va ouvrir un nouvel âge d'or de l'humanité? Et en fait, évidemment, on a envie de débattre de ce sujet et d'avoir des arguments un peu solides et pas simplement céder à ses passions. Donc c'est vrai qu'il faut savoir que moi j'avais posé ce constat et c'est ce qui m'a donné envie d'écrire Mona Lisa, c'est que l'IA, on en parle beaucoup, on en parle peut-être même trop, je crois qu'il y a une lassitude qui s'installe, mais on ne la comprend pas assez. En même temps, tout le monde s'est fait rabâcher les oreilles avec l'IA, mais je trouve que trop peu de personnes ont réussi à acquérir cette connaissance de base qui va nous permettre de dominer l'IA. Or, ça, c'est vraiment quelque chose qui, pour moi, est important. Est-ce qu'on va être dominé par l'IA ou est-ce qu'on va dominer l'IA? Et donc, Mona Lisa voudrait modestement contribuer à ce que l'humanité domine l'IA en l'aidant, premièrement, à comprendre, c'est la première partie de Mona Lisa, deuxièmement, à questionner, à poser les questions qui sont importantes par rapport aux enjeux d'une intelligence artificielle, je vais dire, créative et par là même qui peut nous émouvoir et donc qui peut nous contrôler quelque part, ou en tout cas qui peut être un outil de pouvoir mis dans certaines mains. Et puis la troisième partie, justement, c'est se positionner. Qu'est-ce qu'on peut faire, qu'est-ce qu'on peut faire pour que l'IA soit au service de l'humanité et pas un outil d'asservissement de l'humanité. Donc c'est un programme qui est très ambitieux et qui tient en 150 pages
1: à peu près. Oui, c'est ça, 150, 200 pages, donc c'est assez efficace finalement.
2: En tout cas, moi, je suis quelqu'un qui aime l'efficacité, je suis quelqu'un de pragmatique, je suis quelqu'un qui aime la clarté aussi. Donc, j'ai voulu vraiment faire un essai accessible et qui laisse vraiment, quelques armes intellectuelles à chacun pour rentrer dans l'arène et défendre ce qui nous caractérise, nous les humains, et ce qui nous tient à cœur.
1: Et ce titre, d'ailleurs, il vient d'où? Mona Lisa. C'est vous qui l'avez trouvé, c'est votre éditeur?
2: Ah, c'est un ami en littérature, Rémi Bertrand, qui m'est très cher, qui est lui-même un romancier primé, et qui, lors d'une discussion vraiment à bâton rompu, je lui expliquais que je voulais mettre une Joconde traitée à l'IA. Alors, on n'a pas l'image ici, mais l'image de la couverture vaut le détour, donc j'invite les auditeurs à chercher sur Internet, parce qu'en fait, elle est remise au goût du jour, elle est représentée comme une influenceuse un peu, elle a les codes esthétiques d'une influenceuse Instagram, et donc, il y avait tout un message derrière tout ça, et je cherchais un titre. On brainstormait un petit peu et il me dit, mais en fait, si tu mets Mona Lisa, Lisa Lisa, il voyait tout de suite visualiser les lettres I et A gonflées, et donc ça a donné Mona Lisa, L'IA, effectivement.
1: Et comment on fait pour écrire un livre sur l'IA, sachant que l'IA, on le voit en quelques années, elle avance très vite, parfois en 2 ans, on la voit, elle fait des progrès exceptionnels. Comment on fait pour écrire un livre qui va rester plus ou moins actuel?
2: Oui, c'était ma grande hantise parce que, voilà, je pensais, comme le nouveau Michel-Age, qu'il fallait qu'il sorte vite. Et j'étais agréablement surpris, peut-être comme je travaille sur le sujet, je pense que j'avais un petit temps d'avance qui fait que les 6 mois ou les 8 mois du cycle éditorial ne m'ont pas complètement ringardisé. Je pense aussi qu'il y a des grands principes qui ne bougent pas. Alors c'est vrai que ça change tous les jours on a une nouvelle annonce fracassante, etc. Mais je pense que les changements de paradigme, en fait, ils sont profonds, mais ils sont sur un temps un peu plus long. un temps qui est malgré tout ébouriffant, on va dire, avec l'IA, puisque le monde, à l'échelle de 5 ou 10 ans, est en passe de changer complètement. Donc c'est vrai que c'est quand même, si on prend les cycles historiques séculaires, multiséculaires, on est quand même dans quelque chose de très rapide, mais à l'échelle d'un brave gars qui essaye d'avoir un temps d'avance et qui écrit son bouquin, ça va encore, ça va encore.
1: Ça va encore, effectivement. Donc je recommande ce livre, c'est Mona Lia. Lia peut-elle être créative ? C'est paru chez Kenneth et c'est écrit par Bertrand Mizone. On va partir en musique ici, Bertrand. On va s'écouter une chanson de Daniel Balavoine qui s'appelle Mort d'un robot. On s'écoute ça et on se retrouve juste après pour parler encore de ce livre, de parler de créativité notamment, et d'un terme un petit peu spécifique, c'est créativité aussi. On va en parler juste après.

0: voici dans la seconde partie du Temps d'un Café sur RCF Sud-Belgique. C'était donc Daniel Balavoine avec Mort d'un robot sur RCF Sud-Belgique. Et dans le Temps d'un Café, on parle d'un livre aujourd'hui qui s'appelle Mona Lia. L'intelligence artificielle peut-elle être créative ? C'est écrit par Bertrand Mizone qui est avec nous en studio pour nous en parler. On le remercie d'ailleurs d'avoir fait le déplacement jusqu'ici, jusqu'à Namur notamment. Donc on a présenté un petit peu qui vous étiez, votre passion pour les technologies, pour l'IA aussi. On a parlé un petit peu de la structure du livre. Et maintenant, on va revenir sur ce titre. Voilà, tout simplement, l'IA peut-elle être créative ? Mais d'abord, première question, qu'est-ce que la créativité selon vous ?
1: Voilà, c'est vrai qu'on ne peut pas répondre à la question sans poser des bases terminologiques. Je suis un scientifique, mais de nouveau, je réponds aussi à ma promesse d'être clair et concis. La créativité, elle se définit comme un processus où on crée quelque chose de nouveau, d'original, qui a une certaine valeur justement dans son originalité. Donc, c'est quelque chose qui est assez diffus finalement comme définition. Et en même temps, tout le monde l'a intégré, on va dire. Et en fait, dans Mona Lia, je me suis penché sur les processus de la créativité humaine, donc ce que disent les psychologues de la créativité humaine, et j'ai fait l'analogie avec ce dont sont capables ces fameux modèles de langage, ces fameux modèles dits multimodaux, qui sont capables de créer un poème, une photo, une vidéo, etc. Et donc, je pars du postulat un peu provoquant que cette IA est capable d'imiter les processus créatifs humains. Alors vous voyez que je prends beaucoup de pincettes parce que j'ai très peur des gens qui veulent en général réagir violemment à cette affirmation que l'IA est créative, parce que directement on s'emballe, on est pris par nos tripes en disant mais non, elles ne peuvent pas nous remplacer, nous les humains, elles n'ont pas la sensibilité, une IA ne peut pas être artiste, ce serait trop horrible. Et donc je vous rassure, je ne dis pas ça, je dis juste l'IA est créative, c'est-à-dire qu'elle est capable par définition et par conception d'imiter les processus cognitifs humains qu'on regroupe sous le terme de processus créatif.
0: C'est ça, créativité. C'est un terme de vous aussi, je pense, c'est un mélange de mots, en fait, en quelque sorte.
1: Voilà, c'est un néologisme. Ça vient du fait que, déjà, dans ma pratique scientifique autour de l'IA, pour vulgariser un peu ce que font ces modèles de langage, je disais toujours, ça parle, ça connaît, ça raisonne, mais pas tout à fait comme on le fait. Et d'ailleurs, on a tous des exemples où l'IA, évidemment, est capable de connaître des choses, surtout depuis qu'on a des chatbots maintenant qui vont chercher les informations sur Internet. Donc, elles hallucinent moins, mais donc elles ont une somme de connaissances qui est impressionnante. Elles ont une éloquence, évidemment, qui est bluffante. On en revient toujours, qui n'a pas essayé de faire un petit poème et qui a été bluffé par ça. Et elle a une capacité de raisonnement. C'est encore plus le cas dans cette IA qui arrive maintenant, qui va être, on va dire, agentique, qui est capable de planifier elle-même ses propres actions. Eh bien, tout ça mis ensemble fait une forme d'intelligence qui ressemble à la nôtre, mais qui n'est pas la nôtre. Elle fait, elle fait parfois des choses qui nous impressionnent, une synthèse de 250 documents en 3 minutes, on n'en est pas capable. Et en même temps, quand on demande à ce même système d'IA, le carwash est à 300 mètres de chez moi, est-ce que je dois y aller à pied ou en voiture ? Il nous répond à pied, c'est plus écologique.
0: Oui, voilà. Un peu cocasse quand même.
1: Exactement. Donc, elle fait des choses, il y a une forme d'intelligence dans l'intelligence artificielle, mais c'est pas la même que nous. Eh bien, c'est pareil pour la créativité. Il y a une forme de créativité, mais elle n'est pas la même que nous. Il n'y a pas cette pulsion, cette étincelle. Il n'y a pas ce vécu de l'artiste.
0: Vous parlez d'intention aussi, je pense, et de personnalité dans ce livre.
1: Exactement. Ce sont, là aussi, en allant plus profondément encore, après, quand on a défini la créativité, qu'est-ce que l'art ? Et là, il y a deux grands groupes d'humains qui se sont penchés sur la question. D'une part, c'est les artistes eux-mêmes, mais de l'autre, encore plus important, ce sont les juristes, puisqu'il y a des définitions très claires de ce qu'est une œuvre d'art, parce qu'il y a des enjeux tout simplement financiers et juridiques derrière la notion d'une œuvre d'art. Et en fait, ces deux notions d'intention et de personnalité reviennent dans l'analyse que j'ai faite. Et c'est vrai que c'est là que j'ai envie de mettre en termes très froids et je vais dire précis ce qu'on ressent tous au fond de nous-mêmes, qu'on a besoin d'un artiste qui incarne l'œuvre, on a besoin d'une vie exemplaire ou d'un personnage épique qui porte une œuvre, sinon ce serait finalement qu'un produit, ce ne serait pas une œuvre.
0: Et vous avez parlé tout à l'heure, je pense, d'IA agentique. Est-ce qu'on peut expliquer en quelques mots ce que c'est ?
1: Oui, alors l'IA agentique, c'est vraiment la forme d'intelligence artificielle qui est en train de s'imposer maintenant et qui va tout changer. Je dis toujours, l'IA de 2022, c'était un simple perroquet. C'est-à-dire qu'elle était capable d'annier les mots, mais elle les annihilait avec une prouesse telle qu'on était bluffé, on voyait du langage, on avait une conversation soutenue, mais il n'y avait pas de raisonnement. Avec l'IA agentique, en fait, ce sont des modèles qui ressemblent très fort aux modèles de 2022, mais qui ont été un peu, je vais dire, entraînés pour raisonner plus. Et surtout, on leur a donné les moyens de suivre, de faire un plan et de le suivre. Donc, je donne toujours l'analogie avec un singe par rapport au perroquet qui devrait casser une noix. Eh bien, il va avoir lui-même la capacité d'avoir un petit plan. Si ma main n'est pas assez forte, je vais poser la noix sur le sol, je vais prendre un caillou, je vais jeter le cahier dessous et ça va casser. Donc, c'est déjà un plan et il est même capable de s'autocorriger. Si la noix s'enfonce dans le sol, il va le dire, je vais recommencer sur un endroit où le sol est plus meuble. Et par analogie, l'IA agentique, c'est exactement ça. Ce sont ces mêmes petits modèles de langage qui sont capables d'énoncer un plan. Et donc, si on lui pose une question, qui était pape en 2012, par exemple, eh bien, il va aller lui-même chercher l'information sur Internet. Il va se dire, on me pose une question, je vais la vérifier factuellement, je vais aller chercher sur Internet. Elles sont impressionnantes, ces IA agentiques. Elles vont savoir faire des choses. Elles vont savoir vraiment nous assister dans nos tâches quotidiennes avec tout ce qui a trait à la connaissance, mais nous restons aux commandes, c'est très important.
0: C'est ça, et justement, on peut se poser la question maintenant, est-ce qu'il faut avoir peur de cette intelligence artificielle ? Parfois, il y a un peu cette paranoïa de cette IA en se disant, oh mon Dieu, elle est dangereuse, elle est tout ça. Est-ce qu'il faut avoir peur de cette IA ?
1: Alors, ce qui est sûr, c'est qu'on l'approche avec un imaginaire collectif qui est très, très puissant et très ancré. On peut remonter à des mythes de l'Antiquité, mais mon préféré date du Moyen-Âge, où il y avait ce mythe qui a perduré sous plein de formes différentes, un conte en fait qui met en scène un alchimiste, ça peut être Dr Mirabilis, ça peut être Robert Grosseteste, ça peut être beaucoup d'autres, qui avaient trouvé la formule pour fabriquer une tête de bronze qui parlait et connaissait tout. Donc c'est assez marrant que au temps des châteaux forts, on avait déjà l'intuition de ce qu'allait être ChatGPT en réalité. Et c'est marrant parce que dans certaines versions de ce conte d'ailleurs, on voit Saint Thomas d'Aquin apparaître et détruire la tête à coups de marteau en disant si elle sait tout, elle est forcément diabolique. Alors il y en a d'autres qui disent non, il a simplement été incommodé par son babillage, etc. Mais donc on voit que tout est déjà là dans ces questions de machines qui seraient capables de connaître. Et il y a des exemples comme ça, mais on peut faire un grand bond dans le temps avec toute la science-fiction, évidemment, qui nous nourrit d'intelligence artificielle. Et c'est d'ailleurs marrant, je trouve qu'il y a toujours deux grands groupes. Il y a soit l'intelligence artificielle un peu immanente, centralisée, en réseau, à la multivac d'Isaac Asimov. Et puis, il y a bien sûr l'intelligence artificielle incarnée, le robot, bien sûr. Dans les deux cas, il y a toujours dans ces mythes, effectivement, est-ce qu'elle va nous trahir, est-ce qu'elle va nous fuir, 2000 ans d'Odyssée de l'espace, etc. Donc moi, à ce point de vue-là, pour répondre à la question, je ne me défile pas, faut-il la craindre ? Je pense qu'il faut surtout créer entre nous de nouveaux mythes qui nous placent au-dessus de la machine. Je pense que c'est très important d'être humano-centré. J'étais évidemment ravi de voir l'encyclique Magnificat Humanitas parce que je trouve que c'était vraiment dans cette même pensée. Alors moi, je le dis de beaucoup plus modestement et prosaïquement. Je dis toujours, il faut regarder l'IA comme R2-D2, le petit compagnon espiègle qui aide le héros qui a la grandeur morale et qui est bien sûr le protagoniste, et pas la regarder comme Terminator, cette grande machine qui nous domine et qui nous menace. Voilà.
0: Exactement. Merci beaucoup en tout cas, Bertrand Misson. On va déjà s'arrêter ici puisque ça passe très très vite. Je recommande donc ce livre. Je vais redire le titre. Ça s'appelle Mona l'IA. L'IA peut-elle être créative ? C'est paru chez Kenes, qu'on remercie encore par ailleurs. Dernière question. Est-ce que vous avez encore un autre projet qui est en tête, un autre livre encore qui est en travail, en chantier ?
1: Oui, j'en ai quelques-uns. On verra, c'est un peu les hasards et les rencontres qui décident. Mais en même temps, je voudrais retourner à l'écriture plus créative, à l'écriture de romans. Et en même temps, j'ai l'impression de ne pas avoir fini de parler de ces sujets, finalement, de comment la technologie est en train de changer vraiment les conditions de notre société, de notre humanité. Donc, je pense que c'est un petit peu les choix des éditeurs et les rencontres que je vais faire dans les prochains mois qui décideront un petit peu où je me dirige. Mais vous n'avez pas fini d'entendre parler de moi.
0: Je pense, oui. Et puis c'est des sujets, voilà, qui avancent, qui progressent. Je veux dire, la technologie, on le voit aujourd'hui, il y a des évolutions tous les jours. Donc en soi, je pense que on vous reverra, enfin très vite, je n'en doute pas. Donc merci beaucoup, Bertrand Misson.
1: Merci.
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3: Bonjour à toutes et à tous, c'est Oli sur RCF. Bienvenue dans l'instant présent, votre rendez-vous quotidien avec l'actualité culturelle et régionale. Toute cette semaine, eh bien, je vous propose de remporter Postmortem. Il s'agit d'une bande dessinée de Pierre Alary et Philippe Boxeau, sortie aux éditions Kenes. Les deux auteurs étaient d'ailleurs en interview dans l'instant présent de vendredi. C'était au micro de Grégory Kless. Et puis aujourd'hui, dans un petit instant, nous allons accueillir Elsa Lefort de chez Nature et Progrès. Ensemble, on va parler de la 41e édition du Festival Ériane, le festival 100% bio qui prendra ses quartiers au LEC de Libramont. Ça va se passer du 11 au 13 septembre prochain. Et puis dans la seconde partie de cette émission, comme tous les lundis, on retrouvera Bernard Van Vinks pour son traditionnel billet en wallon du lundi. On parlera football avec lui. Et puis, bien sûr, il y aura la séquence Back in my 70s. Elle sera consacrée aujourd'hui à Jefferson Starship et son album Spitfire, un disque qui sortait il y a 50 ans déjà. Enfin, côté musique, sans plus attendre, je vous propose d'ouvrir cette émission avec quelqu'un qui sera en concert le 12 septembre au Festival Ériane. C'est Soul, avec la plage titulaire de son album Voici la source.

0: Excellent temps de midi à notre écoute Soul avec la plage titulaire de son album La Source, un album qui est sorti au tout début de cette année. Et puis j'en profite pour vous rappeler que Soul était notre invité la semaine dernière dans l'émission Parole d'artiste, une émission que vous pouvez d'ores et déjà retrouver en podcast sur notre site internet. Et en parlant de site internet et de page Facebook, eh bien il y a un nouveau concours cette semaine. Je vous propose de tenter de remporter Post Mortem, une bande dessinée signée Pierre Alary et Philippe Boxo, un concours qui n'est plus à retrouver, qui n'est plus à faire par téléphone, mais cette fois-ci, à partir de maintenant, les concours seront à retrouver sur notre page Facebook RCF Sud Belgique, et il est d'ores et déjà ouvert. Aujourd'hui, nous accueillons Elsa Lefort. Elle représente Nature et Progrès. Ensemble, on va parler d'un événement qui va se dérouler du 11 au 13, donc le week-end prochain, au LEC de Libramont. C'est la 41e édition déjà du Festival Valérian. Elsa, bonjour.
1: Bonjour.
0: Alors, ravi de vous accueillir sur notre plateau pour parler de cet événement annuel, hein, le salon, on va dire le Festival du Bio. Anciennement Salon Valérian.
1: Oui.
0: Il existe donc déjà depuis plus de 40 ans. Alors, sans en faire complètement l'historique, c'est quoi un petit peu le concept de base de cet événement 100% bio qui devient aujourd'hui, depuis quelques années, festival?
1: C'est ça. À la base, c'était un projet qui a eu lieu ici à Namur, donc il y a maintenant 41 ans,
0: ouais.
1: Qui avait pour objectif de rassembler des exposants bio, différents agriculteurs, etc., du secteur, pour pouvoir montrer tous les produits qui existent en bio. Et puis ça a pris de plus en plus d'ampleur avec des conférences et des ateliers. Il y a eu un thème aussi chaque année, etc. Et alors l'année dernière, pour les 40 ans, on a décidé de faire évoluer un peu l'événement et de lui donner une nouvelle identité avec un nouveau nom qui est Festival Valérian pour le redynamiser et essayer aussi d'atteindre une cible un peu plus jeune. Ici, cette année, on continue sur cet axe-là, vu qu'on va encore un peu plus loin avec une programmation festive le soir.
0: Mmh. Alors, évidemment, on peut dire que le Festival Valérian, sous cette appellation, c'est la deuxième édition, alors.
1: C'est ça, exactement.
0: Exactement. Au bout de 40 ans, bah, c'est l'âge de raison, on passe en mode festival.
1: C'est ça.
0: Donc, évidemment, un programme très chargé. On va essayer de brosser un petit peu l'ensemble. Mais bon, vous me le disiez juste avant de prendre l'antenne, il y a trois axes importants sur cet événement. C'est les concerts, les conférences et les exposants. Et le visage des exposants.
1: Oui. Donc, on reste sur les exposants bio, comme on a depuis toujours, qui sont présents dans plus de 10 secteurs. Il y en a 125 ici. On remplit une partie du lec de Libramont avec nos exposants. Ça reste les racines de Valérian, donc ça, on les garde. Et on a vraiment toujours ce regard hyper critique pour être sûr d'avoir des exposants qui sont à 100% bio et qui répondent à un cahier de charge assez précis pour pouvoir rentrer au salon. Donc ça ne change pas.
0: On va dire que c'est la partie habituelle.
1: C'est ça.
0: Bien rodée.
1: C'est ça. Ça, c'est la partie habituelle avec les conférences et les ateliers. Il y en a 40. Mm-hmm. Ça touche à nouveau un peu à toutes les thématiques propres à Valérian et à Nature et Progrès. On va avoir des conférences autour de l'habitat énergie, autour des pesticides, autour de l'alimentation, de l'agriculture. Et on a des ateliers aussi, avec notamment un atelier pour apprendre à fabriquer ses cookies bio et son kombucha bio, qui sont des ateliers gratuits, mais il faut réserver.
0: Il faut s'inscrire.
1: C'est ça, il faut s'inscrire pour qu'il y ait le matériel qui soit à disposition, mais c'est des ateliers gratuits. Le but, c'est d'avoir ce salon d'exposants, mais de pouvoir aussi discuter, échanger et apprendre. Ce n'est pas juste un endroit où on vient faire son shopping, quoi.
0: Non, c'est d'abord avant tout un lieu de rencontre
1: et
0: d'échange. Pour donner quelques chiffres, évidemment, 40 exposants, ça on l'a dit.
1: 40 conférences
0: et ateliers, on l'a dit. 125 exposants.
1: C'est ça.
0: C'est quand même assez colossal.
1: Oui.
0: Internationaux aussi, hein, parce qu'il n'y a pas que du belge. Hein.
1: Il y a des Italiens, des Français. Et alors, évidemment, les stands des exposants, il y a également des animations sur certains stands. Mm-hmm. Il y a des démonstrations, etc. Donc, quand on se promène, on peut vraiment discuter avec eux. C'est super chouette. C'est plein de découvertes.
0: Oui. Et alors, il y a évidemment, tout ça est agrémenté d'une douzaine de concerts, ce qui est déjà une belle affiche, hein, quand même. Bon, on va en reparler un petit peu après, mais évidemment, c'est tous des artistes qui sont quand même relativement engagés au niveau du climat, du bio, du local.
1: Oui.
0: Peut-être on peut commencer par les conférences. Donc, 40 rendez-vous. Beaucoup traitent, j'ai vu sur le site que beaucoup cette année traitent de l'habitat groupé ou bien de l'habitat léger.
1: Alors ça, c'est parce que c'est une des thématiques de Nature et Progrès,
0: oui.
1: Qui est l'habitat et l'énergie. Et alors, on a un village habitat énergie qui prend place à Festival Ériane depuis de très nombreuses années. Ça a toujours été cette thématique-là. Mm-hmm. On a eu notamment une année une maison qui était en plein la Mur Expo, une maison écologique que les gens pouvaient visiter. Donc, on reste sur cette thématique. Et il y a donc des conférences qui ont lieu au sein du village habitat énergie tout le long du salon, avec des démonstrations pour sensibiliser aussi à ce côté-là.
0: Mmh. Alors, les conférenciers, comment est-ce qu'ils sont choisis, on va dire ?
1: Ça dépend un peu. Ici, Habitat Énergie, c'est avec Habitat et Participation.
0: Oui.
1: Et ça, c'est un de mes collègues qui gère ça avec eux et qui choisissent ensemble les thématiques et réfléchissent ensemble à ce qu'ils peuvent... à ce qui peut intéresser les visiteurs. On en a d'autres où il y a des personnes qui viennent se proposer, qui nous envoient un mail pour savoir si on serait intéressé de recevoir une conférence ou un atelier de leur part. Mais nous, on choisit toujours, évidemment, pour que ça corresponde à nos thématiques et à la charte de Festival Ériane, quoi.
0: Mmh. Est-ce que chaque année, il y a un focus ou un thème particulier ou bien on essaye de rester le plus ouvert possible ?
1: On avait anciennement un thème à Festival Ériane.

0: actualité. Ici, bah, évidemment, il y a des conférences autour des pesticides PFAS, qui est un sujet dont on a énormément entendu parler ces derniers mois, voire presque années maintenant. on suit évidemment les sujets d'actualité pour faire nos conférences.
1: Mmh. Des ateliers, on en a parlé aussi. Apprendre à faire ses cookies et quoi d'autre en termes d'atelier?
0: On a l'atelier kombucha.
1: Oui, kombucha.
0: J'en ai pas d'autres en tête comme ça. Désolée, j'ai ces deux-là parce qu'on en a fait pas mal la promotion. Mais c'est des ateliers DIY, savoir-faire, etc. Pour pouvoir aussi manipuler et apprendre les choses de manière plus concrète. Quoi.
1: Oui, évidemment. Marché des exposants. Donc, on l'a dit, ça, c'est pas moins de 125 enseignes de Belgique, mais aussi de France, de Suisse, d'Italie, du Luxembourg, d'Allemagne.
0: Oui.
1: Quels sont un petit peu les différents secteurs qui sont représentés? Parce que, évidemment, exposant, ça peut...
0: Oui, c'est très large.
1: C'est très, très large. Je pense qu'il y a 6, 7, 8, 10 secteurs.
0: Oui, il y a plus de 10 secteurs. Donc, on a notamment le jardinage, on a l'alimentation, l'agriculture, hygiène et santé, donc avec des cosmétiques, avec du zéro déchet. On a le textile, on a le tourisme, on a le village habitat énergie, on a l'artisanat, on a les associations, on a des vignerons, on a notre librairie, la librairie Nature et Progrès, qui se déplace, qui déplace son stock jusqu'à Libramont pour proposer des livres autour de l'écologie. Il y a également d'autres secteurs comme les banques, etc. Voilà, il y a vraiment de tout.
1: Et donc, évidemment, il y en a pour tous les goûts, et pour tous les domaines.
0: C'est ça.
1: Voilà, chacun peut y trouver son compte. La petite information qu'il recherche peut être retrouvée là-bas.
0: Oui.
1: Et alors, c'est aussi, évidemment, puisque c'est un festival, bah, ça reste du plaisir. Donc, évidemment, il y a des choses à déguster. Exactement. Et puis, il y a de la musique. On en parlera, évidemment, dans un petit instant. Est-ce qu'il y a, justement, au niveau des exposants, est-ce qu'il y a des petites nouveautés cette année?
0: Des petites nouveautés.
1: J'imagine qu'il y en a chaque année.
0: On a chaque année des nouveaux exposants qui nous rejoignent. Et on a les animations sur stand qui changent chaque année. Notamment cette année, il y a une immersion en VR sur le stand d'apiculture naturelle. Et il y a aussi un jeu de simulation sur le stand de biologique. Voilà, entre autres les nouveautés. Mais vous citez les exposants exacts qui sont tout nouveaux. Je ne les ai pas tous en tête, ils sont 125.
1: Non, c'est pas grave. De toute façon, on peut le dire aux auditeurs. L'important, c'est qu'il y a un site internet qui est très très bien fait, sur lequel absolument tout est détaillé. Chaque exposant est expliqué sur le site avec des liens faciles à utiliser.
0: Exact.
1: Et donc, on peut faire son entre guillemets son petit marché pour faire son petit programme plutôt pour le week-end en allant sur le site internet. Hein.
0: Oui, c'est ça.
1: Je propose qu'on marque une petite pause musicale maintenant, puis on va parler évidemment concerts, parce qu'il y a des concerts, il y en a 12, ce qui est pas rien. Hein. Il y a une belle affiche. Elle sera en concert. Alors, je n'ai pas la date de. Je ne sais pas si c'est à quel moment elle joue, mais il y a Paloma Del Rey qui sera présente. Je propose de l'écouter avec un morceau qui s'appelle Dio Aluz.

0: C'était Paloma Del Rey avec Dio La Luz, extrait d'un album qui s'appelle Dame to Mano, sorti cette année même, et puis elle sera en concert dans le cadre du Festival Ariane. Et nous, on est toujours en compagnie d'Elsa Lefort de chez Nature et Progrès pour nous en parler. Cet événement donc se déroule, je le répète, hein, du 11 au 13, c'est le week-end prochain, du vendredi au dimanche. Et ça se passe à Libramont, au LEC, pour la 40e édition du Salon Valériane, mais la deuxième édition du Festival Ariane, puisque depuis le 40e anniversaire, le Salon se mue en festival avec pas moins de 12 concerts. Ça c'est ce qu'on vient de dire. Au programme, pour égayer les journées, évidemment, pas mal d'artistes. On l'a déjà dit, Soul, Peps, Paloma Del Rey, la Kermesse à l'Est, Muriel d'ailleurs, et j'en passe, que des artistes engagés.
1: Oui, c'était vraiment une volonté, c'était d'avoir des artistes qui restent dans nos valeurs et qui soient des artistes engagés. C'est ça qu'on est super content d'avoir des artistes comme Soul qui sont présents, ou ouais, comme Peps. Et on a aussi des artistes plus locaux, etc. On avait envie de pouvoir donner la visibilité aussi à des artistes du coin. Voilà, cette programmation festive, c'est la première année qu'on a des concerts comme ça. L'année dernière, il y a eu un concert des Black Salad pour fêter les 40 ans. Et là, cette année, on avait envie d'avoir cette dimension encore plus festive, avec vraiment tout un programme du soir qui démarre à 19h à la fermeture du salon, et qui dure jusque plus ou moins une heure et demie du matin.
0: Voilà. Ah, pas mal quand même. Donc vous passez de un artiste à 12.
1: C'est ça.
0: Carrément. Non, c'est pas mal. L'affiche, comment est-ce qu'elle a été constituée? C'est pas vous qui vous êtes occupé, hein. C'est pas Nature et Progrès. Je pense que c'est les partenaires de Libramont.
1: C'est ça. Donc en fait, c'est quand on a décidé donc de changer de lieu suite aux travaux à Namur Expo, on a eu cette opportunité de se déplacer au LEC à Libramont, et en discutant avec les personnes présentes là-bas, il y a eu cette possibilité d'avoir un peu plus d'artistes, etc. Et donc ce sont eux qui prennent en charge la programmation musicale. Évidemment, tout est fait en collaboration avec Valériane, avec Nature et Progrès. On communique énormément les uns avec les autres pour que ça reste dans une ligne directrice propre à Valériane. Mais ce sont eux qui ont fait la programmation en contactant les artistes, etc., pour pouvoir les avoir sur place.
0: Alors évidemment, on l'a dit, des artistes qui viennent d'un peu plus loin, mais aussi des locaux, hein, je pense notamment à la Kermesse à l'Est, ils sont vraiment du sud de la Belgique, donc,
1: oui.
0: Ils jouent presque à la maison, on va dire. Saul, ben oui, on le connaît bien, lui, c'est surtout aussi pour son engagement écologique.
1: Oui.
0: Il a été notamment parrain de Biplanète, donc il a dit oui tout de suite, je pense. Hein.
1: Oui, il était enchanté qu'on lui propose de venir à Festival Ariane. Ça lui tenait assez à cœur, je pense, de faire partie d'un événement comme celui-là.
0: Alors, j'ai pas bien vu. Est-ce que les concerts ont lieu un petit peu tout le temps dans la journée, ou bien le volet concert se passe le soir après le salon?
1: Oui, c'est ça. Durant toute la journée, c'est les conférences, ateliers, ouais, et le salon tel qu'on le connaît. Ça démarre à 10h du matin et ça finit à 19h, ça, cette partie-là.
0: Oui.
1: Et à 19h commence la partie concert sur les terrasses du LEC de Libramont. Donc, il y a deux terrasses qui longent la partie salon. Et là, les concerts démarrent à 19h le vendredi et le samedi,
0: oui,
1: jusque plus ou moins une heure et demie. Et le dimanche, là, c'est une journée uniquement salon tel qu'on le connaît, de 10h à 18h.
0: C'est ça. Voilà. Donc, les concerts, c'est deux soirs.
1: C'est ça.
0: Ouais, comme y a école le lundi, ben on termine oui, tôt le dimanche. Et puisqu'il y a école, justement, parlons-en un petit peu des enfants. Il y a pas mal de choses qui sont aménagées pour les familles. On peut venir en famille, évidemment.
1: Oui. Festival Ariane, c'est un événement accessible à tous, également aux familles. Puisqu'on a des jeux en bois dans l'espace enfant qui sont présents tout le long de l'événement, donc à partir de vendredi. Le samedi et le dimanche, on propose également une garderie sur place. Donc comme ça, si les parents ont envie de pouvoir déposer leurs enfants pour aller faire un tour sur le salon, bah, on a deux jeunes filles qui sont là pour s'occuper d'eux et pour jouer avec eux. Et on a également, le samedi et le dimanche, de 14 à 16 heures, on a Céleste qui vient chanter des comptines avec un orgue de barbarie. Voilà.
0: Ah oui, sympa.
1: Effectivement.
0: Chouette programme. Donc, il y en a pour tous les goûts. Il y en a pour les parents, il y en a pour les enfants. Il y a vraiment tout ce qu'il faut. Et justement, pour se restaurer, Alors quoi, il y a des produits locaux, il y a des food trucks, comment ça se passe?
1: Il y a des food trucks, il y a un bar avec des bières de nos exposants, etc. On
0: Oui.
1: retrouvera notamment de la bajao. Et ça, du coup, ce sera du côté festif. Ce sera déjà ouvert la journée pour tout ce qui est food truck. Donc, il y a moyen de rester toute une journée à Festival Aérien, de faire un peu son marché le matin, de manger à midi, de recontinuer son marché, faire des conférences et puis assister au concert le soir. Il y a de quoi s'occuper.
0: Et de faire ses propres cookies et sa propre kombucha à déguster sur place.
1: C'est ça.
0: Et également, comment est-ce qu'on peut... c'est quoi votre conseil pour faire le petit programme du week-end? Comment est-ce que l'auditeur se dit, tiens, j'ai envie de venir au Salon Valériane. Qu'est-ce que je vais aller voir? Comment je fais un programme équilibré?
1: Ça, tout dépend des goûts de chacun. Mais le site internet est vraiment bien fait pour ça. Les exposants sont classés en fonction des secteurs. Donc, on peut choisir facilement les sujets qui nous intéressent. Il y a leur numéro de stand qui est mis et il y a un plan. Donc, comme ça, on peut savoir un petit peu où on a envie de visiter le salon et les allées qu'on a envie de faire.
0: Oui.
1: Il y a également tout le programme des conférences et des ateliers. Donc, si on a envie de faire un petit tour dans le salon et puis d'aller à une conférence qui nous plaît, puis continuer le petit tour, c'est tout à fait faisable.
0: Pour les ateliers, ne pas oublier évidemment de s'inscrire.
1: Oui, c'est ça. Les ateliers cookies et kombucha dont on a parlé, il faut s'inscrire. C'est gratuit, mais il faut pouvoir prévoir le matériel. Donc ça, il faut s'inscrire. Il y a toutes les infos sur le site internet. Et il est toujours temps de s'inscrire maintenant. Voilà.
0: Beaucoup de succès pour cette 41e édition. La 42e, on est de retour à Namur?
1: On ne sait pas encore. On va voir un peu comment ça se passe cette année, si ça fonctionne bien cette formule festival. Voilà, on verra, on fera le bilan après.
0: Eh bien, en tout cas, beaucoup de succès. Et puis nous, on va continuer en musique. Peps est également, on l'a dit hein, tout à l'heure, également à l'affiche de ce festival aérien, 2e édition. On va l'écouter avec un titre engagé qui s'appelle Liberta. Et ça, c'est un morceau qui date déjà de 2008. Hein, c'était son tube extrait de l'album Utopie dans le décor. Merci Elsa.
1: Merci. Merci.

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2: Allez, de retour dans l'instant présent. 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Et puis, vous le savez, ce week-end, nous étions présents durant tout le week-end sur le site du Festival des Solidarités. Dans les prochaines semaines, les prochains jours et les prochaines semaines, bah, vous aurez l'occasion d'entendre les quelques interviews réalisées sur place avec des artistes belges et même internationaux. Mais en attendant, je vous propose, pour nous mener jusqu'au billet wallon, d'écouter la plage titulaire de l'album des Girls in Hawaii, Eldorado, qui est à sortir très prochainement. Ce sera le 25 septembre prochain.

0: Le billet wallon du lundi par Bernard Van Vinkt.
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3: Juin 1976, le jour où le Starship du rock a chassé le dragon. Jefferson Starship Spitfire. Il est déjà loin le temps des 60s où un vent d'insouciance soufflait sur le quartier Date Ashbury et ses joyeuses communautés de hippies. Le San Francisco des années 60 a bien changé, tant sur le plan communautaire que sur le plan musical. Les joyeux hippies sous hallucinogènes ont déserté les rues, laissant la place aux junkies chassant le dragon sur les trottoirs. Quant à l'acid rock psychédélique, il a depuis bien longtemps été récupéré par l'industrie du rock business. De même, le vieux coucou du Jefferson Airplane s'est transformé en un vaisseau spatial Starship flambant neuf. En effet, au cœur des 70s, le Jefferson Starship est une machine bien huilée qui soulève les foules et se produit dans des stades gigantesques, distillant un son rock West Coast puissant. Encore une fois, il est loin le temps du Fillmore West et du Winterland Ballroom. Seulement, alors que le Starship file à toute allure vers les étoiles, enchaînant les disques de platine, l'équipage commence à se déliter. Le violoniste Papa John Creech a déjà déserté le navire, laissant toute la place à la guitare de Craig Shakwiko et l'orgue de David Freeberg. Le pilotage, tenu depuis le début par Paul Kantner, commence à lui échapper au profit de Marty Bolin, qui devient la vedette principale du groupe. Car après son retour en grâce au sein du Starship, le label RCA attend de lui un autre miracle, c'est-à-dire un nouveau tube, pour continuer à faire fonctionner la planche à billets. Marty Bolin le sait très bien et il prend son temps. En attendant, la chanteuse Grace Slick se voit contrainte par le label d'apparaître dans toutes sortes de publicités lucratives. Quant à Paul Kantner, c'est son couple qu'il forme avec Grace Slick qui vole en éclats. Cette dernière, à défaut de chasser le dragon et les drogues dures, se noie dans l'alcool. C'est dans ce contexte un peu chaotique que naît Spitfire, le troisième opus de Jefferson Starship. Paradoxalement, et comme l'exprime la pochette à l'effigie de la princesse dragon chevauchant l'animal mythologique chinois, la musique que renferment les micro-sillons du disque fait démonstration de puissance, d'équilibre et de force intérieure. Un album enflammé, donc, qui poursuit la quadrilogie des éléments et se place sous le signe du Yang. Car au final, Spitfire a scié définitivement la réputation de mastodonte du rock de Jefferson Starship, offrant ainsi au groupe une belle année en perspective, placée sous le signe du dragon. Oh,

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1: Bonjour à toutes et à tous, bienvenue dans vos informations locales de ce lundi 7 septembre. Dans ce journal, direction d'abord Namur, où les quartiers des fêtes de Wallonie ont trouvé une manière pour le moins originale de compenser la baisse des subsides. Toujours à Namur, la ville renonce à organiser elle-même ses plaines de vacances, une décision qui fait vivement réagir l'opposition. À Florennes, la piste secondaire de la base aérienne va être rénovée et élargie, un chantier destiné à renforcer les infrastructures de la base. Et enfin, l'entrée d'Arlon depuis la N4 va changer de visage, végétation et grandes fresques de street art doivent bientôt remplacer les anciennes dalles de schiste. Moins de subsides, moins d'habits, les présidents des 12 comités des quartiers des fêtes de Wallonie ont choisi l'humour pour faire face à la baisse de 20% des aides de la ville. Les bénévoles ont ainsi réalisé un calendrier 2027 inspiré des dieux du stade, avec des photos décalées et parfois osées. Seuls 300 exemplaires seront mis en vente au prix de 15€ durant les fêtes de Wallonie et à l'Office du tourisme. L'objectif est de récolter des fonds pour financer les animations des 12 quartiers et de rappeler le rôle essentiel des bénévoles dans l'organisation des festivités. Autre initiative, l'exposition du prix Christian Delwisch, organisée du 24 au 27 septembre à la Halle Alcher. Une vente aux enchères des œuvres permettra également de soutenir les prochaines fêtes de Wallonie. La ville de Namur ne gérera plus directement ses plaines de vacances. Le conseil communal a confirmé l'abandon de ce service public, dont l'agrément est arrivé à échéance le 30 juin. La majorité et les engagés MR justifient ce choix par le coût de l'organisation, les difficultés à recruter des animateurs et à la baisse de fréquentation. La ville veut désormais privilégier des partenariats avec des opérateurs privés, une décision vivement critiquée par l'opposition. Écolo, le PTB et le PS dénoncent une régression sociale et craignent une hausse du coût pour les familles. Christine Allu, pour Écolo, estime que les plaines municipales garantissaient un accès équitable aux activités pendant les vacances. Le PTB accuse de son côté la majorité de cacher derrière ses justifications un choix essentiellement budgétaire. Et enfin, le PS estime que cette décision est contraire aux engagements pris par la majorité en début de législature. La piste secondaire de la base aérienne de Florennes sera rénovée et élargie. Le Conseil des ministres a approuvé vendredi le marché public permettant ces travaux sur proposition du ministre de la Défense, Théo Franken. Cette piste secondaire doit notamment permettre de renforcer les infrastructures de la base aérienne florennoise. Cette décision s'inscrit dans une série de 6 marchés publics approuvés pour la Défense. Parmi les autres projets figurent notamment la construction d'un bâtiment administratif et d'instruction à Newport, ainsi que l'achat de nouveaux équipements militaires. Du changement à l'entrée d'Arlon, les dalles de schiste des murs de soutènement de la N4 près du carrefour du Lidl sont en train d'être retirées par le SPW. Elles se détachaient et pouvaient tomber sur la chaussée. Les murs vont être réparés et repeints avec l'ajout de végétation. Mais surtout, 4 grandes fresques de street art d'une trentaine de mètres doivent venir égayer les lieux. La ville d'Arlon prépare un appel à projet avec une préférence pour des artistes locaux. Le chantier du SPW doit se terminer d'ici la fin de l'année et les fresques sont prévues pour le printemps 2027. Le tout sans impact sur la circulation. C'était vos informations locales de ce lundi 7 septembre. Belle journée à l'écoute de RCF Sud-Belgique.
0: Allez, l'instant présent, c'est terminé pour aujourd'hui. J'étais ravi de passer cette heure en votre compagnie. On se retrouve demain, même heure, même fréquence. Et puis nous, on va se quitter en musique avec une petite nouveauté. Un album prévu pour le 18 septembre. Un album signé Monsieur Cali, qui va porter son nom de famille. L'album va s'appeler Cali Churi. Déjà 2 extraits à se mettre sous la dent, dont celui-ci, ça s'appelle Allumette dans la nuit. Bon après-midi, bye bye.

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1: 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Et nous allons à Rome pour le journal de Radio Vatican.
2: L'extrême droite aux portes du pouvoir dans le land de Saxe-Anhalt en Allemagne, une première depuis 1945 et la défaite de l'Allemagne nazie, un choc pour la classe politique et notamment le chancelier fédéral Friedrich Merz. Mais ce résultat de l'AFD, l'alternative pour l'Allemagne, est plutôt le fruit de circonstances. C'est ce que nous verrons dans ce journal. L'Union européenne se tient aux côtés du Danemark au Groenland. Bruxelles entend bien obtenir le soutien des Groenlandais alors que les prétentions américaines sur ce territoire n'ont pas disparu. Et puis le Nigeria, privé de Uber après 12 ans de présence dans le pays, un manque à gagner pour les chauffeurs locaux.
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2: Bonsoir, mais avant de passer à l'actualité internationale, cette information concernant le pape Léon XIV est actuellement au sanctuaire de Notre-Dame du Bon Conseil à Genazzano, à une quarantaine de kilomètres de Rome. C'est là qu'il s'était rendu après son élection, 2 jours après la fin du conclave, visitant un site qu'il a beaucoup fréquenté ces 40 dernières années. Il y célèbre à l'instant même la messe, messe que vous pourrez retrouver en direct commenté en français sur notre site ou notre page Facebook juste après ce journal. À la une de l'actualité donc ce lundi, la victoire historique hier de l'extrême droite en Allemagne dans le land de Saxe-Anhalt. L'AFD alternative pour l'Allemagne a raflé près de 44% des voix, un choc attendu dans le pays, mais qui surprend de par l'ampleur de son résultat. À la mi-journée, le chancelier fédéral Friedrich Merz a pris la parole. Le chrétien démocrate reconnaît une part de responsabilité, mais souhaite maintenir le cap des réformes. À Berlin, Delphine Nerbollier.
3: Friedrich Merz le reconnaît, il est profondément choqué par la large victoire de l'extrême droite en Saxe-Anhalt dimanche. Le chancelier a toutefois voulu rassurer son pays et les partenaires européens. L'ordre politique et l'ancrage en Europe de l'Allemagne ne sont pas remis en cause. Tout sera fait pour que la Constitution reste appliquée, explique-t-il. L'extrême droite allemande est en effet accusée de vouloir modifier les règles du système républicain. Le chancelier allemand a aussi reconnu une part de responsabilité dans la victoire de l'AFD et dans la défaite de son propre parti. La CDU a vu son score réduit de moitié dans cette région. Mais pas question pour lui de revenir sur les réformes lancées avant l'été, réformes de la santé et des retraites qui suscitent de vives protestations. Au contraire, pour ce chrétien démocrate, les réformes sont nécessaires. Il a toutefois promis de mieux communiquer pour les faire accepter. Un défi immense alors que sa popularité et celle de son gouvernement atteignent des niveaux historiquement bas. Berlin, Delphine Nerbollier pour Radio Vatican.
2: Un tel résultat n'est pas nécessairement une surprise en Allemagne. L'AFD, depuis sa création en 2013, n'a cessé de croître dans les sondages et de progresser, surtout à chaque élection, régionale ou nationale. Mais ce succès en Saxe-Anhalt est d'abord et avant tout circonstanciel. Pour Hans Stark, spécialiste de l'Allemagne à l'IFRI, l'Institut français des relations internationales, à la personnalité jeune et lisse du candidat de l'AFD, Ulrich Zygmunt, dans le contexte de l'ex-Allemagne de l'Est, apporté, d'autant qu'il a insisté sur 2 thèmes déterminants dans la région.
4: Je vois 2 grands problèmes. Donc, c'est quand même la politique migratoire. Même si les chiffres d'arrivée sur le sol allemand de demandeurs d'asile ont drastiquement diminué depuis quelques mois, en dépit aussi de la politique européenne en matière migratoire qui s'est aussi durcie, mais c'est l'accumulation d'années de tolérance importante vis-à-vis des questions migratoires qui a fait que ce parti a eu un tel succès, en Allemagne de l'Est en particulier. En cela s'ajoute un deuxième aspect, c'est l'économie, la crainte du déclassement. Dans un contexte géopolitique très tendu où l'Allemagne traverse des crises diverses, crise de l'automobile, crise de la chimie, qui sont quand même les 2 piliers de l'industrie allemande, y compris en Saxe-Anhalt. Donc il y a des craintes de perte d'emploi, de déclassement, de perte de pouvoir d'achat, de réformes de retraite qui ne conviennent pas, qui ont alimenté ce vote.
2: Hans Stark. Il était joint au téléphone par Cécile Mérieux. Parmi les nombreuses réactions à cette victoire de l'extrême droite, celle des religions présentes en Allemagne, les catholiques et les protestants de Saxe-Anhalt expriment ainsi dans un communiqué conjoint leur inquiétude pour la paix sociale et la coexistence des habitants du Land. En tant qu'Église, nous continuerons à ouvrir nos portes à toutes les personnes qui cherchent protection et tranquillité, guérison et orientation dans la présence de Dieu, écrivent-ils. La guerre entre la Russie et l'Ukraine, selon l'émissaire américain Steve Witkoff, de retour de Moscou et de Kiev, des progrès substantiels ont été réalisés lors de sa visite chez les deux belligérants. Il y aurait ainsi une nouvelle disponibilité russe à négocier après les élections à la Douma, qui auront lieu dans une dizaine de jours. Le Parlement serbe pourrait être dissous et des élections législatives anticipées pourraient avoir lieu en octobre. C'est ce que le Premier ministre a demandé cet après-midi au président de la République, en raison d'une vague de protestations contre le gouvernement depuis plusieurs mois. Le président Aleksandar Vučić a 72 heures pour donner sa réponse. Cette annonce du chef du gouvernement serbe intervient alors que des milliers de personnes ont célébré aujourd'hui à Belgrade les funérailles de Ratko Mladić, l'ex-chef militaire des Serbes de Bosnie. Ses obsèques nationales ont provoqué une vague de protestations en Europe, l'Union européenne notamment fustigeant la glorification d'un criminel de guerre reconnu coupable de génocide par la justice internationale. L'UE qui, dans un tout autre dossier, veut se renforcer au Danemark. La présidente de la Commission, Ursula von der Leyen, clôt aujourd'hui une visite de deux jours au Groenland aux côtés de son Premier ministre, Jens Frederik Nielsen, et de la Première ministre danoise, Mette Frederiksen. Malgré une relative accalmie, le territoire arctique reste dans le collimateur de la Maison-Blanche, mais pour les Européens, il est urgent de concrétiser la solidarité aux côtés du Groenland et du Danemark. À Bruxelles, Pierre Benazé.
5: Dans ses bagages, Ursula von der Leyen apporte au Groenland une enveloppe de 200 millions d'euros de fonds européens, des investissements qui seront consentis dès cette année et l'an prochain. La première promesse consiste à assurer des connexions Internet haut débit sur l'ensemble du territoire. Grâce à des infrastructures physiques et des connexions satellitaires, ce n'est pas anodin. L'objectif est évidemment de montrer aux Groenlandais que l'Union européenne peut améliorer leur vie quotidienne. Le deuxième volet répond d'ailleurs lui aussi aux préoccupations sociétales du Groenland, à savoir le développement des énergies propres. Pour les Européens, le but est de démontrer que les liens avec le Danemark sont bénéfiques pour le territoire, en particulier via une présence désormais constante de l'UE. L'autre volet est lui aussi clairement annoncé, la volonté des Européens de puiser un jour dans les minerais contenus dans le sous-sol groenlandais, ceux-là même qui attisent les appétits américains. Mais pour cela, les Européens semblent avoir compris qu'il leur faudra le soutien de la population du Groenland, une priorité fondamentale pour les ambitions de l'UE dans le Grand Nord, après le revers du non au référendum en Islande. Pierre Benazet, Bruxelles. RFI pour Radio Vatican.
2: Au Nigeria, après 12 ans de présence, la société de VTC Uber a annoncé qu'elle mettait fin à ses activités, et ce sans aucun préavis. Le centre d'assistance de l'entreprise reste cependant accessible jusqu'au 23 septembre pour traiter les demandes en suspens. À Abuja, les précisions d'Ishaka Adegboye.
6: Le désengagement du Nigeria ne peut pas être isolé de la restructuration engagée par Uber au niveau mondial. L'entreprise avait annoncé la suppression d'environ 3300 postes, soit 10% de ses effectifs mondiaux, afin de réduire les niveaux hiérarchiques, rationaliser ses dépenses et réallouer ses ressources vers des domaines jugés prioritaires, dont les technologies de mobilité autonome, les robotaxis et les activités les plus rentables. La société Uber a perdu du terrain face à des rivaux locaux et régionaux comme Bold, InDrive ou La Grid. L'annonce soudaine a pris de court des milliers de conducteurs d'origine nigériane qui ont reçu une prime d'adieu d'environ 40 000 naira, soit 30 dollars américains. Le retrait du groupe représente un frein au transport en ligne au Nigeria pour les usagers et pour les chauffeurs d'origine nigériane. Le groupe Uber s'est retiré de la Tanzanie en 2022, du Côte d'Ivoire en 2025, avant les sorties simultanées du Nigeria et de l'Ouganda. En moins de deux ans, Uber a donc quitté 4 de ses 8 marchés africains. Cheikh Adeboye, Abuja, Radio Vatican.
2: Les jeunes catholiques ouest-africains réunis à Accra, au Ghana, à partir d'aujourd'hui et jusqu'à samedi, ce sont les journées ouest-africaines de la jeunesse, la première édition. Il s'agit d'une initiative de la CERAO, la conférence épiscopale régionale. Le thème de cette rencontre, qui doit réunir des dizaines de milliers de personnes, est « Prenez courage, les jeunes comme acteurs et agents de paix et d'espérance en Afrique de l'Ouest ». Il s'agit notamment de créer un espace de dialogue et de formation pour réfléchir à la place du jeune chrétien dans l'Église et dans la société. Voilà, c'est la fin de cette édition. Prochain retour de l'actualité en langue française, ce sera demain matin 8h30, heure de Rome. D'ici là, vous pouvez nous retrouver immédiatement après sur notre site internet pour suivre la messe du Papa Génat Sano. Excellente soirée à toutes et à tous.

0: Bonjour à toutes et bonjour à tous. Nous sommes très heureux de vous présenter Clin d'œil dans le rétro, l'émission qui se définit par les interprètes, les auteurs et les compositeurs de la chanson française. Nous allons vous replonger dans une période de grande culture musicale, d'événements et des souvenirs qui continuent de vivre. Lorsque le single d'un artiste est un duo, la chanson est parfois également ajoutée à la discographie de l'artiste invité, Adrien.
1: Eh oui, certains singles de titres sont réalisés dans des versions présentant les deux chansons dans un ordre différent. Les singles proposent souvent une version dite radio ou une version appelée aussi version single de la chanson principale différente de la version originale. Par exemple, la chanson peut être modifiée pour avoir une durée plus adaptée à un passage en radio, donc plus courte en général.

0: Il se peut aussi que pour éviter la censure, les paroles soient modifiées. Par ailleurs, les arrangements peuvent être notablement remaniés afin de correspondre à la couleur musicale de la radio, pressentie pour une diffusion, mais l'esprit de la chanson est généralement préservé.
1: Mais en revanche, Louis, les remixes pour les discothèques et les clubs refaçonnent bien davantage la chanson. Elle peut subir des modifications radicales de structure au point de devenir méconnaissable. Cela peut être via des paroles raccourcies, voire supprimées, une mélodie réduite au seul refrain, ou bien au contraire développée en plusieurs thèmes progressifs, Louis.
0: Et donc, si j'ai bien compris, Adrien, en ce domaine, les choix et les méthodes sont très variables selon les DJ, les techniciens remixeurs et les tendances musicales à la mode.
1: Exactement, Louis. Seul le but recherché reste inchangé. Il faut rendre la chanson suffisamment dansante pour passer en boîte de nuit.

0: 1979, c'est l'année où Francis Cabrel se fait connaître avec « Je l'aime à mourir », une chanson incluse dans l'album « Les chemins de traverse ».
1: Et oui, Louis, l'album a été vendu à plus de 600 000 exemplaires en France. Et la chanson qui en est issue, « Je l'aime à mourir », s'est vendue à plus de 700 000 exemplaires. Cela reste la plus grosse vente de single de Francis Cabrel.

0: La chanson a fait l'objet d'une adaptation en espagnol qui est chantée originellement par Francis Cabrel lui-même et puis reprise avec un grand succès dans plusieurs pays d'Amérique latine.
1: Exactement, Louis. Une version combinant même le français et l'espagnol est chantée par Shakira en 2011 lors de sa tournée et fait l'objet d'un single enregistré en studio sorti le 5 décembre 2011.

0: Adrien, si je vous parle d'une chanteuse, actrice française, membre de la bande à Basile dans les années 70 et auteur de plusieurs succès, notamment un titre numéro 1 du Top 50 en novembre 1986, vous pensez à qui, Adrien ?
1: Eh bien, je pense à Julie Pietri-Louis. De son vrai nom, Nicole Pietri, elle est née le 1er mai 1955 dans la banlieue d'Alger. Considérée comme une égérie des années 80, Julie Pietri a traversé plus discrètement les années 90. Elle a connu des succès avant et après son tube « Ève, lève-toi ».

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0: La journée annuelle des confréries a eu lieu ce 23 août à Tubize. Et c'était bien plus qu'un événement. Plutôt un moment de transmission des valeurs patrimoniales, culturelles et historiques qui font toute la richesse de nos régions. Les confréries sont les gardiens du goût, les artisans de l'ombre et les amoureux de la bonne chère. Cet événement était donc une occasion unique pour toutes les confréries gastronomiques de Belgique de se réunir, de partager leurs expériences et de promouvoir leurs valeurs. Et nous y étions, bien sûr. C'est en 1981 qu'une grande idée a jailli dans le chef de feu Raoul Fossépré. Rassembler toutes les confréries de Wallonie et Bruxelles sur la grande place de la capitale. Il aura fallu 3 ans pour mener à bien ce projet. Et nous accueillons ici le dernier survivant promoteur de cette première édition.
1: Mesdames et messieurs, en titre et qualité, chers représentants provinciaux auxquels je suis particulièrement attaché, je ne suis que l'exécutant d'une grande idée. En effet, venir sur la grande place pour faire connaître les confréries gastronomiques, eh bien, c'était une idée absolument géniale. Et c'est vrai que c'est dommage que mes deux compagnons dans l'affaire, malheureusement, ne sont plus avec nous. Mais ce qui est intéressant, c'est qu'au départ, il y avait beaucoup moins de confréries. On était une vingtaine sur la grande place. Et 12 stands, quand vous voyez le nombre aujourd'hui des confréries, pas seulement en Belgique, mais l'idée a progressé et maintenant ce sont les Belges qui montrent l'exemple, je pense notamment à nos amis français et autres, eh bien c'était formidable. Et quand je vois l'organisation aujourd'hui et l'ampleur, les détails et la grandeur de cette cérémonie et vous tous qui êtes là, eh bien moi je trouve que c'est un résultat extraordinaire et je suis très fier d'avoir modestement contribué à cette grande idée. Je vous remercie beaucoup.
0: Et c'est parti pour aller à la rencontre de tous ces gens qui nous proposent de bonnes choses bien de chez nous.
2: Confrérie de la Seigneurie de Verviers de Verviers. Créée en 1990, elle nous fera connaître et apprécier la bonne tartorie produite à Verviers depuis plusieurs siècles. Elle sera accompagnée par un requinquant café liégeois.
3: La tartorie.
4: Oui, Théo.
3: Moi, j'ai fait mes études à Teux.
4: À Teux, à Saint-Roch.
3: À Saint-Roch. Et j'ai une manie d'Eldoré. Et je me suis toujours posé une question. Le riz, c'est pas une céréale de chez nous.
4: Non.
3: Comment elle est arrivée à
4: voilà. À l'époque, les marchands de laine allaient chercher la laine en Australie, en Nouvelle-Zélande, dans des bateaux à voile. Prenaient des pommes de terre pour partir, mais pour revenir, plus de pommes de terre. Donc il a fallu trouver quelque chose en Australie ou bien dans la Nouvelle-Zélande. Ils ont trouvé le riz. Et ils ont ramené le riz vers l'Europe. Et vient de l'Europe.
3: Eh ben voilà, et une belle adaptation.
4: C'est peut-être une légende, hein, mais dans toute légende, il y a une vérité.
3: Et pourquoi une?
4: Voilà.
3: Bien, bonne Jacques.

0: royale confrérie des herdiers d'Ardenne de Bastogne, doyenne des confréries gastronomiques de la province de Luxembourg, c'est depuis 1956 que les herdiers d'Ardenne font la promotion du tourisme à Bastogne et défendent la qualité des fameux et renommés jambons d'Ardenne et saucissons d'Ardenne.
1: Donc la confrérie royale des herdiers d'Ardenne, bon, comme vous dites, est une des plus vieilles confréries de Wallonie, parce que en plus l'année prochaine nous allons fêter nos 70 ans.
2: Encore jeune, hein?
1: Oui, mais oui. on peut voir venir, hein, il n'y a pas de souci. Voilà, et donc c'est une confrérie royale par définition, parce que plus de 50 ans, mais nous défendons évidemment le jambon et le saucisson d'Ardenne, produit IGP s'il vous plaît, parce que IGP ça veut dire indication géographiquement protégée, on ne peut faire que du jambon et du saucisson d'Ardenne en Ardenne, mais l'Ardenne ne se limite pas à la province du Luxembourg, il y a une partie de la province de Liège, à dire Malmedy, et une partie de la province de Namur, on va dire Dinan.
3: Voilà. Et vous excluez l'Ardenne française ?
1: Oui, parce qu'eux, ils ont aussi un produit. Je prends à Charleville-Mézières, il y a la confrérie du jambon sec des Ardennes de France, qui eux aussi, ils sont aussi produits IGP.
3: Eh bien, merci beaucoup.
1: Ben, c'est avec plaisir.
4: Confrérie des Blancs-Gilets, Mougneux, Duchesse de Grédoiseau. Suivant l'adage, dans le cochon, tout est bon. La chesse est une spécialité mitonnée à base d'oreilles, de cœur et de langue de porc. Dégustez-le avec une grisette bien fraîche.
3: Alors, la confrérie des Blancs-Gilets. Les Blancs-Gilets, c'est les habitants de Grédoiseau, hein, parce qu'ils se croyaient toujours un peu plus que les autres.
5: Voilà, hein. C'était des péteux qui étaient habillés avec un beau gilet blanc, un chapeau boule et un beau costard.
3: Et nous autres, dans les villages alentours, on était les péquenots. Hein.
5: Ah ben oui, les bouseux.
3: Ouais. Mais enfin, comme tu dis, comme ils pétaient un peu plus haut que leur cul, oui. Ben, ils mangeaient quand même des abats de cochon.
5: Ah oui, parce que dans le cochon, tout est bon. Voilà.
3: Alors, la tchesse.
5: La tchesse, eh bien, il est fabriqué par les membres de la confrérie. Ça nous prend la journée et on se marre comme c'est pas possible. Et ce sont les abats du cochon, les oreilles, la langue et le cœur qu'on nettoie patiemment, qu'on fait mijoter, puis on retire les
3: petits os.
5: Ah oui, bah oui. On fait opération à cœur ouvert aussi, il faut le nettoyer. Et puis on coupe tout ça en petits morceaux et on refait recuire avec du jus de cuisson, de la gelée de groseille, des raisins secs, des pruneaux et beaucoup de rire.
3: On est loin de la fast-food, là.
5: Ah oui.
6: Et notre petit secret.
5: Oui, un petit
3: secret.
5: Ah oui,
3: mais ça, je vais... Oui, mais ça, tout le monde sait.
5: Un petit coup d'alcool, oui. Un fond de bouteille.
3: Ben oui, parce que si vous avez déjà travaillé toute la journée, il n'y a plus que le fond.
5: Il a trouvé.
3: Ça se déguste uniquement à Grédoiseau?
6: Mais on essaye de faire connaître aux alentours, mais bon...
5: Quand on dit aux gens ce qu'il y a dedans, ils recrachent, quoi.
3: Ah, je vois déjà la tête de ma belle-fille qui est végétarienne.
5: Ah oui, bon.
3: Et de ma fille aussi.
5: Ouais,
3: oui,
5: hein,
3: mais
5: bon.
3: Ouais, mais c'est rien, mais moi j'ai leur part.
5: Ils trouvent ça très bon, qu'est-ce qu'il y a dedans, on leur dit hop, poubelle.
3: Mais ils préfèrent aller manger des trucs...
5: dégueulasses.
3: Si on leur dit aussi ce qu'il y a dedans.
5: Oui, non, c'est vrai. Mais oui, une fricadelle, c'est pire, hein.
6: Non, ici, on sait ce qu'il y a dedans.
5: Oui. On sait ce qu'il y a dedans.
6: Oui. Tandis que la fricadelle,
5: c'est très propre. C'est.
3: On peut goûter un petit bout ?
6: Mais certainement.
5: Évidemment.
3: Un tout petit bout.
6: On
3: hein.
6: est là pour faire connaître,
3: ah
6: justement.
3: Ah ben voilà.
7: Non, mais vous savez, quand tu vas aller... La confrérie, c'est quand même gay parce que c'est beaucoup de travail. Tu vois la journée qu'on a fait charger et tout aussi. Mais on a le bonheur de présenter ce qu'on a agréé. Quand c'est au mois d'avril, le 26 avril à... Allez, à Grédoiseau, on remonte
3: à Saint-Georges.
7: Hein. Oui, à Saint-Georges. Et alors, les gens viennent manger à Tchèque, ils disent que c'est adorable. Et c'est tellement bon. Moi, j'en mange bien moi-même. Et j'adore ça. C'est bon en apéritif. C'est bon comme ça avec des frites. On peut manger avec des pâtes. Ça se mange avec tout. Et c'est excellent.
3: Alors, je vais mordre. Oui, goûter. Ça a l'air succulent.
5: Oui,
7: Il t'a mangé, ça dirait comme ça, le grand mangé tout de suite.
3: Alors, c'est un peu sucré. Un peu sucré. Hein, c'est quoi? C'est la groseille qui fait.
7: Oui, c'est tout est naturel. C'est la confiture qu'on a fait naturelle. On a des raisins dedans, on a des pruneaux dedans.
3: Voilà, c'est le pruneau que je goûte.
7: Oui, il n'y a pas de sucre, il n'y a rien. Que,
3: genre, non, mais c'est du sucre naturel.
7: C'est quand on s'est mijoté, que ça mijote, ça, pendant plusieurs heures. Et c'est comme ça qu'on a le bon repas de la chèche, tu vois, c'est ça.
3: Ça date de quand? Ça date de longtemps, ça?
7: Oh, ça, très vieux. Je vais dire très vieux. Déjà dans mon village, je ne suis pas originaire de Gré-d'Oiseau, mais déjà à Vieux-Sart, on mangeait déjà ça quand j'étais tout petit. On appelait ça le repas du pauvre.
3: Oui.
7: Et on était content de manger ça avec une tartine rassis, on appelait ça. On mettait ça dedans.
3: Aujourd'hui, on appelle ça un toast.
7: Voilà. Là, on appelait ça une tartine rassis. Mais c'est vrai qu'on était heureux de manger ça. Et on était bien nourris avec ça, on était bien en bonne santé. Voilà.
3: La preuve, je vois que tu es en forme.

0: paraît que les paveux du Chenois, plus particulièrement un quartier de Waterloo aujourd'hui, se promenaient dans toute l'Europe. Ils ont entre autres été pavés la Place Rouge à Moscou. Hein, je suis bien renseigné. Oui. Et les enfants du Chenois avaient écrit une chanson sur l'aventure de leurs aïeux. Et nous sommes ici sur le stand des... Alors c'est long, hein, les paveux.
1: Les paveux, les mounieux, les scribeux de la confrérie de la tarte au sucre de Waterloo.
0: Il faut respirer avant de démarrer. Alors les paveux, oui. Les mounieux, oui, les scribeux.
1: C'était parce que c'était les écrivains, donc les scribes qui écrivaient pour tous les gens de Waterloo qui ne savaient pas écrire à l'époque.
0: Les écrivains publics.
1: Voilà.
0: Ah, il y en avait tant que ça sur Waterloo?
1: Apparemment.
0: Ah ben c'est original ça.
1: Oui.
0: C'est original. Alors vous proposez de la bière à Waterloo, elle est bien connue partout.
1: Oui, bien sûr. On propose, on a les 5 sortes de bière de Waterloo, plus la 6e qui est une sans alcool. On a aussi de la tarte au sucre brun.
0: Justement.
1: Et la tarte au sucre brun, elle est faite parce qu'en fait, à Waterloo, il y a un quartier très connu qui s'appelle la sucrerie.
0: Oui.
1: Et avant, c'était des champs de betteraves.
0: Une sucrerie sans sucre, elle n'a jamais fait de sucre, en fait.
1: C'était des betteraves. Et les betteraves partaient sur la route, sur la Nationale 5, pour partir vers les sucreries. Et d'où les paveux et les gens de la sucrerie se sont associés pour la confrérie. Et le dessert du pauvre, à l'époque, c'était la tarte au sucre brun. Et celle-ci est faite par un artisan de Waterloo avec la vraie recette originale de la création de la confrérie.
0: Secrète, évidemment.
1: Secrète.
0: Aïe, aïe, aïe, mais comment on va faire? Alors, j'imagine bien tous ces charrois qui partaient sur Genappe, parce que la Nationale 5, elle passe à Genappe, et là, il y a la sucrerie, évidemment.
1: Voilà, hein. Tout à fait.
0: Est-ce que faire partie d'une confrérie, c'est chercher de l'histoire, chercher de l'authenticité?
1: Oui, et c'est surtout chercher l'histoire, oui, et c'est surtout essayer de faire connaître sa ville et les produits originaires de sa ville, parce que bon, ben, évidemment, Waterloo, tout le monde connaît Waterloo par le lion, personne ne connaît Waterloo par sa tarte au sucre, et nous, on essaye de faire connaître aussi la tarte au sucre. Et alors, autre produit dont on n'a pas encore parlé, c'est le saucisson. À la bière de Waterloo.
0: Je viens de le goûter.
1: Et qui est fait exclusivement pour nous. Donc il n'y a que nous qui en avons. Donc c'est un boucher aussi qui le fait. Et il n'y a que nous qui en vendons.
0: Ben, c'est très très bien. Voilà. On peut faire beaucoup d'activités si on passe par Waterloo.
1: Énormément. Ben, je vous invite. De toute façon, c'est le bicentenaire de la butte. Donc on a fêté le bicentenaire de la bataille de Waterloo il y a quelques années. Et ben, cette année-ci, c'est le bicentenaire de la butte. Et il y a plein d'activités qui sont organisées. Donc n'hésitez pas à venir nous rendre visite.
0: De venir nous rendre visite en visitant.
1: Voilà.
0: Merci beaucoup.
1: Je vous en prie.
2: Confraternité du royaume des cons. Le mot con peut choquer. Mais pour nos confrères, c'est une devise qui prend tout son sens lorsqu'on y croit. Cœur, ouvert, naturellement, simplement. L'association a été fondée en 1988 et a pour objectif de venir en aide à des enfants ou des jeunes adultes handicapés atteints d'une maladie orpheline ou génétique par l'intermédiaire de dons.
3: Ça alors, quand j'ai entendu cette présentation, j'ai cherché à en savoir plus. Mais manque de chance, comme ils ne vendent rien, il n'était pas possible de les retrouver sur le parcours. Alors j'ai fait un peu de recherche et j'ai appelé Mauricette qui va nous en dire plus sur le royaume des cons.
4: Moi je tiens beaucoup à ce qu'on dise le royaume des cons et non la confrérie des cons. Parce que je trouve ça beaucoup plus péjoratif, ce qui n'est pas le cas de la confrérie. Alors l'objectif de l'association est de venir en aide à des jeunes adultes, enfants et jeunes adultes qui sont atteints de maladies rares, des jeunes qui sont souvent handicapés et fortement, lourdement handicapés et qui sont atteints donc de maladies rares, de maladies génétiques, de maladies orphelines.
3: Voilà, comment vous faites vos actions? Parce qu'il faut bien se montrer aux gens.
4: Alors, en fait, nous avons un petit conseil de 10 personnes et nous cherchons des associations, des petites associations, bien entendu. On ne va pas prendre la Croix-Rouge ou des gros trucs comme ça. Des petites associations qui parlent d'elles. Alors moi, souvent, je vais sur Facebook. Et dernièrement, j'avais trouvé un papa qui avait trois enfants, dont le dernier est une petite fille qui doit avoir 10 ans, je crois, maintenant, et qui est atteint donc d'une maladie invalidante et handicapante, et qui ne pourra jamais marcher. Et ce papa a inventé un vélo-fauteuil, c'est-à-dire qu'il combine un vélo avec un fauteuil, mais il ne fait ça que pour les enfants.
3: Ah oui.
4: L'avantage de cet appareil, c'est qu'il peut se désolidariser. Donc le vélo, alors il fait de la récupération de vieux vélos et de fauteuils qu'on lui donne, qui ne servent plus. Et donc on peut désolidariser le vélo et le fauteuil, ce qui fait qu'on peut faire à la fois une balade à vélo, et au moment où on veut s'arrêter et faire plutôt de la marche, et bien on enlève le vélo et on se balade à pied avec le fauteuil. Et le vélo est muni d'un système électrique, parce que c'est quand même lourd de pédaler derrière un fauteuil comme ça.
3: Merci beaucoup.
4: Je vous en prie, bonne journée.
3: Bonne journée à vous, merci.
2: Royale Confrérie Nationale des Chauves. La Royale Confrérie Nationale des Chauves de Belgique, fondée en 1966 à Sinet par son bourgmestre chauve devenu royal en 2016, a pour but de faire disparaître tout complexe et donner la joie de vivre grâce à l'amitié et à la convivialité aux personnes ayant perdu partiellement ou totalement, devinez quoi, leur chevelure.
0: Parmi toutes les confréries représentées ici à la Jacques 26, hein, la journée annuelle des confréries, il y a certaines qui sortent du lot. Vous êtes tous habillés en rouge, un peu comme des pilotes de course. Vous avez le front aérodynamique, comme les voitures de course. Vous êtes la confrérie des chauves. Ça porte un nom particulier, j'ai bien dit ?
5: La confrérie nationale des chauves. On est national.
0: Il y en a plus en Flandre qu'en Wallonie ?
5: Il y en a plus en Wallonie qu'en Flandre.
0: Ils tuent plus.
5: Voilà, c'est ça. Ils utilisent plus leur cerveau et c'est ça. On perd plus rapidement nos cheveux. Et donc, voilà.
0: Ça date de quand ? Ça vient d'où ?
5: Eh bien, ça date d'il y a très longtemps. On va fêter maintenant, ici au mois d'octobre, nos 60 ans d'existence. Et lors de notre chapitre, le 24 et le 25 octobre, et on va d'ailleurs rhabiller Mannequin Peace à Bruxelles. Et puis on fait notre chapitre le dimanche à Berkem-Sainte-Agathe. Où on invite évidemment monsieur et madame tout le monde à venir nous rejoindre et à nous connaître un peu plus. Parce que ce qu'on veut, c'est promouvoir le chauvinisme.
0: Vous êtes chauvin ou chauve ?
5: On n'est pas chauvin, on est chauve, mais pas chauvin.
0: Il s'en fallait d'un cheveu que je vous blesse.
5: Voilà.
0: Et quelles sont vos activités autres que ici sur ce marché pour montrer ce que vous faites ?
5: Oui, ben, on essaye de récolter un peu de sous auprès de nos confrères et ça nous permet d'aider l'une ou l'autre association. Cette année-ci, par exemple, pour notre 60e anniversaire, on va essayer d'aider des gens qui ont un cancer et donc qui perdent leurs cheveux, qui deviennent donc chauves, et pour passer le cap et pour accepter leur calvitie.
0: Si vous ne l'aviez pas dit, je vous aurais posé la question. Eh bien, longue vie.
5: Merci, merci beaucoup.
0: On peut relancer la mode des perruques ?
6: Pour nous, c'était interdit.
5: Nous, c'était interdit.
6: Bon. On doit le jurer. Hein.
0: Voilà. Ah oui, en plus.
6: On rentre dans la confrérie.
0: Ah oui.
6: On doit le jurer.
0: Un cérémonial.
7: Un cérémonial qui est amusant, qui est tout sauf sérieux, mais voilà. Et voilà, on jure de laisser Dame Nature faire son travail. On a les plus belles femmes de toutes les confréries, donc on a compris qu'il n'y avait pas à avoir honte ou de complexe. Hein.
0: Il paraît que c'est un signe de virilité, c'est vrai, c'est, ça
7: Non, oui, bah, ça c'est clair. Le mieux, c'est d'interroger nos épouses. Hein. Elles sont le mieux placées pour répondre.
3: Alors, bien entendu, tout ça m'a donné soif. Alors, direction la Gribousine de Malone.
8: Non, c'est ça. En plus, on vient avec une toute nouvelle bière. Aujourd'hui, concert pour la première fois au FU qui s'appelle la Jacqueline. Et pour rester dans l'histoire de la Gribousine, la Jacqueline était la grande copine de Gribousine.
0: Ah, on reste en famille.
8: Voilà, on reste en famille et elle est toujours brassée chez Grain d'Orche à Liège pour rester toujours dans l'histoire de Malone, comme on a fait partie de la principauté de Liège.
0: Bah oui, mais tout est dans le nom, hein, parce que Grain d'Orge...
8: Grain d'Orge, Gribousine, tout est Jacqueline, tout reste dans...
0: Alors comment tu la décrirais ?
8: De quoi, la Jacqueline ?
0: La Jacqueline, ben oui.
8: Jacqueline, ben, c'est une bière blonde qui fait 5 degrés 8 et il reste... On retrouve en bouche, tout le monde le dit, des goûts de poivre qui restent.
0: Donc, poivre ?
8: Oui, on laisse la surprise aux gens de découvrir le reste... dedans. Donc, et alors on a bien sûr nos trois bières, donc la Joba qui est à base de coriandre, gingembre et cardamome. On a la Gribousine ambrée à base de cardamome, orange 12 et sucre candi. Et on a la Gribousine brune, là c'est 2 maltes et 5 épices.
0: Je reviens à l'arrière-goût de poivre, c'est nenni bien ça parce que ça donne encore un petit peu soif après.
8: C'est très léger, en plus la Jacqueline ne fait que 5 degrés 8. Donc, c'est une bière qui se laisse boire facilement. Donc,
0: on peut la goûter.
8: Vous la goûtez, je vous en offrirai une après l'interview.
0: Eh ben, c'est gentil. On ne peut pas penser à Namur sans penser aux escargots. Alors, il y a évidemment une confrérie, hein, les Mollassons.
9: Oui, les Mollassons de Warnant. Donc, il fait partie de Anhé, Maretsou, et voilà. Donc, nous faisons du beignet d'escargot avec une mayonnaise à l'ail. Donc, c'est la recette de la pâte de beignet, c'est un secret. Enfin, on rajoute un petit secret, voilà. Et alors, on a de la bière, la caracole et la saxo. Voilà.
0: Pour en avoir goûté, je trouve ça superbe. Surtout celles qui sont un peu, piquantes.
9: Oui, c'est ça. La mayonnaise, ça donne un goût un peu piquant comme ça. Ce qui est triste, c'est que moi, j'aime pas l'escargot. Mais dans le beignet avec plein de mayonnaise, je le mange parce que bon, quand on est intronisé, on est obligé de manger un escargot.
0: Ah, mais raconte-nous comment ça se passe.
9: L'intronisation, ah ben voilà. En premier, quand on arrive dans la confrérie, on fait d'abord un stage. La première chose que nous on fait, quand on est entré, on a été encoquillé. Donc on a une grosse coquille d'escargot. Et là, on est stagiaire. Non, ici, au mois de septembre, le 26 septembre, on a notre chapitre. Là, on va se faire enrober. Donc on a notre robe. Et là, on remet la coquille, on a notre robe et on a notre nom de Mollasson, mais nous on ne le sait pas, on le saura seulement quand on se fera introniser. Là on doit passer, nous je ne sais pas si on passe au dégorgeoir, mais les gens qui viennent d'autres...
0: Oui, comme les escargots quoi.
9: Oui, voilà, mais les gens qui viennent d'autres confréries qui se font introniser doivent passer au dégorgeoir. Et ça peut faire très mal.
0: Ah oui ?
9: Oui, ah oui, parce qu'on doit boire des bières et plus on en boit, plus on nous en sert.
0: Donc, la Meuse n'est pas loin.
9: Juste à côté, oui, c'est vrai. Et alors, comment ils se font intronisés, ils ont une coquille, et alors on a la caracole.
8: Quand on voit la coquille qu'on reçoit, on voudrait bien voir la taille de l'escargot, parce que c'est une fameuse coquille.
9: Oui, les coquilles, c'est pas facile à trouver, hein, parce que je sais bien que maintenant on les fait en 3D, c'est plus facile.
0: Ah oui, carrément avec une imprimante 3D.
9: Mais non, parce que c'est pas facile à trouver les grosses coquilles d'escargot. Nous, je sais bien qu'on est allé une année à la côte en vacances. On a fait toutes les côtes pour en trouver parce qu'il n'en avait pas assez. Donc on a fait tous les magasins de souvenirs pour trouver et on en a ramené quoi, 15, une quinzaine. Ça ne se fait plus beaucoup, donc il commençait à avoir difficile à en trouver. Mais nous, quand on aura notre robe, on doit la remettre. Donc automatiquement, il la garde. Parce que là, après, on a une médaille avec un petit escargot et notre nom d'escargot, voilà.
3: Et je vais laisser le mot de la fin à ce mineur liégeois de la confrérie du Guéboulet qui nous parle de devoirs de transmission culturelle et de racines. Car c'est évidemment aussi et surtout de cela qu'il s'agit.
10: Nous, en tant que confrérie des mineurs, on représente tout ce qui est histoire, tout ce qui est tradition et perpétuer le souvenir, parce que le devoir de mémoire, ce qui est important.
0: Quand je regarde, vous parlez de devoir de mémoire, quand je regarde le public qui se passe ici, bon, il y a des gens de tous les âges, mais oui. Très peu d'enfants.
10: Très peu d'enfants parce que j'ai l'impression que ça se perd.
0: Ah, nous dit voilà. Alors transmettre, ça devient compliqué.
10: Et alors ça devient compliqué parce que moi je suis issu d'une famille d'immigrés qui ont travaillé dans la mine Et quand je parle à mes enfants qui sont nés en Belgique, qui sont belges et qui portent le drapeau belge, c'est compliqué. Et c'est grâce au passé qu'on peut aller de l'avant. Il n'y a que ça. Et à l'heure actuelle, avec l'époque où on vit, je trouve que c'est quand même particulier. Je fais une parenthèse. On parle de racines. Étrangers là-bas, étrangers ici. Mais nos parents, ils ont construit quelque chose ici. La plante, elle a repoussé avec des origines belges, avec mes origines, ma nationalité belge. Mes enfants sont belges. Et comment oublier cette culture et cette immigration, tout ce qu'on a grandi, tout ce qu'on a vécu et tout ce qu'on a subi. Mon grand-père est arrivé en juillet, le 12 juillet 1946. Donc, juste après la guerre. Et ils ont créé des familles. Alors, ils espéraient retourner, mais ils ne sont jamais retournés. Mais non, ils sont restés.
0: Toujours assez le kurde de chez.
10: Exactement. Difficile. Étranger là-bas, étranger ici.
0: Étranger partout.
10: Exactement.
0: Alors moi, je dis, vous avez des racines aériennes.
10: Oui. Oui, merci beaucoup.

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1: Il est 19h.
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Comment la vie monastique parle-t-elle aujourd'hui? Avant d'essayer de dire quelque chose, de balbutier une réponse à cette question, j'ai d'abord envie de me demander si la vie monastique parle aujourd'hui, si elle fait signe aux hommes et aux femmes et aux jeunes de ce premier quart du 21e siècle. Alors d'emblée, j'ai envie de dire, ben oui, elle parle et elle fait même causer. Alors ouf, on va pouvoir continuer la table ronde, vous n'êtes pas venu pour rien. Elle parle, la vie monastique, mais il faudrait plutôt dire qu'elle intrigue. Alors bien sûr, il y a des gens qui habitent près d'un monastère, et je pense ici au sœur de Rick Sansard qui me disait ça il y a quelque temps. Il y a des gens qui habitent même dans la rue du monastère et qui mettent des années à découvrir que dans cette grande maison devant laquelle ils passent tous les jours, il y a des moniales qui habitent et ils n'ont jamais fait le pas de s'y intéresser. Je connais aussi des gens qui habitent en bas de la colline du Mont Deka, qui entendent la cloche qui sonne tôt le matin et qui ne sont jamais montés là-haut. Mais elle intrigue aussi la vie monastique parce qu'il n'est pas rare que des gens se disent, et on l'entend, et je l'entends, des gens qui se disent mais qui sont donc ces hommes et ces femmes qui choisissent de se retirer du monde, qui choisissent de vivre avec des gens qu'ils n'ont pas choisis, qui font sonner la cloche le matin bien avant l'aube pour réciter des psaumes et qui n'ont même pas de cinquième semaine de congé payé. Je crois que c'est ce genre de question qui fait que pas mal de gens, une fois ou l'autre, se décident à aller voir d'un peu plus près cette bizarrerie de la vie monastique. Alors ils profitent d'une porte ouverte ou bien d'une balade dominicale pour chercher, pardonnez-moi l'expression, à voir du moine. Un peu comme on peut aller voir des pandas à Péridesa. Bon, curiosité, mais il faut faire avec ça. Et en plus, c'est quand même pas mal parce qu'aller voir des moines, même le dimanche après-midi, on pourra acheter de la bière alors que chez Deleuze, tout est fermé. Donc c'est vrai que la vie monastique, elle intrigue. Elle intrigue avant même de parler. Mais c'est vrai aussi qu'elle bénéficie d'un vrai capital de sympathie. En tout cas, j'entends ça. Et si on a le malheur d'apprendre qu'un monastère va fermer, alors les voisins immédiats, mais aussi le banc et l'arrière-banc du diocèse, vous disent « ne partez pas, restez, vous allez nous manquer, et ce lieu ne sera plus tout à fait comme avant ». Donc les moines et les moniales, on les aime bien, et c'est bon qu'on vous le dise. Une fois qu'on a décapé ce vernis de curiosité, qui n'est pas une curiosité malsaine, et une fois qu'on a dégraissé les clichés brassicoles et fromagers, alors il est clair que la vie monastique se met à parler et qu'elle est reçue et entendue comme une bonne nouvelle pour le monde d'aujourd'hui. Sûrement pas comme un modèle, mais peut-être comme un contrepoint à ce qui fait la vie des hommes et des femmes d'aujourd'hui. Et moi, j'aime bien cette image du contrepoint pour parler de la vie monastique. Le contrepoint, en musique, c'est une technique de composition qui consiste à superposer plusieurs lignes mélodiques qui sont indépendantes et autonomes, mais qui créent alors une harmonie complexe et ravissante. En fait, en jouant votre partition dans le grand orchestre de l'Église, vous venez peut-être nous rappeler ce que nous avons peut-être oublié, et en cela, votre vie a quelque chose de prophétique. J'ai envie de dire que vous êtes les moines et les moniales pour les hommes et les femmes d'aujourd'hui, un peu comme une valeur ajoutée à ce qui fait l'humanité, et pas seulement pour les chrétiens, parce qu'ils sont nombreux, comme on se le disait ce matin, les chercheurs de sens, les chercheurs de vie, qui viennent frapper à votre porte. Il me semble qu'il y a dans la vie monastique d'aujourd'hui plusieurs choses qui parlent, mais elles ne parlent pas toutes à tous.
mais chacune de ces choses trouve ses auditeurs chez ceux qui ont la chance de croiser votre route. Il y a d'abord une première chose qui marque, c'est votre rapport au temps. Bon, c'est peu de le dire, on le sait, nous vivons dans un monde complètement obsédé par la vitesse. Il faut faire vite, il faut répondre à des mails qui sont à peine envoyés, il faut changer de voiture, de machine à laver. On a quelquefois l'impression qu'on est un peu comme en train de faire du vélo dans un TGV avec l'impression que ça lui permettra d'avancer plus vite. Il faut courir, avoir un agenda plein à craquer et ça, pense-t-on souvent, ça c'est au moins le signe qu'on existe. Et on connaît hein, des gens qui partent à la retraite, à la pension, et qui d'un seul coup se trouvent privés de cette avalanche de mails et de rendez-vous et qui ont le sentiment de ne plus exister. Et puis, toujours courir et puis surtout succomber à la dernière invitation, à la dernière demande qui nous arrive, quitte à renier les précédentes. Alors que vous, les moines et les moniales, vous semblez faire exactement l'inverse. Enfin, je dis « vous semblez », parce qu'à en connaître certains, vous n'êtes pas forcément étranger à cette frénésie qui marque notre temps. Mais en tout cas, chez vous, on a l'impression que vous cherchez à ralentir la vie, volontairement. Vous priez à heure fixe, vous marchez généralement d'un pas lent, vous continuez de vous tenir debout, en silence, dans l'église, alors même que l'office est fini. Vous ne courez pas, vous ne passez pas 15 heures par jour à travailler, vous répétez les mêmes gestes et vous semblez accepter que certaines choses prennent une vie entière. Et on dirait que dans la vie monastique, 1000 ans, c'est comme un jour. Pour dire les choses autrement, on dirait que vous, les moines et les moniales, vous savez être là. Ici et maintenant, cette statio-là qui caractérise la vie monastique, être ici, ça suffit bien. Ça ne veut pas dire que vous cherchez la zénitude, comme on dit aujourd'hui, mais vous semblez nous rappeler que tout ne vaut pas la peine d'être accéléré et que nous ne sommes pas obligés de vivre en courant sans arrêt après notre propre vie. Et que ce n'est pas en changeant tout le temps qu'on grandit, mais c'est plutôt en habitant ce que l'on vit, la grâce de l'instant. C'est sûrement une des choses qui touche beaucoup les gens. Allez.

Une autre chose qui parle, c'est votre choix d'une certaine solitude. Et quand on vous connaît un peu, on sait bien que cette solitude n'a rien d'une fuite. J'aime bien cet édito de Vincent Delcor dans le journal Dimanche de la semaine dernière. Il écrivait « Lorsqu'on prend le temps de franchir la porte des couvents et de tisser des liens de confiance, on se rend compte que moines et moniales n'échappent pas aux turpitudes de notre temps. On les imagine fraternelles, mais les tensions sont parfois vives et les silences sont glaçants. » Donc, c'est clair, si c'était une fuite, vous ne tiendriez sûrement pas longtemps. Or, je trouve que les moines et les moniales vieillissent plutôt bien. Ce qui veut dire que cette solitude que vous choisissez et que vous nous laissez voir, ce n'est pas une solitude antisociale. Cette solitude, elle a quelque chose d'un laboratoire où vous vous confrontez, comme tout un chacun, à l'agitation, aux illusions et à des dépendances qui ne se voient pas toujours de prime abord. Et c'est ici alors que votre vie parle. Elle nous dit quelque chose que nous avons peut-être oublié, c'est que si on ne sait pas rester seul avec soi-même, c'est alors que quelque chose nous tient et que nous ne sommes pas tout à fait libres. Et ça, beaucoup de gens le sentent confusément. Vous choisissez de vivre en communauté, c'est-à-dire d'affronter les différences, les tensions, les fragilités, et ça,

Question à des gens que je rencontre pour essayer de vous dire des choses cet après-midi. Il y a une troisième chose qui parle aussi, c'est votre choix de la fidélité plutôt que de l'intensité. Parce que c'est vrai que votre vie, elle est pour le moins répétitive. Vous n'avez pas le problème le matin pour savoir comment vous allez vous habiller. Et le jour de Pâques, vous pouvez déjà dire avec grande assurance à quelle heure aura lieu la messe de Noël. Dans votre vie, il n'y a pas de rush, il n'y a pas de nouveauté constante et vous ne visez pas sous dopamine permanente, mais vous tenez, vous êtes là. Et c'est peut-être là que vous venez encore nous rappeler quelque chose, parce que votre vie, elle nous dit quelque chose de la profondeur de l'existence, qui ne vient pas de l'intensité, mais de la durée. Et ça, malheureusement, c'est quasi inaudible dans une culture du tout, tout de suite. Une autre chose qui parle, c'est que votre identité, elle ne se construit pas en se vendant. À l'inverse d'autres baptisés, et je pense ici quelquefois à des ministres ordonnés, à des prêtres ou des diacres, qui passent beaucoup de temps à se demander qui ils sont, quoi. Ben, j'ai l'impression que vous, les moines et les moniales, vous ne passez pas votre temps à vous définir. Vous ne cherchez pas à vous raconter ou à vous mettre en valeur, vous consentez, comme on vient de l'entendre, à être des passants et un jour à passer sur l'autre rive sans qu'on fasse l'éloge de vos exploits parce que vous n'avez jamais cherché à en faire. En fait, vous nous dites sans grand discours que nous ne sommes pas obligés d'être une marque ou un statut à défendre. Et ça, il faut dire que c'est presque subversif dans une époque où il faut en permanence s'exposer et puis se vendre. Et puis parlons un peu d'écologie. Avant même que l'écologie devienne un enjeu global, bah, la vie monastique a posé le cadre d'une sobriété heureuse, avoir peu de biens, respecter le rythme naturel, rester lié à la terre. Mais bien plus que cela, la vie monastique, elle nous apprend aussi une véritable écologie intérieure, à désencombrer notre vie, à simplifier notre cœur, à revenir à l'essentiel. Parce que l'Évangile, qui est votre source première, c'est justement une parole simplifiante et une parole désencombrante. Et dans un monde qui est épuisé d'avoir trop, la vie monastique vient dire, tu n'as pas besoin de plus. Tu as peut-être besoin de moins, mais sûrement tu as besoin de vrai. Une autre chose encore, c'est votre façon d'habiter le manque. Votre vie monastique n'est pas une vie pleine, elle est même volontairement incomplète. Vous avez personnellement peu de possessions, plutôt peu de distractions et même peu de contrôle personnel. Et ça nous rappelle aussi peut-être ce que nous avons oublié, c'est que chercher à tout avoir et à tout combler, ce n'est peut-être pas ça, vivre. Alors vous tenez aux espaces vides, vous ne cherchez pas à les remplir tout de suite, parce que vous savez, comme on se le disait hier durant cette petite retraite qu'on vient de vivre, Dieu ne peut faire son œuvre que si nous nous tenons devant lui avec des mains vides. Et peut-être que cela vient justifier votre silence qui touche toujours, toujours, toujours les gens qui viennent dans les abbayes. Le silence qui n'est pas d'abord une absence de bruit, mais un recueillement de tout votre être en Dieu. Le silence non pas comme un mutisme forcé, mais comme un creux où Dieu peut se dire. Et puis, il y a aussi votre quête de Dieu. J'aurais peut-être dû commencer par là, mais bien volontairement, je n'ai pas choisi de commencer par là. Parce que, au cœur de la vie monastique, il me semble qu'il y a une question unique, chercher Dieu. Mais ce n'est pas une quête théorique, c'est une quête qui ne passe pas par des. Elle se passe des discours. Et c'est votre vie entière qui devient le lieu de cette quête, votre vie ensemble. Votre tenue ensemble dans la prière, votre vie simple et sobre, le travail et votre solitude aussi. Et quand Saint Benoît nous dit écoute, ben vous savez bien que c'est dans la parole méditée, dans le silence et dans les événements et dans la vie avec les autres que Dieu se révèle. Salut.

Alors il me semble que votre quête est plus actuelle que jamais parce qu'elle révèle cette question qui se cache bien souvent derrière nos agitations, c'est qu'est-ce que je cherche vraiment et quel est le sens de ma vie? Et Dieu sait qu'il y a des jeunes et des adultes aujourd'hui qui portent cette question vive derrière un fatras d'agitation. Mais il y a un creux, il y a un vide, une attente, il y a un désir. Et votre vie, elle parle à tous ces gens. Votre vie, elle nous recentre. Votre vie nous recentre. Alors, est-ce que la vie monastique est un modèle? Vous n'avez ni la prétention, ni l'impertinence de nous le dire, et vous ne nous dites pas « faites comme nous parce que nous avons trouvé la solution », heureusement. Mais en creux, votre vie suggère à ceux et celles qui veulent bien vous côtoyer, tu peux ralentir, tu peux rester, tu peux ne pas remplir, tu peux ne pas te mettre en scène, tu peux chercher autre chose que l'efficacité, parce que la vie en abondance promise par le Seigneur ne se joue pas de ce côté-là. Votre vie, elle dit ça. Votre vie, elle nous appelle à habiter notre vie. Votre silence nous invite à écouter et votre quête de Dieu nous dit et nous redit que Dieu n'est pas dans les nuages, mais dans l'ordinaire de la vie. Et par votre engagement dans le temps, vous nous laissez entendre que l'amour est possible dans la durée et la simplicité de votre vie est une invitation aussi à simplifier la nôtre. Alors c'est vrai que les gens le disent, certains l'ont encore dit ce matin, on ne ressort jamais de chez vous tout à fait comme avant. Donc oui, la vie monastique est une parole pour le monde d'aujourd'hui, elle nous dit quelque chose de vrai sur l'homme. Seulement voilà, il y a un problème. Ça serait trop simple s'il n'y avait pas de problème. Il y a un problème, c'est qu'il ne suffit pas d'être une parole, encore faut-il des gens pour l'écouter, la recevoir et la laisser les questionner. Et ça, c'est compliqué, vous savez bien. Alors bien sûr, vous ouvrez les portes de vos hôtelleries, vous accueillez, vous faites des petits bouts de chemin pour le bonheur des uns et des autres, mais ça ne suffit pas. Madeleine Delbrel, que j'aime beaucoup, aimait dire « J'ai toujours rêvé qu'à côté des grands moyens de l'évangélisation, on invente des petites communautés simples, fraternelles. Elles seront sûrement contagieuses », disait Madeleine. Eh bien, moi, je me dis, je ne sais pas si j'ai le droit de rêver ici, mais après tout, pourquoi pas, je me dis que ce serait beau qu'à côté de vos communautés monastiques, il y ait des avant-postes. Parce qu'on dirait que le temps des grands mouvements de masse est terminé et que c'est l'heure de faire naître des petites multiples initiatives, un peu comme des queues de comètes. Et il semble que des chemins nouveaux, des cheminements nouveaux pourraient creuser des sillons de l'avenir de la tradition monastique. Pourquoi ne pas imaginer et accepter qu'il y ait de nouveaux modes d'appartenance à la vie monastique? Autrefois, il y avait une seule façon d'appartenir à une communauté religieuse. On entrait au postulat, on passait à travers le noviciat et puis on faisait profession. Peut-être qu'il y aurait des formes nouvelles qui pourraient germer graduellement. Pour dire autrement les choses, pour que la vie monastique soit encore plus parlante qu'elle ne l'est aujourd'hui, il pourrait y avoir peut-être à côté de vous qui êtes engagés pour toute votre vie, des hommes et des femmes qui, temporairement, viendraient partager ce que vous voulez vivre et feraient un va-et-vient entre la société et vos maisons. Pas pour faire du chiffre, pas non plus pour faire entrer des gens dans la vie monastique, mais pour construire avec eux de nouvelles formes de vie. Et moi, je suis presque certain que des jeunes adultes seraient prêts à chercher avec vous. En tout cas, ce serait sûrement un beau service que la vie monastique pourrait offrir à notre Église et à notre monde. Et si je dis ça, hein, c'est vraiment parce qu'au risque d'enfoncer des portes ouvertes, j'ai vraiment
la conviction, vraiment, que ce que vous portez est un trésor pour ce monde qui marche un peu sur sa tête. Et que si on ne cherche pas ensemble à traduire ça encore d'une autre façon, alors on risque de laisser se perdre ce petit trésor. Alors comment ça va se faire? Comment cela pourrait se faire? J'en sais strictement rien. Mais quelqu'un m'a envoyé ce matin ce petit texte, et je vais terminer par là. Ce texte disait ceci, c'est un texte anonyme, je ne sais pas d'où il vient, quelqu'un m'a envoyé ce texte ce matin. Lorsque les projets de voyage commencent à s'ébaucher, la première question qui vient à l'esprit, c'est « Où va-t-on aller ?» Et c'est ensuite qu'on se demande « Comment allons-nous y aller ?» Eh bien, Jésus vient curieusement bousculer la logique toute faite et les habitudes. Le texte de Saint Jean que nous avons entendu ce matin durant l'Eucharistie nous révèle que l'important n'est pas de savoir où il faut aller, ce qu'il faut dire ou ce qu'il faut faire pour être fidèle à l'Évangile, mais il nous dit que l'Évangile est un chemin et que le plus pressé dans l'Évangile n'est pas de savoir où il faut aller, mais c'est de se mettre en marche. L'urgent pour l'Évangile n'est pas d'arriver au bout. Dans l'Évangile, le vrai but, c'est d'être toujours en chemin. Alors j'ai envie de traduire le texte pour la vie monastique. On se demande souvent, mais où est-ce que ça va aller, la vie monastique? Et c'est ensuite qu'on se demande, mais comment allons-nous y aller? Eh bien, le texte de Saint Jean nous révèle que l'important n'est pas de savoir où il faut aller, ce qu'il faut dire ou ce qu'il faut faire pour être fidèle à la tradition monastique. Il nous dit que la vie monastique est un chemin et que le plus pressé dans la vie monastique n'est pas de savoir où il faut aller, mais de se mettre en marche. L'urgent pour la vie monastique n'est pas d'arriver au bout. Dans la vie monastique, le vrai but, c'est d'être toujours en chemin. En tout cas, je vous le dis, il y a 100 ans, vous avez bien fait de revenir.

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1: Trouve ici, tu vois, une partie des vestiges qui reprend sur cette lithographie l'implantation de tous les charbonnages waroqués dans le coin, parce qu'il y en avait évidemment plus loin, avec leur château qu'ils font construire. Donc c'est l'idée d'avoir, tu vois, on se raccroche à quelque chose de prestigieux, antérieur, et on s'inscrit dans les traces de ce passé prestigieux.
2: Et on reste sur place.
1: Et on reste sur place. Oui, oui.
2: Hein, on dirige de l'intérieur.
1: On est paternalisme.
2: Le paternalisme total. Voilà, nous sommes en train avec Gilles de faire une émission sur les Waroqués, une dynastie, les Waroqués.
1: Oui, c'est véritablement le cas. On peut parler de dynastie. Si représentant, homme s'entend à l'époque évidemment, quatre générations, donc pendant environ un siècle, qui vont être à la manœuvre. Des charbonnages de Marimont, mais cet empire véritablement qu'ils vont créer autour de l'exploitation charbonnière dans la région du centre, avec comme épicentre Marimont en tant que tel, eh bien, va avoir des ramifications beaucoup plus importantes, notamment dans toute une série de secteurs liés à l'activité industrielle de la région, qu'on songe à l'exploitation ferroviaire, qu'on songe à l'exploitation métallurgique ou verrière aussi, et les Waroqués vont se construire une espèce de petit empire. Et en plus de cela, bah, évidemment, ils vont cumuler une série de choses, notamment bah, des mandats politiques et implanter durablement leur empreinte ici dans la région.
2: Tout démarre comment ? Parce que bon, on ne naît pas forcément riche, hein, on peut le devenir par la force des choses. Les ancêtres des Waroqués, ils sont de la région, bien sûr. Marimont est un domaine, ici, il n'y a pas grand-chose, à part ce domaine, enfin, pas grand-chose, tout est relatif, parce que Marie de Hongrie, quand même, elle savait où elle mettait les pieds. Mais la Louvière n'existait pas, les villes autour n'existaient pas, hein, sans doute. Et donc, il a bien fallu... Bon, on a exploité le charbon, c'est sûr, mais une toute petite mine ou bien non tout de suite
1: Alors, je dirais, c'est à la fois une opportunité et aussi beaucoup d'opportunisme. Comment les choses se passent ? Le tout premier Waroqués qui s'établit dans le coin, c'est Nicolas Waroqués. Alors, Nicolas Waroqués, il vient en fait de la région de Mons. Dans la famille, on est plutôt dans le secteur de la petite bourgeoisie de ville, ce sont des marchands. Mais par idéalisme, je dirais, Nicolas, comme son frère Isidore, vont être séduits véritablement par les idées nouvelles de la Révolution française. Et donc, Nicolas Waroqués va s'engager dans les armées de la République française. Évidemment, en plus, nos régions sont annexées directement aussi, donc l'intégration est d'autant plus évidente pour lui. Et c'est quelqu'un qui va faire une belle carrière militaire. Il va être un officier, il va côtoyer un certain Maximilien de Robespierre, notamment. Et quand le vent va tourner pour Robespierre, Nicolas Waroqués a la sagesse de changer de cap.
2: On parlait d'opportunisme.
1: Voilà, notamment, et de se dire que là, ça commence à sentir le roussi. Donc, il quitte les armées et ses amitiés avec Robespierre, et il va recentrer, en quelque sorte, ses activités. Et il s'avère qu'issu d'une famille marchand, eh bien, je dirais, la gestion financière, la gestion d'un budget, ce genre de choses, lui parle quand même.
2: Le sens du commerce.
1: Exactement. Et donc, opportunisme. Pourquoi ? Parce que, on avance un petit peu dans le temps, on est sous l'ère napoléonienne, et Napoléon, il suit ce qui a été déjà entamé ici, c'est-à-dire que l'ancien domaine princier de Marimont était tombé dans l'escarcelle de la République française, qu'il avait vendu comme bien national. Donc avec une possibilité d'exploitation, notamment forestière, très importante ici dans le coin. Par ailleurs, un premier consortium, on va dire, va chercher à exploiter une denrée souterraine, c'est la houille, c'est le charbon ici, qui semble être de bonne qualité. Cette première association ne fonctionne pas très bien et donc on remet en vente le domaine et on a d'ailleurs un exemplaire original de cette mise en vente et de la concession par décret impérial de cette exploitation hier à Marimont et on retrouve effectivement le nom de Waroquet parmi les administrateurs qui vont gérer cette fois de manière beaucoup plus efficace ce charbonnage.
2: Une concession n'est pas une acquisition. Le sous-sol appartient à l'État.
1: Oui, tout à fait. Mais évidemment, il y a une manière aussi de pouvoir en tirer des bénéfices.
2: Et voilà, donc on concède l'exploitation.
1: Exactement.
2: Pour que ce soit clair.
1: Exactement, tout à fait. Et là, évidemment, il y a toujours derrière cette idée de collectivité.
2: On s'arrange. Hein,
1: voilà, on est aussi dans la phase déjà de bon démarrage de la révolution industrielle. Et Nicolas Waroquet va flairer en quelque sorte la bonne affaire. Entre les administrateurs, c'est lui qui va être désigné justement pour être administrateur général. Et donc, pour une durée d'un an, on se rend compte qu'il fait très bien son job et surtout que le retour aux actionnaires est très
2: Les dividendes
1: très
2: valent la peine.
1: Voilà, exactement. Dès lors, Nicolas va être reconduit d'année en année jusqu'à son décès comme administrateur général de ces charbonnages qui vont prendre de plus en plus d'ampleur.
2: Entre-temps, John Cockerill s'est installé du côté de Sorin.
1: Oui, tout à fait. On a évidemment ce mouvement qui a été initié, je dirais, déjà à la fin de l'Ancien Régime, mais qui prend de plus en plus d'ampleur. Et déjà à l'époque hollandaise, donc 1815-1830 pour nous en Belgique, eh bien, il y a une série de grands patrons qui vont se manifester. Et donc, les charbonnages de Marimont vont bénéficier de cet engouement et de ce soutien des autorités qui va faire fructifier leur affaire. Qui plus est, et ça va être le revers de la médaille pour Nicolas Waroquet, il est orangiste, donc il est partisan.
2: En 1830, il a quelques soucis là, du coup.
1: Il a effectivement quelques soucis, tant et si bien qu'il avait occupé le poste de bourgmestre de Morlanwey, la localité sur laquelle Marimont se trouve toujours actuellement, et en 1830-31, en raison de ses sympathies orangistes, il est purement et simplement remercié et démis de ses fonctions. Ce qui ne l'empêche pas de conserver ses fonctions au sein des charbonnages, mais évidemment, il va être regardé de travers, notamment par Léopold Ier et le gouvernement.

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2: Alors, notre ami Waroke, c'est le premier de la lignée ou le premier d'importance?
3: Alors,
2: remercié pour ses fonctions de bourgmestre.
3: Oui, c'est ça. Donc, c'est le premier Waroke à s'établir véritablement physiquement à Marimont. Quand il s'établit, il occupe des bâtiments d'Ancien Régime qui ont survécu, qu'il a plus ou moins restaurés, et il fait construire, en fait, un nouveau château que son fils Abel va pouvoir occuper avec sa famille. Preuve aussi de cet opportunisme et de cet accroissement de richesses significatif dans la famille, eh bien, les Waroke vont faire appel à l'architecte en chef et je dirais l'architecte de Léopold Ier, Tilmant François Seuss, qu'on connaît notamment pour ses travaux sur le Palais Royal à Bruxelles, dans le centre. Eh bien, ils font appel au même architecte pour construire leur château néoclassique sur le sommet de cette colline ici à Marimont. Et qui plus est, c'est très bien d'avoir ce château, en plus d'une résidence dans le centre-ville à Bruxelles, il faut rester près des milieux de pouvoir, évidemment. Mais ce château, il lui faut aussi un bel environnement, et donc on va faire appel aux meilleurs jardiniers paysagistes de l'époque qui vont réaliser donc l'aménagement du parc à l'anglaise, tel qu'on le connaît toujours ici de nos jours. Et donc on a par exemple sur cette lithographie une vision de ce qu'était l'environnement du château Waroke au milieu du 19e siècle, avec cette constellation en quelque sorte de puits d'extraction, tous en activité. On voit la fumée qui sort de ces cheminées. On voit aussi qu'il y a déjà des embryons de chemin de fer, d'aménagement, peut-être même le premier tunnel ferroviaire du continent européen. Tout ça financé par les Waroke pour justement faire fructifier leurs affaires. Et donc ça donne véritablement cette idée d'un empire sur lequel règnent en quelque sorte les Waroke.
2: Aujourd'hui, on n'imagine pas qu'un patron d'industrie aille construire un palace au milieu des usines, des fumées, des ouvriers, etc. C'est une époque. Hein.
3: Bien sûr, c'est le reflet d'une époque, mais c'est aussi le reflet d'une vision de l'époque aussi, celle notamment du paternalisme. Le patron est évidemment au-dessus d'un point de vue sociétal, ou social plutôt, de ses collaborateurs et de ses ouvriers.
2: C'est presque de droit divin. Hein.
3: Oui, bien sûr, mais il reste à proximité, tout en marquant nettement la distinction sociale.
2: Mais bien sûr.
3: Et les moyens dont il dispose. Mais ça donne vraiment cette impression qu'il surveille aussi,
2: voilà,
3: les environs.
2: Être là, c'est bien, mais pour quelle raison, quoi ?
3: Voilà, c'est évidemment toujours avec une idée derrière la tête.
2: Je pense au Grand Ornu, c'est la même époque ?
3: Alors effectivement...
2: Parce que là, il y a des idées nouvelles. Hein.
3: Oui, oui, oui, tout à fait. Alors on n'est pas dans la même configuration que Bois-du-Luc, par exemple, ou le Grand Ornu, mais on a quand même cette idée d'avoir un patron qui n'est pas très éloigné de son système finalement aussi, qui lui permet de réagir rapidement aussi en cas de nécessité, qu'on songe par exemple à des mouvements de grève qui arrivent. Mais les Waroke vont quand même avoir ce qu'on pourrait appeler la fibre sociale. Alors on s'entend, nous sommes au 19e siècle, il y a le paternalisme, évidemment ça n'est jamais spontané et gratuit surtout, il y a toujours un retour en attente, mais néanmoins on sent qu'ils sont habités, je dirais, par l'idée qu'il faut néanmoins faire profiter un peu la collectivité, avec des salaires qui sont plus élevés pour les charbonnages de Marimont que dans d'autres lieux de la région, avec aussi pour la région les premières caisses de mutuelles en quelque sorte, de caisses d'intervention par exemple pour des veuves de mineurs, une scolarité qui est facilitée pour les enfants de ces familles et un urbanisme dans l'idée d'améliorer aussi le quotidien aussi, et puis les aspects sanitaires.
2: La paix sociale s'achète.
3: Oui, tout à fait. Bien sûr, hein, tout ça fait l'objet de négociations, de concertations. Les Marocains ont très bien compris aussi que pour, d'une part, faire venir de la main-d'œuvre, mais aussi pour inciter des personnes à venir travailler de préférence dans les charbonnages de Marimont, il faut se montrer en quelque sorte attractif. Donc proposer de meilleurs salaires, proposer des possibilités de petits logements et alors toute une série d'aménagements sociaux, d'aide pour les personnes, de soins de santé, etc. Donc tout ça se fait. Ce qui est notable, c'est que finalement, par rapport à la région et plus largement sur l'ensemble du bassin houillé belge, les mouvements de grève dans les charbonnages de Marimont, il y en a eu, mais ce n'est pas ici qu'ils ont été les plus musclés en quelque sorte. Alors, ça ne dit pas nécessairement que les conditions de travail étaient plus évidentes, plus confortables. Loin de là, le travail des mineurs, des ouvriers est toujours très pénible et dangereux. Mais ça veut dire qu'il y a un petit plus néanmoins qui peut faire un peu la différence. Ça n'empêche pas aussi les Marocains de continuer d'avoir un train de vie très fortuné et d'étaler aux yeux de tous, évidemment, leur richesse.

0: Alors, richesse qui s'étale sur plus d'un siècle finalement, et qu'est-ce qu'il en reste aujourd'hui?
1: Alors, ce qu'il en reste, je dirais essentiellement pour nous à Marimont, c'est ce que le dernier représentant de la famille, Raoul Waroquet, va laisser.
0: On a quelle année là?
1: En 1917, lors de sa mort, il va laisser à l'État belge son domaine, c'est-à-dire donc grosso modo le château Waroquet, le château familial, le parc qui l'entoure et évidemment toutes les collections artistiques qu'il va rassembler au cours de sa vie. C'est l'élément, je dirais, le plus tangible. Maintenant, sur l'action, je dirais, économique des Waroquet, je dirais forcément, progressivement, après la Seconde Guerre mondiale, les puits d'extraction,
0: Déclin du
1: l'échevalement,
0: charbon.
1: etc., vont disparaître peu à peu du paysage. On en conserve encore quelques vestiges dans la région, notamment aussi dans les bois de Morlanhaie. Mais il faut dire aussi qu'il y a une page qui s'est tournée aussi pour la région à ce niveau-là.
0: C'est transit Gloria Mundi.
1: C'est un peu ça, évidemment. La difficulté, c'est évidemment de pouvoir rebondir et de trouver une manière aussi de conserver à la fois la mémoire de ce patrimoine qui a constitué en fait toute l'identité
0: Un
1: d'une
0: fleuron,
1: région.
0: hein? Un
1: Voilà.
0: fleuron.
1: Voilà, tout à fait. Et en même temps aussi de voir comment on peut préserver aussi les vestiges, les traces tangibles de ce passé qui a toujours, je dirais, une place dans l'histoire de notre région.
0: Alors il suffit de regarder les plaques. Il y a des rues Waroquet un peu partout dans toute la région,
1: C'est vrai.
0: et surtout à Mons, quand même, Mons qui est une grande ville, hein, très dynamique, avec une université, une faculté Waroquet.
1: Oui, tout à fait. Alors à la base, ce n'est pas l'université, c'est un institut commercial que Raoul Waroquet va financer entièrement de sa poche. Quand on voit encore les bâtiments aujourd'hui, ils sont assez grandioses. Alors, on peut s'amuser dans les éléments de décor à repérer le monogramme de Waroquet. C'est une manière évidemment aussi de passer à la postérité d'une certaine manière. Mais c'est aussi un geste, je dirais, d'ouverture, je dirais presque philosophique aussi, et d'une conception pour veiller à la formation de la société et à lui donner en quelque sorte la boîte à outils pour continuer d'aller de l'avant. Alors évidemment, ça n'est jamais gratuit non plus. Pourquoi? Eh bien tout simplement parce que les personnes qualifiées qui vont sortir de leur cursus dans cet établissement, on va les inciter à travailler plus tard, peut-être pour le compte
0: Chez
1: de
0: Waroquet.
1: Waroquet. Voilà, exactement. Donc c'est un système qui s'alimente lui-même en quelque sorte aussi, mais qui néanmoins va être aussi un des piliers socio-économiques aussi du côté de Mons.
0: C'est une recherche d'excellence qu'on ne peut que saluer.
1: Oui, tout à fait, et on en conserve encore de nos jours un témoignage très vivant, je dirais. C'est en fait ce grand pôle de l'enseignement que Raoul Waroquet va constituer en promontoire, en quelque sorte, un peu l'acropole de Morlanhaie, dans laquelle on retrouve l'Athénée Waroquet. Il y a le lycée, qui était l'établissement pour jeunes filles, construit plus ou moins à la même époque. Il y a toute une série de cours qui sont donnés en cours du soir, par exemple, des cours de formation technique aussi. Donc il va véritablement permettre d'avoir sur le territoire de sa commune, parce que c'est derrière ça aussi que il se cache en quelque sorte, de montrer qu'il y a une autre possibilité pour l'enseignement dans la région aussi. L'idée aussi, c'est que Raoul Waroquet, qui est franc-maçon, souhaite avoir un enseignement laïque et donc de pouvoir aussi avoir ce niveau d'excellence dès le plus jeune âge aussi. Et encore de nos jours, c'est des établissements qui continuent à attirer énormément d'élèves qui en sortent, je dirais, qualifiés et qui continuent à avoir au moins en mémoire le nom de leur fondateur.
0: Voilà, l'esprit de Waroquet est toujours présent dans cette région du centre. Un dernier mot avant de nous quitter. Chers auditeurs, visitez le musée royal de Marimont, ça vaut vraiment la peine.
1: C'est un endroit, je dirais, un peu à part. C'est un musée qui se trouve au cœur d'un parc de 45 hectares, un parc qui est du reste classé et qui est un des plus beaux arboretums de Wallonie. C'est un endroit qui marie à la fois des vestiges passés,
0: Marimont.
1: voilà, tout à fait, et je dirais notre actualité de tous les jours, parce que c'est un lieu de vie par son parc, mais en son centre, il accueille encore toujours les collections rassemblées par Raoul Waroquet. Et nous essayons aussi, en tant qu'institution, de marier cette rencontre entre nature, culture et patrimoine, avec un programme d'activité et un programme d'exposition régulier. Et notre prochaine exposition, d'ailleurs, commencera à la fin du mois de septembre. Ce sera sur la manufacture de Meuldre-Cochet, une manufacture de porcelaine bruxelloise qui a eu près de 2 siècles d'existence. Et nous allons retracer, je dirais aussi, toute l'histoire sociale que cette manufacture peut raconter en corollaire, ben, je dirais, de l'histoire de notre pays.
0: Donc je dis à bientôt.
1: À bientôt, merci.

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1: Lourdes, je te confie mon petit-fils Sacha, ado perdu concernant son orientation. Que Marie l'aide à sortir de cette situation. Merci, Notre-Dame de Lourdes.
2: Bonjour, Maman Marie. Je vous confie notre neveu Frédéric, qui est en désespérance totale. Prenez-le dans vos bras, Marie. Il vous aime et attend de vous un réconfort, en union de prière avec tous les pèlerins. Merci.
3: Merci de prier la Sainte Vierge Marie pour la guérison de Maud, qui souffre de schizophrénie, et de mon ami Muriel, qui souffre de multiples maladies. Merci beaucoup.
4: Nous sommes rassemblés au nom du Père et du Fils et du Saint-Esprit. Amen. Chers frères et sœurs, soyez les bienvenus à Lourdes dans cette grotte de Massabielle où la Vierge Marie, l'Immaculée Conception, est apparue à Bernadette. Avec elle, nous méditerons les mystères joyeux du rosaire. Nous prions avec tous les pèlerins présents à Lourdes. Nous prions aussi avec tous ceux et celles qui, de par le monde, nous sont unis. Par l'écoute de la radio chrétienne francophone, par l'écoute de la chaîne de télévision catholique KTO, par leur connexion au site internet du sanctuaire de Lourdes. Je crois en Dieu, le Père Tout-Puissant, Créateur du ciel et de la terre.
5: Son Fils unique, notre Seigneur, qui a été conçu du Saint-Esprit, né de la Vierge, a souffert sous mon soin. Il a été crucifié, il a été ressuscité, il est descendu aux enfers, le troisième jour, il ressuscite de mort, est monté aux cieux, est assis à la droite de Dieu, le Père Tout-Puissant. Il vient par le jour de l'Église et de mort. Je crois en l'Esprit Saint, à la Sainte Église catholique, à la communion des saints, à la rémission des péchés, à la résurrection des pécheurs.
4: Notre Père qui es aux cieux, que ton nom soit sanctifié, que ton règne vienne, que ta volonté soit faite sur la terre comme au ciel. Je vous salue Marie, pleine de grâce, le Seigneur est avec vous. Vous êtes bénie entre toutes les femmes, et Jésus, le fruit de vos entrailles, est béni.
6: Sainte Marie, Mère de Dieu, priez pour nous pauvres pécheurs, maintenant et à l'heure de notre mort.
4: Je vous salue Marie, pleine de grâce, le Seigneur est avec vous. Vous êtes bénie entre toutes les femmes, et Jésus, le fruit de vos entrailles, est béni.
6: Sainte
4: Je vous salue Marie, pleine de grâce, le Seigneur est avec vous. Vous êtes bénie entre toutes les femmes, et Jésus, le fruit de vos entrailles, est béni.
6: Sainte Marie, Mère de Dieu, priez pour nous pauvres pécheurs,

0: Marie conçue sans péché.
1: Priez pour nous qui avons
0: premier mystère joyeux, l'Annonciation de l'Évangile selon saint Luc. L'ange du Seigneur dit à Marie, « Sois sans crainte, car tu as trouvé grâce auprès de Dieu. » Présentons au Seigneur avec confiance toutes les intentions que nous venons d'entendre, les intentions qui nous sont confiées et celles que nous portons en notre cœur. Notre Père qui es aux cieux, que ton nom soit sanctifié, que ton règne vienne, que ta volonté soit faite sur la terre comme au ciel. Je vous salue Marie, pleine de grâce, le Seigneur est avec vous. Vous êtes bénie entre toutes les femmes, et Jésus, le fruit de vos entrailles, est béni.
2: Sainte Marie, Mère de Dieu, priez pour nous, pauvres pécheurs, maintenant et à l'heure de notre mort.
0: Je vous salue Marie, pleine de grâce, le Seigneur est avec vous. Vous êtes bénie entre toutes les femmes, et Jésus, le fruit de vos entrailles, est béni.
2: Sainte Marie, Mère de Dieu,
0: je vous salue Marie, pleine de grâce, le Seigneur est avec vous. Vous êtes bénie entre toutes les femmes, et Jésus, le fruit de vos entrailles, est béni.
2: Sainte Marie, Mère de Dieu, priez pour nous pauvres pécheurs, maintenant et à l'heure de notre mort. Amen.
0: Je vous salue Marie, pleine de grâce, le Seigneur est avec vous. Vous êtes bénie entre toutes les femmes, et Jésus, le fruit de vos entrailles, est béni.
2: Sainte Marie, Mère de Dieu, priez pour nous pauvres pécheurs, maintenant et à l'heure de notre mort. Amen.
0: Je vous salue Marie, pleine de grâce, le Seigneur est avec vous. Vous êtes bénie entre toutes les femmes, et Jésus, le fruit de vos entrailles, est béni.
2: Sainte Marie, Mère de Dieu,
0: je vous salue Marie, pleine de grâce, le Seigneur est avec vous. Vous êtes bénie entre toutes les femmes, et Jésus, le fruit de vos entrailles, est béni.
2: Sainte Marie, Mère de Dieu, priez pour nous, pauvres pécheurs, maintenant et à l'heure de notre mort. Amen.
0: Je vous salue Marie, pleine de grâce, le Seigneur est avec vous. Vous êtes bénie entre toutes les femmes, et Jésus, le fruit de vos entrailles, est béni. Je vous salue Marie, pleine de grâce, le Seigneur est avec vous. Vous êtes bénie entre toutes les femmes, et Jésus, le fruit de vos entrailles, est béni.
2: Sainte Marie, Mère de Dieu, priez pour nous, pauvres pécheurs, maintenant et à l'heure de notre mort.
0: Je vous salue Marie, pleine de grâce, le Seigneur est avec vous. Vous êtes bénie entre toutes les femmes, et Jésus, le fruit de vos entrailles, est béni.
2: Sainte Marie, Mère de Dieu, priez pour nous, pauvres pécheurs, maintenant et à l'heure de notre mort.
0: Je vous salue Marie, pleine de grâce, le Seigneur est avec vous. Vous êtes bénie entre toutes les femmes, et Jésus, le fruit de vos entrailles, est béni.
2: Sainte Marie, Mère de Dieu, priez pour nous, pauvres pécheurs, maintenant et à l'heure de notre mort. Amen.

0: Ô Marie conçue sans péché. Deuxième mystère joyeux, la visitation. De l'Évangile selon saint Luc. Élisabeth dit à Marie, « Comment ai-je ce bonheur que la mère de mon Seigneur vienne jusqu'à moi ?» Prions pour les malades, en demandant au Seigneur qu'il les aide à vivre la paix du cœur. Notre Père qui es aux cieux, que ton nom soit sanctifié, que ton règne vienne, que ta volonté soit faite sur la terre comme au ciel.
1: Je vous salue Marie, pleine de grâce. Le Seigneur est avec vous. Vous êtes bénie entre toutes les femmes, et Jésus, le fruit de vos entrailles, est béni.
2: Sainte Marie, Mère de Dieu, priez pour nous pauvres pécheurs, maintenant et à l'heure de notre mort.
1: Je vous salue Marie, pleine de grâce. Le Seigneur est avec vous. Vous êtes bénie entre toutes les femmes, et Jésus, le fruit de vos entrailles, est béni.
2: Sainte Marie, Mère de Dieu, priez pour nous pauvres pécheurs, maintenant et à l'heure de notre mort.
1: Je vous salue Marie, pleine de grâce. Le Seigneur est avec vous. Vous êtes bénie entre toutes les femmes, et Jésus, le fruit de vos entrailles, est béni.
2: Sainte Marie, Mère de Dieu, priez pour nous pauvres pécheurs, maintenant et à l'heure de notre mort.
1: Je vous salue Marie, pleine de grâce. Le Seigneur est avec vous. Vous êtes bénie entre toutes les femmes, et Jésus, le fruit de vos entrailles, est béni.
2: Sainte Marie, Mère de Dieu,
1: je vous salue Marie, pleine de grâce. Le Seigneur est avec vous. Vous êtes bénie entre toutes les femmes, et Jésus, le fruit de vos entrailles, est béni.
2: Sainte Marie, Mère de Dieu, priez pour nous pauvres pécheurs, maintenant et à l'heure de notre mort. Amen.
1: Je vous salue Marie, pleine de grâce. Le Seigneur est avec vous. Vous êtes bénie entre toutes les femmes, et Jésus, le fruit de vos entrailles, est béni.
2: Sainte Marie, Mère de Dieu, priez pour nous pécheurs, maintenant et à l'heure de notre mort. Amen.
1: Je vous salue Marie, pleine de grâce. Le Seigneur est avec vous. Vous êtes bénie entre toutes les femmes, et Jésus, le fruit de vos entrailles, est béni.
2: Sainte Marie, Mère de Dieu, priez pour nous pécheurs, maintenant et à l'heure de notre mort.
1: Je vous salue Marie, pleine de grâce. Le Seigneur est avec vous. Vous êtes bénie entre toutes les femmes, et Jésus, le fruit de vos entrailles, est béni.
2: Sainte Marie, Mère de Dieu, priez pour nous pauvres pécheurs, maintenant et à l'heure de notre mort.
1: Je vous salue Marie, pleine de grâce. Le Seigneur est avec vous. Vous êtes bénie entre toutes les femmes, et Jésus, le fruit de vos entrailles, est béni.
2: Sainte Marie, Mère de Dieu, priez pour nous pécheurs, maintenant et à l'heure de notre mort.
1: Je vous salue Marie, pleine de grâce. Le Seigneur est avec vous. Vous êtes bénie entre toutes les femmes, et Jésus, le fruit de vos entrailles, est béni.
2: Sainte

0: Marie conçue sans péché.
1: Priez pour nous.
0: Troisième mystère joyeux, la nativité de l'Évangile selon saint Luc. Les anges dirent aux bergers,

0: et ne nous laisse pas entrer en tentation, mais délivre-nous du mal. Je vous salue, Marie, pleine de grâce. Le Seigneur est avec vous. Vous êtes bénie entre toutes les femmes, et Jésus, le fruit de vos entrailles, est béni.
1: Sainte Marie, Mère de Dieu, priez pour nous pauvres pécheurs, maintenant et à l'heure de notre mort. Amen.
0: Je vous salue, Marie, pleine de grâce. Le Seigneur est avec vous. Vous êtes bénie entre toutes les femmes, et Jésus, le fruit de vos entrailles, est béni.
1: Sainte Marie, Mère de Dieu, priez pour nous pauvres pécheurs, maintenant et à l'heure de notre mort. Amen.
0: Je vous salue, Marie, pleine de grâce. Le Seigneur est avec vous. Vous êtes bénie entre toutes les femmes, et Jésus, le fruit de vos entrailles, est béni.
1: Sainte Marie, Mère de Dieu, priez pour nous pauvres pécheurs, maintenant et à l'heure de notre mort. Amen.
0: Je vous salue, Marie, pleine de grâce. Le Seigneur est avec vous. Vous êtes bénie entre toutes les femmes, et Jésus, le fruit de vos entrailles, est béni.
1: Sainte Marie, Mère de Dieu, priez pour nous pauvres pécheurs, maintenant et à l'heure de notre mort. Amen.
0: Je vous salue, Marie, pleine de grâce. Le Seigneur est avec vous. Vous êtes bénie entre toutes les femmes, et Jésus, le fruit de vos entrailles, est béni.
1: Sainte Marie, Mère de Dieu, priez pour nous pauvres pécheurs, maintenant et à l'heure de notre mort. Amen.
0: Je vous salue, Marie, pleine de grâce. Le Seigneur est avec vous. Vous êtes bénie entre toutes les femmes, et Jésus, le fruit de vos entrailles, est béni.
1: Sainte Marie, Mère de Dieu, priez pour nous pauvres pécheurs, maintenant et à l'heure de notre mort. Amen.
0: Je vous salue, Marie, pleine de grâce. Le Seigneur est avec vous. Vous êtes bénie entre toutes les femmes, et Jésus, le fruit de vos entrailles, est béni.
1: Sainte Marie, Mère de Dieu, priez pour nous pauvres pécheurs, maintenant et à l'heure de notre mort.
0: Amen. Je vous salue, Marie, pleine de grâce. Le Seigneur est avec vous. Vous êtes bénie entre toutes les femmes, et Jésus, le fruit de vos entrailles, est béni.
1: Sainte Marie, Mère de Dieu, priez pour nous pauvres pécheurs, maintenant et à l'heure de notre mort.
0: Je vous salue, Marie, pleine de grâce. Le Seigneur est avec vous. Vous êtes bénie entre toutes les femmes, et Jésus, le fruit de vos entrailles, est béni.
1: Sainte Marie, Mère de Dieu, priez pour nous pauvres pécheurs, maintenant et à l'heure de notre mort.
0: Je vous salue, Marie, pleine de grâce. Le Seigneur est avec vous. Vous êtes bénie entre toutes les femmes, et Jésus, le fruit de vos entrailles, est béni.
1: Sainte Marie, Mère de Dieu, priez pour nous pauvres pécheurs, maintenant et à l'heure de notre mort. Amen.

0: Quatrième mystère joyeux, la présentation de Jésus au temple. De l'évangile selon saint Luc, Marie et Joseph amenèrent Jésus à Jérusalem pour le présenter au Seigneur. Prions pour les parents. Notre Père, qui es aux cieux, que ton nom soit sanctifié, que ton règne vienne, que ta volonté soit faite sur la terre comme au ciel.
1: Donne-nous aujourd'hui notre pain de ce jour. Pardonne-nous nos offenses, comme nous pardonnons aussi à ceux qui nous ont offensés.

0: Je vous salue, Marie, pleine de grâce. Le Seigneur est avec vous. Vous êtes bénie entre toutes les femmes, et Jésus, le fruit de vos entrailles, est béni.
1: Sainte Marie, Mère de Dieu, priez pour nous, pauvres pécheurs, maintenant et à l'heure de notre mort.
0: Je vous salue, Marie, pleine de grâce. Le Seigneur est avec vous. Vous êtes bénie entre toutes les femmes, et Jésus, le fruit de vos entrailles, est béni.
1: Sainte Marie, Mère de Dieu, priez pour nous, pauvres pécheurs, maintenant et à l'heure de notre mort.
0: Je vous salue, Marie, pleine de grâce. Le Seigneur est avec vous. Vous êtes bénie entre toutes les femmes, et Jésus, le fruit béni de vos entrailles, est béni.
1: Sainte Marie,
0: je vous salue, Marie, pleine de grâce. Le Seigneur est avec vous. Vous êtes bénie entre toutes les femmes, et Jésus, le fruit de vos entrailles, est béni.
1: Sainte Marie, Mère de Dieu, priez pour nous pauvres pécheurs, maintenant et à l'heure de notre mort.
0: Je vous salue, Marie, pleine de grâce. Le Seigneur est avec vous. Vous êtes bénie entre toutes les femmes, et Jésus, le fruit de vos entrailles, est béni.
1: Sainte Marie, Mère de Dieu, priez pour nous pauvres pécheurs, maintenant et à l'heure de notre mort.
0: Je vous salue, Marie, pleine de grâce. Le Seigneur est avec vous. Vous êtes bénie entre toutes les femmes, et Jésus, le fruit de vos entrailles, est béni.
1: Sainte Marie, Mère de Dieu, priez pour nous pauvres pécheurs, maintenant et à l'heure de notre mort.
0: Je vous salue, Marie, pleine de grâce. Le Seigneur est avec vous. Vous êtes bénie entre toutes les femmes, et Jésus, le fruit de vos entrailles, est béni.
1: Sainte Marie, Mère de Dieu, priez pour nous pauvres pécheurs, maintenant et à l'heure de notre mort.
0: Je vous salue, Marie, pleine de grâce. Le Seigneur est avec vous. Vous êtes bénie entre toutes les femmes, et Jésus, le fruit de vos entrailles, est béni.
1: Sainte Marie, Mère de Dieu, priez pour nous pauvres pécheurs, maintenant et à l'heure de notre mort.
0: Je vous salue, Marie, pleine de grâce. Le Seigneur est avec vous. Vous êtes bénie entre toutes les femmes, et Jésus, le fruit de vos entrailles, est béni.
1: Sainte Marie, Mère de Dieu, priez pour nous pauvres pécheurs, maintenant et à l'heure de notre mort.
0: Je vous salue, Marie, pleine de grâce. Le Seigneur est avec vous. Vous êtes bénie entre toutes les femmes, et Jésus, le fruit de vos entrailles, est béni.
1: Sainte Marie, Mère de Dieu, priez pour nous pauvres pécheurs, maintenant

0: Ô Marie conçue sans péché, cinquième mystère joyeux, le recouvrement de Jésus au temple. De l'Évangile selon saint Luc, Marie et Joseph trouvèrent Jésus dans le temple, assis au milieu des docteurs, les écoutant et les interrogeant. Seigneur, nous te prions pour les familles, spécialement celles qui sont en difficulté. Notre Père qui es aux cieux, que ton nom soit sanctifié, que ton règne vienne, que ta volonté soit faite sur la terre comme au ciel.
1: Pardonne-nous aujourd'hui notre pain de ce jour. Pardonne-nous nos offenses, comme nous pardonnons aussi à ceux qui nous ont offensés. Et ne nous laisse pas entrer en tentation, mais délivre-nous du mal.
0: Je vous salue Marie, pleine de grâce, le Seigneur est avec vous. Vous êtes bénie entre toutes les femmes. Et Jésus, le fruit de vos entrailles, est béni.
2: Sainte Marie, Mère de Dieu, priez pour nous pauvres pécheurs, maintenant et à l'heure de notre mort.
0: Je vous salue Marie, pleine de grâce, le Seigneur est avec vous. Vous êtes bénie entre toutes les femmes, et Jésus, le fruit de vos entrailles, est béni.
2: Sainte Marie, Mère de Dieu,
0: je vous salue Marie, pleine de grâce, le Seigneur est avec vous. Vous êtes bénie entre toutes les femmes, et Jésus, le fruit de vos entrailles, est béni.
2: Sainte Marie, Mère de Dieu, priez pour nous pauvres pécheurs, maintenant et à l'heure de notre mort. Amen.
0: Je vous salue Marie, pleine de grâce, le Seigneur est avec vous. Vous êtes bénie entre toutes les femmes, et Jésus, le fruit de vos entrailles, est béni.
2: Sainte Marie, Mère de Dieu, priez pour nous pauvres pécheurs, maintenant et à l'heure de notre mort.
0: Je vous salue Marie, pleine de grâce, le Seigneur est avec vous. Vous êtes bénie entre toutes les femmes, et Jésus, le fruit de vos entrailles, est béni.
2: Sainte Marie,
0: je vous salue Marie, pleine de grâce, le Seigneur est avec vous. Vous êtes bénie entre toutes les femmes, et Jésus, le fruit de vos entrailles, est béni.
2: Sainte Marie, Mère de Dieu, priez pour nous pauvres pécheurs, maintenant et à l'heure de notre mort. Amen.
0: Je vous salue Marie, pleine de grâce, le Seigneur est avec vous. Vous êtes bénie entre toutes les femmes, et Jésus, le fruit de vos entrailles, est béni.
2: Sainte Marie, Mère de Dieu, priez pour nous pauvres pécheurs, maintenant et à l'heure de notre mort. Amen.
0: Je vous salue Marie, pleine de grâce, le Seigneur est avec vous. Vous êtes bénie entre toutes les femmes, et Jésus, le fruit de vos entrailles, est béni.
2: Sainte Marie, Mère de Dieu,
0: je vous salue Marie, pleine de grâce, le Seigneur est avec vous. Vous êtes bénie entre toutes les femmes, et Jésus, le fruit de vos entrailles, est béni.
2: Sainte Marie, Mère de Dieu, priez pour nous pauvres pécheurs, maintenant et à l'heure de notre mort. Amen.
0: Je vous salue Marie, pleine de grâce, le Seigneur est avec vous. Vous êtes bénie entre toutes les femmes, et Jésus, le fruit de vos entrailles, est béni.
2: Sainte Marie, Mère de Dieu, priez pour nous pauvres pécheurs, maintenant et à l'heure de notre mort. Amen.
0: Gloria.

0: Marie conçue sans péché,
1: priez pour nous.
0: Prions. Tu as voulu, Seigneur, qu'à l'annonce de l'ange, ton Verbe prit chair dans le sein de la Vierge Marie. Réponds à nos supplications. Puisque nous la croyons vraiment Mère de Dieu, fais que nous trouvions secours dans sa prière auprès de toi. Par Jésus-Christ, ton Fils, notre Seigneur, qui vit et règne avec toi dans l'unité du Saint-Esprit, Dieu pour les siècles des siècles.
1: Amen.
0: Le Seigneur soit avec vous.
1: Et
0: que Dieu Tout-Puissant vous bénisse, le Père, le Fils et le Saint-Esprit.
1: Amen.
0: Notre-Dame de Lourdes, Notre-Dame de Lourdes, Notre-Dame de Lourdes, Sainte Bernadette,
1: priez pour nous.

de la première lettre de Pierre. Dieu s'oppose aux orgueilleux, mais il traite les humbles avec bienveillance. Mettez-vous donc humblement sous la main puissante de Dieu, afin qu'il vous élève au moment qu'il a fixé. Déchargez-vous sur lui de tous vos soucis, car il prend soin de vous. »

0: Bénis-nous, Christ ressuscité. Tu nous invites à rebâtir avec toi un monde de communion, un monde de bienveillance.
1: Évangile de Jésus-Christ selon saint Jean. Quelque temps après, Jésus se montra de nouveau à ses disciples au bord du lac de Tibériade. Voici de quelle manière il se manifesta. Simon, Pierre, Thomas, surnommé le jumeau, Nathanaël, qui était de Cana en Galilée, les fils de Zébédée et deux autres disciples de Jésus étaient ensemble. Simon, Pierre leur annonça, « Je vais à la pêche. » Ils leur dirent, « Nous aussi, nous allons avec toi. » Ils partirent et montèrent dans la barque. Mais cette nuit-là, ils ne prirent rien. Quand il commença à faire jour, Jésus se tenait là, sur le rivage. Pourtant, les disciples ne savaient pas que c'était Jésus. Il leur dit, « Mes amis, auriez-vous quelque chose à manger ?»« Non, » lui répondit-il. Il leur dit, « Jetez le filet du côté droit de la barque et vous en trouverez. » Ils jetaient donc le filet et ils n'arrivaient plus à le retirer de l'eau. Il en était plein de poissons. Le disciple que Jésus aimait dit à Pierre, « C'est le Seigneur. » Quand Simon Pierre entendit ces mots, « C'est le Seigneur », il remit son vêtement de dessus, car il l'avait enlevé pour pêcher, et il se jeta à l'eau. Les autres disciples revinrent en bac en tirant le filet plein de poissons. Il n'était pas très loin du bord, à 100 mètres environ. Lorsqu'ils furent descendus à terre, il vit là un feu avec du poisson posé dessus et du pain. Jésus leur dit, « Apportez quelques-uns des poissons que vous venez de prendre. » Simon Pierre monta dans la barque et tira à terre le filet plein de gros poissons, 153 en tout. Et quoi qu'il en a eu tant, le filet ne se déchirait pas. Jésus leur dit, « Venez manger. » Aucun des disciples n'osait lui demander, « Qui es-tu ? » Car il savait que c'était le Seigneur. Jésus s'approcha, prit le pain et le leur partagea. Il leur donna aussi du poisson. C'était la troisième fois que Jésus se montrait à ses disciples, depuis qu'il était revenu d'entre les morts.

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3: C'est l'un des livres préférés du pape Léon XIV, l'un de ceux qui l'inspirent le plus. Après la Bible, ce livre s'appelle « La pratique de la présence de Dieu ». Il a été écrit par un religieux du XVIIe, XVIIIe siècle. Alors pourquoi cet ouvrage de prière écrit par Laurent de la Résurrection est-il si important pour le pape? Qu'est-ce que le frère a pu bien écrire qui puisse nous toucher encore aujourd'hui? C'est ce que nous allons voir avec vous, frère Didier Marie-Golet. Bonjour.
4: Bonjour.
3: Vous êtes Carme Deschaux au couvent de Paris. Les Carmes Deschaux, eh bien, ils sont issus de la réforme des Carmes qui avait été menée par Saint Jean de la Croix et Sainte Thérèse d'Avila. C'est un ordre apostolique et contemplatif. On y reviendra. Mais aujourd'hui, si on s'arrête sur Laurent de la Résurrection, c'est parce que le pape l'a cité comme celui qui a décrit une façon simple, entre guillemets, de suivre le Christ. Alors, frère Didier Marie-Golet, est-ce que vous diriez, comme le pape, qu'on peut trouver là une pratique qui, je cite, « permet au Seigneur de nous guider » ?
4: Oui, je crois que moi j'ai été très très heureux quand j'ai vu que le pape Léon XIV citait Laurent de la Résurrection. Moi j'ai un lien assez fort avec Laurent de la Résurrection parce que quand je suis rentré au Carmel en 1991, on fêtait le troisième centenaire de la mort de Laurent de la Résurrection et ça a été l'occasion pour un de mes confrères, le père Conrad de Mester, de publier un livre qui contenait tous les écrits de Laurent de la Résurrection. Donc du coup, c'est vraiment une spiritualité carmélitaine qui m'a nourri au début de ma vie carmélitaine. Et je comprends tout à fait que le pape montre que c'est vraiment quelque chose de tout à fait universel. Quand Laurent écrit « La pratique la plus sainte et la plus nécessaire de la vie spirituelle, c'est la présence de Dieu. » Voilà, c'est tout simple.
3: C'est tout simple, mais c'est pas si simple.
4: Voilà, c'est quelque chose de tout simple et finalement d'exigeant. C'est un peu comme la petite voix de la petite Thérèse. Ça demande jamais de faire des choses extraordinaires, mais ça demande une vigilance de tous les instants. Ça demande d'être attentif en permanence.
3: Alors, c'est vrai que Laurent de la Résurrection, il est resté connu pour l'importance qu'il accordait à l'oraison silencieuse et aux exercices spirituels. Est-ce que vous diriez que c'est quelque chose qu'on retrouve dans la pratique du pape, dans sa façon de prier? Est-ce qu'il y a quelque chose chez le pape Léon XIV qui laisse transparaître cette manière de prier, cette pratique de la prière?
4: On sent, enfin, quand on voit le pape Léon XIV, et particulièrement quand on le voit célébrer, on voit qu'il est attentif à cette présence, on voit qu'il est, il est habité par cette présence. Moi, je trouve qu'il y a quelque chose qui transparaît dans sa manière d'être, de cette intensité de la présence de Dieu et de la présence à Dieu.
3: Mais qu'est-ce qui vous fait dire ça?
4: C'est difficile, hein? C'est vraiment un ressenti, j'allais dire. Moi, je le sens extrêmement concentré, à la fois tout attentif aux autres, mais en même temps très intériorisé, très présent à ce qu'il fait, à ce qu'il vit.
3: Et justement, cette intériorité, on y reviendra, parce que c'est le cœur, véritablement, de la pratique de la prière de Laurent de la Résurrection. On va revenir justement sur ce personnage, sur cette auteur, sur cette figure spirituelle, Nicolas Hermann, Lorrain, né à la fin du XVIIe siècle. Il va entrer en religion sous le nom de Laurent de la Résurrection, mais avant, il est soldat aux côtés du duc de Lorraine, il va frôler deux fois la mort, il est blessé et il va finir par quitter sa carrière militaire, il a 21 ans. À ce moment-là, il se passe quelque chose, lorsque justement tout s'arrête, autre chose va commencer.
4: Oui, en même temps, il faut revenir aussi à l'expérience qu'il fait quand il a 18 ans. Parce que à 18 ans, il vit une expérience spirituelle décisive qui est assez étonnante, c'est-à-dire qu'il va considérer un arbre dépouillé en hiver et cela va lui permettre de méditer sur la vie qui va redonner vigueur à cet arbre qui est mort et dépouillé, etc. Et ça va complètement transformer, c'est-à-dire que pour lui, ce regard sur un arbre dépouillé en hiver va manifester que le Dieu créateur est un être vivant et personnel.
3: C'est-à-dire qu'il
4: change tout.
3: Il voit quelque chose qui est en décrépitude, qui semble ne plus avoir de vie parce que c'est l'hiver et que toutes les feuilles sont tombées. et il va découvrir véritablement que quelque chose est possible à partir de rien, au fond.
4: Tout à fait, tout à fait. Et par l'action de Dieu, en fait. Par l'être de Dieu qui communique sa vie. Et ça, ça va transformer complètement sa vie. Alors, il va d'abord faire, comme vous dites, sa vie de soldat, et puis finalement, il va se rendre compte qu'il n'est pas fait vraiment pour être soldat, et la mort le... Mais il veut se consacrer à Dieu, il va essayer d'être ermite, mais en fait, ça ne va pas marcher non plus, donc il va monter à Paris où il va devenir laquais d'un conseiller du roi. Et puis, finalement, c'est à 26 ans qu'il entre chez les Carmes des Champs.

0: Et nous sommes sur RCF Notre-Dame avec le frère Didier Marie Gollet. On évoque avec vous Laurent de la Résurrection, auteur cité par le pape Léon XIV comme étant celui qui vient inspirer sa vie de prière. Alors, nous étions arrêtés à l'époque où Laurent de la Résurrection va entrer au couvent des Carmes, à l'époque sous le nom de Nicolas Hermann. Il entre dans ce couvent, mais c'est pas si évident l'arrivée dans ce couvent.
1: C'est pas évident, il va recevoir le nom de Laurent de la Résurrection, il a 26 ans, c'est un couvent qui est en fondation, on peut dire, puisqu'il a été ouvert 30 ans auparavant, il y a du monde, et Nicolas Hermann a conscience gravement de son péché. Il médite beaucoup sur le fait qu'on ne sait pas exactement ce qu'a été sa vie de soldat. Hein. Est-ce qu'il a participé à des massacres? On n'en sait rien, il n'en dira jamais rien. Mais on sait qu'en entrant au couvent, il va avoir vraiment conscience de son être péché, un sentiment vraiment qu'il est pécheur. Et ça va le marquer pendant plus de 10 années.
0: Ouais, il est tourmenté.
1: Il va être tourmenté et finalement, il va s'abandonner au Seigneur. Il va plus chercher à se justifier ou à se purifier lui-même. Et voilà, je suis pécheur, mais je m'en remets à toi. Je m'abandonne entre tes mains. C'est toi qui sais et c'est toi qui feras le travail.
0: Alors, frère Didier Marie Gollet, les biographes insistent sur le fait que celui qui deviendra Laurent de la Résurrection est au départ un frère convert, sans grandes études théologiques, ouais. Et que avec le temps, il va finir par conseiller de grands évêques comme Bossuet ou Fénelon qui sont restés dans l'histoire. C'est aussi celui qui, pendant plusieurs années, va réparer les chaussures, sera cuisinier, etc. Qu'est-ce qu'on peut tirer de cette expérience-là du frère Laurent de la Résurrection, frère Didier Marie Gollet ?
1: Moi, je crois qu'on peut... Pour moi, Laurent est tout à fait l'adaptation de la parole de Jésus dans l'Évangile. Ce que tu as révélé aux petits, tu l'as caché aux sages et aux savants et tu l'as révélé aux tout petits. Voilà. Je crois que le mystère, Dieu le révèle aux tout petits, à ceux qui sont pauvres, à ceux qui sont humbles. Et finalement, Laurent est un de ces petits qui s'en est remis à la tendresse et à la miséricorde de Dieu et à qui Dieu a révélé sa présence, en fait.
0: Qu'est-ce que ça veut dire véritablement s'en remettre à la présence de Dieu? Tout à l'heure, vous utilisiez le terme abandon, s'abandonner à Dieu, frère Didier Marie Gollet. Qu'est-ce qu'on peut comprendre dans ces expressions-là?
1: C'est-à-dire que c'est pas mes efforts qui sont premiers. Il faut que je les fasse, bien sûr. Il faut que je lève mon petit pied, que je fasse des efforts, mais en même temps, la finalité, je sais que c'est Dieu qui va conduire la chose à sa fin. De la même façon que Laurent, regardant son arbre dépouillé, disait, à travers l'œuvre de Dieu, il va reverdir. Eh bien, j'allais dire la même chose. Je fais ce que j'ai à faire, mais c'est parce que Dieu va intervenir dans ma propre action que ça pourra porter un fruit de vie.
0: Ce qu'on peut aussi noter, c'est que le frère Laurent de la Résurrection ne va pas trouver cette pratique-là immédiatement. Vous le disiez, il a eu de longues années où c'était difficile, il était tourmenté. Et quand on lit ce qu'il a retenu finalement de sa vocation, on peut lire dans ses écrits qu'il explique notamment que, au fond, sa souffrance, celle qu'il avait au départ, elle vient d'un manque de foi. Est-ce que déjà la première étape, c'est d'y croire ?
1: Exactement. Exactement. Moi, il me semble que ce que Laurent peut encore dire aujourd'hui à notre monde et qui est d'une actualité étonnante, c'est qu'il faut vivre de foi, d'espérance et de charité.
0: Les vertus théologales.
1: Les vertus théologales. Et sa vie n'est que vertu théologale mise en pratique.
0: Merci beaucoup, frère Didier Marie Gollet, d'avoir été avec nous aujourd'hui. On vous retrouve demain. Merci de nous avoir parlé de Laurent de la Résurrection sur RCF Notre-Dame.
1: À demain.

C'était la halte spirituelle et dans quelques minutes, vous allez retrouver Olivier Delacroix et sa libre antenne, La Voix d'Olivier.

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3: L'année ecclésiastique commence dans la foi orthodoxe le 1er septembre. C'est aussi le jour où nous commémorons Saint Dionysios Exiguus, Saint Denis le Petit, le moine qui a vécu sur les bords du pont de Xan, sur le présent territoire de la Roumanie, mon pays natal, et qui est célèbre pour avoir calculé l'Anno Domini, qui sert à dater les années depuis la naissance de Jésus-Christ. Dans cette édition Conjoya donc, des morceaux qui décrivent la genèse du monde. Commençons par deux extraits de l'oratorio « La création » de Joseph Haydn, « La représentation du chaos » et « Les cieux racontent la gloire de Dieu ».

au commencement, car le 1er septembre, le calendrier orthodoxe marque l'indiction, le début de l'année ecclésiastique. Avec un argument tiré de l'anthologie nègre de Blaise Cendrars, le ballet « La création du monde » de Darius Milhaud présente la genèse de l'univers selon des mythes africains. En voici sa musique, avec un effectif instrumental ressemblant à un band de jazz par la présence des cuivres, du saxophone et d'une large section rythmique.

La création du monde, ballet de Darius Milhaud, une pièce pour marquer la date du 1er septembre qui, dans le calendrier orthodoxe, est connue comme l'indiction, le début de l'année liturgique. Je vous laisse à présent en compagnie de mes collègues. À la prochaine sur RCF.

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n'est aucun autre nom, sur terre et dans le ciel, par lequel nous puissions être sauvés. Ton nom est au-dessus de tous les noms. Ton nom, Yeshua, est au-dessus de tous les noms. Nous te remercions pour ta présence ici. Merci pour toutes les personnes qui te prient. Merci aussi pour toutes les personnes qui vont prier par ce chant. Viens les bénir maintenant. Viens les toucher, viens les rejoindre, viens les guérir, comme toi seul sais le faire, Yeshua. Yeshua. Chantons une dernière fois ensemble ce nom.

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2: Retrouvons à présent la prière du soir. Aujourd'hui, ce sont les frères de Thésée en Saône-et-Loire qui nous accompagnent.

de la première lettre de Pierre. Dieu s'oppose aux orgueilleux, mais il traite les humbles avec bienveillance. Mettez-vous donc humblement sous la main puissante de Dieu, afin qu'il vous élève au moment qu'il a fixé. Déchargez-vous sur lui de tous vos soucis, car il prend soin de vous.

0: Bénis-nous, Christ ressuscité. Tu nous invites à rebâtir avec toi un monde de communion, un monde de bienveillance.
1: Évangile de Jésus-Christ selon saint Jean. Quelque temps après, Jésus se montra de nouveau à ses disciples au bord du lac de Tibériade. Voici de quelle manière il se manifesta. Simon, Pierre, Thomas, surnommé le jumeau, Nathanaël, qui était de Cana en Galilée, les fils de Zébédée et deux autres disciples de Jésus étaient ensemble. Simon, Pierre leur annonça, « Je vais à la pêche. » Ils leur dirent, « Nous aussi, nous allons avec toi. » Ils partirent et montèrent dans la barque. Mais cette nuit-là, ils ne prirent rien. Quand il commença à faire jour, Jésus se tenait là, sur le rivage. Pourtant, les disciples ne savaient pas que c'était Jésus. Il leur dit, « Mes amis, auriez-vous quelque chose à manger ?»« Non, » lui répondit-il. Il leur dit, « Jetez le filet du côté droit de la barque et vous en trouverez. » Ils jetaient donc le filet et ils n'arrivaient plus à le retirer de l'eau. Il en était plein de poissons. Le disciple que Jésus aimait dit à Pierre, « C'est le Seigneur. » Quand Simon Pierre entendit ces mots, « C'est le Seigneur », il remit son vêtement de dessus, car il l'avait enlevé pour pêcher, et il se jeta à l'eau. Les autres disciples revinrent ton bac en tirant le filet plein de poissons. Il n'était pas très loin du bord, à 100 mètres environ. Lorsqu'ils furent descendus à terre, il vit là un feu avec du poisson posé dessus et du pain. Jésus leur dit, « Apportez quelques-uns des poissons que vous venez de prendre. » Simon Pierre monta dans la barque et tira à terre le filet plein de gros poissons, 153 en tout. Et quoi qu'il en a eu tant, le filet ne se déchirait pas. Jésus leur dit, « Venez manger. » Aucun des disciples n'osait lui demander, « Qui es-tu ? » Car il savait que c'était le Seigneur. Jésus s'approcha, prit le pain et le leur partagea. Il leur donna aussi du poisson. C'était la troisième fois que Jésus se montrait à ses disciples, depuis qu'il était revenu d'entre les morts.

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2: Bonjour et bienvenue à l'école de la prière, une émission qui vise à vous introduire à l'art de la prière. Aujourd'hui, j'ai la grande joie de recevoir le père Yann Vanieux des Missions étrangères de Paris, qui vit d'ordinaire à Bénarès, mais qui est de passage à Paris, pour parler de son ouvrage qui vient de sortir, qui s'appelle « Une émulation de sainteté, hindouisme et christianisme en dialogue ». Bonjour Yann.
3: Bonjour Xavier.
2: Alors dans ce merveilleux livre, vous mettez en fait en résonance en quelque sorte des thèmes de la spiritualité hindoue dont vous décrivez l'évolution dans les écritures hindoues qui ont 3500 ans d'existence et comment en fait ces thèmes suscitent des résonances, des échos dans notre propre tradition théologique et spirituelle chrétienne, catholique et comment elles nous font découvrir en quelque sorte des aspects de notre foi que nous n'avions pas forcément en vue. Il y a un certain nombre de chapitres donc, qui sont consacrés à différents thèmes. Et aujourd'hui, nous allons nous arrêter sur le chapitre que vous avez intitulé « Tel un éclair de lumière ». Alors, de quoi voulez-vous parler à travers cet éclair de lumière ?
3: Alors, « Tel un éclair de lumière », c'est une citation du Upanishad.
2: Donc, les Upanishads, quelle époque ?
3: Alors, les Upanishads sont contemporaines du Bouddha, c'est-à-dire 6e, 5e siècle pour les Upanishads anciennes. Et puis,
2: avant Jésus-Christ.
3: Avant Jésus-Christ. Et puis, elles vont continuer jusqu'au moins 5e, même 10e siècle après le Christ.
2: D'accord. Alors, une citation des Upanishads.
3: Alors, c'est une citation des Upanishads qui parle de l'éveil. Vous savez, cette grande quête de l'éveil. Le Bouddha, d'ailleurs, en est le plus bel exemplaire. Dans la tradition historique indienne, puisque le Bouddha veut dire l'éveillé, en fait, celui qui a perçu cette lumière éternelle. Et l'Upanishad parle de l'éveil comme d'un éclair qui déchire, en fait, le ciel de la conscience, les yeux intérieurs. Et à ce moment-là, il n'y a rien à dire qu'à crier « Ah !» en fait, comme un bref passage où tout est changé. En fait, rien de nouveau n'est donné, mais tout ce qui était le monde, en fait, dans lequel vivait l'homme qui s'est éveillé, apparaît sous une nouvelle lumière. Henri Le Sceau a une très très belle...
2: Donc Henri Le Sceau, moine bénédictin de Kergonan, parti en Inde après la Deuxième Guerre mondiale et qui a vécu une rencontre avec l'hindouisme assez forte.
3: Voilà, Henri Le Sceau qui a et c'est l'un de ses grandes contributions et son génie à commenter ces textes mystiques des Upanishads, avait cette description que je trouve très lumineuse. Le voyant des Upanishads, l'être éveillé est beaucoup moins l'homme qui sait ceci ou cela, qui sait de nouvelles choses, que l'homme qui sait ainsi, comme les Upanishads le répètent constamment, l'appelant l'Evamvide, l'être qui sait ainsi. C'est comme une nouvelle façon de savoir, une nouvelle sorte de regard porté sur les choses, sur le monde, un nouvel éclairage qui fait que l'on perçoit tout d'une manière différente. Voilà, rien, peut-être pas des choses nouvelles, mais tout est vu de façon nouvelle et dans une lumière. Et tout ce monde, en fait, apparaît couvert de la gloire de l'Éternel, en fait.
2: Et ce thème va continuer à se développer dans les Écritures ou il va rester assez constant
3: Alors, le thème, en fait, qui a été développé par les Upanishads, puisque les Upanishads sont des paroles de maîtres données aux disciples, et plus que des paroles, c'est une expérience que les maîtres transmettent à leurs disciples. Et les disciples ont consigné ces paroles des maîtres dans ces écrits appelés les Upanishads. Une expérience spirituelle dans laquelle, en fait, vous savez, il y a dans l'hindouisme, et puis le bouddhisme est une des efflorescences de l'hindouisme, il y a cette idée donc, que nous sommes pris dans les raies du samsara, ce nombre infini de naissances, d'existences nouvelles, d'ailleurs qui ne sont pas forcément des existences humaines, c'est pour ça que le terme réincarnation peut nous induire en erreur. Et donc, on ne cesse d'être pris dans ce cycle de naissance. Et qui nous délivrera de ce cycle ? Et l'hindouisme...
2: Pour les auditeurs, là, vous essayez de présenter la tradition hindoue telle qu'elle parle d'elle-même, et on n'est pas en train de vous
3: ah, mais dire bien que sûr, là, voilà, oui. Mais, pardon. Mais je crois que c'était le but du livre, oui, de laisser l'hindouisme parler d'elle-même. Et donc, qui nous délivrera de ce cycle infini des naissances, qui est aussi une naissance qui est une existence dans la souffrance du monde, en fait. L'existence humaine est vue assez négativement, quand même, dans ces traditions. Et donc, il y a cette intuition qui n'est que certains êtres, non seulement après leur mort, mais durant leur vie, ont atteint cet éveil, cette délivrance. Alors, voilà, la figure du Bouddha en est la plus connue.
2: Alors, tout ça va susciter, quand on approfondit ça, pour essayer de connaître de façon la plus exacte ce que cette tradition dit d'elle-même, eh bien, ça suscite en fait des échos, ça nous fait penser à un certain nombre de versets de nos propres écritures, sans dire du tout que c'est la même chose, c'est juste que ça jette une lumière et que ça réveille quelque chose en nous. Je sais pas, on pense par exemple à cette phrase de saint Paul, éveille-toi, ô toi qui dors, et le Christ brillera.
3: Relève-toi d'entre les morts. Oui. Exactement. Alors, c'est d'abord cette grande idéale de la libération en cette vie, la Jivan Mukti, comme on dit en sanskrit, était sans cesse raffinée dans des traités spirituels de plus en plus profond, en particulier avec les tantras, le monde des tantras, qui là on est au Moyen-Âge, on est au 7e, puis surtout 9e et 10e siècle, dans cette très belle terre du Cachemire, dans les Himalayas. Pour nous chrétiens, en fait, l'hindouisme pense qu'on peut atteindre l'autre rive en cette vie. Pour nous chrétiens, il y a la figure du Christ. Alors, une grande différence, c'est qu'il a traversé la mort. Il a traversé toute cette condition humaine jusqu'au bout. Et il a atteint cette rive de lumière. Il a atteint cette rive de lumière dans sa résurrection. Et il s'éveille. D'ailleurs, il y a une très belle... pour nos éditeurs qui connaissent aussi la tradition grégorienne, l'introïte du jour de Pâques prend un verset du psaume 138, « Resurrexit et aduc te cum sum »« Je suis ressuscité, je m'éveille et je suis pour toujours avec toi ». C'est ces paroles que le Christ ressuscité prononce à son Père. Alors ici, il ne s'agit pas de faire une comparaison, mais moi, ça m'a beaucoup, en fait, ce thème du libéré vivant et ces magnifiques descriptions très lumineuses m'ont ramené en fait à la foi en la résurrection.
2: Oui, parce que vous dites que la foi en la résurrection finalement est un mystère qui n'a pas été tant exploré ou éclairé que ça théologiquement.
3: Alors, il était très pour les pères de l'Église. Le Christ que contemplaient les pères de l'Église était avant tout un ressuscité. Vous savez, l'apparition de la représentation du Christ en croix est venue assez tardivement. On pense sur les portes de Sainte-Sabine, où est le maître général de l'ordre des Dominicains sur l'Aventin à Rome. Mais avant tout, c'est ce Christ ressuscité. Peut-être certains de nos auditeurs voient la fresque de Saint-Sauveur Incora à Istanbul.
2: Malheureusement
3: recouverte aujourd'hui. De ce Christ qui emplit le cosmos dans son vêtement blanc de ressuscité. On peut penser à la fresque de Vézelay. Et l'un des très grands penseurs de la résurrection est Saint-Irénée. Et Saint-Irénée parle du Christ ressuscité, c'est sa chair, hein, la réalité de sa chair, est devenue toute poreuse à l'esprit, il répand l'esprit. C'est le grand tympan de Vézelay, le Christ ressuscité répand l'esprit sur l'Église et sur le monde. Il est devenu, comme dit saint Paul dans l'impressionnant chapitre 15 des Corinthiens, il est devenu un corps spirituel. En fait, c'est un oxymore ici, un corps spirituel. Ce que j'ai trouvé très bouleversant, je parlais tout à l'heure des traditions tantriques du Cachemire au Moyen-Âge en Inde, c'est que dans la traduction du Cachemire, il a eu cette intuition que l'être qui s'est éveillé en cette vie, qui a atteint l'autre rive, va devenir comme liquide répandant la grâce, en fait. Répandant la grâce. En tout cas, cette étude m'a beaucoup ramené au Christ ressuscité. Je pense que nous avons un très grand besoin dans l'Église de passer sur l'autre rive.
2: Vous parlez, d'ailleurs, vous citez comme théologien récent le père Durwell, François-Xavier Durwell, qui a apporté quelque chose dans cette compréhension.
3: Exactement. Son grand livre, son maître livre sur la résurrection, que l'immense théologien suisse Hans-Urs von Balthasar citait beaucoup. Il avait...
2: Ah oui,
3: oui. Le père Durwell, qui malheureusement est assez oublié aujourd'hui en France, a des pages presque insurpassables sur la résurrection. Nous... savez, il y avait ce poète français Jean Grosjean. Il a fait une fable, en fait, disant que voilà, le Christ ressuscité, qui appartient à la création nouvelle, dit saint Paul, revient, apparaît à ses disciples, mais en fait, après Pâques, mais les disciples appartiennent à l'ancien monde, en fait. Et Jean Grosjean dit, mais c'est un traumatisme pour le Christ que de revenir dans l'ancien monde. Et c'est comme visiter des somnambules, en fait. Et comment les réveiller? Cette phrase de saint Paul que vous citiez, « Éveille-toi, ô toi qui dors, relève-toi d'entre les morts, et le Christ t'illuminera. »
2: Et puis il y a une autre phrase que vous mettez en écho, je ne sais pas si on peut parler de ça après la résurrection comme quelque chose qui est de l'ordre de la parousie, mais le royaume des cieux viendra comme un éclair qui traverse l'horizon.
3: Exactement. Et ce royaume des cieux, en fait, comment interpréter cette phrase?
2: C'est Jésus qui le dit. Hein.
3: Exactement, mais vous savez, les paroles de... Je pense qu'on peut l'interpréter justement comme le ressuscité. Et je ne sais plus si c'est dans le retable qui est à Beaune ou celui qui est à Gand. Alors là, le Christ est assis sur un arc-en-ciel. Mais c'est aussi, je pense aussi au retable de Grunewald, qui est à Colmar, au musée Hauteur des Linden. Le ressuscité semble aussi un éclair, en fait, un éclair de lumière.
2: Merci beaucoup Yann Vagneux donc pour ce livre vraiment passionnant. Peut-être qu'on peut terminer en lisant cette citation du Père Le Sault. Et c'est là que j'en viens à Pâques. Et donc le Père Le Sault écrit à une carmélite de Lisieux. Vous ne le sentez plus, dites-vous, mais Pâques, comme tout ce qui est du temps et de l'histoire, appartient au monde des signes. Pâques, c'est l'éveil à l'être en chaque moment. C'est l'atteinte en chaque instant à l'autre rive. C'est tout le mystère cosmique, créateur, incarnateur et rédempteur qui est contenu en chaque oui. Chaque réveil à Dieu n'est-il pas une Pâque? Et est-il quelque réveil à Dieu où le Christ ne soit présent? Le Christ est sans doute le sommet de cette présence, de sa propre Pâque, le sommet, de cet éveil, le point de vue, le point de pure lumière, d'où reflue et où conflue toute splendeur. Merci beaucoup Yann de transmettre tous ces trésors et de nous réveiller d'entre les morts. Et je rappelle que vous avez publié aux éditions Desclés de Brouwer une émulation de sainteté, hindouisme et christianisme en dialogue. Chers auditeurs, merci de votre attention. Je vous donne rendez-vous à la semaine prochaine et d'ici là, j'espère vous retrouver dans le mensuel prier qui vous forme à la prière, qui vous informe sur le monde de la prière et qui vous propose de méditer chaque jour l'Évangile avec les plus grands saints. Au revoir.
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3: Bonjour à toutes et à tous, c'est Oli sur RCF. Bienvenue dans l'instant présent, votre rendez-vous quotidien avec l'actualité culturelle et régionale. Toute cette semaine, eh bien, je vous propose de remporter Post-Mortem. Il s'agit d'une bande dessinée de Pierre Alary et Philippe Boxeau, sortie aux éditions Kenes. Les deux auteurs étaient d'ailleurs en interview dans l'instant présent de vendredi. C'était au micro de Grégory Kless. Et puis aujourd'hui, dans un petit instant, nous allons accueillir Elsa Lefort de chez Nature et Progrès. Ensemble, on va parler de la 41e édition du Festival Ériane, le festival 100% bio qui prendra ses quartiers au LEC de Libramont. Ça va se passer du 11 au 13 septembre prochain. Et puis dans la seconde partie de cette émission, comme tous les lundis, on retrouvera Bernard Van Vint pour son traditionnel billet en wallon du lundi. On parlera football avec lui. Et puis, bien sûr, il y aura la séquence Back in My 70s. Elle sera consacrée aujourd'hui à Jefferson Starship et son album Spitfire, un disque qui sortait il y a 50 ans déjà. Enfin, côté musique, sans plus attendre, je vous propose d'ouvrir cette émission avec quelqu'un qui sera en concert le 12 septembre au Festival Ériane. C'est Soul, avec la plage titulaire de son album Voici la source.

0: Excellent temps de midi à notre écoute Soul avec la plage titulaire de son album La Source, un album qui est sorti au tout début de cette année. Et puis j'en profite pour vous rappeler que Soul était notre invité la semaine dernière dans l'émission Parole d'artiste, une émission que vous pouvez d'ores et déjà retrouver en podcast sur notre site internet. Et en parlant de site internet et de page Facebook, eh bien, il y a un nouveau concours cette semaine. Je vous propose de tenter de remporter Post Mortem, une bande dessinée signée Pierre Alary et Philippe Boxo, un concours qui n'est plus à retrouver, qui n'est plus à faire par téléphone, mais cette fois-ci, à partir de maintenant, les concours seront à retrouver sur notre page Facebook RCF Sud Belgique, et il est d'ores et déjà ouvert. Aujourd'hui, nous accueillons Elsa Lefort. Elle représente Nature et Progrès. Ensemble, on va parler d'un événement qui va se dérouler du 11 au 13, donc le week-end prochain, au LEC de Libramont. C'est la 41e édition déjà du Festival Valériane. Elsa, bonjour.
1: Bonjour.
0: Alors, ravi de vous accueillir sur notre plateau pour parler de cet événement annuel, hein, le salon, on va dire le Festival du Bio. Anciennement Salon Valériane.
1: Oui.
0: Il existe donc déjà depuis plus de 40 ans. Alors, sans en faire complètement l'historique, c'est quoi un petit peu le concept de base de cet événement 100% bio qui devient aujourd'hui, depuis quelques années, festival?
1: C'est ça. À la base, c'était un projet qui a eu lieu ici à Namur, donc il y a maintenant 41 ans,
0: ouais.
1: Qui avait pour objectif de rassembler des exposants bio, différents agriculteurs, etc., du secteur, pour pouvoir montrer tous les produits qui existent en bio. Et puis ça a pris de plus en plus d'ampleur avec des conférences et des ateliers. Il y a eu un thème aussi chaque année, etc. Et alors l'année dernière, pour les 40 ans, on a décidé de faire évoluer un peu l'événement et de lui donner une nouvelle identité avec un nouveau nom qui est Festival Valériane pour le redynamiser et essayer aussi d'atteindre une cible un peu plus jeune. Ici, cette année, on continue sur cet axe-là, vu qu'on va encore un peu plus loin avec une programmation festive le soir.
0: Mmh. Alors, évidemment, on peut dire que le Festival Valériane, sous cette appellation, c'est la deuxième édition, alors.
1: C'est ça, exactement.
0: Exactement. Au bout de 40 ans, ben, c'est l'âge de raison, on passe en mode festival.
1: C'est ça.
0: Donc, évidemment, un programme très chargé. On va essayer de brosser un petit peu l'ensemble. Mais bon, vous me le disiez juste avant de prendre l'antenne, il y a trois axes importants sur cet événement. C'est les concerts, les conférences et les exposants. Et le visage des exposants.
1: Oui. Donc, on reste sur les exposants bio, comme on a depuis toujours, qui sont présents dans plus de 10 secteurs. Il y en a 125 ici. On remplit une partie du lec de Libramont avec nos exposants. Ça reste les racines de Valériane. Donc, ça, on les garde. Et on a vraiment toujours ce regard hyper critique pour être sûr d'avoir des exposants qui sont à 100% bio et qui répondent à un cahier de charge assez précis pour pouvoir rentrer au salon. Donc, ça ne change pas.
0: On va dire que c'est la partie habituelle.
1: C'est ça.
0: Bien rodée.
1: C'est ça. Ça, c'est la partie habituelle avec les conférences et les ateliers. Il y en a 40. Mm-hmm. Ça touche à nouveau un peu à toutes les thématiques propres à Valériane et à Nature et Progrès. On va avoir des conférences autour de l'habitat énergie, autour des pesticides, autour de l'alimentation, de l'agriculture. Et on a des ateliers aussi, avec notamment un atelier pour apprendre à fabriquer ses cookies bio et son kombucha bio, qui sont des ateliers gratuits, mais il faut réserver.
0: Il faut s'inscrire.
1: Il faut s'inscrire pour qu'il y ait le matériel qui soit à disposition, mais c'est des ateliers gratuits. Le but, c'est d'avoir ce salon d'exposants, mais de pouvoir aussi discuter, échanger et apprendre. C'est pas juste un endroit où on vient faire son shopping, quoi.
0: Non, c'est d'abord avant tout un lieu de rencontre
1: et
0: d'échange. Pour donner quelques chiffres, évidemment, 40 exposants, ça on l'a dit.
1: 40 conférences et ateliers, on l'a dit.
0: 125 exposants.
1: C'est ça.
0: C'est quand même assez colossal.
1: Oui.
0: Internationaux aussi, hein, parce qu'il n'y a pas que du belge.
1: Il y a des Italiens, des Français. Et alors, évidemment, les stands des exposants, il y a également des animations sur certains stands. Mm-hmm. Il y a des démonstrations, etc. Donc, quand on se promène, on peut vraiment discuter avec eux. C'est super chouette. C'est plein de découvertes.
0: Oui. Et alors, il y a évidemment, tout ça est agrémenté d'une douzaine de concerts, ce qui est déjà une belle affiche, hein, quand même. Bon, on va en reparler un petit peu après, mais évidemment, c'est tous des artistes qui sont quand même relativement engagés au niveau du climat, du bio, du local.
1: Oui.
0: Peut-être on peut commencer par les conférences. Donc, 40 rendez-vous. Beaucoup traitent, j'ai vu sur le site que beaucoup cette année traitent de l'habitat groupé ou bien de l'habitat léger.
1: Alors ça, c'est parce que c'est une des thématiques de Nature et Progrès,
0: oui.
1: Qui est l'habitat et l'énergie. Et alors, on a un village habitat énergie qui prend place à Festival Ériane depuis de très nombreuses années. Il y a toujours, ça a toujours été cette thématique-là. Mm-hmm. On a eu notamment une année, une maison qui était en plein la Mur Expo, une maison écologique que les gens pouvaient visiter. Donc, on reste sur cette thématique. Et il y a donc des conférences qui ont lieu au sein du village habitat énergie tout le long du salon, avec des démonstrations voilà, pour sensibiliser aussi à ce côté-là.
0: Mmh. Alors, les conférenciers, comment est-ce qu'ils sont choisis, on va dire ?
1: Ça dépend un peu. Ici, Habitat Énergie, c'est avec Habitat et Participation.
0: Oui.
1: Et ça, c'est un de mes collègues qui gère ça avec eux et qui choisissent ensemble les thématiques et réfléchissent ensemble à ce qu'ils peuvent... à ce qui peut intéresser les visiteurs. On en a d'autres où il y a des personnes qui viennent se proposer, qui nous envoient un mail pour savoir si on serait intéressé de recevoir une conférence ou un atelier de leur part. Mais nous, on choisit toujours, évidemment, pour que ça corresponde à nos thématiques et à la charte de Festival Ériane, quoi.
0: Mmh. Est-ce que chaque année, il y a un focus ou un thème particulier ou bien on essaye de rester le plus ouvert possible ?
1: On avait anciennement un thème à Festival Ériane qui drivait un peu l'événement, mais les conférences n'étaient pas que à ce propos. Mais là, on n'a plus forcément de thème maintenant, on reste juste sur nos valeurs. Mais évidemment, on va avoir pas mal de sujets aussi autour des pesticides et l'alimentation. Donc oui. Ce sont vraiment les racines de Nature et Progrès.
0: Oui, alors il y a ça évidemment, mais est-ce que justement, est-ce qu'il y a une urgence du moment ? Je ne sais pas, par exemple, le réchauffement climatique dont on parle plus que jamais, surtout avec l'été qu'on a eu. Est-ce que ça oriente un petit peu aussi les choix des conférences ?
1: Oui, bien sûr. On fait également des conférences en fonction des sujets d'actualité. Ici, bah, évidemment, il y a des conférences autour des pesticides PFAS, qui est un sujet dont on a énormément entendu parler ces derniers mois, voire presque années maintenant.
0: Oui.
1: Donc on suit évidemment les sujets d'actualité pour faire nos conférences.
0: Mmh. Des ateliers, on en a parlé aussi. Apprendre à faire ses cookies et quoi d'autre en termes d'ateliers ?
1: On a l'atelier kombucha.
0: Oui, kombucha.
1: J'en ai pas d'autres en tête comme ça. Mmh. Désolée, j'ai ces deux-là parce que on en a fait pas mal la promotion. Mais c'est des ateliers DIY, savoir-faire, etc. Mmh. Pour pouvoir aussi manipuler et apprendre les choses de manière plus concrète, quoi.
0: Oui, évidemment. Marché des exposants. Donc on l'a dit, ça c'est pas moins de 125 enseignes de Belgique, mais aussi de France, de Suisse, d'Italie, du Luxembourg, d'Allemagne.
1: Oui.
0: Quels sont un petit peu les différents secteurs qui sont représentés ? Parce que, évidemment, exposant, ça peut...
1: Oui,
0: c'est
1: très large.
0: C'est très, très large. Je pense qu'il y a 6, 7, 8, 10 secteurs.
1: Oui, il y a plus de 10 secteurs. Donc, on a notamment le jardinage, on a l'alimentation, l'agriculture, hygiène et santé, donc avec des cosmétiques, avec du zéro déchet. On a le textile, on a le tourisme, on a le village habitat énergie, on a l'artisanat, on a les associations, on a des vignerons, on a notre librairie, la librairie Nature et Progrès, qui se déplace, qui déplace son stock jusqu'à Libramont pour proposer des livres autour de l'écologie. Il y a également d'autres secteurs comme les banques, etc. Voilà, il y a vraiment de tout.
0: Et donc, évidemment, il y en a pour tous les goûts, et pour tous les domaines.
1: C'est ça.
0: Voilà, chacun peut y trouver son compte. La petite information qu'il recherche peut être retrouvée là-bas.
1: Oui.
0: Et alors, c'est aussi, évidemment, puisque c'est un festival, ça reste du plaisir. Donc, évidemment, il y a des choses à déguster. Exactement. Et puis, il y a de la musique. On en parlera, évidemment, dans un petit instant. Est-ce qu'il y a, justement, au niveau des exposants, est-ce qu'il y a des petites nouveautés cette année ?
1: Des petites nouveautés.
0: J'imagine qu'il y en a chaque année.
1: On a chaque année des nouveaux exposants qui nous rejoignent. Et on a les animations sur stand qui changent chaque année. Notamment cette année, il y a une immersion en VR sur le stand d'apiculture naturelle. Et il y a aussi un jeu de simulation sur le stand de biologique. Voilà, entre autres les nouveautés. Mais vous citez les exposants exacts qui sont tout nouveaux. je ne sais pas tous en tête, ils sont 125.
0: Non, c'est pas grave. De toute façon, on peut, évidemment, on peut le dire aux auditeurs. L'important,

0: C'était Paloma Del Rey avec Dio La Luz, extrait d'un album qui s'appelle Dame to Mano, sorti cette année même, et puis elle sera en concert dans le cadre du Festival Ariane. Et nous, on est toujours en compagnie d'Elsa Lefort de chez Nature et Progrès pour nous en parler. Cet événement donc se déroule, je le répète, hein, du 11 au 13, c'est le week-end prochain, du vendredi au dimanche, et ça se passe à Libramont, au LEC, pour la 40e édition du Salon Valériane, mais la deuxième édition du Festival Ariane, puisque depuis le 40e anniversaire, le Salon se mue en festival avec pas moins de 12 concerts. Ça c'est ce qu'on vient de dire. Alors, au programme, pour égayer les journées, évidemment, pas mal d'artistes. On l'a déjà dit, Soul, Peps, Paloma Del Rey, La Kermesse à l'Est, Muriel d'ailleurs, et j'en passe, que des artistes engagés.
1: Oui, c'était vraiment une volonté, c'était d'avoir des artistes qui restent dans nos valeurs et qui soient des artistes engagés. C'est ça qu'on est super content d'avoir des artistes comme Soul qui sont présents ou comme Peps. Et on a aussi des artistes plus locaux, etc. On avait envie de pouvoir donner la visibilité aussi à des artistes du coin. Voilà, cette programmation festive, c'est la première année qu'on a des concerts comme ça. L'année dernière,

0: Il y a eu un concert des Black Salades pour fêter les 40 ans. Et là, cette année, on avait envie d'avoir cette dimension encore plus festive avec vraiment tout un programme du soir qui démarre à 19h à la fermeture du salon et qui dure jusque plus ou moins une heure et demie du matin. Voilà.
1: Ah, pas mal quand même.
0: Oui, oui, oui.
1: Donc vous passez de un artiste à 12.
0: C'est ça.
1: Ah, voilà. Carrément. Non, c'est pas mal. L'affiche, comment est-ce qu'elle a été constituée? C'est pas vous qui vous êtes occupé. Hein. C'est pas Nature et Progrès. Je pense que c'est les partenaires de Libramont.
0: C'est ça. Donc en fait, c'est quand on a décidé donc de changer de lieu suite aux travaux à Namur Expo, on a eu cette opportunité de se déplacer au LEC à Libramont et en discutant avec les personnes présentes là-bas, il y a eu cette possibilité d'avoir un peu plus d'artistes, etc. Et donc ce sont eux qui prennent en charge la programmation musicale. Évidemment, tout est fait en collaboration avec Valériane, avec Nature et Progrès. On communique énormément les uns avec les autres pour que ça reste dans une ligne directrice propre à Valériane. Mais ce sont eux qui ont fait la programmation en contactant les artistes, etc., pour pouvoir les avoir sur place.
1: Alors évidemment, on l'a dit, des artistes qui viennent d'un peu plus loin, mais aussi des locaux. Hein, je pense notamment à la Kermesse à l'Est, ils sont vraiment du sud de la Belgique. Donc,
0: oui.
1: Ils jouent presque à la maison, on va dire.
0: Oui.
1: Saul, ben oui, on le connaît bien. Lui, c'est surtout aussi pour son engagement écologique.
0: Oui.
1: Il a été notamment parrain de Biplanète. Donc, il a dit oui tout de suite, je pense. Hein.
0: Oui, oui, il était enchanté qu'on lui propose de venir à Festival Ariane. C'est lui tenait assez à cœur, je pense, de faire partie d'un événement comme celui-là.
1: Alors, j'ai pas bien vu. Est-ce que les concerts ont lieu un petit peu tout le temps dans la journée, ou bien le volet concert se passe le soir après le salon?
0: Oui, c'est ça. Durant toute la journée, c'est les conférences, ateliers, et le salon tel qu'on le connaît. Ça démarre à 10h du matin et ça finit à 19h, ça, cette partie-là.
1: Oui.
0: Et à 19h commence la partie concert sur les terrasses du LEC de Libramont. Donc, il y a deux terrasses qui longent la partie salon. Et là, les concerts démarrent à 19h le vendredi et le samedi, jusque plus ou moins une heure et demie. Et le dimanche, là, c'est une journée uniquement salon tel qu'on le connaît, de 10h à 18h.
1: C'est ça. Voilà. Donc, les concerts, c'est deux soirs.
0: C'est ça.
1: Ouais, comme y a école le lundi, ben on termine tout le dimanche.
0: Ça.
1: Et puisqu'il y a école, justement, parlons-en un petit peu des enfants. Il y a pas mal de choses qui sont aménagées pour les familles. On peut venir en famille, évidemment.
0: Oui, Festival Ariane, c'est un événement accessible à tous, également aux familles, puisqu'on a des jeux en bois dans l'espace enfant qui sont présents tout le long de l'événement, donc à partir de vendredi. Le samedi et le dimanche, on propose également une garderie sur place. Donc comme ça, si les parents ont envie de pouvoir déposer leurs enfants pour aller faire un tour sur le salon, bah, on a deux jeunes filles qui sont là pour s'occuper d'eux et pour jouer avec eux. Et on a également le samedi et le dimanche de 14 à 16 heures, on a Céleste qui vient chanter des comptines avec un orgue de barbarie. Voilà.
1: Ah oui, sympa.
0: Effectivement.
1: Ouais, chouette programme. Donc il y en a pour tous les goûts, il y en a pour les parents, il y en a pour les enfants, il y a vraiment tout ce qu'il faut. Et justement pour se restaurer. Alors quoi, il y a des produits locaux, il y a des food trucks, comment ça se passe?
0: Il y a des food trucks, il y a un bar avec des bières de nos exposants, etc. On retrouvera notamment de la bajao. Et ça, du coup, ce sera du côté festif. Ce sera déjà ouvert la journée pour tout ce qui est food truck. Donc, il y a moyen de rester toute une journée à Festival Ariane, de faire un peu son marché le matin, de manger à midi, de recontinuer son marché, faire des conférences et puis assister au concert le soir. Il y a de quoi s'occuper.
1: Et de faire ses propres cookies et sa propre kombucha à déguster sur place.
0: C'est ça.
1: Et également, comment est-ce qu'on peut... c'est quoi votre conseil pour faire le petit programme du week-end? Comment est-ce que l'auditeur se dit, tiens, j'ai envie de venir au Salon Valériane. Qu'est-ce que je vais aller voir? Comment je fais un programme équilibré?
0: Mais ça, tout dépend des goûts de chacun. Mais le site internet est vraiment bien fait pour ça. Les exposants sont classés en fonction des secteurs. Donc, on peut choisir facilement les sujets qui nous intéressent. Il y a leur numéro de stand qui est mis et il y a un plan. Donc, comme ça, on peut savoir un petit peu où on a envie de visiter le salon et les allées qu'on a envie de faire.
1: Oui.
0: Il y a également tout le programme des conférences et des ateliers. Donc, si on a envie de faire un petit tour dans le salon et puis d'aller à une conférence qui nous plaît, puis continuer le petit tour, c'est tout à fait faisable.
1: Pour les ateliers, ne pas oublier évidemment de s'inscrire.
0: Oui, c'est ça. Les ateliers Cookie et Kombucha dont on a parlé, il faut s'inscrire. C'est gratuit, mais il faut pouvoir prévoir le matériel. Donc ça, il faut s'inscrire. Il y a toutes les infos sur le site internet. Et il est toujours temps de s'inscrire maintenant. Mmh. Voilà.
1: Beaucoup de succès pour cette 41e édition. La 42e, on est de retour à Namur ?
0: On ne sait pas encore. On va voir un peu comment ça se passe cette année, si ça fonctionne bien cette formule festival. Voilà, on verra, on fera le bilan après.
1: Eh bien, en tout cas, beaucoup de succès. Et puis nous, on va continuer en musique. Peps est également, on l'a dit hein, tout à l'heure, également à l'affiche de ce festival Ariane, 2e édition. On va l'écouter avec un titre engagé qui s'appelle Liberta. Et ça, c'est un morceau qui date déjà de 2008. Hein, c'était son tube extrait de l'album Utopie dans le décor. Merci Elsa.
0: Merci. Thank you.

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2: Allez, de retour dans l'instant présent. Je vous annonce que cette semaine, vous pouvez tenter de remporter Post-Mortem. Il s'agit d'une bande dessinée signée Pierre Allary et Philippe Boxeau, sortie aux éditions Kenes. Les deux auteurs étaient d'ailleurs en interview dans l'instant présent de vendredi au micro de Grégory Kless, une émission que vous pouvez d'ores et déjà retrouver en podcast sur notre site internet. 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Et puis, vous le savez, ce week-end, nous étions présents durant tout le week-end sur le site du Festival des Solidarités. Dans les prochaines semaines, les prochains jours et les prochaines semaines, bah, vous aurez l'occasion d'entendre les quelques interviews réalisées sur place avec des artistes belges et même internationaux. Mais en attendant, je vous propose, pour nous mener jusqu'au billet wallon, d'écouter la plage titulaire de l'album des Girls in Hawaii, Eldorado, qui est à sortir très prochainement. Ce sera le 25 septembre prochain.

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3: Juin 1976, le jour où le Starship du rock a chassé le dragon, Jefferson Starship Spitfire. Il est déjà loin le temps des 60s où un vent d'insouciance soufflait sur le quartier Date Ashbury et ses joyeuses communautés de hippies. Le San Francisco des années 60 a bien changé, tant sur le plan communautaire que sur le plan musical. Les joyeux hippies sous hallucinogènes ont déserté les rues, laissant la place aux junkies chassant le dragon sur les trottoirs. Quant à l'acid rock psychédélique, il a depuis bien longtemps été récupéré par l'industrie du rock business. De même, le vieux coucou du Jefferson Airplane s'est transformé en un vaisseau spatial Starship flambant neuf. En effet, au cœur des 70s, le Jefferson Starship est une machine bien huilée qui soulève les foules et se produit dans des stades gigantesques, distillant un son rock West Coast puissant. Encore une fois, il est loin le temps du Fillmore West et du Winterland Ballroom. Seulement, alors que le Starship file à toute allure vers les étoiles, enchaînant les disques de platine, l'équipage commence à se déliter. Le violoniste Papa John Creech a déjà déserté le navire, laissant toute la place à la guitare de Craig Shakwiko et l'orgue de David Freeberg. Le pilotage, tenu depuis le début par Paul Kantner, commence à lui échapper au profit de Marty Bolin, qui devient la vedette principale du groupe. Car après son retour en grâce au sein du Starship, le label RCA attend de lui un autre miracle, c'est-à-dire un nouveau tube, pour continuer à faire fonctionner la planche à billets. Marty Bolin le sait très bien et il prend son temps. En attendant, la chanteuse Grace Slick se voit contrainte par le label d'apparaître dans toutes sortes de publicités lucratives. Quant à Paul Kantner, c'est son couple qu'il forme avec Grace Slick qui vole en éclats. Cette dernière, à défaut de chasser le dragon et les drogues dures, se noie dans l'alcool. C'est dans ce contexte un peu chaotique que naît Spitfire, le troisième opus de Jefferson Starship. Paradoxalement, et comme l'exprime la pochette à l'effigie de la princesse dragon chevauchant l'animal mythologique chinois, la musique que renferment les micro-sillons du disque fait démonstration de puissance, d'équilibre et de force intérieure. Un album enflammé, donc, qui poursuit la quadrilogie des éléments et se place sous le signe du Yang. Car au final, Spitfire a scié définitivement la réputation de mastodonte du rock de Jefferson Starship, offrant ainsi au groupe une belle année en perspective, placée sous le signe du dragon.

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1: Bonjour à toutes et à tous, bienvenue dans vos informations locales de ce lundi 7 septembre. Dans ce journal, direction d'abord Namur, où les quartiers des fêtes de Wallonie ont trouvé une manière pour le moins originale de compenser la baisse des subsides. Toujours à Namur, la ville renonce à organiser elle-même ses plaines de vacances, une décision qui fait vivement réagir l'opposition. À Florennes, la piste secondaire de la base aérienne va être rénovée et élargie, un chantier destiné à renforcer les infrastructures de la base. Et enfin, l'entrée d'Arlon depuis la N4 va changer de visage, végétation et grandes fresques de street art doivent bientôt remplacer les anciennes dalles de schiste. Moins de subsides, moins d'habits, les présidents des 12 comités des quartiers des fêtes de Wallonie ont choisi l'humour pour faire face à la baisse de 20% des aides de la ville. Les bénévoles ont ainsi réalisé un calendrier 2027 inspiré des dieux du stade, avec des photos décalées et parfois osées. Seuls 300 exemplaires seront mis en vente au prix de 15€ durant les fêtes de Wallonie et à l'Office du tourisme. L'objectif est de récolter des fonds pour financer les animations des 12 quartiers et de rappeler le rôle essentiel des bénévoles dans l'organisation des festivités. Autre initiative, l'exposition du prix Christian Delwisch, organisée du 24 au 27 septembre à la Halle Alcher. Une vente aux enchères des œuvres permettra également de soutenir les prochaines fêtes de Wallonie. La ville de Namur ne gérera plus directement ses plaines de vacances. Le conseil communal a confirmé l'abandon de ce service public, dont l'agrément est arrivé à échéance le 30 juin. La majorité et les engagés MR justifient ce choix par le coût de l'organisation, les difficultés à recruter des animateurs et à la baisse de fréquentation. La ville veut désormais privilégier des partenariats avec des opérateurs privés, une décision vivement critiquée par l'opposition. Écolo, le PTB et le PS dénoncent une régression sociale et craignent une hausse du coût pour les familles. Christine Allu, pour Écolo, estime que les plaines municipales garantissaient un accès équitable aux activités pendant les vacances. Le PTB accuse de son côté la majorité de cacher derrière ses justifications un choix essentiellement budgétaire. Et enfin, le PS estime que cette décision est contraire aux engagements pris par la majorité en début de législature. La piste secondaire de la base aérienne de Florennes sera rénovée et élargie. Le Conseil des ministres a approuvé vendredi le marché public permettant ces travaux sur proposition du ministre de la Défense, Théo Franken. Cette piste secondaire doit notamment permettre de renforcer les infrastructures de la base aérienne florennoise. Cette décision s'inscrit dans une série de 6 marchés publics approuvés pour la Défense. Parmi les autres projets figurent notamment la construction d'un bâtiment administratif et d'instruction à Newport, ainsi que l'achat de nouveaux équipements militaires. Du changement à l'entrée d'Arlon, les dalles de schiste des murs de soutènement de la N4 près du carrefour du Lidl sont en train d'être retirées par le SPW. Elles se détachaient et pouvaient tomber sur la chaussée. Les murs vont être réparés et repeints avec l'ajout de végétation. Mais surtout, 4 grandes fresques de street art d'une trentaine de mètres doivent venir égayer les lieux. La ville d'Arlon prépare un appel à projet avec une préférence pour des artistes locaux. Le chantier du SPW doit se terminer d'ici la fin de l'année et les fresques sont prévues pour le printemps 2027, le tout sans impact sur la circulation. C'était vos informations locales de ce lundi 7 septembre. Belle journée à l'écoute de RCF Sud-Belgique.
0: Allez, l'instant présent, c'est terminé pour aujourd'hui. J'étais ravi de passer cette heure en votre compagnie. On se retrouve demain, même heure, même fréquence. Et puis nous, on va se quitter en musique avec une petite nouveauté. Un album prévu pour le 18 septembre. Un album signé Monsieur Kali, qui va porter son nom de famille. L'album va s'appeler Kali Chouri. Déjà 2 extraits à se mettre sous la dent, dont celui-ci, ça s'appelle Allumette dans la nuit. Bon après-midi, bye bye.

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5: Des personnages et des personnalités en Belgique, c'est pas ce qui manque. Aujourd'hui, nous allons parler d'un parcours, mais unique. Je pense qu'avant eux, personne n'a fait ce périple et après eux, personne ne l'a refait. Je parle des ACM, ACM, auto-canon mitrailleuse. C'est un véhicule blindé, les premiers griffons, hein, les premiers véhicules blindés inventés à la guerre de 14, envoyés sur le front russe. Suite à une demande faite au roi Albert, semblerait-il, qui a dit « mais oui, vous pouvez les avoir ». Ces véhicules sont partis en Russie et avec l'adjudant Klinkenberg et Richard Hahn, ici, nous allons essayer de reproduire un petit peu ce parcours parce que c'est rocambolesque.
6: Ben, tout au départ, c'est une initiative personnelle d'un lieutenant au quart qui, sur le champ de bataille entre Liège et Anvers, a transformé deux voitures en auto-blindées, donc du bricolage, avec notamment son équipe qui était composée de barons, voire même un prince Baudouin de Ligne, et qui, malheureusement pour eux, sont tombés dans une embuscade un peu avant Anvers et ont tous été tués. Puis l'armée belge s'est dit, mais c'est pas mal ces auto-blindés, on va en construire. Et c'est la firme Minerva qui en a construit une trentaine. Évidemment, la guerre avance dans le temps. L'armée belge tient 2 mois et demi sur le front avant de s'enterrer sur l'Isère. Et ces automitrailleuses sont très vite inefficaces, puisque s'enterrer, une guerre de position, ces engins n'ont plus de grande utilité. Mais on pense que cette guerre de tranchées ne va pas durer longtemps. Donc l'état-major qui est retranché derrière les lignes, notamment en France, décide d'en construire de nouveau, mais elles seront construites à Paris, sur des châssis Morse et Peugeot, mais avec une mécanique Minerva. Donc on en construit des nouvelles, et une nouvelle équipe se forme sous le commandement du major Colomb. Là, ces hommes, évidemment, sont avant l'heure des héros. Donc, ils sont accueillis par la population française. On leur offre le restaurant, le théâtre, les cinémas, Versailles, etc. Jusqu'à la mise en opération de ces véhicules qui sont amenés sur l'Isère. Évidemment, là, de nouveau, elles ne servent à rien. Les hommes attendent, le combat s'enlise. Jusqu'à une inspection du champ de bataille par le roi, accompagné de l'attaché militaire russe, qui voit ces engins et qui se dit « mais or ici, elles seront efficaces, c'est une guerre de mouvement ». Et c'est là que le roi lui a dit « écoutez, si vous les voulez, prenez-les ».
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1: Donc, les voilà embarqués à Brest pour aller dans le Grand Nord, finalement.
2: Oui, oui, oui. Mais avant Brest, ils retournent d'abord à Paris. Il faut les préparer. Là, on fait le contingent qui est de 361 hommes, si je ne m'abuse, composé d'une quinzaine d'automitrailleuses, de camions transport de pièces et de matériel, de motos et de vélos. Bon, ça, c'est l'ensemble de l'unité qui part à Brest, sur un vieux paquebot anglais, surchargé d'hommes, parce qu'on y met en plus des ouvriers belges qui partent travailler en Russie. Et évidemment, on ne prévoit pas de nourriture en suffisance pour tout le monde. Donc, inconfort, manque de nourriture, le froid, tombe en plus dans une tempête, donc ils sont au bord de la mutinerie, hein, donc ça se passe mal.
1: Ils voient Arkhangelsk, ce n'est pas vraiment la Riviera. Hein.
2: Non, et là, Arkhangel, si je prononce bien, ben, ils arrivent avec des températures de moins 20 degrés.
1: Vous parlez magnifiquement russe, dit-on.
2: Oui, oui, oui. Et ben là, on va les équiper un peu à la russe, hein, avec des manteaux, des chapkas, etc., pour se préparer. Et ils vont faire 1500 km de train.
1: De l'époque, hein.
2: De l'époque, mais pas en première classe. Ils seront dans des wagons de transport matériel.
1: Il y a quand même un poil au milieu, hein.
2: Oui, oui, probablement, mais voilà. Donc 1500 km de train pour rejoindre, bon, on va dire, l'Ukraine actuelle, hein, au bord de l'ancien empire austro-hongrois, où là, ils vont attendre longtemps avant de partir au combat. Et cette attente se passera assez mal, surtout avec les officiers russes qui auront pas mal de voix de fait sur nos hommes. Et l'entente avec les soldats russes, bon...
1: L'entente, il faut d'abord s'entendre et se comprendre.
2: Se comprendre.
1: Ce sont souvent des illettrés, les moujiks.
2: Voilà, illettrés pour la plupart, et à part la vodka, il n'y avait que ça qui comptait pour eux. Donc, je vais dire que c'est une attente qui sera assez longue et...
1: Nos hommes, ils avaient le péquet.
2: Ah, je suppose qu'ils avaient embarqué avec eux le péquet pour les Liégeois.
1: Je dis ça à dessein parce que dans les infos que j'ai lues un peu plus tard, ils ont même fait une petite distillerie. Hein.
2: Oui, oui, oui, tout à fait.
1: Hein, oui. On ne chasse pas le naturel, il revient au galop. Hein. Enfin, bref, voilà nos braves soldats en Russie, mais la situation est très compliquée à cette époque-là parce qu'il y a des troubles.
2: Pas encore.
1: Ça va
2: arriver. Donc là on est en 1916, là ils vont partir sur le front. Donc ils vont partir sur le front... donc non loin de la frontière autrichienne, où il va y avoir une attaque massive russe qui va durer 4 mois. Donc c'est une bataille de 4 mois, dans le but de soulager d'une part les Italiens qui combattent contre les Austro-Hongrois et les Français qui combattent à Verdun. Donc cette attaque massive russe va obliger les Allemands et les Autrichiens à ramener des troupes vers l'Est. C'est ça qui fait qu'on soulage d'un côté les Français et de l'autre côté les Italiens.
1: Parmi cette équipée de soldats belges, il y a des personnages connus. Il y a les frères Thierry, dont Marcel va devenir un très grand poète belge, et il y a Julien Lahaut. Et on en reparlera tout à l'heure dans la suite de l'émission parce que ça a son importance. Alors ils se battent,
2: ils sont cités à l'ordre du jour, à plusieurs reprises, donc ils font des missions remarquables, du harcèlement, du freinage, etc. Ils vont même stopper une grande attaque allemande, à tel point que les Russes vont les embrasser. Donc ils sont au combat des héros. Donc durant cette bataille qui dure 4 mois, ils sont, pour les Russes, des héros. Évidemment, après, ils retournent au repos. Et là, de nouveau, attendent dans des bâtiments inconfortables.
1: C'est du mépris.
2: Du mépris. À eux de rafistoler les fenêtres cassées, les toits qui fuitent, etc. Manque de nourriture. De nouveau, des voies de fait par les officiers. Donc, au combat, les héros en attente, trois petits points, des moins que rien, du mépris.

0: on va avancer dans l'histoire parce que leur épopée va seulement commencer pratiquement. Nous arrivons à la révolution russe, 1917. Oui, oui. Et là, les choses changent.
1: Voilà, 1917, la première révolution. Rappelons-le, elle est libérale. Et eux veulent maintenir le tsar sur le trône. Mais ça commence déjà à aller mal. Cette révolution sonne finalement la fin de la guerre pour eux. Certains Russes fraternisent avec les Allemands. Hein, les Belges qui sont là, ils viennent de l'autre côté, d'un royaume finalement, hein, les royaumes d'Europe. Commence à être mal vu.
0: Ils venaient se battre pour le tsar.
1: Ils participeront à une dernière bataille, mais là déjà sous le drapeau rouge. Et puis, la deuxième révolution, évidemment, là, c'est terminé. La guerre s'arrête entre la Russie et les empires allemands et austro-hongrois. Ils doivent retourner en Belgique. L'ordre est donné de rentrer en Belgique. Alors, par le chemin de l'allée, très difficile, aux mains des bolcheviks, il faut choisir un autre itinéraire, c'est la Transsibérienne.
0: Et l'Allemagne est toujours
1: en guerre. Mais bon, ils sont venus quand même par la mer.
0: Ils ont fait le tour.
1: Il faut savoir qu'entre-temps, les Allemands ont développé les sous-marins, et donc c'était aussi très risqué de prendre cette partie de la mer. Donc ils vont choisir la Transsibérienne. Mais en attendant, ils sont à Kiev, il faut trouver de l'argent, il faut trouver des papiers. Et là, ils doivent subsister. Subsister, comment ? C'est là qu'ils vont distiller de la vodka, la vendre, et avec cet argent, manger, d'une part, se payer les billets de train, et trouver des papiers, parce que ça fonctionnait avec les bakchiches. Ça n'a pas changé, d'ailleurs, en Russie, c'est toujours, toujours un peu le cas. Et c'est ce qui va leur permettre de prendre le train.
0: Dudan, à mon avis, ils en ont distillé des
1: je pense, oui.
0: Alors, il faut bien s'imaginer la chose. On est à 1500, 2000 kilomètres de la maison et on fait le grand tour. Le grand tour, ça fait, au bas mot, 15
1: 000 kilomètres. C'est à peu près ça. Donc d'abord la Transsibérienne, c'est toute la Russie vers l'océan Pacifique en traversant une partie de la Chine. Donc là, le voyage commence, il va durer un mois environ de train, parce que on s'arrête, c'est pas des trains prioritaires, chaque arrêt contrôle par les bolcheviks, contrôle, on les fouille, etc., jusqu'à la frontière chinoise. Et là, ils vont faire l'objet d'une fouille, mais approfondie, on les soupçonne de cacher des armes. Effectivement, ils les ont, mais ils les ont bien cachées. On les soupçonne de cacher des armes pour prendre les armes avec les derniers hommes du tsar, ce qui n'est pas du tout le cas. Eux, ils gardent leurs armes parce que on ne sait jamais ce qui peut se passer, mais ils les ont bien cachées, on ne les a jamais trouvées. Et cette fouille va quand même s'arrêter grâce à des Cosaques qui étaient dans le même train et qui ont parlé pour eux parce qu'ils ont combattu avec eux. Et on dit aux bolcheviks, arrêtez s'il vous plaît, ces hommes nous ont aidés pendant 2 ans à combattre les Allemands, ils rentrent chez eux, laissez-les passer. Et la fouille s'arrête. Mais 4 Belges de l'équipe vont prendre les armes avec le tsar. Et eux vont rester en Russie et continuer le combat contre les bolcheviks. Mais malheureusement, on n'a plus de traces d'eux.

0: Alors les Vla, Vladivostok.
1: Pas encore à Vladivostok, donc ils vont. C'est une locomotive chinoise qui va reprendre le train, va traverser cette partie de la Chine pour arriver à Vladivostok.
0: Et là, la flotte.
1: L'océan, ça va très bien se passer. C'est un navire de l'armée américaine, donc c'est pas l'Amérique d'aujourd'hui.

0: ils participeront à la parade du Memorial Day. Il faut savoir que depuis la fin de la guerre de sécession, tous les derniers samedis du mois de mai, c'est le Memorial Day qui a lieu partout dans le monde où les soldats américains ont combattu. D'ailleurs, donc chez nous en Belgique, par exemple, le cimetière américain de Henri Chapelle et de Neuville-en-Condreau, vous avez des cérémonies grandioses pour rendre hommage aux soldats américains tombés.
1: L'image qu'on peut se visualiser, je fais référence à Tintin en Amérique, où il y a eu la Tippetickett Parade, avec sa voiture, il traverse, je pense que c'était New York chez Tintin, mais c'est un petit peu ça.
0: C'est un peu ça.
1: Je pense qu'il s'est d'ailleurs aussi inspiré des autocanons en dessinant un véhicule blindé dans Tintin chez les Soviétiques.
0: Oui.
1: C'est exactement ça.
0: Oui, c'est ça, tout à fait.
1: Donc, traversée victorieuse, célébrissime aux États-Unis.
0: Leur période faste, c'est durant ce mois aux États-Unis, puisque début juin 1918, ils vont embarquer de nouveau sur un paquebot, la Français, où ça se passera de nouveau mal. Inconfort, interdiction de monter sur le pont supérieur, nourriture de nouveau pas très bonne, traversée jusqu'à Bordeaux. Et là, à Bordeaux, ils pensaient être accueillis comme des héros. Non, pas du tout. Un accueil très
1: mitigé.
0: On les renvoie vers la Belgique, où là, l'état-major se dit, ces gens-là...
1: Des baroudeurs.
0: Voilà, baroudeurs, indisciplinés. On va d'abord leur donner congé, et surtout dissoudre l'unité. Et après le congé, on va les disperser sur le front de l'Isère, deux par-ci, deux par-là, surtout ne pas les laisser ensemble pour éviter peut-être des... Je ne vais pas dire des mutineries ou des...
1: Il y avait aussi la peur du communisme. Et c'est là que je reviens sur Julien Lahaut, parce que quelques décennies plus tard, on sait dans... Bon, l'affaire Royale et tout ça, Julien a été assassiné, mais pendant toute cette période d'entre les deux guerres, Julien Lahaut, sans doute que son expérience en Russie, à vérifier bien entendu, a contribué à ce que Julien Lahaut est devenu.
0: Probablement. Cette aventure.
1: Il y avait toute une série de familles nobles qui étaient représentées, surtout dans les officiers, je pense, des noms bien connus, mais il y avait la troupe également. Et ces gars-là voyaient très bien, je pense, que la contagion de la démocratie, de... Oui, chez nous, c'est un peu comme ça aussi.
0: Tout à fait.
1: Qu'est-ce qui reste de cette histoire aujourd'hui? Parce qu'on n'a jamais appris ça dans nos écoles.
0: C'est une aventure qui n'a pas fait l'objet de grands récits.
1: Mais ça aurait dû.
0: Ça aurait dû. C'est sorti très tard.

0: Richard, vous aviez des informations complémentaires.
1: Oui, je suis tombé sur un site russe avec des informations russes traduites en français. Et alors, les informations ne sont pas contradictoires, mais vraiment complémentaires. Donc, nous avions effectivement 13 automitrailleuses. J'ai le détail de l'armement, mais enfin, nous n'allons pas rentrer dans ce détail. J'ai la composition des effectifs. Donc, il y avait un major, un officier payeur, deux médecins, un pharmacien, un aumônier et environ 350-360 hommes qui ont œuvré simultanément sur le terrain. Parce qu'il faut savoir qu'il y avait une rotation et qu'au total, 444 hommes, suivant mes informations, auraient servi en Russie. Que dire également ? Que lors des opérations en Russie, notre détachement était composé de différentes forces, mais était également soutenu par un détachement du 22e régiment cosaque. Donc nos hommes ont travaillé avec les Russes sur le terrain, n'ont pas travaillé seuls. Petite anecdote, ce qu'il faut savoir également, c'est que compte tenu de la spécificité des véhicules, quand ils devaient franchir un obstacle, par exemple une tranchée qui aurait été remblayée, le terrain n'étant pas plat, ils traversaient en marche arrière, compte tenu du poids du véhicule. Que dire encore,
0: Le canon, il pouvait tourner sur un axe.
1: Ah ouais, donc, pas du tout. Le canon était fixe. Et alors, parallèlement au canon, il y avait.
0: Très vulnérable à ce moment-là.
1: Oui, et non. Parce que le canon, en parallèle, avait une mitrailleuse 7.62 et une mitrailleuse séparée qui permettait de tirer dans différentes directions. Mais le canon était dans une direction fixe. Alors, que dire encore ? Que les pertes, là, il y a une controverse sur les pertes. Donc, nous aurions perdu 8 hommes au combat, 2 de blessures mortelles, 1 disparu, 3 de maladies, 40 blessés. Mais sur une autre source, je trouve 13 morts au niveau des ACM. Puis une liste où on parle de 9 morts, puis de 15 morts qui sont représentés, dont le nom est représenté sur le mémorial qui est en Russie. Et alors, suivant les RM, il y aurait eu 33 morts. Que dire encore ? Que,
0: ce qui est finalement relativement peu par rapport au nombre.
1: Peu, parce que ici, les sources sont jusqu'à la finalité, ce qui veut dire les hommes qui sont rentrés en Belgique. Ce qu'il faut savoir aussi, c'est que nous avons des archives. Et ces archives, sur cette opération, sur cette odyssée, a été prise par les Allemands durant la guerre. Puis par les Russes à Berlin, et les Russes ont restitué en grande pompe ces archives à la Belgique en 2002 contre des frais de garde de 180 000 $. Donc la chose est historique.
0: C'est ce qu'on appelle des roublards.
2: Quelqu'un de le dire. Donc c'était déjà l'ami Poutine.
1: En 2002 certainement. Donc notre histoire, aussi brève soit-elle dans ce cadre-ci, a une valeur certaine. Voilà. Alors ce qu'il faut savoir également, c'est que nous sommes partis, nous Belges, faire un périple assez extraordinaire. Mais n'oublions pas qu'à cette époque, nous avons reçu plusieurs milliers de soldats russes qui ont combattu dans nos tranchées durant la guerre de 14. Ça fera peut-être l'objet.
0: Ça peut aussi faire l'objet d'une émission.
1: Donc là, il y a pas mal de documents sur le sujet.
0: Bien, c'est carrément une tranche de notre histoire qui est un peu occultée et qui maintenant, grâce à nous, va ressurgir. C'est vrai qu'on trouve des informations parfois contradictoires, mais je pense que le carnet de route du frère de Marcel Thierry, je pense qu'il s'appelle Oscar d'ailleurs, mais je ne suis pas certain, Oscar Thierry, et il y en a d'autres qui ont écrit leur journal pour pouvoir... il y a eu des descendants qui ont livré aussi des informations, la fille d'une dame âgée à l'époque, parce qu'en 2015, il y a eu pour le centenaire de l'événement, il y a eu des publications qui ont été faites. On peut se référer à ça également.
1: Paris Match a publié un article
0: aussi,
1: important.
0: Aussi, à cette époque-là. Hein.
1: Oui. Et alors, en parlant de ce sujet à un ami, il m'a signalé qu'un de ses ancêtres avait écrit son journal de campagne dans les tranchées, un Belge. Et ce qui est vraiment étonnant, là, ça pourrait faire l'objet également d'une certaine écoute, que ces militaires belges et français qui étaient dans les tranchées ne sont pas restés en permanence. Ils allaient en repos.
0: Oui,
1: ils allaient en repos à Paris pour des sorties qui étaient mémorables. Ils ont souffert beaucoup. Il y a eu beaucoup de victimes, mais il y a eu des moments qui étaient vraiment très agréables, me semble-t-il. Et ça peut faire l'objet également d'une recherche particulière.
0: Merci Richard Hahn pour ce complément d'infos. Merci adjudant. C'est toujours un plaisir de rencontrer des gens qui savent raconter des histoires. Merci.
3: C'est un joli nom, camarade.

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2: Ce 12 septembre à 15h, il y aura à l'espace Arthur Masson, à Traigne, une conférence littéraire par Jacques Degey, qui est l'auteur de l'ouvrage « Arthur Masson, le roman wallon ». Alors Arthur Degey est avec nous pour nous parler de son ouvrage. Jacques, si je dis que votre ouvrage, c'est plus un ouvrage à consulter qu'un ouvrage à lire.
3: Ah non, ça j'espère que ce sera un ouvrage à lire et surtout qui permettra de faire relire Arthur Masson.
2: Ah ça oui.
3: C'est un début de l'opération en cours.
2: Alors rappelons qui est Arthur Masson, parce que les jeunes générations, oui. Je suis sûr qu'il y en a tout un tas qui passent à travers le panier.
3: Tout à fait. Oui. Quand on dit Arthur Masson maintenant à nos jeunes, eh bien ils ne savent plus, sauf exception, qui est Arthur Masson. Arthur Masson, c'est un professeur de l'enseignement secondaire et de l'enseignement en germanique à Nivelles, à l'Athénée royale de Nivelles, bien qu'ayant été formé à l'UCL Leuven à l'époque, en philo et lettres, et qui a fait un doctorat en romane. Et donc, pourquoi 2026? Parce que c'est le 130e anniversaire de la naissance d'Arthur Masson, 1896. 22 février 1896, donc il est né à Riez, pas loin d'ici, et puis alors il a fait toute une série de chapelles, je dirais, parce que son papa, Jules Masson, était douanier. Et donc là, les douaniers devaient, tous les 4-5 ans par exemple, eh bien, changer de lieu pour ne pas avoir des accointances, etc. Et c'était des gens qui étaient fort associés, les douaniers, aux gendarmes. La gendarmerie existait évidemment toujours et ils poursuivaient beaucoup les contrebandiers. Il y avait énormément de contrebande dans cette région aussi, qui est une région frontalière. Alors le décor n'est pas que Riez, Oigny-en-Thiérache, Forges-les-Chimay, etc. C'est aussi le Namurois. Ouais. Parce qu'en 1946, ayant été pensionné, pour raison de maladie, il avait la myocardite. Et donc maladie du cœur quand même assez importante. Il a été deux fois hospitalisé, etc. Et donc le 1er décembre 1946, il a été mis à la pension, à la retraite prématurée, je vais dire. Et donc là, ils ont habité à Taillefer-Lustin.
2: C'est ça, au bord de Meuse.
3: Oui, tout à fait. Donc jusqu'en 1958. Et puis sa femme étant morte en novembre 55, le 8 novembre 55, Anna Frémy. Et donc, que s'est-il passé? Il ne voulait plus rester dans cette maison, etc., qui lui rappelait beaucoup de choses, et notamment triste. Et donc, ils sont allés à Namur, sur la petite place qui est devenue place Arthur Masson.
2: Le square Arthur Masson, le square, en bord de Meuse. Là.
3: Et donc, c'est à la fois ici et le Namurois. Et d'ailleurs, il avait beaucoup d'amis en Namurois, et notamment dans... C'était un chrétien, on pourra en reparler si vous voulez bien, mais disons que sa famille première était une famille très catholique quand même. Quoi. Mais lui-même étant catholique très large.
2: De culture.
3: Oui, mais plus que ça.
2: Plus que ça.
3: Plus que cela, mais je vais dire avec des horizons élargis. Quoi.
2: Alors, on compare souvent, alors qui est qui, on ne sait pas trop, mais on dit le Pagnol belge. Moi, je dirais Pagnol, c'est le Masson français. À un an près, ils sont contemporains, ils sont nés à peu près.
3: Exactement.
2: Est-ce qu'on dit auteur de terroir ou comment on peut les cataloguer?
3: Eh bien, moi, je dis, enfin, dans le livre... Donc Arthur Masson, écrivain wallon de langue française ou d'expression française. Voilà. Et je dirais que oui, tous ces livres, il y a chaque fois dans les dialogues un dialogue wallon qui en bas de page est repris en français, donc aucun
2: Tout
3: problème pour
2: lire.
3: Celui qui ne connaît pas le dialecte wallon. Mais c'est surtout un grand écrivain français. Absolument. Que je compare pas seulement à Marcel Pagnol, mais à Jean Giono. Oui. Je crois que c'est assez proche, Manosque, hein, Jean Giono, et même à des grands hommes de lettres français, hein, donc de grands académiciens.
2: Ah, et autres, je pense à Mark Twain. Je pense à Mark Twain
3: aux
2: États-Unis.
3: Américain aussi.
2: Tom Sawyer, Huckleberry Finn, ça aurait pu être des personnages d'Arthur Masson.
3: Tout à fait. D'ailleurs, ces personnages sont légion. Hein. Son œuvre est une œuvre de plus de 25 ouvrages, surtout des romans, mais aussi des contes qui sont très intéressants, très bien faits. Et au début, il voulait être poète. Hein. C'était quand le roi Albert est mort à Marche-les-Dames, hein, le 17 février 1934, eh bien, il a consacré un poème au roi Albert Ier. Mais ça n'a pas tellement marché, sa poésie.
2: C'était pas
3: son
2: truc.
3: Lui a conseillé, dans l'enseignement, ses collègues proches, ouais, lui ont conseillé de plutôt écrire des romans, quoi. Et ce qui lui a réussi énormément.
2: Son fonds de commerce, c'est la région ici, au sens large.
3: Ah, ça, tout à fait. C'est le retour à l'enfance. Ce sont les paysages d'ici. Ce sont les villages, très attachés au village, Arthur Masson. Hein. C'est un homme très attaché au terroir, on le disait, bien qu'étant un écrivain beaucoup plus large que celui du terroir, on vient de le dire, mais attaché au village, et le village un peu contre la ville. Notamment dans un grand recueil de contes, c'est avec Potainbourg. Potainbourg, c'est une petite ville, comme je dirais Rochefort, avec toutes ses qualités, mais surtout ses défauts, son étroitesse d'esprit, etc. Et il caricature ça d'une manière extraordinaire. Attention que le comique, hein, parce qu'on dit toujours Arthur Masson, c'est le comique, c'est la comédie, etc. Oui, mais c'est très difficile, le comique. Hein. Regardez Molière. Hein. C'est beaucoup plus difficile de faire rire que de faire pleurer. Hein. Faire pleurer,
2: c'est évident.
3: Faire pleurer quand vous voulez. Mais vous faire rire, surtout, c'est tout un art. Hein.
2: Surtout si on veut faire rire sans le faire aux dépens de quelqu'un d'autre.
3: Ah, absolument, oui. Oui, ah oui. Et c'est là qu'on retrouve peut-être le chrétien, et je dirais plus généralement l'humaniste, qui justement fait attention. Par exemple, quand il fait parler, je l'ai revu tantôt, Tédéum, hein, secrétaire communal.
2: Oui, oui.
3: J'ai été secrétaire communal aussi, donc je connais un peu le métier. Et donc, il fait parler Tédéum, et il y a, quand on fête un de ses grands anniversaires, pratiquement à la fin de sa vie, et il y a un ensemble de 10 points où Tédéum dit, résume un peu ce que doit être un homme de bien, quoi, et un homme d'honneur. Tout à fait extraordinaire. Hein.
2: Alors, je propose qu'on fasse une première pause musicale, parce qu'il faut boire un petit coup après une logorée pareille, monsieur Degé, et on se retrouve tout de suite après.
3: Tout à fait.

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0: Jacques de Geyre, qui animera une conférence littéraire, Arthur Masson, le roman wallon. Jacques de Geyre, les livres sur Arthur Masson, il y en a déjà eu beaucoup. Pourquoi celui-là en plus ?
1: Ben, parce que, étant historien de formation, et ayant quand même continué pas mal en histoire par la suite, même dans mon métier, dans mes deux métiers fatalement de professeur et puis après de secrétaire communal, j'ai toujours, écrit, et ça fait disons une quinzaine ou une vingtaine d'années que j'écris. Donc l'écriture m'a été insufflée par les humanités. Pas par l'université, par les humanités et particulièrement la poésie. Là, on a eu un professeur, le chanoine Xavier Corbiot, qui était le principal donc, du Collège Notre-Dame de Bellevue à Dinan. Moi, j'ai été interne pendant 6 ans. Nous avons toujours beaucoup d'amis là, etc. Et c'est lui qui, suppléant au prof de français qui ne trouvait pas, eh bien, il a donné le cours toute l'année. Et c'est poésie, ben c'était la poésie française. Ben c'était tout à fait remarquable. Et donc là, ben j'ai appris qu'il ne fallait pas toujours écrire en journaliste avec des « c'est admirable »,« c'est ceci », enfin des adjectifs redondants, etc. Bref, donc apprendre à écrire simplement, mais correctement aussi, quoi. Et donc ça me vient de là. Et j'ai retrouvé quelque chose qui était plus littéraire qu'historique, quoi. Et donc, je suis autant littéraire qu'historien. Parce que l'historien, on croit que c'est un littéraire, etc. C'est très peu littéraire, surtout pour le moment, quand ce sont des spécialistes de telle et telle période.
0: Et, voilà. Et ma question était, pourquoi un énième livre sur Arthur Masson ?
1: Oui, tout à fait. Revenons à la question. Parce que ben, je l'ai vu de manière universitaire, si on peut dire, entre guillemets, hein. C'est-à-dire avec des sources, quoi. Et donc, toujours citer mes sources en bas de page, les notes en bas de page sont toujours assez nombreuses.
0: Une rigueur.
1: Les sources, ben, j'ai vu ici, j'ai relu toute l'œuvre.
0: Bon, ça, je m'en suis bien rendu compte. Hein.
1: Toute l'œuvre. Et d'ailleurs, les 60-65 premières pages, ce sont des racontars hein, de l'œuvre d'Arthur Masson, ce sont des récits pour que les gens... Et quelqu'un qui est en train de lire le livre, dire ben, « ça c'est très bien, ça, cette première partie qui est consacrée quand même à l'œuvre et pas tout de suite en venir quels sont ses sujets, qui est Arthur Masson, etc. » Donc ça, j'ai tenu beaucoup à cela. Et alors, donc, tout cela pour faire quelque chose de sérieux, et ça m'a amené en relisant toute l'œuvre, ça m'a pris des mois évidemment, et en le relisant encore une fois après, eh bien... à consulter des archives. Alors, les premières archives que j'ai trouvées, c'est ici. Elles sont très nombreuses. Et aussi, à l'université de Namur. Donc, la bibliothèque Mauritius Plantin. La bibliothèque universitaire Mauritius Plantin. Là, chez Mauritius Plantin, rien n'était archivé. Ni numérisé, ni quoi
0: classé,
1: que ce soit.
0: Ni...
1: Rien. J'ai dû trier des choses, etc. Depuis, je l'ai appris il y a 2 mois, quelqu'un qui était en stage, Madame Anna Prost, P-R-O-S-T, Madame Anna Prost, venant de Lyon, précisément, ben oui, l'Université de Lyon, eh bien, leur a servi, pendant X temps, à classer les archives, à les numériser, etc. J'aurais évidemment eu beaucoup plus facile. Tandis qu'ici, à l'espace Arthur Masson, tout est déjà pratiquement classé, sauf quelques exceptions. Et les exceptions, ben, on va les traiter, parce que donc, ce ne sera pas uniquement le livre, mais par la suite, je me suis engagé à constituer un petit peu un centre d'archives bibliothèque Arthur Masson, qui manque quand même dans un espace Arthur Masson, tout de même.
0: Ah ben évidemment, Est-ce que vous avez, parce que ce n'est pas la première fois que vous avez relu les œuvres d'Arthur Masson, est-ce que vous avez encore fait des découvertes ?
1: Je n'étais pas un grand fan, moi, d'Arthur Masson. Je suis quand même un homme plus sérieux et donc évidemment...
0: Faire rire, c'est sérieux.
1: Voilà, hein. ça nous sépare Arthur Masson et moi. Bien qu'ayant des points communs, hein, je pourrais en citer mais ça n'intéresse personne, eh bien oui, ça nous sépare parce que je suis souvent un peu trop sérieux. Et donc ça m'a pris beaucoup de temps et je me suis dit qu'au 130e anniversaire de sa naissance, cette année-ci, eh bien, ça valait la peine, probablement, et à l'occasion de l'ouverture du 4e espace Arthur Masson, qui s'appelle la Maison de Toine, hein, eh bien, que c'était vraiment l'occasion de faire revivre la vie, l'œuvre et l'époque. Pourquoi le roman wallon ? Parce que ce n'est pas seulement les romans d'Arthur Masson, c'est le roman de la Wallonie. Et donc, j'ai essayé de le replacer dans un contexte donné, des années 30, 40, 50 surtout.
0: Alors, c'est un contexte qui est compliqué.
1: Oui.
0: Nous sommes dans l'entre-deux-guerres, pour une bonne part.
1: Tout à fait.
0: L'immédiate après-guerre également, des périodes pas faciles pour les gens. Lui
1: très
0: qui
1: difficile.
0: Parle des petites gens, il a passé d'ailleurs lui-même un séjour en forteresse pendant la guerre.
1: Tout à fait. Ça, on pourra en parler. C'était la forteresse de Huy.
0: Voilà. Qui n'était pas n'importe laquelle.
1: Ce n'est pas n'importe laquelle. C'est la Zitadelle, puisque allemand, on parle avec un Z. La Zitadelle de Huy. Il a fait tout un poème avec ça. Et c'est là qu'il a connu beaucoup de gens aussi, en dehors de l'enseignement. Des gens de divers milieux. Évidemment, surtout des milieux cultivés. Mais pas que. Et donc, il les a gardés dans sa correspondance, une correspondance très abondante, très importante, celle d'Arthur Masson. Et c'est justement dans les archives aussi bien d'ici, à Traigne, que de Namur.
0: J'ai cité tout à l'heure, j'ai dit le fonds de commerce d'Arthur Masson, les petites gens.
1: Oui.
0: C'est les petites gens, c'est les... Ouais, voilà. Le douanier, c'est pas non plus...
1: Non, c'est vrai.
0: De son papa, puis Toine Culot,
1: Aubaise
0: Ardennais. Hein, il a l'image, il va très vite pour décrire les gens. Hein. Quand on a dit ça, on est en face de quelqu'un de truculent.
1: Tout à fait. Les portraits
0: sont
1: sublimes. Oui, ça. Moi, je ne connais personne qui.
0: Pour
1: qui
0: dire une phrase, ça. Une phrase de journaliste, je dirais c'est admirable. Quand vous avez dit
1: Enlevons-le et admirons-le. Véritablement. Non, ça le portait.
0: Non, mais c'est vraiment l'éloge.
1: Tout à fait exceptionnel.
0: L'éloge.
1: Et les caractères. C'est pas pour rien que sa thèse de doctorat était justement sur La Bruyère, Jean de La Bruyère. Et alors, son agrégation portait sur La Fontaine. C'est quand même symptomatique, ça. La Bruyère, les caractères et la critique de la société de Louis XIV, etc., d'un côté, même si ce n'est pas Saint-Simon, et de l'autre côté, La Fontaine, les fables, le fabuliste. Mais il a été fabuliste aussi, Arthur Masson. Non, c'est quelqu'un d'assez extraordinaire, exceptionnel en Wallonie. Et ce que nous voulons, ce que nous voulons ici en commun, c'est quoi? Eh bien, c'est faire revenir à la lecture, au-delà des écrans que tout le monde a, que tout le monde consulte. Beaucoup trop, tout le monde le sait. Et il nous faut revenir à l'écrit, parce que seul l'écrit forme. C'est ce que des neurologues et tous des gens de la neuroplasticité, etc., disent que la lecture, c'est irremplaçable. L'écriture aussi, et du reste, mais la lecture, c'est fondamental. Et donc, faire revenir nos jeunes à Arthur Masson, un grand Wallon, ça, c'est quand même un de nos objectifs principaux.
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0: Jacques Degey, les gens qui viendront le 12 septembre, c'est-à-dire samedi prochain, à 15h à l'espace Arthur Masson, qu'est-ce qu'ils vont entendre ? Comment allez-vous articuler votre conférence ?
1: La conférence, ce sera d'abord savoir pourquoi moi, je débarque ici. Et donc, j'avais une tante qui était l'épouse, sans enfant, hélas, d'Albert Marc. Et Albert Marc était premier chef de gendarmerie à Cudessart. Et donc, j'ai passé la plupart de mes vacances, aussi bien de Pâques que des grandes vacances, chez ma tante, ici à Cudessart. Et donc, on voyageait, renouait, brûlis de pêche, etc., quoi, jusqu'à la France, évidemment.
0: Le pays des Riez et des Sars.
1: Le pays des Riez et des Sars. Hein, le docteur, ben, qui a beaucoup fait aussi pour la région des Riez et des Sars, docteur André. Hein. Donc, ben, j'ai connu le docteur André, mais j'étais gosse, moi. Donc, évidemment, docteur André, il se fichait pas mal de moi, à juste titre. Et puis alors un curé aussi, qui était un type assez extraordinaire aussi, tonitruant comme ça, je dirais presque une figure Arthur Masson, même si je ne connaissais pas Arthur à cette époque-là. Et donc d'abord me présenter, pourquoi suis-je ici? Et puis j'ai rappelé Bellevue tantôt, et puis ayant été quand même pendant 25 ans un peu passé secrétaire communal, ben, je m'intéresse à la chose, au village, à la chose rurale et à la chose publique aussi. Et justement, Arthur Masson, dans ses personnages, il y a beaucoup de personnages publics. Il y a le mailleur,
0: oui.
1: Hein, qu'on appelle bourgmestre, mais lui, c'est,
0: c'est le mailleur. Chez nous, c'est le mailleur.
1: Il y a le secrétaire, hein, Tédéum, hein, qui est aussi agent d'assurance, et grenetier. Et puis alors, il y a le cantonnier. Il n'y a plus de cantonnier, hein,
0: exact.
1: Par village. C'est un malheur, d'ailleurs, pour nos villages. Et puis, le garde champêtre, évidemment, c'est la police. Tout ça est changé. Et donc, qui fait le portrait de tous ces gens-là. Et aussi, venons-en quand même à cela, puisque c'est un grand chrétien, pas catholique nécessairement, mais grand chrétien, Arthur Masson, eh bien, il a été le critique, et ça lui a tiré beaucoup d'ennuis, de curés qui ne pensaient pas seulement au christianisme, qui pensaient à s'enrichir, qui pensaient à tout ce qui était matériel.
0: Au pouvoir aussi.
1: Et au pouvoir, exactement, parce qu'à l'époque, ils détenaient un pouvoir, exactement. Comme les instituteurs, mais les instituteurs, à part certains, ils les magnifient ici. Hein. L'instituteur, pour lui, c'est quelqu'un, le maître d'école, c'est le maître, hein, justement. Le curé, ça, c'est autre chose. En 1958, il sort Barrette et casquette. Barrette et casquette, 1958, c'est un scandale chez toute une partie de la droite chrétienne, qui était quand même très nombreuse. Et donc, voilà, il a dû s'expliquer difficilement, du reste. Et puis après, il a fait, un an après, en 59, les folles casquettes. Où là, ben, je ne dirais pas qu'il s'est repris, certainement pas, un écrivain ne se reprend pas. Mais quand même, il y avait des portraits, allez, l'abbé Delange, par exemple, qui est un magnifique portrait, critique de ses confrères, mais lui-même presque un ange. L'abbé français, hein, français, Chardavaine, Étienne Chardavaine, qui est mort en martyr, hein, en Algérie. Voilà, donc, voilà le chrétien Arthur Masson. Et donc, les personnages. Et puis après, les thèmes. Les thèmes, alors. Il y a un thème qu'on n'a pas abordé, et d'ailleurs, je l'ai abordé dans le livre, mais j'ai redécouvert des choses après, en lisant d'autres auteurs, la famille au sens large. Donc, la famille élargie. Hein, c'était quasi des tribus. Hein. Mm-hmm. Des tribus, d'ailleurs. Hein. Toi, un chef de tribu, hein, oui. Comme livre. Et donc, je vais dire que ce Toine chef de tribu, c'est quelque chose qu'on ne connaît plus maintenant. Et ce n'est pas seulement Toine chef de tribu avec des adultes. C'est Toine chef de tribu avec beaucoup d'enfants, une myriade d'enfants.
0: Et c'est un peu ce que les villages étaient à l'époque. Hein.
1: Oui.
0: Les gens voyageaient beaucoup moins. Il y en avait de temps en temps qui partaient à la ville, que ce soit Liège, Charleroi, pour parler d'ici. Mais les gens qui restaient sur place, ils étaient tous à peu près parents.
1: Ils se mariaient entre eux. Oui, ils se mariaient entre eux, tout à fait.
0: Donc là, la tribu, ça dit bien ce que ça veut dire.
1: La tribu. Et alors, c'est une découverte pas d'Arthur Masson, mais que j'ai faite à l'aide d'autres auteurs, comme Charles Péguy, par exemple, que tu connais bien. Et aussi comme un qui vient de mourir il n'y a pas longtemps, Bruno Latour, qui est un grand sociologue, ou Michel Serres, un grand philosophe, mais aussi mathématicien, etc. Bref, j'ai découvert ce qu'on appelle l'engendrement. J'en parlerai lors de la conférence, ce n'est pas dans le livre. Si, j'en parle, mais sans approfondir. Et ici, ayant approfondi la chose, c'est quoi ? C'est la postérité. La postérité, c'est très important parce que c'est quelque part notre éternité, si tu veux. Hein? C'est pas peut-être l'éternité chrétienne, mais c'en est quand même une partie. Ce sont nos enfants, nos petits-enfants, nos arrières, dont on a parlé tantôt, hein, avec la famille Masson. Et donc, ça, c'est très important quand même, ce qu'on appelle aussi maintenant la transmission. Ben, la transmission, eux, ils l'appellent autrement l'engendrement. Engendrer, ce n'est pas seulement avoir des enfants, etc., mais c'est justement assurer toute cette postérité, etc. Et aussi pour Arthur Masson, à l'inverse. Je prends l'inverse maintenant. Qu'est-ce qu'Arthur Masson ? Tu l'as dit tantôt, c'est revenir à l'enfance. Or, ça, c'est aussi quelque part quelque chose qui brise le temps. Hein, tu sais, comme moi, hein, comme nous tous, que le temps nous mange, nous ronge, il n'y a rien à faire. Le temps, ben, le temps nous amènera à la mort, hein. Disons les choses telles qu'elles sont. Elles nous amènent à toute une série de malheurs. Eh bien, les grands écrivains, qu'est-ce qu'ils font ? Ils reviennent à leur... Les tout grands, hein, et donc Arthur en est un, il revient à l'enfance. Et ça, quelque part, c'est, je vais dire, c'est le grand écrivain, c'est le grand penseur, même s'il ne l'a pas développé comme ça. Mais les chercheurs de maintenant, je revendique d'en être un quand même, un petit peu, eh bien donc découvre que oui, il y a quand même plus profond que simplement la Toinade, que tel roman, etc. quoi.
0: Eh bien, pour continuer à creuser le sujet, rendez-vous samedi prochain, 12 septembre, à 15h à l'espace Arthur Masson à Traigne. Jacques Degey y sera, et j'espère que vous aussi vous y serez.
1: Merci beaucoup.

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2: C'est l'un des livres préférés du pape Léon XIV, l'un de ceux qui l'inspire le plus. Après la Bible, ce livre s'appelle « La pratique de la présence de Dieu ». Il a été écrit par un religieux du XVIIe, XVIIIe siècle. Alors pourquoi cet ouvrage de prière écrit par Laurent de la Résurrection est-il si important pour le pape? Qu'est-ce que le frère a pu bien écrire qui puisse nous toucher encore aujourd'hui? C'est ce que nous allons voir avec vous, frère Didier Marigollet. Bonjour.
3: Bonjour.
2: Vous êtes Carme Deschaux au couvent de Paris. Les Carmes Deschaux, eh bien, ils sont issus de la réforme des Carmes qui avait été menée par Saint Jean de la Croix et Sainte Thérèse d'Avila. C'est un ordre apostolique et contemplatif. On y reviendra. Mais aujourd'hui, si on s'arrête sur Laurent de la Résurrection, c'est parce que le pape l'a cité comme celui qui a décrit une façon simple, entre guillemets, de suivre le Christ. Alors, frère Didier Marigollet, est-ce que vous diriez, comme le pape, qu'on peut trouver là une pratique qui, je cite, « permet au Seigneur de nous guider » ?
3: Oui, je crois que moi j'ai été très très heureux quand j'ai vu que le pape Léon XIV citait Laurent de la Résurrection. Moi j'ai un lien assez fort avec Laurent de la Résurrection parce que quand je suis rentré au Carmel en 1991, on fêtait le troisième centenaire de la mort de Laurent de la Résurrection et ça a été l'occasion pour un de mes confrères, le père Conrad de Mester, de publier un livre qui contenait tous les écrits de Laurent de la Résurrection. Donc du coup, c'est vraiment une spiritualité carmélitaine qui m'a nourri au début de ma vie carmélitaine. Et je comprends tout à fait que le pape montre que c'est vraiment quelque chose de tout à fait universel. Quand Laurent écrit « La pratique la plus sainte et la plus nécessaire de la vie spirituelle, c'est la présence de Dieu. » Voilà, c'est tout simple.
2: C'est tout simple, mais c'est pas si simple.
3: Voilà, c'est quelque chose de tout simple et finalement d'exigeant. C'est un peu comme la petite voix de la petite Thérèse. Ça demande jamais de faire des choses